0: de la bonne humeur. Écoutez-moi, ça va, sauf que je suis encore un petit peu ému, parce que comme beaucoup de Français, j'ai vu le biopic sur la vie de Philippe Nicolic des To Be Free partir un jour sans retour. C'était émouvant. Il paraît que Caris, le rappeur, l'a vu et il a pleuré. C'est pas vrai. Hein. Je précise que c'est pas vrai parce que ben, j'aime mon nez, ok, je veux le garder. Les années 90, nous, on a connu les grandes, grandes manias, les plus belles manias. Michael Jackson mania, Club Dorothée mania, Patrick Bruel mania. Et vous, vous avez quoi? La Chikung mania. Voilà, c'est Chikungunya, c'est nul, nul. Nous, on a connu des manias de ouf, on a connu les boys bands. Et au final, les To Be Free, qu'est-ce qu'ils faisaient? Ils faisaient un peu de la dance et de la techno. Vous connaissez cette musique? La musique avec des textes extraordinaires, dignes de Baudelaire, de Balzac et de Molière. Il y a un Américain, il est arrivé, il a dit... I like to move it, move it. I like to move it, move it. I like to move it, move it. You like to move it. I like to move it, move it. I like to move it, move it. Ça, c'est même pas un refrain. C'est un mantra, les gars. Extraordinaire. Les Allemands, ils ont vu ça, ils ont dit, OK, nous aussi, on va s'y mettre. Eins, weins, Polizei. Drei, vier, Grenadier. Fünf, sechs, Sankt-Kirk. Titenacht, Gutenacht. Je suis pas très fort en allemand, j'ai fait ce que j'ai pu. Mais on sentait le niveau du texte. Il y a un mec qui avait écouté ça, il a dit, OK, d'accord, vous voulez jouer ça? Tout ta, tout ta, tout ta, ta. Tout ta, tout ta, tout ta, ta. Lui, on pensait qu'il avait fini le game. Mais non. Après, les mecs, ils se sont dit, nous, on fait plus de mots, on fait juste des sons. Pi, pa, pa, palopo. Pa, pa, palopo. Pi, pa, pa, palopo. Même les chanteurs, ils comprenaient même plus ce qu'ils disaient. I'm a scat man. Vous allez pas me faire croire que le mec, il comprenait ce qu'il disait. Voilà, c'était ça les années 90. De la créativité, des chansons à texte. Mais bon, toutes les bonnes choses ont une fin. Les années 90, elles sont parties. Un jour, sans retour, effacées. Votre amour, sans se retourner. Excusez-moi, je suis encore ému par le téléfilm sur Philippe Nicolic.
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2: Désolé de vous décevoir si des Marseillais écoutent la radio. Vous avez le droit de rester. Voilà, Jules Pernaut, ce nom ne vous dit sans doute pas grand-chose. Vous explique. Nous sommes en 1915, dans le quartier de la rue des Teinturiers, à Avignon. Jules-François Pernaut, 89 ans, est furax. L'État vient publier une loi interdisant l'absinthe. Problème, l'usine de Jules-François Pernaut produit une liqueur qui a justement un succès fou à base d'absinthe. Le fiston Jules-Félix Pernaut, oui, ils ont quasiment le même nom, âgé lui de 43 ans, décide alors de contourner cette loi et de lancer une nouvelle boisson, l'anis Pernaut. Nous sommes en 1918. Une boisson constituée à partir d'une essence proche de l'absinthe, sauf que là, c'est de l'anis. 6 ans plus tard, le succès est fou. Il est tellement important que les usines déménagent à Montfavet et puis la firme quitte le Vaucluse pour la région parisienne. Alors jusque-là, tout allait bien pour les Pernaut, mais Paul Ricard est arrivé. En 1932, le Marseillais Ricard fait son entrée sur le marché et obtient le droit de vendre sa boisson, anisée à 40 degrés, soit 10 degrés de plus que la bouteille Pernaut. Et puis le génie de Paul Ricard, c'est aussi le marketing. Hein. Le nom générique à sa boisson sera Pastis, tiré de pastisson. Voilà, ça veut dire mélange en provençal. Et puis il y rajoutera aussi une promesse inédite, le vrai pastis de Marseille. C'est pour ça qu'on pense en fait que le pastis vient de Marseille. Bref, c'est une boisson qui fait penser au sud, aux vacances et à la Provence. Alors je vous passe des années et des années de guerre. Il faudra attendre 1975 pour justement enterrer l'âge de guerre entre Pernaut et Ricard avec la fusion et la création du Pernaut Ricard, aujourd'hui leader mondial dans les spiritueux. Allez, sans rancune, c'est bien connu, l'apéro rassemble. Je compte sur vous, hein, avec modération.
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3: Marion Jude, joueuse professionnelle de billard.
4: Les Limousins sont formidables. Stéphane Pigateau.
3: À l'âge de 10 ans, il y a une école de billard qui s'est montée et au début, il n'y avait que mon frère qui s'était inscrit. Puis un samedi matin, je devais aller faire des courses avec mon père et puis l'entraîneur Clément Goudin, donc, qui est toujours mon entraîneur aujourd'hui, m'a proposé de rester plutôt que d'aller faire des courses. Je vais rester jouer au billard. Puis en fait, ça m'a tout de suite plu.
5: Quand les copains font du football, ou les copines font du football, ou du rugby, ou que sais-je, la natation ou quoi, comment ils prenaient ça quand vous leur disiez, bah, moi je fais du billard?
3: Bah, sûrement un peu comme vous, c'est... c'est pas commun, c'est assez original. Bon, après, à ce moment-là, j'en faisais vraiment une fois par semaine ou deux. J'ai fait beaucoup de natation à côté, j'ai fait de la course de natation. Tout ça avait quand même un petit peu plus de place à ce moment-là.
5: Et à partir de quel moment, alors, vous êtes dit, ça va être mon sport et je vais rentrer un peu plus fort dedans?
3: C'est quand j'ai commencé à faire des compétitions. Puis en fait, je me suis assez vite bien débrouillée. J'ai commencé à monter les échelons, entre guillemets. J'ai fait les compétitions régionales que j'ai gagnées. J'ai fait les compétitions nationales que j'ai gagnées. Donc, j'ai été prise en équipe de France. Donc, championnat d'Europe, championnat du monde. Ça vient naturellement, en fait.
5: Vous êtes aujourd'hui professionnelle de billard, ce qui est assez rare. Hein. D'ailleurs, vous êtes la seule.
3: C'est ça, exactement. La seule en France.
5: Quand a été ce point de basculement où vous vous êtes dit, je pourrais en faire mon métier?
3: J'ai fini mes études en août 2024. Et puis en janvier 2025, j'ai été appelée par la Fédération Française de Billard pour faire une grosse compétition de Heiball, donc qui est une nouvelle discipline qu'on appelle le billard chinois aussi. Et puis là-bas, donc, quand je suis arrivée, j'ai rencontré plein de nouvelles personnes qui vivent du billard. Et en fait, là, y a plein de filles qui sont des joueuses professionnelles, en fait. J'ai pas de travail à l'heure actuelle, je viens de finir mes études. Est-ce que c'est pas finalement le moment pour prendre le virage? J'ai rien à perdre, en fait.
5: Vous êtes donc l'unique professionnelle de billard féminine en France. Quand vous la prenez, quand vous le savez, qu'est-ce qui s'est passé dans votre tête à ce moment-là?
3: Déjà, c'est une fierté parce que, en fait, on est la première à le faire. Donc, je me dis que j'ouvre peut-être la porte à quelque chose pour de futures joueuses. Après, il y a une forme de pression aussi qui se crée parce que donc, le billard, qui jusqu'ici était un plaisir, un loisir, même si j'avais de très bons résultats, ça n'avait pas changé ma vie jusqu'ici. Et là, maintenant, mes résultats vont probablement avoir un impact sur ma vie. Ça met un petit peu de pression.
5: Dès toute petite, ça a été quasiment comme une évidence. Donc, il n'y a jamais eu vraiment la question à se poser. Maintenant, la question du futur. Dans 10 ans, comment Marion Jude se voit?
3: Ouais, y a deux scénarios possibles. Hein. Soit ça marche pas, et dans ce cas-là, je reviendrai à une vie plus classique. Après, sinon, il y a un monde où, effectivement, dans 10 ans, ça fonctionne toujours super bien. Je pourrais toujours être là, à voyager à travers le monde, faire les compétitions qui me plaisent, et puis mener un petit peu cette vie de rêve. Hein.
5: De toute façon, quoi qu'il arrive dans votre vie, je suppose que vous poserez jamais la canne.
3: Non, je pense pas. Il faudrait vraiment un événement majeur pour que je puisse poser la queue de billard. Mais je pense pas que ça arrive tout de suite.
5: Vous êtes heureuse aujourd'hui?
3: Très heureuse.
5: Vous ne changeriez pas?
3: Je suis contente d'avoir pris cette décision d'être partie en Chine. Je suis vraiment contente d'avoir pris ce virage maintenant et puis je ne regretterai pas de ne pas l'avoir fait.
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1: Comme chaque week-end, Patrick Citeau explore nos communes du Poitou. Il part aujourd'hui à Saint-Chartres dans la Vienne, ce village situé au cœur de la commune de Moncontour de Poitou qui abrite un moulin depuis plus de 700 ans.
2: Situé au nord-ouest de Poitiers, à 20 km de Loudun, le village de Saint-Chartres abrite ainsi la bâtisse de ce moulin à eau implanté sur la Dive. Bien que sa construction date d'avant le XIVe siècle, le moulin impose toujours sa puissante silhouette dans le paysage. Entretenu au fil du temps, il a su mettre à profit l'énergie hydraulique de la Dive en s'adaptant aux évolutions techniques et notamment au cours du XIXe siècle. De cette époque, le moulin de Cholet nous a transmis un mode de production d'énergie innovant. Il a en effet la particularité d'être équipé d'une roue de type Sagebien. C'est Alphonse Sagebien qui invente ce type de roue à vanne dans la seconde partie du 19e siècle. Elle fonctionne plus par le poids d'eau que par la vitesse du courant. Ce type de roue est d'autre part parfaitement adapté aux faibles chutes. La roue Sagebien du moulin de Cholet entraîne ainsi une génératrice à aimant permanent. Ce système permet la production d'un courant électrique alternatif de 400 volts, ou quand une invention du 19e siècle s'accorde aux exigences de la transition énergétique à notre époque.
1: Et au début des années 70, Patrick, le village unit son avenir à Moncontour.
2: Le village est ainsi associé à la commune au même titre que ceux de Messey et Ouzilly-Vignoble. Les origines du nom du village réservent quant à elles quelques surprises. La liste des saints ne compte en effet aucune mention du dénommé Chartres. Il faut ainsi probablement y voir une erreur de transcription. Le village était ainsi a priori connu sous le nom de Saint-Cyr pendant toute une période. On trouve trace de cette forme toponymique au XVe siècle. Le lieu est alors dénommé Sanctus Siricus Supra Divam. Peu de temps avant la Révolution, on en trouve trace sous l'appellation Saint-Cyr-sur-Dive. La probable erreur de transcription qui mène à Saint-Chartres intervient à une date indéterminée. Avec ses deux hameaux, Jay et Héron, ainsi que ses trois lieux-dits, Cholet, Plumain et Loret, ce petit bout de territoire de la Vienne continue malgré tout d'afficher son paysage en plein cœur du Loudunais.
1: Merci Patrick Citeau. Tout est à retrouver sur ici.fr, la rubrique Nom de nom.
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3: h 19, l'heure de votre rendez-vous les gens d'ici. Tous les jours, nous mettons en lumière une personnalité qui fait briller notre région. Elle se confie au micro de Romain Bruno et aujourd'hui, à direction un studio d'enregistrement au cœur de Paris à la rencontre de la personne qui a créé le nouveau jingle d'Île-de-France Mobilité. Romain, vous êtes avec lui, il s'appelle Jean et vous venez d'entrer dans son studio.
4: Oui, je viens de rentrer dans ce studio qui est magnifique, un studio d'enregistrement dans le 6e arrondissement et j'ai Jean Dindino. Il dirige la société de production chez Jean et il est ici installé derrière cette grande table de mixage. Jean, bon. Bonjour.
5: Bonjour.
4: On a l'impression d'être dans un sous-marin.
5: C'est vrai que beaucoup de gens l'associent à cette vision un peu à cause des hublots, un peu sous-marin de la, ancien et en même temps peut-être aussi cabine spatiale futuriste.
4: Et vous avez produit le nouveau jingle sonore d'Île-de-France Mobilité.
5: Ouais, sacré change. Composer en fait quelque chose qui va accompagner les gens en fait dans leur quotidien, comme ça sur tous les transports, sur tout le réseau d'Île-de-France.
4: Est-ce qu'on peut l'écouter ce jingle ? Ce nouveau jingle, il va remplacer quel jingle ?
5: Il va unifier tout le réseau Île-de-France, en fait, donc qui concerne le métro, les bus, les tramways, le RER.
4: Ça remplacera ce jingle, écoutez. On va le décortiquer, ce jingle, il est fait de plusieurs parties.
5: Par rapport à cette notion de mobilité, on peut déjà écouter un premier son, qui est le son d'introduction et aussi celui de conclusion, finalement, qui joue cette mobilité. Là, on est dans cette idée de mouvement, en fait. Donc, la première nappe introduit le thème qui est composé de 6 notes. Qui doivent symboliser quelque chose d'à la fois assez doux, pas agresser les gens au travers de quelque chose. Donc, il y a une douceur et une gaieté, en fait, normalement, qui se définit sur ces 6 notes. 6 notes, il y a une symétrie entre le tagada, que je vois comme une question, quoi, et la réponse qui est tintin. même si c'est toujours difficile d'expliquer la musique.
4: C'est une fierté au final après de pouvoir entendre sa musique, son jingle, pendant les transports.
5: Ouais, carrément, j'avoue qu'il me tarde de l'entendre, même si voilà, c'est aussi toujours un peu une petite angoisse de s'adresser à plein de gens. Mais non, c'est une grande fierté, bien sûr.
4: Ça fait combien de temps que Jean, vous travaillez dans l'univers du son ?
5: Bah, j'ai commencé à 25 ans et j'en ai 65. Donc vous avez fait le calcul, je préfère pas le dire. J'ai eu la chance de travailler dans cet univers qui est un univers très riche parce qu'il touche à la fois à la musique, aux comédiens, à la poésie, au texte. Enfin, c'est vraiment travailler dans le son, vous en savez quelque chose, vous-même qui m'interrogez. C'est assez passionnant et ça remplit une vie tranquillement.
4: Merci Jean Dindino.
5: Ben, de rien, plaisir. Revenez quand vous voulez, 18 rue Dauphine.
4: Voilà, ici donc pour cette société de production chez Jean, qui a créé entre autres ce fameux nouveau jingle sonore d'Île-de-France Mobilité qu'on a hâte d'entendre.
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6: Louis Hachette, fondateur de l'un des plus grands groupes d'édition au monde. Mais saviez-vous que tout a commencé à Rethel ? Louis, dès son plus jeune âge, se tourne vers la lecture. Un amour, d'ailleurs, qu'il ne quittera jamais. À peine adolescent, il quitte sa ville natale avec sa famille pour Paris, où sa mère travaille comme lingère dans un grand lycée. Et c'est à la capitale qu'il va faire ses études, notamment en droit. Mais c'est un autre domaine qui va capter son attention, l'édition. À 26 ans seulement, il fonde sa propre maison d'édition. Très vite, elle prend une ampleur considérable et en quelques années, elle devient le premier groupe d'édition en France. Et qu'est-ce qui explique un tel succès ? Eh bien, c'est surtout son modèle commercial novateur. Louis Hachette comprend que pour toucher un large public, il faut adapter les livres aux besoins du public. Qu'il s'agisse de manuels scolaires, de dictionnaires ou d'ouvrages destinés aux jeunes lecteurs, son intuition est de créer des ouvrages pédagogiques, accessibles à tous à des prix raisonnables. Et le pari est réussi, car ses livres se retrouvent dans toutes les écoles et contribuent à l'émergence d'une véritable culture populaire. Loin de se cantonner à l'édition scolaire, il diversifie rapidement son catalogue en publiant des romans, des biographies, des récits de voyage ou des ouvrages scientifiques. Et c'est là toute la force de sa vision. Il parvient à offrir à la fois des livres éducatifs, mais aussi des œuvres littéraires qui font de sa maison un acteur incontournable du paysage éditorial français. Un autre point marquant du génie commercial de Louis Hachette, la distribution des livres. Il innove en installant des points de vente dans des gares, là où le public est nombreux. Des points de vente qui s'appellent aujourd'hui Relais. Louis Hachette s'éteint à 64 ans, mais son nom et son œuvre perdurent toujours à travers l'énorme empire qu'il a créé. Le 9 février 1953, Henri Philippe Acquis, des éditions Hachette, publie les premiers titres d'une collection appelée « Un grand avenir, le livre de poche », un format qui séduit un public jeune car le prix est plus raisonnable. Aujourd'hui, les éditions Hachette sont parmi les plus grandes maisons d'édition au monde, mais tout a commencé à Rethel, grâce à ce jeune homme passionné par les livres et déterminé à démocratiser la culture. Louis Hachette, véritable pionnier de l'édition, c'est l'un des trésors de Champagne-Ardenne.
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1: Complètement gaga.
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3: Et Olivier, ce matin, retourne à l'école primaire aujourd'hui.
1: Eh oui, et pour y trouver du gaga. Mais blé, je voudrais aujourd'hui vous parler du mémoire de Judith Boucher, réalisé l'an dernier à l'Université Jean Monnet de Saint-Étienne, et qui s'intéresse à une question rarement étudiée. Comment le parler stéphanois, le gaga, circule encore aujourd'hui dans les écoles primaires, et dans quelle mesure le parler des enseignants influence le parler des élèves? Son travail porte sur toutes les classes de l'école primaire, en milieu urbain comme en milieu rural. Judith a formulé trois hypothèses. Premièrement, le gaga serait peu utilisé par les enseignants en situation d'enseignement. Deuxièmement, lorsque les enseignants l'utilisent, les élèves auraient tendance à le reprendre. Et troisièmement, le gaga serait plus présent dans les écoles rurales que dans les écoles urbaines. Pour répondre à ces questions, elle a observé des classes, mené des entretiens avec les enseignants et avec les élèves, et elle a mené des observations dans les temps informels à l'école. Son analyse porte à la fois sur le vocabulaire gaga et sur des structures spécifiques comme le pronom neutre Y, employé comme complément direct, j'y ai fait, l'inversion des pronoms personnels après un impératif, donne-moi-le au lieu de donne-le-moi, ce qui nous vient du patois, hein, puisque Pierre Duplet écrivait déjà en 1896 à l'inverse du français, quand un verbe à l'impératif a deux pronoms pour complément, l'un direct, l'autre indirect, c'est ce dernier qui s'énonce en premier. Exemple en patois, « by my loup ». Et puis aussi la formation d'adjectifs à partir de participes passés. Il est trempe de chaud, ses joussons enflent, la reloge est arrête. Donc qu'en est-il des résultats du travail de Judith? Les observations révèlent une situation un peu plus nuancée que ce qu'elle attendait. Très surprenant, 54% des enseignants utilisent au moins une fois un régionalisme en cours au cours des séances observées. Un élève sur 6 emploie spontanément un mot ou une expression gaga lors des entretiens. Et dans les classes, un régionalisme apparaît dans 20% des situations que Judith observe. Il semblerait donc que le gaga soit encore bien présent dans nos écoles. Mais quels sont les mots, les expressions, les tournures qui ressortent le plus, ou plutôt qui ressortent le mieux? Un peu de patience les amis, la suite c'est pour bientôt.
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4: Une main dans le pop-corn, le ticket dans l'autre, vous entrez dans l'une des salles du Sénéchal. Mais avant d'être le cinéma de Guéret, c'était quoi?
5: Et ouais. Daniel Domecq, je suis passionné de cinéma. À l'origine, c'était un bâtiment qui était en déshérence depuis un certain nombre d'années et qui était une école. C'était l'école Jean de Sessac, un grand bâtiment qui n'avait plus de fonction et dont il a été décidé de le transformer en cinéma à la demande d'un groupe qui s'appelait le groupe Raymond, qui est plus connu aujourd'hui sous le nom du CGR. Donc il y a des salles un petit peu partout en France. Et c'est donc cette société-là qui a réalisé les travaux avant 1983, puisque le Sénéchal sur cet endroit ouvre fin décembre 1983. À Guéret, on a du cinéma depuis 1897, première séance, 23 mai 1897, et la première salle fixe, puisque avant il a été porté par des itinérants, première salle fixe qui ouvre en 1919 à un endroit qui maintenant est complètement détruit. Je veux parler de ce qu'on appelle l'îlot Carnot, et c'est là qu'était le premier cinéma de Guéret. Le Café Continental possédait une salle des fêtes à l'opposé d'un grand jardin. Dans cette salle-là ont eu lieu des séances de cinéma. Et le propriétaire qui a acheté tout ça en 1919 en a fait un cinéma, un grand cinéma de 350 places avec balcon qui va fonctionner de 1919 à 1934. Si on a beaucoup d'autres façons de regarder des films, ce qui est tout à fait louable et respectable, je crois vraiment que la dimension lieu de rencontre et de convivialité et la qualité surtout des images projetées et du son que l'on entend sont à mes yeux irremplaçables.
6: Bonjour.
7: Guillaume, je suis directeur du cinéma Le Sénéchal. J'ai grandi avec ce cinéma dès mes 7 ou 8 ans, on va dire.
6: Est-ce que ça fait maintenant d'en être le directeur ?
7: Waouh ! Un choc ! Non, ça fait... Oui, ça fait bizarre et en même temps, il y a une sorte de logique quelque part.
6: Si vous pouviez dire quelque chose au Guillaume qui a 7 ans ?
7: Je pourrais lui dire, tu vas voir, il va y avoir plein de nouvelles choses excitantes dans le cinéma et plein de choses auxquelles tu ne pensais pas encore qui vont arriver et qui vont émerveiller tout le monde.
4: Maintenant, vous pourrez plus vous faire de films sur ce qu'était le Sénéchal avant. C'était une école.
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8: Alicia Maglio a 33 ans, elle est employée dans les ressources humaines au Luxembourg. Elle a remporté en octobre dernier un concours qui vise à valoriser des femmes aux formes généreuses, le concours de Miss Curvry. Bonjour Alicia.
9: Bonjour Jérémy.
8: Que vous a apporté cette participation finalement à ce concours de Miss Curvy?
9: Cette participation était très importante pour moi. J'ai longtemps eu du mal à accepter mes formes. Pendant des années, je voulais absolument perdre du poids pour m'accepter, être plus heureuse. Et cette aventure a vraiment permis de changer mon regard et d'oser m'accepter telle que je suis aujourd'hui.
8: S'accepter et faire de ces complexes une force, c'est vraiment le but de cette participation?
9: Exactement. C'est bien plus qu'un concours de beauté finalement. C'est vraiment une aventure humaine à travers laquelle on évolue, on se développe. Il y a beaucoup d'ateliers de développement personnel qui sont mis en place par les bénévoles de l'association, parce que je tiens aussi à souligner que c'est une association qui met tout ceci en place, et tout ça permet de faire un vrai travail sur le regard qu'on porte sur soi.
8: Vous parlez beaucoup d'acceptation de soi. À quel moment de votre vie le sujet est devenu un peu central?
9: Je pense qu'après être devenue maman, ça a été central, puisque c'était aussi l'exemple que je voulais montrer à mon fils, de pouvoir s'accepter tel qu'on est, et qu'importe les diversités qu'on peut avoir, s'accepter tous les jours à différents niveaux de sa vie, c'est vraiment quelque chose d'important, et c'est vraiment quelque chose que je voulais montrer en exemple à mon fils. Et je pense que la maternité a été un peu un déclic pour moi.
8: De nombreuses personnes sont victimes de grossophobie sur les réseaux sociaux. Ça touche aussi bien les anonymes que les célébrités. Pour vous, c'est un facteur de pression, ces réseaux sociaux, ou plutôt un allié pour participer à ce concours?
9: Je pense que les réseaux sociaux, aujourd'hui, on y trouve beaucoup de choses, mais on y trouve aussi une façon et une forme de visibilité. Ça permet de porter ses messages un peu plus haut, un peu plus fort, et de toucher des gens qui peut-être aussi ont du mal à s'accepter. Et donc pour moi, c'est vraiment un vecteur de partager des messages d'acceptation de soi et de confiance.
8: Quel message vous aimeriez justement transmettre aux femmes qui n'osent pas encore s'assumer pleinement?
9: J'aimerais vraiment qu'on puisse en tout cas se voir tel qu'on est, vraiment au-delà d'un chiffre, d'une taille. On est tellement beaucoup de choses, on a énormément de valeur, et c'est vraiment de se regarder avec beaucoup plus de douceur et de bienveillance, et qu'on mérite toutes, chacune, toutes et tous aussi, puisque ça peut toucher aussi plus largement, de se voir autrement et de porter un regard vraiment bienveillant et respectueux envers son corps.
8: La finale de Miss Curvy France se déroule dans les Landes le 11 avril prochain. Vous y allez avec l'envie de remporter le titre. Quelles sont les différences finalement avec un concours classique comme Miss France?
9: Les différences, c'est vraiment un concours qui va porter sur la beauté des cours. Donc déjà,

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1: Jolie bouteille, sacrée bouteille, veux-tu me laisser tranquille?
2: Je veux une petite révolution est en train de se jouer et elle ne pèse pas bien lourd, juste 55 grammes. 55 grammes en moins par bouteille, autant dire même pas le poids du cassis que l'on met dans un kir royal.
3: Tu bois des kirs, toi ?
2: Bah oui, je bois des kirs avec modération, bien sûr. Mais revenons à notre bouteille. 55 grammes en moins, je disais.
4: Elle est légère, légère.
2: Ce régime minceur pourrait bien alléger sérieusement le bilan carbone de toute la filière, racontent nos confrères de Lyon Républicaine. Testé par les caves de Bailly-Lapierre à Saint-Brie et conçu par Verallia, le géant européen du verre, cette nouvelle bouteille passe de 775 à 720 grammes. Visuellement, rien ne change. À l'œil nu ou en main, on n'y voit que du feu. Mais derrière cet allègement invisible se cache un vrai coup de pouce pour la planète.
5: Eh bien, c'est une merveilleuse invention,
6: Merveilleuse invention.
2: Car aujourd'hui, le gros problème environnemental du vin, c'est la bouteille. Produire du verre, ça chauffe fort, des fours à 1800 degrés et beaucoup d'énergie. Alors forcément, chaque gramme économisé, c'est du CO2 en moins dans l'air. À grande échelle, le calcul est vite fait. 1 million de bouteilles allégées, c'est 18 tonnes de CO2 économisées.
7: Tu sens l'impact là ?
8: Ah oui, je sens l'impact.
2: Un gros impact, hein, mais il a fallu 2 ans de tests, de modélisation et d'essais en conditions réelles. Eh oui, encore raté. La bouteille devait tenir le choc, supporter la pression, le transport, le vieillissement en cave. Et les gens qui font de la musique avec. Maintenant, la transition va se faire en douceur. Chez Bailly-Lapierre, cette démarche s'inscrit naturellement dans une philosophie déjà bien ancrée, stocker, produire et avancer pas à pas vers un crément plus éco-responsable.
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9: Je vous emmène dans les locaux d'un transporteur mayennais, ceux de Brégé, entreprise de plus de 1000 collaborateurs. Il y a 12 agences en France, une présence également en Espagne et au Portugal. Le siège est à Saint-Berthevin, où il y a les bureaux, des entrepôts et aussi un garage, un atelier de réparation et d'entretien des véhicules. Je démarre la visite avec Sébastien Bluteau, c'est le chef d'atelier, dans une partie de ce garage que je trouve un peu trop calme.
10: Oui, en effet, là on se situe dans le magasin, donc le magasin des pièces détachées dans lesquelles on va retrouver les composants nécessaires soit pour la carrosserie, soit pour les entretiens des véhicules.
9: Bon, moi je veux entendre du bruit et voir du monde. Je pense qu'il faut s'avancer par là.
10: Oui, en effet, en allant par ici, je pense qu'on va trouver plus d'activité.
9: Voilà, on rentre dans l'atelier où il y a plein de pneus. Alors des pneus de camion, évidemment. Là, on est sur du format, du volume XXL.
10: Ouais, tout à fait. Donc là, on va retrouver les pneus à la fois pour les remorques et pour les tracteurs, les véhicules moteurs. On travaille tous nos pneumatiques ici en local, sauf bien sûr les véhicules qui crèvent sur la route pour lesquels on fait des dépannages à l'extérieur.
9: Vous êtes combien à travailler dans cet atelier en tout, Sébastien ?
10: Les pneumatiques, c'est 2 personnes. Et si on élargit à l'ensemble de l'atelier des activités de l'atelier, on est en tout 20 personnes. On va inclure dans ces 20 personnes toute la partie aussi administrative qui fait le planning et qui contribue aussi à piloter les activités, qu'elles soient ici en interne ou qu'elles soient en externe.
9: Et justement, on se rapproche de vos mécaniciens. Oh là là, il y a de l'étincelle là devant nous.
10: Ouais, donc là on est sur des opérations de carrosserie. Donc ils vont consister à remettre et maintenir en état les remorques pour que les opérations de chargement puissent se faire en sécurité pour le conducteur et puissent se faire de façon efficace au moment des passages chez les clients.
9: Alors au sein de l'entreprise, un camion va faire jusqu'à 800 000 km. Pendant notre conversation avec Sébastien, nous sommes interrompus par un gros bruit.
10: Donc là, on est sur le démontage de roues sur un véhicule moteur, donc justement pour pouvoir effectuer les opérations sur les pneumatiques.
9: Alors, Alors, il y a environ 350 véhicules moteurs, donc les cabines. Pour le nombre de remorques, c'est le double. Alors, il y a des diesels, une partie qui roule au gaz, une nouvelle génération de véhicules électriques. Dans l'atelier, je rejoins Steven, c'est l'un des salariés mécaniciens chez Brégé. Il est en train d'intervenir sur l'un des poids lourds.
3: Mon collègue est en train de démonter la face avant parce qu'il a tapé un sanglier.
9: C'est pas votre collègue qui a tapé, c'est le camion,
3: non,
9: le poids lourd.
3: Oui, oui. Quand même, on fait aussi des entretiens. On va basculer pour voir s'il n'y a pas une fuite. On va faire un peu de tout ça, un peu de préventif.
9: Et vous, apparemment, vous êtes le chef d'équipe, Steven, vous confirmez ?
3: Oui, je gère deux gars avec moi. On est soit de matin, soit d'après-midi. Le garage, il est ouvert de 5h30 à 21h.
9: Et donc là, aujourd'hui, vous êtes de l'équipe du matin, ce qui veut dire que vous êtes réveillé à quelle heure ? Hyper tôt ?
3: Eh bah, bien, 4h30, on est debout pour être là à 5h30.
9: Qu'est-ce qui vous plaît dans votre métier ?
3: On aime bien travailler sur la mécanique, on aime bien avoir un peu les mains sales, un peu toucher à tout.
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5: Là, tous mes petits bébés, mes petits semis, tu vois, je les ai foutus dans la couveuse, là, puis je suis en train de repiquer toutes les variétés. Cacao, de la brandy wine, de l'absinthe, large barrel boar.
7: C'est
5: grand,
7: quoi ça?
5: Grand sanglier rayé.
7: Ah oui?
5: Alors il paraît que ma prononciation est pas remarquable.
7: Oh, je suis pas remarqué.
8: Vraiment, on m'avait dit que tu étais un pêcheur, mais en fait, tu es plutôt un cultivateur.
5: J'étais un pêcheur. On l'est à vie comme ministre, mais la pension n'est pas tout à fait la même, si tu veux.
8: Donc, du coup, tu as besoin de faire pousser tes tomates.
5: Mais je suis quand même un pêcheur.
8: Mais c'est aussi ton petit coin, là, où tu te poses, parce que là, tu as un journal.
5: Je me pose, je lis mon journal. Tu vois, dans la serre, dès que ça, y a un petit rayon, hop, ça tape. Et puis, moi, j'ai besoin de lumière. Dès qu'il y a un petit rayon, il faut que je sorte.
8: Quand on est sur un bateau, c'est parce qu'on aime être dehors, quoi.
5: Ben oui, dans les éléments, quoi. Dont la lumière est un des principaux.
8: Comment est-ce que tu as su que tu allais être marin et que c'est, tu voulais en faire ton métier ?
5: D'abord, mon père n'était pas du milieu, mais il avait été élevé par sa mère seul dans le milieu des pêcheurs d'Urville. Et donc, j'étais quand même très tôt bercé dans l'amour de la mer et par mon père, qui était un fou de pêche aussi, pêche en mer, j'ai chopé le virus.
8: Qu'est-ce que t'aimes justement dans la pêche, dans cette liberté peut-être qu'on a quand on est sur l'eau ?
5: Ben j'aime tout, le côté trac, le côté recherche, le côté piéger un animal.
8: Côté chasseur quoi.
5: Un peu chasseur, pour se nourrir d'abord, principalement. Voilà, avoir compris comment il fonctionnait, pouvoir le choper, tout ça. Puis j'aime la mer par-dessus tout. Et quand j'ai commencé, on n'avait pas de positionnement, de GPS et tout ça. Donc t'imagines, quand je filais des casiers, j'ai la tête sous l'eau, quoi. J'ai la tête dans le fond de l'eau, j'ai la tête là où ils vont atterrir, c'est l'imaginaire d'abord.
8: Tu projettes ton esprit sous l'eau, quoi.
5: Oui, c'est ça. Bon, après, t'acquiers de plus en plus de connaissances, mais...
8: Tu connais les coins, quoi.
5: Ouais, mais au début, tu sais, je connaissais rien du tout. Et ça peut être simple. Tu lis des cartes marines, tout ça, tu dis, bon, là, attends, il y a les lignes de sonde, tout ça, qu'est-ce qui se passe sous l'eau, comment c'est foutu, qu'est-ce qui peut passer comme espèce, les homards, où est-ce qu'ils sont, et puis après, t'apprends les saisons, progressivement, les migration et tout. Ah, période de vache maigre, période de creux, période où tu dis, bon, je me suis planté, c'est pas là que ça se passe. Mais... Et puis des périodes où hop, tu tombes dedans, c'est formidable. Quoi.
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2: Quelle qualité doit avoir un sportif de haut niveau?
3: Des forces, des muscles, manger sain et beaucoup boire.
4: Il faut beaucoup, beaucoup s'entraîner pour faire le sport qu'on veut.
5: Pour faire marcher ses muscles.
4: On s'entraîne beaucoup, genre on fait de la muscule, prendre des poids de genre 40 kilos sur ses bras et tenir le plus longtemps pour avoir des muscles.
2: Et vous connaissez des sportifs de haut niveau?
5: Oui. Cristiano Ronaldo,
4: Teddy Riner, Kylian Mbappé,
5: Lionel Messi,
6: Léon Marchand,
5: Félix Lebrun et Alexis Lebrun.
2: Et ils faisaient quoi eux?
5: Du ping-pong.
2: Vous les avez regardés pendant les JO?
5: Oui, de temps en temps.
4: Moi, je les ai pas regardés, mais
5: j'ai vu surtout.
4: J'ai vu juste Teddy Riner parce que j'aime bien karaté, mais j'ai arrêté.
5: Moi, j'ai vu beaucoup plus de fois Léon Marchand, même si je préfère beaucoup plus le ping-pong. Il faisait vraiment des trucs magnifiques.
7: Will Bayama, je crois, pour la France, le basketteur. Et après, il y avait un Américain. Après, je sais pas comment on l'appelle, mais ma belle-mère, elle avait crié le King. Mais je crois pas que c'est son prénom.
2: Est-ce que vous aimeriez être un sportif ou une sportive de haut niveau, vous?
4: Oui.
5: Non. Parce que ça demande trop d'exercices.
4: Faire de la piscine, j'aime bien. Ça fait marcher les bras, les jambes en même temps. Et ça demande beaucoup d'entraînement, du coup j'adore.
5: Moi, oui, parce que j'aimerais bien faire beaucoup de ping-pong. Parce que c'est mon sport préféré. Et Félix Lebrun, il m'a donné un bon coup d'énergie. Maintenant, j'en fais un club et voilà.
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8: Et aujourd'hui, Simon, un vrai retour en enfance.
9: Oui, pour celles et ceux qui, plus jeunes, rêvaient de travailler avec les animaux sauvages, j'ai une bonne nouvelle. C'est possible, le temps d'une journée. Le Spécifique Zoo propose l'expérience soigneur d'un jour. La promesse, une journée inoubliable au plus près des animaux. Mais est-ce que la promesse est tenue? Eh bien, aujourd'hui, j'ai testé pour vous le métier de soigneur animalier au Spécifique Zoo. Direction Spey, 542 route de la Martinière, à 10 km au sud-ouest du Mans, pour m'accueillir Maxime Thué.
10: Bonjour et bienvenue au Spécifique Zoo.
9: Il est vétérinaire et chef animalier du parc. C'est lui qui gère avec les équipes, les nombreux animaux du parc.
10: Alors ici, on a plus de 1000 animaux de plus de 100 espèces différentes qui vont être très diverses, beaucoup d'oiseaux et beaucoup d'espèces qu'on ne voit pas trop dans les zoos, comme par exemple des quincajous, des tatous, plein d'espèces un petit peu hors du commun.
9: Avec aussi les makikata, des lémuriens issus de Madagascar qui font partie de la grande liste des animaux dont vous pouvez prendre soin le temps de cette immersion privilégiée. Une expérience lancée il y a 2 ans pour les enfants à partir de 8 ans, comme pour les adultes, sans limite d'âge. Alors j'ai suivi moi aussi le programme. Première étape, la salle de briefing.
10: Ça, c'est la salle pédagogique en fait, donc c'est là qu'on accueille justement les soigneurs d'un jour pour venir préparer les rations alimentaires, la cuisine et être avec les animateurs pour justement commencer l'aventure en préparant la nourriture, parce que c'est comme ça que ça commence, avant d'aller distribuer aux différents animaux.
9: Et c'est parti, on s'y colle. Lucie, animatrice en service civique, m'accompagne. On découpe des fruits pour les lémuriens, raisins, bananes, poires, mangues, ils mangent un petit peu de tout. On y ajoute quelques granulés qui viennent compléter leur alimentation et on pèse le tout. On prend ensuite un petit chariot pour transporter tout ça, direction l'enclos des makikata. Avant de donner la nourriture, autre étape importante.
11: Donc là, on va pouvoir ramasser toutes les crottes qui sont par terre.
9: Voilà, ramassage de crottes, le
5: sympa.
9: Rêve, c'est aussi ça la réalité du métier, entretenir les différents espaces avec les animaux. On nettoie les plateformes, les vitres, on leur remet de l'eau. Une fois ça fait, direction l'extérieur pour la distribution des repas.
11: Si tu récupères
12: le bac.
11: Ouais, c'est ça, il leur posait au milieu.
9: Les petits primates blancs et gris nous grimpent dessus de partout, sur l'épaule, les bras. Le moment est magique, on pourrait y rester des heures. Alors, le programme vous permet aussi de poser toutes vos questions aux soigneurs, de profiter d'une balade du parc aussi, histoire d'en profiter à fond. Le tout pour des tarifs forcément un peu plus élevés, 90 euros pour les enfants et des sessions de 9h30 à 12h30, 100 à 110 euros pour les ados et les adultes de 13h30 à 17h30, mais ça les vaut. Vous avez tout le détail et le calendrier des sessions sur le site spécificzoo.com. En tout cas, j'ai adoré l'expérience. Soigneur d'un jour au Spécifique Zoo, je le dis haut et fort, c'est testé et approuvé par Essimène. Tampon, très clairement. Voilà.
8: Oui, on n'est pas surpris. C'est génial d'avoir fait cela. Merci aussi pour ce partage, parce que oui, clairement, je crois qu'on en a tous rêvé, même une fois grand, on peut toujours continuer d'en rêver, Simon.
9: Et petite précision, ouais. Le parc qui rouvre donc tous les jours pour les vacances de février de 10h à 18h, avec des nouveautés, espace-jeu, arrivée de chats manules, des très magnifiques chats et des mangoustes. Et puis la vidéo donc de cette immersion devrait sortir dans les prochains jours sur nos réseaux sociaux.
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6: Les petits bonheurs, généralement, ce sont des sourires qui se récoltent tous les jours au hasard des rencontres. Il suffit d'un micro ici, de ne surtout pas prendre de rendez-vous et de ne pas se présenter. Ça marche très bien à Megève, par exemple. Nous sommes donc en Haute-Savoie, sur les hauteurs de Megève, au Mont d'Arbois, pendant que des chevaux sont en train de monter dans une bétaillère.
12: Bonjour.
6: Matin de bonheur, venez vous occuper des bêtes.
12: C'est ça, on vient les mettre au chaud, ouais.
6: Ah, c'est-à-dire que là, ils quittent la montagne?
12: Ouais, ce coup-ci, ouais, c'est bon. Ce coup-ci, on va les ramener, on va les mettre en pension pour cet hiver, ouais. Ils ont passé tout l'été en montagne, donc ce coup-ci, ça y est. Ils vont aller se mettre au chaud pour l'hiver.
6: Ah oui, ils font toute la saison, hein, ici?
12: Ouais, ceux-là, ils font toute la saison ici. Il y en a qui sont là pour la monte, il y en a qui sont là pour l'attelage, et puis vu que nous, on est élevage, il y en a, ils sont juste là pour grandir.
6: Vous, c'est pas juste un loisir, c'est votre métier?
12: Ouais, moi, c'est mon métier, ouais. Je suis cocher palefrenier. Ouais.
6: Quand vous dites pour l'attelage, c'est les calèches qu'on peut voir à Megève, par exemple?
12: Exactement, c'est ça.
6: Donc, les chevaux, quand ils sont pas attelés, on les voit ici, sur les hauteurs de Megève?
12: Ouais, c'est ça. Nous, on en a à l'Alpette, comme là en face, en haut de la côte 2000. On en a aussi au Mont d'Arbois, là, juste derrière. Et puis, après, au fur et à mesure de la saison, on les fait descendre petit à petit. Puis là, ils atteignent leur point le plus bas sur Megève. Puis après, on les change de département et puis voilà.
6: Donc là, ils montent dans le bus?
12: C'est ça, ouais. Ils montent dans le bus. Là, je vais en mettre 4. Là, après, j'ai mon patron qui va arriver. Il va prendre le reste. Et puis après, on va prendre un camion et une remorque. Puis on y charge tout dedans. Puis lui, il part cet après-midi.
6: Et là, ils partent où, hein, en résidence d'hiver?
12: Ils partent dans l'Allier, ceux-là. Ils partent dans l'Allier. Ils ont des gros champs de plusieurs hectares où c'est qu'ils ont du foin, des abris pour eux, de l'eau à volonté. Puis voilà.
6: L'Allier, donc en Auvergne, si je ne m'abuse, il fait pas beaucoup plus chaud qu'ici l'hiver.
12: Non, il fait pas beaucoup plus chaud. Mais par contre, ils auront plus d'herbe qu'ici, on va dire. Ils auront moins de neige, ils auront un peu plus de foin, un peu plus d'eau. Parce que nous, ici, c'est qu'on est tout de suite dans la neige. Et puis nous, on n'a pas assez de foin pour tous les nourrir l'hiver. Donc on préfère les mettre en pension. C'est beaucoup plus agréable pour eux. Puis pour nous, l'hiver, on a déjà bien assez de boulot comme ça. Donc au moins, ils sont un peu tranquilles aussi de leur côté.
6: Alors justement, vous faites quoi l'hiver si vous avez plus de chevaux?
12: Alors c'est pas qu'on en a plus, c'est qu'on en a moins. Toute la partie élevage en fait partout en pension. Et en fait l'hiver nous on fait énormément de calèches sur Megève. On a des grosses calèches qui montent jusqu'à 12 personnes. C'est qu'on fait les fondus en calèche en soirée ou le midi. Et on fait juste des balades en calèche.
6: Bon, vous, j'imagine que le cheval c'est une passion, on fait pas ce métier là par hasard.
12: Mon grand-père était déjà éleveur de chevaux. Là maintenant je bosse chez un ami de mon grand-père. Puis voilà, après on fait ça par passion. De toute façon c'est pas par l'argent qu'on va le faire, hein, comme dans tout métier agricole.
6: Même à Megève?
12: Même à Megève, l'agricole, ça reste l'agricole, à Megève ou pas.
6: Je peux vous demander votre prénom?
12: Moi, c'est Mathieu, moi.
6: Et c'est quoi le dernier petit bonheur de Mathieu, s'il vous plaît?
12: Mon dernier petit bonheur, c'est d'avoir fait un galop sur les crêtes de la côte 2000 en plein été avec le soleil couchant. Et ça, je pense que je m'en souviendrai jusqu'à ma mort.
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1: Deux fois nommé aux victoires de la musique, le groupe Archimède, emmené par les frères Nicolas et Frédéric Boinard. Archimède nous livre un son pop-rock aux sonorités britanniques avec des textes en français et des refrains entraînants.

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3: Et à 20h, c'est Décibels, toute l'actualité musicale avec ce soir. Une voix, une personnalité, un tempérament qui nous accompagne depuis plus de 30 ans. Ah, on en a des souvenirs avec Zazie.
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3: Zen, puis aussi Larsen. À ma place, rue de la paix. Je suis un homme. Speed. Je ne sais pas quelle est votre chanson préférée de Zazie. À vrai dire, je ne sais même pas quelle est ma chanson préférée de Zazie. Ce que je sais pour sûr, c'est que c'est bon de la savoir toujours là, pas loin, à s'occuper amoureusement de sa musique et de nos petites oreilles. Zazie est de retour avec une nouvelle chanson, Youpi. Elle est ce soir dans Décibels pour tout vous raconter.
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3: Salut à toutes, salut à tous et bienvenue dans Décibels. On est le mardi le plus chaud de tous les temps. Vous avez entendu ça à la radio? Ben oui, c'est très sérieux. J'espère que vous allez bien. 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A gagné ce soir au Blind Test un très beau bouquin qui raconte les 30 ans de carrière du groupe de rock breton Matmata. Venez donc jouer avec nous et on retrouve Zazie maintenant. Et bonsoir Zazie.
6: Bonsoir.
3: Bienvenue dans Décibels. Chère Zazie, la dernière fois qu'on s'est vu, c'était pour un album dans lequel il fallait mettre de la couleur.

0: c'était le 11e album.
1: Ouais. Et ça vous a emmené en tournée, enfin, vous avez vécu vraiment une belle aventure avec ce disque. Aujourd'hui, on va découvrir la nouvelle chanson qui est la porte d'entrée du 12e album, c'est ça?
2: Oui.
1: Ouais. Alors,
2: oui. Alors, il n'est pas complètement fini, cet album, d'où le fait qu'on sort un petit single avant.
1: Ouais.
2: On est en train de peaufiner pour deux, trois éléments techniques, mais enfin, il est quand même en très, très, très bonne voie. Donc, il va sortir quelque part à la rentrée. On ne sait pas trop quand. Ça dépendra un peu de l'état des lieux. Mais...
1: En tout cas, cette année, quoi.
2: Oui, complètement. Ouais.
1: Cette année. Alors, évidemment, 12, moi qui adore les trucs un peu cosmiques, entre bah, les 12 fois où la Lune fait son petit tour de... Non, c'est la Terre qui fait le tour. Non, c'est la Lune qui fait le tour.
2: Alors là, je vais vous laisser toute seule dans votre mouise, Émilie.
1: Dans le système solaire. Ah non, c'est la Lune qui effectue 12 fois le tour de la Terre en un an. Bah oui, parce qu'il y a 12 mois, il y a les 12 travaux d'Hercule. Enfin, il y a beaucoup de 12. Il y a les 12 apôtres. Alors vous, 12, la vache.
2: Ah oui. C'est bien, c'est pas chargé déjà comme...
1: C'est ça, les 12 fils de Jacob qui ont donné naissance aux 12 tribus d'Israël. J'ai tout relu pour préparer l'émission. Non mais en vrai, c'est un nombre qui est intéressant pour vous, 12, vous êtes penché dessus ou pas du tout?
2: Ah tellement, j'avoue. Hein. Ouais. J'ai cette chance de ne pas avoir beaucoup de mémoire, enfin d'être vraiment assez ancré dans le présent.
1: Ouais.
2: De mesurer la chance que j'ai de pouvoir faire encore un album dans de bonnes conditions, de pouvoir appeler mes copains musiciens et qu'ils me disent « Oh oui, on va se marrer !» Enfin, ouais. Donc, c'est plutôt ça. Après, plus le temps passe, donc 12e album, ça fait... Comme moi, je prends pas mal de temps entre chaque album, bah oui, je mesure aussi un peu ce temps-là. Les coupes de cheveux ont changé, les couleurs, quelques rides en plus, chez mes copains aussi, mais ce qui est très très drôle, c'est que en fait, quand on se retrouve, on est toujours complètement immature et on a l'impression d'aller se baigner dans la piscine un soir d'été quand on joue de la musique ensemble, donc c'est chouette.
1: Ça, c'est beau. Peu importe, c'est le nom de la chanson qu'on va découvrir maintenant, premier extrait donc de ce 12e album. Qu'est-ce que vous pouvez nous dire pour vous préparer psychologiquement avant de l'écouter?
2: Alors, peu importe, au début, elle s'appelait pas Ma Faute, pour vous dire.
1: Ah.
2: Et puis, j'y ai rajouté un peu d'humour, ce qui est compliqué en chanson, en tout cas un peu de deuxième degré. Je trouve qu'on est dans un monde qui n'est pas hyper rigolo, avec pas donc son lot de très très bonnes nouvelles tout le temps. Donc, j'ai fait un peu comme j'aime faire, comme d'habitude, c'est-à-dire... un espèce de paradoxe entre une chanson ou un son, en plus un peu électro là, où j'ai eu la chance de travailler avec Yuxek, qui est assez digeste en fait, et puis avec un peu de deuxième degré, mais avec du sens quand même, parce que j'y tiens toujours un peu dans mon écriture. J'essaie de rendre ça plus digeste en fait que quand j'écris le texte tout seul, où je me dis on va tous tirer une balle, c'est pas possible.
1: Oui, l'idée c'est évidemment c'est pas de forcer le trait en fait. Si on parle de quelque chose qui est angoissant, on va pas mettre la musique des Dents de la Mer.
2: Exactement,
1: ouais, c'est ça. Horrible.
2: Voilà. Je vous remercie de la comparaison, mais c'est un peu ça. Donc, il y a oui aussi un peu de cynisme dans peu importe, parce que ça voudrait dire que en fait, je dis ça, je dis rien, peu importe. Évidemment que c'est pas une chanson qui va changer le monde, mais quand même, j'aime bien penser à ce que je dis avant de, avant de le chanter, et j'aimais bien cette idée de partir. Alors d'une pub qu'on peut voir tellement souvent sous nos écrans et qui nous dit « Oh, regarde, il a une voiture plus grosse, il a un jardin plus beau, l'herbe est plus verte. » Et d'élargir comme si on dézoomait. On commence par le chien qui a pissé dans le jardin et c'est le chien des voisins, salopard. Et puis on dézoome et puis on va un peu sur la Lune et on regarde ça, on se dit « Bah, est-ce que c'est très important ?» Et aussi avec tous les problèmes qu'on peut voir de territoire, de regarde comme c'est plus mieux, comme on va à la conquête de tel terrain, comme de tel pays. Donc voilà, c'était un peu l'idée de cette grande parano, mais où on peut danser dessus, quoi. Comme disait Nougaro, danser sur moi.
1: Danser sur Zazie, les amis, c'est tout nouveau, ça vient de sortir, ça s'appelle Peu importe.

0: forte.
1: Ce je dis ça, je dis rien, à la fin il est parfait.
2: Un cynique absolu, la fille y croit pas.
1: Non, tout ce que je viens de vous dire depuis 3 minutes,
2: oubliez,
1: laisse tomber.
2: C'est un peu ça.
1: Zazie de retour en pleine forme. Alors ce peu importe, il a été fabriqué, donc on l'a dit sans vraiment le dire, mais d'abord avec le texte, qu'il a ensuite fallu rendre digeste, ce sont vos mots Zazie, pour nous faire danser, quoi.
2: Oui, alors j'avais cette espèce de gimmick pour composer la mélodie, donc j'ai fait la mélodie au piano, donc bon, bing, bong, bing, bong, bong, c'était déjà au piano, mais ça sonnait comme un pot, évidemment. après, j'ai fait le texte dessus, après, j'ai appelé mon copain en lui disant, je voudrais que ce soit un truc un peu électro, qui revienne, comme ça, avec des vagues, donc je suis allée chez lui, dans le sud, et on a fait la maquette,
1: ouais.
2: En une journée. À la fin, on avait un peu la pêche. Ça nous a mis de bonne humeur.
1: Ça, c'est bon signe, non ?
2: C'est plutôt
1: ça marche
2: bon
1: sur
2: signe,
1: vous,
2: ouais. En général,
1: ouais.
2: Quand on commence à voilà. Et puis, je suis rentrée à Paris avec cette maquette. Et là, j'ai demandé à mon ami batteur, qui a fait aussi le reste de l'album, David Salquin. J'ai la chance d'avoir des musiciens que je connais très bien et qui, en plus, ne font pas que... Enfin, mon ami batteur, il fait aussi de la guitare, il chante très, très bien, etc. Et donc, pour me faire une vraie batterie, donc il a enregistré une vraie batterie dans son studio, qui m'a envoyé, il m'a dit, j'ai une petite idée pour une basse, est-ce que... Bon, j'ai dit, bon, écoute, envoie toujours, je voulais pas être désagréable avec lui. Et la basse, au début, elle était synthée, elle était faite avec un clavier, et puis j'envoie ça, je le rappelle, je dis, bon, écoute, David, je suis désolée, mais là, tu vas devoir me le faire, elle est géniale, ta basse.
1: Génial, on l'entend.
2: Et puis,
1: tout
2: du
1: au long
2: coup,
1: de la
2: il
1: chanson.
2: M'a renvoyé la basse en disant, j'ai aussi une petite idée de guitare. Donc, je dis, bah, vas-y, fais écouter. Et la guitare, elle devait être que à la fin du refrain. Youksek a décidé de la mettre dès le début du refrain parce qu'elle est super, sa petite cocotte, comme ça, voilà. Donc, en fait, c'est vraiment une espèce de ping-pong avec des gens qui se connaissent très bien et qui aiment jouer, quoi. Donc,
1: mais ça dit aussi beaucoup de vous et de votre ego pas du tout surdimensionné parce que vous acceptez les suggestions, vous les prenez, et là, vous les réappropriez pas, vous me donnez le nom des gars et tout. Enfin, c'est pas tout. Tous les artistes qui fonctionnent comme ça.
2: Bah, ils devraient, parce qu'on leur doit ça aussi aux gens avec qui on travaille.
1: Ouais, c'est vrai.
2: Moi, évidemment, je suis très fière d'être compositrice et auteure, mais c'est pas tout. C'est-à-dire qu'il y a des gens qui aussi transforment l'essai, je dirais.
1: Ouais.
2: Vous faites un truc en maquette, en noir et blanc au fusain, et ils sont là en train de vous faire un truc en cinémascope. Donc, évidemment, je suis présente, puisque j'ai réalisé l'album, j'ai produit l'album, je les laisse aussi faire. J'appelle des gens où je sais quel est leur talent, comment il peut être complémentaire du mien, comment ils vont avoir des idées auxquelles j'ai pas pensé.
1: En fait, vous leur faites confiance.
2: On se fait confiance, voilà, mutuellement. Ouais. Et ils savent aussi que de temps en temps, ils font un truc super. Je leur dis, c'est super, mais non. Ce qui peut être très désagréable, mais ils savent que c'est pas eux qui sont pourris, c'est juste que j'entends un autre truc dans ma tête, quoi. Voilà. Ah. Donc c'est vraiment une question de confiance pour la musique.
1: C'est marrant, ça me fait penser à un échange de messages que vous avez eu avec Vianney, mais qu'il a publié sur les réseaux pour votre duo. Alors pour le coup, ça a été un énorme tube, mais vous lui avez envoyé avant de fabriquer la chanson. Bon, si c'est pas bien, on ose se le dire, c'est très important pour moi.
2: Exactement. Alors ce qui était drôle, c'est qu'il m'a dit après, il m'a dit, tu sais, j'ai halluciné, parce qu'en fait, sur tous les gens à qui j'en ai parlé pour cet album de duo, je crois que t'es la seule à me l'avoir dit, et en fait, c'est exactement ce que je pense à chaque fois. Donc il me dit, ça me met dans une position qui est vachement confortable, parce que du coup, on sait que quoi qu'il arrive dans cette journée ou ces deux journées de travail, là en l'occurrence, c'était une journée, si c'est pas bien, je vais pas être tout seul à dire c'est super, mais au revoir. Voilà. Ça, il n'y a pas d'obligation à ce que ça sorte. Voilà. Après, on était concentrés quand même. Voilà.
1: Oui, bah, ça s'est senti, hein. Ils ont pas fait une belote, ils ont fait un tube. Vianney et Zazie, comment on fait? Il y a un autre duo sur lequel on vous a entendu là récemment. Finalement, c'était votre dernière apparition discographique avant la sortie de Peu importe. C'est le duo avec Pascal Obispo, l'archipel des séquelles.

0: Pascal Obispo, pour le coup, ça fait un moment que vous le pratiquez. ce genre de moment, là, de duo avec lui, entre deux disques, pour vous, c'est quelque chose qui peut vous nourrir ?
1: Ça me nourrit, et puis il y a une question de fidélité aussi. On a commencé la musique quasi à deux mois près, au même moment, en 1902. en 92, 93, en tout cas, nos albums sont sortis à peu près de cette année-là. Ouais. Et il a toujours été mené par la musique. D'ailleurs, c'est assez drôle parce que on se rend compte que les gens, alors c'était peut-être une époque plus facile aussi pour s'inscrire dans la durée, comme on dit, mais ce qui fait, je pense aussi qu'on est toujours là, c'est cet amour de la musique et cet enthousiasme, quels que soient les trajets de vie, les décisions, maison de disque, pas maison de disque, contrat, etc. Il y a toujours cet amour de deux choses, c'est de faire de la musique, de la composer, de la partager. Et c'est une chanson, en fait, qu'on avait fait il y a assez longtemps. Il m'avait fait écouter cette mélodie. Bon, c'est un très bon mélodiste, hein. C'est un peu comme Calogero. Moi, c'est des mélodistes que j'aime beaucoup. Je lui avais proposé un texte compliqué, Archipel de séquelles, c'est une espèce de jeu de mots un peu pourri. Mais bon,
0: ça lui a plu. L'album, il s'appelait comme ça, carrément.
1: Oui, carrément. Mais j'ai trouvé ça mignon en plus. Et je me souviens de la première fois que j'ai fait cette chanson. C'était sur scène, elle n'était pas sur un album. Je venais de finir le texte et donc j'avais vraiment le texte qui était sur scène, sur la scène que j'essayais de cacher un peu. Et j'avais eu malheureusement une panne de courant à ce moment-là. Le gars Dimitri qui faisait mes lights à cette époque-là avait décidé de faire un noir scène à un moment donné entre deux couplets. Sauf que moi je ne connaissais pas mon texte que je venais vraiment de finir d'écrire la veille. Et là j'ai eu une espèce de sueur froide où j'ai inventé un couplet en temps réel.
0: J'adore.
1: Avec des gens qui m'ont retrouvé en sueur en se disant qu'est-ce qui lui prend. Mais donc je garde un souvenir un peu mitigé de cette chanson.
0: J'adore.
1: Mais quand il m'a proposé de la refaire en duo, je lui dis écoute, avec plaisir, parce que c'était du souvenir aussi.
0: Ouais. Bah, en parlant de souvenirs, justement, puisque vous avez démarré dans les années 90 et vous avez vu beaucoup d'évolution du métier, beaucoup de changements entre la sortie de Peu Importe et la sortie de vos premiers singles. Évidemment, ça sort pas de la même manière. Est-ce qu'il y a des changements qui ont mis, vous parliez de la joie de faire de la musique, qui ont mis votre joie de faire de la musique à l'épreuve?
1: Oui.
0: La dématérialisation ou les réseaux, enfin je sais pas, quelque chose.
1: Au début, tout ça, je trouve ça réjouissant. C'est-à-dire que, pour vous dire, nous, on a commencé sans Internet quand même.
0: Oui.
1: Hein. Il faut quand même se remettre dans le contexte.
0: Moi, j'avais la cassette.
2: Été sur les cassettes.
0: Voilà, c'est ça.
1: Et Internet est arrivé. Moi, je trouvais ça intéressant. Je me suis dit, tiens, il y a une certaine liberté là-dedans. On était trois artistes et j'étais parmi les premières, alors que je connaissais rien du tout au numérique. Je crois qu'il y avait Aubert, Souchon, Dao, moi. Enfin, on était quelques-uns à se dire, tiens, on va faire des sites. C'était marrant au début. On pouvait avoir une ligne artistique là-dessus, etc. Et puis, les réseaux sociaux sont arrivés les uns après les autres. Ça a commencé à s'horizontaliser, avoir beaucoup de choses, et surtout où on a commencé à voir arriver les filtres, les influenceurs, les instagrammeurs, les trucs des drôles de métiers, où il n'y a pas de sous-métiers, hein, y a bien des gens qui vivent de la publicité, donc pourquoi pas, mais où d'un côté, en fait, c'est pas tellement la dématérialisation des choses, parce que ça peut être hyper intéressant, mais c'était la déshumanisation des choses, ou s'éloigner un peu de la vérité, mettre des filtres, de l'autotune, alors que ça peut être très artistique aussi.
0: Bien sûr.
1: Moi aussi, de temps en temps, je mets un filtre pour faire un post, parce que je trouve que j'ai une sale gueule, ou je trouve que c'est plus marrant, y compris si avec les trucs qu'on peut voir sur, où on a des têtes de cuillère à peau et des choses comme ça.
0: Où on se met des petites oreilles de chat.
1: Voilà. Oui. Mais je trouve que quand même, il y a un danger là-dedans. C'est la perpétuelle comparaison avec ce qui se passe, avec ce que les autres font.
0: Ouais.
1: L'algorithme, quoi. Je veux dire, est-on vraiment les prostituées de l'algorithme? Quand j'entends parler en disant « Oui, alors maintenant, tu sais, il faut faire des dumps, ce serait mieux. Des carousels. » Alors, un carousel, pour moi, c'était un manège qui tournait. Non, alors maintenant, ça a une autre signification.
0: Poster des photos.
1: C'est quoi? Oui, c'est des photos. Pourquoi? Ah, parce que tu vas rentrer plus facilement dans l'algorithme. Et oui, la question est vraie, c'est mathématique. Mais pourquoi en fait ?
0: Ouais.
1: Pourquoi vouloir rentrer plus facilement dans l'algorithme ? Oui, j'ai bien compris, pour l'exposition, c'est une manière de faire parler de soi, de diffuser ses chansons. Mais de temps en temps, je pense qu'on est tellement dans cette mécanique-là qu'on oublie qu'elle est... Que ça n'est qu'une mécanique, ça n'est qu'un média en fait, ça n'est qu'un moyen. Média, ça vient du latin, moyen d'arriver aux gens. Donc prenons-le comme un média et non pas comme une fin en soi ou comme une source en soi. La source, c'est la musique, quoi. C'est toujours la même tuyauterie.
0: Zazie, la sagesse de cette réponse, j'adore. Je pense que je vais me noter ce petit texte et cette réponse que vous venez de me faire. En tout cas, ça donne envie d'écouter une chanson qui s'appelle Speed. Elle n'est pas sur votre dernier album, elle est sur l'album d'avant. Parce que justement, oui, cette déshumanisation du métier, mais finalement du monde, elle donne envie de revenir à l'essentiel, au cœur. Alors allons-y, j'en suis pas remise de cette chanson. Je sais pas, si vous l'avez jamais écoutée, bon, vous retardez un peu, mais je vous envie parce que vous allez découvrir une merveille. Depuis

0: C'était en 2018 sur Essentiel. Speed, oh là là, Zazie, oh là là. Et mais alors c'est drôle parce que j'ai pas fait exprès, mais pour le coup, il y a un peu le côté électro qu'il y a dans peu importe aussi dans Speed finalement. Oui, oui, ça a toujours été votre truc, rock électro.
1: Bah oui, alors je fais l'électrop ou l'électroc, je sais pas. On va inventer un mot pour ça.
0: On va faire des t-shirts pour la prochaine tournée.
1: J'aime bien ce mélange de choses un peu électro, comme ça un peu numérique, parce qu'on peut maintenant vraiment. J'aime bien aussi l'idée que la musique soit abordable par plein de gens, ouais. Y compris ceux qui n'ont pas fait des études de violon ou de piano. Ça n'empêche pas de d'y mettre son cœur, et c'est aussi un travail très précis. Et en même temps, j'aime bien aussi la présence de vrais musiciens et de vrais humains qui mettent leur cœur, quoi. Donc, j'ai toujours bien aimé ce mélange-là, en fait.
0: Une belle musicienne humaine invitée ce soir dans Décibels. C'est Zazie, les amis. On revient tout de suite.
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0: Oyez, oyez les amis, Zazie vient de sortir une nouvelle chanson.

0: nouvel album de Zazie sortira quand il sera prêt, parce que c'est pas encore le cas.
1: C'est un peu ça, mais enfin à la rentrée, quelque part à la rentrée quoi.
0: Ouais.
1: Voilà. Mais je sais pas si c'est septembre, octobre, novembre, je ne sais pas.
0: Et donc on table sur une tournée 2027.
1: Oui.
0: Ah mais on adore.
1: Oui.
0: Non mais alors moi j'aimerais bien avoir toute une liste de trucs très très chouettes à faire en 2027, parce que pour le moment la seule raison pour laquelle on parle de cette année c'est les élections présidentielles.
1: Oui.
0: Donc voilà, la tournée de Zazie, comment vous dire, moi j'ai... C'est un petit anxiolytique.
1: Oui, on en aura besoin, je pense. On aura besoin de se rassembler pour autre chose que de... Voilà, de...
0: Bah ouais. Donc tournée 2027.
1: Ouais, ouais.
0: Ça, c'est une très bonne nouvelle. Alors, j'ai reçu ici, dans Décibel, une jeune femme qui avait des choses à dire sur vous, Zazie. Elle s'appelle Alice on the Roof.
1: Oh là là.
0: Et vous lui avez écrit une chanson qui s'appelle Tyrannosaure. Alice on the Roof qui raconte comment ça s'est passé, votre rencontre et votre travail ensemble.
2: J'ai eu la chance de venir ici dans le studio de sa musicienne et acolyte de toujours qui s'appelle Edith Fabuena.
1: Et ensemble, une de nos plus grandes productrices aussi en France.
2: Joyaux de la France. Et on a écouté plusieurs maquettes ensemble. Elle a flashé sur ces deux mélodies qui étaient pour le coup vraiment très en talent là-dessus. Et elle travaille, bon, j'imagine que vous le savez, mais elle travaille beaucoup la nuit, Zazie. Et je crois que quelques jours plus tard, à l'aube du coup, vers 5h du matin, elle m'a fait un mail avec les deux chansons. Je crois que c'est un des plus beaux mails que j'ai reçus de ma vie. Les mails sont d'une poésie folle, c'est magnifique. Et elle m'a dit 40 fois, tu peux tout changer, c'est ta chanson. Et c'était parfait. Elle avait mis des mots, voilà, qui collaient tellement bien avec ce que j'ai envie de dire. Il y a une chanson qui s'appelle Tyrannosaure. J'adore ce mot. Moi-même, j'aurais pas osé. Enfin, je sais pas. J'ai trouvé ça génial qu'elle l'utilise.

0: Tyrannosaur, signé Zazie, donc sur l'album de Alice on the Roof. Vous devez être tellement sollicité. Qu'est-ce qui fait que vous allez vers, par exemple, cet artiste-là, Alice, quand oui, vous devez être sollicité tout le temps pour écrire.
1: Oui, souvent, mais en fait, j'aimais bien son univers déjà. Donc ouais. C'est déjà plus simple pour une rencontre, même si je lui dis, écoute, je suis en plein album moi-même, donc c'est compliqué parce que je me laisse toujours le choix d'être inspiré ou pas par un travail ou une maquette de quelqu'un. Bon, déjà la personne est délicieuse, complètement perchée. Enfin voilà, c'est très drôle parce qu'elle s'appelle Alice Dutoit, d'où son nom Alice on the roof. Mais elle est vraiment perchée, quoi. C'est-à-dire que elle est vraiment sur le toit de quelque chose et en même temps.
0: Elle a cette belgitude aussi qu'on adore.
1: Mais complètement. Voilà. Elle est d'une douceur infinie. Elle est extrêmement bienveillante et tendre. Et on a vraiment beaucoup fonctionné par mail. Mais ce qu'elle ne dit pas, parce que là c'est très très flatteur pour moi, mais ce qu'elle me dit pas, c'est que avant je lui ai posé la question en lui disant, est-ce que tu as des thèmes ou des choses que tu aimerais aborder sans avoir forcément les mots ou la manière de les dire, mais et elle m'avait sorti 3-4 thèmes comme ça par mail en me disant, écoute, voilà, parler du démon ou du truc en soi qui nous bouffe et où est-ce qu'on le met, à quelle place il a dans nos vies, est-ce qu'on l'écoute, est-ce qu'on l'écoute pas, est-ce qu'on arrive à s'en sortir, et tout un tas de thématiques comme ça qui étaient très inspirantes aussi, plus la chanson, enfin vous entendez, elle faisait comme ça, mais c'était déjà magnifique au piano, elle était toute seule au piano, et d'où l'idée de l'appeler Tyrannosaure, puisqu'on a pris le plus terrible des monstres, et c'est vrai que j'aurais peut-être pas écrit, en effet, c'est drôle qu'elle le dise, j'aurais peut-être pas écrit une chanson pour moi qui s'appelle Tyrannosaure, mais entre sa belgitude, son univers très très fantasque et en même temps d'une poésie folle, puis sa voix, quoi, ses capacités vocales, je me suis dit, allez, on va faire s'envoler ce Tyrannosaure, on va le rendre un peu moins méchant, quoi.
0: C'est beau, mais c'est vrai que quand un artiste a la chance, alors pardon, c'est flatteur, mais c'est vrai, de se retrouver avec un texte à vous, Zazie, ça fait parfois des étincelles, jeu de mots. Oui, moi j'écris pas de texte, excusez-moi.
1: Voilà, c'est la seule fois où j'ai fait un texte avant de faire la chanson.
0: Ah ouais?
1: Non, ça m'est arrivé deux fois.
0: Deux fois?
1: La première fois, c'était donc Pascal Obispo qui m'a appelé en me disant, oui, qu'est-ce que tu fais, quoi, là, ce serait bien de faire un hymne pour le Stade de France. C'est Johnny qui va le chanter, merci, au revoir.
0: Oui, bon.
1: Ok, donc le lendemain, à 7h, puisque c'est pareil, c'est les mêmes horaires que ce que disait Alice on the Roof, c'était la nuit, j'ai fait ça. Et puis, parce que je préfère m'appuyer sur la musique, en fait. La musique me crée une image.
0: Ah oui.
1: Sans mots.

0: marqué 4 fois, il l'a fait plus que 3 fois. Et après, 2 jours après, Calogero m'a envoyé la mélodie qu'il avait fait dessus. Et donc, ouais, c'était chouette, en fait. Ça marche aussi dans ce sens-là, mais c'est vrai que je suis moins à l'aise.
1: Quand vous écrivez une chanson qui devient intemporelle, il y a Allumer le feu de Johnny, mais bon, le perso de Johnny fait que de toute façon, voilà, c'est une espèce de
0: général. Intemporel, oui.
1: Voilà. Je pense à Double Jeu, chanté par Willem, Christophe Willem, fin mars. Zénith de Paris, premier Zénith de Théodora. Théodora, c'est la chanteuse préférée des ados.
0: Ouais, elle est formidable.
1: Donc, on est sur une salle remplie par des gens qui ont 15 ans, 16 ans, 17 ans. Allez, 25 ans, vraiment les plus vieux. Sur scène, Théodora, pareil, 22, 23 ans. Et l'invité, c'est Christophe Willem. Et la salle est folle, folle de joie. Ils chantent par cœur une chanson qui est sortie quand ils étaient soit bébés, soit pas nés.

0: Christophe Willem au Zénith mars 2026.
1: Ouais, non, c'est bien, c'est bien. C'est pas bien pour mon ego, mais c'est, non, mais c'est super en fait.
0: Mais si.
1: On ne sait pas, il y a de temps en temps
0: ça
1: des chansons
0: aux gosses
1: comme ça qui
0: d'aujourd'hui qui écoutent de la musique urbaine qui... Donc sur le papier, on se dit c'est pas le public de Zazie, et ils sont complètement touchés et ils s'identifient et ils s'approprient un truc que vous avez écrit il y a 20 ans.
1: Bah, je pense que le quand je serai grand déjà peut parler à des jeunes, hein. Ouais. C'était pas fait exprès, mais c'était plus, c'est une chanson qui, pareil, est très dansable et avec un peu d'humour quand même, où il y a ce cœur qui font, faudrait savoir ce que tu veux, et lui, il dit, c'est comme ça, qu'est-ce que j'y peux? Et en fait, il y a une espèce de recherche où il dit, en chanteur dans ma salle de bain, il y a des choses marrantes où tout le monde, on le voit d'ailleurs beaucoup sur les réseaux, s'invente un peu chanteur. D'ailleurs, il y en a qui sont très très bons, mais qui ont pas encore ouvert la porte de leur chambre, et qui posent des choses, font des petites choses dans leur coin. Donc je pense que c'est ça aussi qui parle peut-être à ces jeunes.
0: Et le talent, Zazie, d'écrire des chansons qui sont restées, qui restent et qui vont rester. Alors il n'y a pas de recette évidemment, mais
1: alors, un bon élément de recette, c'est de prendre des super interprètes.
0: Oui, évidemment, ça aide.
1: Ça aide.
0: Ouais, mais donc de l'humour, ça, on a compris que c'est un truc que vous aimez bien mettre dans les chansons. Alors, c'est pas forcément la galéjade.
1: Quand la chanson le permet.
0: De l'esprit. Voilà. De l'esprit. Et aussi, peut-être, jamais essayer d'être à la mode.
1: Alors, Maxime Le Forestier m'avait dit un truc génial. J'ai beaucoup de respect pour Maxime, qui est devenu mon ami, pour ça, le fait qu'il ait duré aussi longtemps, alors que moi je l'écoutais quand j'avais 11 ans, j'écoutais là, comme un arbre dans la ville, en me disant c'est trop bien. On était tous un peu babacool à l'époque, mais je trouvais ça trop sympa ce qu'il disait. Et j'ai eu la chance de pouvoir le rencontrer, de travailler même un peu avec lui, et il m'avait dit, je lui avais dit, comment tu fais quand t'as, quand tu traverses des petits déserts, ce qu'on appelle ces petites zones comme ça un peu, où il y a moins de succès, on est moins sollicité, etc. Il dit, tu ne changes pas. Surtout, tu ne changes pas. Parce qu'en fait, tu sais, regarde, c'est comme les pantalons, pas de def, pas taille haute, pas les épaulettes, les couleurs atroces. Là, ils nous refont un truc des années 80. En fait, si tu changes pas, ça va redevenir à la mode dans un certain temps. Et en tout cas, je pense qu'on peut aimer ou ne pas aimer ou trouver ça daté. Bien sûr, ce qui est normal, hein, puisque c'est daté par rapport à notre âge, par rapport à notre vécu, mais au moins on peut pas remettre en question l'honnêteté avec laquelle on l'a fait, quoi. Je cherche pas à faire du jeunisme. J'adore rire un peu avec les codes, parfois même rire avec les réseaux ou m'en servir, mais vous voyez, j'ai posté 3 trucs en un an, donc je pense que
0: l'algorithme,
1: c'est catastrophe, mon label
0: l'algorithme
1: n'en peut
0: crève
1: plus de moi.
0: De faim.
1: mais voilà, je pense que c'est une question d'honnêteté, en fait, ne pas je pourrais pas défendre quelque chose qui serait loin de moi. Je pense que j'irais direct au burn-out, donc
0: ça nous donne envie d'avoir bientôt des nouvelles du nouvel album de Zazie. Le premier extrait, peu importe, est disponible. Donc on se donne rendez-vous après les grandes vacances.
1: Oui.
0: Bon, comme on dit pas souvent, vivement la rentrée. Merci Zazie. À bientôt.
1: À bientôt.
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1: Ah là là, Zazie, bah oui, vivement la rentrée alors. Eric Clapton, il faut que je vous parle de lui. Il y a eu un scandale lors de son dernier concert à Madrid. Eric Clapton, je rappelle, je resitue, dieu de la guitare, mais vraiment, son surnom c'est God. Voilà, pour vous dire un petit peu le niveau du gars. 81 ans cette année, 25 ans qu'il n'avait pas joué à Madrid, donc la foule était en délire. Et puis il y a un fan, vous savez, ce fan du premier rang, un petit peu trop enthousiaste, peut-être même un petit peu... allez, si on n'est pas très empathique, on pourrait dire qu'il était un petit peu concon. Tellement heureux de voir Clapton, il lui a jeté un vinyle. Voilà. Alors, puis il a bien visé, malheureusement, il a très bien visé en jetant le vinyle en direction d'Eric Clapton, qui s'est pris le disque en pleine poitrine. Alors, pas blessé apparemment, sinon on l'aurait su, mais extrêmement agacé. Clapton est parti sans se retourner, après avoir joué... Cocaine, reprise de J.J. Cale, un des artistes préférés de Clapton. Normalement, il y avait un petit rappel. Et bien, grâce aux fans concons du premier rang, il n'y a pas eu de rappel. Arrêtez de jeter des trucs sur les artistes sur scène, s'il vous plaît. Et montez le son, car Eric Clapton est dans Décibels.

0: des plus grands tubes d'Eric Clapton. Ben, c'est pas une chanson à lui. Je vous recommande d'ailleurs d'écouter la version originale de JJ Cale sortie un an avant celle de Clapton en 76.
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0: Et si on jouait au blind test maintenant avec des chanteurs qui rendent hommage aux femmes dans leurs chansons? Elisabeth et Olivier sont avec nous pour jouer. Salut l'équipe!
2: Coucou, bonjour tout le monde.
0: Hey, bienvenue.
2: Salut.
0: Alors, ce blind test du mardi soir qui paye bien, j'avoue. Alors, on peut pas vous offrir l'album de Zazie, puisque vous l'avez compris, il n'est pas prêt. Donc, on va pas comme ça vous vendre des choses qui n'existent pas. Mais non, non, non, elle sort déjà une chanson. Allez voir le clip. D'ailleurs, j'en ai pas parlé, mais le clip est très chouette. Et donc, on vous offre un bouquin formidable aux éditions Le Mot et le Reste. C'est Gwenaëlle Fleur qui a écrit ce bouquin. C'est Mathmata, 30 ans ferme. Ça vous raconte les 30 ans de carrière de Mathmata. Parce que le succès, ouais, évidemment, de Lambeandro, voilà, mais il s'est passé plein de trucs avant et puis encore plein de trucs après. Et le bouquin est super et c'est ça votre cadeau. Vous en avez chacun un exemplaire ce soir.
2: Magnifique, merci beaucoup.
3: Bien d'avance.
0: Ben avec
3: ça sera mon troisième.
0: Ah, Elisabeth, c'est magnifique. Ah, ben voilà, ben il faut collectionner.
3: Quatrième, j'en ai oublié un.
0: Les bouquins de Décibel, c'est merveilleux. Ah, oui. Olivier, comment ça va en ce mardi soir de canicule?
2: Eh ben écoutez, ça va, on est au frais, hein, voilà, je suis resté dans le frais quasiment toute la journée, donc voilà,
0: pas
2: tout va
0: mal.
2: Bien.
0: Mais dans le frais, dans la clim, parce que moi si quelqu'un a un plan clim ou un plan piscine,
2: non, en fait,
0: vous pouvez nous appeler.
2: Bah, je prends le frais la nuit, hein, je fais comme tout le monde, la nuit, puis après je ferme quand ça commence à chauffer, quoi.
0: Bah voilà. Oui. Alors sinon, un bon plan hein, pour vous, les studios de radio, c'est climatisé, parce qu'il ne faut pas que les machines chauffent, sinon elles s'arrêtent. Donc franchement, c'est la bonne semaine pour faire des hors sup à la radio aussi.
2: Effectivement, sinon il y a la cave aussi, c'est pas mal. Hein.
0: La cave, c'est très très bien.
3: Oh, ouais.
0: Hors contexte.
3: Elisabeth, elle reste à l'intérieur, puis elle va sur le banc de temps en temps, de 5h à 7h, sous l'arbre.
0: Qu'est-ce qui se passe, Elisabeth? Tu parles de toi à la troisième personne, on dirait Alain Delon. Qu'est-ce qui se passe? C'est la chaleur?
3: Pour ne pas dire je. Oui, mais je vais dehors.
0: Mais non, ouais. Mais tout va bien. Elisabeth, toi, jusqu'à quelle température s'est montée aujourd'hui?
3: Alors, 32 à Mandeur. 32 dans le Doubs, à Mandeur où j'habite.
0: Bah
3: 32.
0: Oui, quand même, hein. Oui. Non, ça rigole pas.
3: Voilà, ciel bleu, soleil, brûlant. Et c'était même étouffant. Tiens, ma fille est revenue de Roland-Garros.
0: Ah, formidable. Bah, elle a dû avoir chaud à Roland-Garros.
3: Alors, elle a vu, elle était à 5 mètres de Djokovic.
0: Ah, pas mal. C'est pas Nadal,
3: Zvenev,
0: mais c'est pas mal.
3: Zvenev, si je prononce mal. Et elle les a bien vus, elle a filmé et tout. Voilà, elle m'a montré les photos. Enfin, aujourd'hui, elle est passée, elle est venue, puis elle m'a montré tout ça. Puis après, elle est partie à Paris aussi, elle était à Paris, le musée Grévin, enfin tout ça, Paris, la Tour Eiffel, enfin le
0: bien.
3: Marais.
0: Ah ben oui, c'est la très bonne tout semaine ça. En plus pour visiter Paris. Elisabeth et Olivier, revenons à la musique. Allez. Et aux artistes qui rendent hommage aux femmes dans leurs chansons. Il va falloir retrouver le plus rapidement possible le nom des interprètes de ces chansons. Pourquoi? Eh bien, pour marquer des points et aussi pour étaler vos connaissances musicales. De toute façon, à la fin, tout le monde gagne. Olivier et Elisabeth, êtes-vous prêts à jouer, les amis?
2: Oui, on est prêts.
0: Ok, alors c'est parti pour une première chanson. Elisabeth, Olivier, n'oubliez pas de donner votre prénom avant de donner la réponse pour prendre la main.
2: Oui.
0: Qui chante cette chanson, hommage aux femmes? C'est parti.
3: Julien Clerc, Elisabeth, elle c'est mon chouchou.
0: Ah, bah alors.
2: Bon, bah c'est Julien Clerc.
0: Eh bah c'est Julien Clerc. Bah non, là, Olivier, sur la nappe de synthé ou de que ne sais-je du début de chanson, qui peut trouver ça à part une fan, Elisabeth?
3: Bah oui.
2: Ah, bah là,
3: je m'en doutais que ça serait Julien Clerc.
0: C'est ça. Non, mais là, Olivier, personne n'avait aucune chance. Elisabeth a un détecteur de Julien Clerc.
2: Le monde ne l'a pas trouvé avant même que la chanson commence.
0: Bien sûr, bien sûr. On dirait, Elisabeth, on dirait c'est ton ex-mari, il ne paye pas la pension, Julien Clerc. Quand il est à un rayon de 2 km, tu le sens. Tu le sens. Ah, Julien Clerc,
3: il est là. J'ai son premier CD, enfin son premier CD, parce que c'est ressorti en CD, mais 1968, hein, la cavalerie.
0: La cavalerie, ben évidemment.
3: Ivanovitch, les petites tasses de thé, tout ça. Oh là
0: bon,
3: là,
0: ben, j'ai compris, quand il reviendra dans Décibel, il faudra que tu appelles pour lui poser une question. On va faire ça.
3: Oui, ben, oui, je suis très fan. Hein.
0: On va organiser ça. Bon, alors oui, Elisabeth...
3: Merci.
0: Et son ex-mari, ça, c'est réglé. Maintenant, on continue. Alors ça, c'est une chanson que tout le monde connaît, mais allez-vous vous souvenir du nom de l'interprète ? Moi, par exemple, avant de faire le blind test, j'avais un peu oublié.
2: Olivier,
0: Olivier. Oui, mais Olivier.
3: Cookie Dingler.
0: Oui, Olivier.

0: Cookie Dingler. Mais oui, mais
1: j'ai eu la chance de le voir en vrai parce qu'on avait fait une comédie musicale dans les années 2000.
0: Ouais.
1: Et comme moi je suis musicien, en fait, j'ai eu la chance de participer à cette comédie musicale.
0: Trop
1: et
0: bien.
1: Voilà, donc je l'ai vu de tout près, on a même pu discuter un peu. C'est quelqu'un d'extrêmement sympathique.
0: Excellent. Et tu fais quoi comme instrument, Olivier?
1: Moi je joue du hautbois.
0: Oh waouh.
2: Alors, et Olivier, puis-je te dire que ma sœur Marie, bon, qui n'est plus là maintenant, l'a vue également. Tu vois, et mon frère habite à Mulhouse. Donc, toi, tu es d'Alsace ?
1: C'est pas loin.
0: C'est pas loin. Oui, Olivier, il est alsacien.
2: Tout de suite, mon frère, tu vois.
0: Bah oui.
1: Oui, d'accord.
0: Alors, Olivier, pardon, c'est une question un petit peu indiscrète, mais tant pis, je me lance. Comment on se lance dans le hautbois? Est-ce que c'est parce que c'était ton instrument préféré de l'orchestre? Aujourd'hui, c'est vraiment très spécialisé.
1: Bah, disons qu'on n'est pas très nombreux à en jouer. En même temps, à l'orchestre, il n'en faut que deux, voire trois.
0: Oui,
1: donc, voilà, c'est un instrument. En fait, je suis venu dessus avec la flûte à bec, que je faisais au collège à l'époque, comme tout le monde.
0: Ah, voilà, c'est via la flûte. Et tu t'es
1: et
0: dit, il y a un truc.
1: J'adorais ça. J'avais des super notes et tout. J'étais à fond dans la flûte. Donc, je suis allé prendre des cours de flûte à bec. Et le gars qui donnait des cours de flûte à bec, et ben, il jouait du hautbois, en fait. Il m'a filé le biniou un jour.
0: J'adore.
1: Il m'a mis ça dans les mains. Et je me suis dit, ça, c'est génial pour embêter mes parents pour faire du bruit à la maison. Parce que, tu sais, quand on commence un instrument, c'est toujours très compliqué, quoi. Tu vois, ça fait des dégâts au niveau des oreilles.
0: Eh ben, faut s'entraîner, hein. Oui, voilà.
1: Voilà. Et après, je me suis rendu compte que comme il n'y avait pas beaucoup de bois, j'avais beaucoup de chance de jouer, finalement, assez facilement dans des orchestres et ils étaient tous contents que j'arrive, en fait.
0: J'adore, vive le hautbois. Olivier a un point avec Cookie Dingler. Elisabeth a un point avec son ex-mari Julien Clerc.
2: Bon. Il faut pas
0: qu'il paye la pension. Elisabeth, maintenant on sait où elle était en mai 68. Elle était dans la cavalerie, voilà. Allez, une dernière chanson qui rend hommage aux femmes. Quoi qu'il arrive, Olivier, Elisabeth, vous avez tous les deux gagné. Mais dites-moi quand même, qui chante ça?
2: Elisabeth.
0: Ah, vous avez dire en même temps. Oui, non, pas Pascal Obispo.
1: Florent Pagny.
0: Florent
2: Pagny. Mais oui, tu as raison.
1: Je pense que
2: oui. Une femme, mais oui.
1: Obispo qui l'a écrit.
0: Il a composé, ouais.
1: Ah, oui. C'est pas ça. Voilà.
0: Et voilà, les amis. Bravo, je vous félicite, Olivier et Elisabeth.
2: Merci
1: beaucoup, Émilie. C'était une très belle soirée là. Franchement, j'ai adoré passer là. Je me suis vraiment amusé et j'ai fait une belle rencontre en plus.
0: Ah bah oui,
1: Elisabeth.
2: Tu sais que, je me permets, je suis tout en train de connaître.
0: Mais vas-y, Elisabeth, on est en famille. Ici, c'est la radio de la famille.
2: Disons que le contact se passe bien. Voilà, on va le dire. Et puis, je suis contente aussi, un Alsacien, c'est parfait.
0: Vous allez pouvoir échanger vos numéros de téléphone au standard. Je vous envoie 1000 bises, Elisabeth et Olivier, et aussi le bouquin Mathmata 30 ans ferme des éditions Le Mot et le Reste. Et je vous propose, après Julien Clerc, Cookie Dingler et Florent Pagny, d'écouter ce que Richard Anthony a à dire à propos de sa femme. Souvenez-vous, on était en 74.

0: même, 3 jours et 3 nuits, il avait la santé, hein, Richard Anthony. Il nous a quittés il y a une dizaine d'années, il est mort en 2015, Richard Anthony, à l'âge de 77 ans.
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0: À la Star Academy, c'est comme dans les buffets du Campanile, les amis, hein, y a à boire et à manger. Et là, en l'occurrence, j'aime beaucoup cette jeune femme qui s'appelle Mélissa, une ex-académicienne, qui lance sa carrière avec un tout premier titre, « Quoi faire de moi ?», sorti il y a une dizaine de jours. Je la trouve talentueuse et assez originale, il faut bien le dire. Surveillez Mélissa et découvrez-la. C'est le coup de cœur du jour de Décibel. Mélissa. Soirée.

0: s'appelle Mélissa et la chanson « Quoi faire de moi » annonce le meilleur. Alors vivement la suite.
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0: Ah là là, c'est l'anniversaire de Lenny Kravitz. J'avais un poster de lui torse nu. Dans ma chambre d'adolescente. Oh, Lenny Kravitz. Eh, super artiste à voir sur scène aussi. Ça joue vraiment de la guitare, ça chante merveilleusement. Mais quel âge a-t-il, Lenny Kravitz, aujourd'hui? Eh bien, mes enfants, vous n'allez pas en revenir. Il a 62 ans. Est-ce qu'il les fait? Absolument pas. On dirait mon petit cousin. Bon anniversaire à Lenny Kravitz. Et rendez-vous sur les festivals d'été en France, en juin, juillet, août. Printemps de Pérouge, Festival de Nîmes, Les Nuits de l'Erdre. Et puis en Picardie, Rétro, c'est trop. Lenny Kravitz, happy birthday!

0: Ça chez vous aussi, chanter comme des zinzins, Believe de Lenny Kravitz, bah si évidemment, joyeux anniversaire à Lenny Kravitz. Sache Lenny, si tu écoutes l'émission, que je suis toujours disponible pour notre mariage dont je rêve depuis maintenant une trentaine d'années.
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0: Bonjour la France, j'espère que tu vas bien la France. J'espère que t'as pas trop chaud la France, que c'est chaud. Hein,
5: c'est chaud, il fait chaud. Bonjour Valérie.
0: Comment ça va?
5: Ah bah j'ai chaud.
0: Alors je vous rappelle que vraiment alors par chance,
5: oui,
0: la personne a remporté hier la c'est première vrai. Manche. Comment vous dire que aujourd'hui, bien évidemment, c'est moi qui vais gagner. Je vous rappelle que toute la semaine, nos candidats vont s'affronter pour se sélectionner pour la finale de vendredi. Le premier prix, c'est un week-end de roi, les gars. Oui, c'est un week-end exceptionnel à Autun, à l'occasion de quelque chose de royal. Oui, c'est l'Augusto d'un homme, le rêve du roi. C'est pour 2 personnes. Alors attention, c'est votre radio ici et l'office de tourisme du Grand Autunois Morvan qui vous invite à l'occasion du rêve du roi. Attendez, je ne vais pas prononcer ça d'une façon exceptionnelle.
5: Allez-y, allez-y.
0: Augusto d'un homme. Voilà. Alors, vous partez le vendredi, vous choisissez votre transport, parce que le transport est compris, train ou voiture. Vous allez dormir 2 nuits à l'hôtel de la gare. Les petits-déj, les dîners, les déjeuners sont inclus. Et vous allez évidemment visiter, ça va être super, parce que vous allez visiter la magnifique ville d'Autun, le musée, le site archéologique du Mont-Beuvray, le château de Couches. Mais attention, c'est pas tout. Parce que le climax, c'est le vendredi soir. Parce qu'à la nuit tombée. Mais oui, à la nuit tombée, le théâtre antique d'Autun va s'illuminer et ça va devenir la scène de l'un des plus grands spectacles historiques de France. Un show monumental. Et ça, croyez-moi, vous êtes peu près de l'oublier. Ça, c'est le premier prix. Le deuxième prix, c'est quoi?
5: Bonne journée, rendez-vous demain, c'est la fin d'Otaquet. Il y a tellement de cadeaux, c'est tellement merveilleux qu'on a, voilà, on prend un temps de dingue. 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
0: bien sûr.
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0: Jingle. On accueille nos 2 candidats du jour, Colin et Marie-Laurence. Bonjour.
5: Bonjour.
6: Bonjour.
7: Bonjour. Bonjour à tout le monde et bonjour.
0: Alors.
5: Oula. Ça part mal.
0: Mec, tu me vois plus. Alors, Colin, tu joues avec ici Gascogne. Tu as 25 ans. Tu habites à Mont-de-Marsan. J'ai bon?
6: Exactement. Impeccable.
0: Impeccable. Alors, tu es en couple avec Élise. Et on a un petit métier, un petit métier dans l'immobilier, hein? Qu'est-ce que...
6: Exactement.
0: Alors, qu'est-ce qu'on
6: Exactement,
0: fait?
6: Exactement, dans l'immobilier.
0: Alors, tu fais quoi?
6: Je cherche des maisons à vendre, j'essaie de les vendre, et puis si tout se passe bien, après, on achète nos terres avec les clients.
0: Ah, voilà, un beau métier, vendre des maisons. Petit, tu voulais quand même bosser dans les voitures, donc...
6: Exactement, j'ai quand même assouvi mon rêve. Pendant 4 ans, j'étais vendeur de voitures chez plusieurs marques françaises, étrangères.
0: Eh ben voilà.
6: Et voilà, donc là j'essaye d'autres choses.
0: Eh ben t'as bien raison. Alors tu fais beaucoup de rugby, hein. Tu en as fait beaucoup et maintenant tu fais du triathlon. Tu es un grand sportif.
6: Exactement.
5: Oui.
6: J'ai essayé de me dépenser. J'ai fait pendant 15 ans du rugby effectivement et là je suis choisi un truc un peu plus complet avec le triathlon qui a mis trois disciplines, natation, vélo et course à pied. J'en ai fait un samedi où j'avais toute ma famille qui était là, donc c'était super.
5: Oh, il m'a perdu là, il y a trop de sport là.
0: Trop de sport.
5: Je suis perdu là.
0: Bon, en même temps, tu bricoles pas, hein, tu comptes un peu sur ton père qui lui est bricoleur, c'est ça?
6: C'est ça, lui est très bricoleur, je me rappelle quand j'étais petit, je disais si mon papa, s'il existait un métier où il faut tout faire, mon papa il le ferait.
0: Eh ben voilà.
6: Donc, mais il n'a pas cette qualité, il ne l'a pas passé. Non.
0: Ah, bon, bah, c'est pas grave, on ne peut pas tout faire. Hein. Il y a un moment donné, tu cuisines, tu fais des tartes salées, enfin, on est à ça de Top Chef si j'ai tout compris.
6: C'est ça, j'ai raté l'inscription, mais oui, il faudra que je m'inscris dans quelques années. Ouais.
5: Vous parlez voilà. Des appartements sur M6, de Top Chef sur M6, vous parlez de brico-déco sur M6.
0: Oui, bah évidemment.
5: Dites-moi, vous revenez pas sur M6
0: On sait pas, on verra bien.
5: Oh, attends, tout le monde le sait.
0: Alors, mon petit chat, c'est la première question vraie ou faux qui peut te permettre de marquer un point. Tiens, je te mets une petite chanson.
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0: Alors, figure-toi qu'à Toulon, il y a un livreur qui distribue gratuitement des pizzas au volant d'une Ferrari. Est-ce que c'est vrai ou faux? Top chrono, 5 secondes.
6: Je dirais faux.
0: Et non, c'est vrai. Et oui, il y a un pizzaïolo qui a distribué gratuitement des pizzas avec sa Ferrari dans plusieurs quartiers de la ville. C'était, bon, ça a été relayé sur plein de réseaux sociaux. C'était pour faire connaître son restaurant. Et lui, il y en a qui choisissent les flyers. Lui, il a carrément loué la Ferrari et offert des pizzas, ce qui est pas mal aussi. Pas de points pour Colin.
5: Marie-Laurence est avec nous, avec Ici Occitanie. Comment ça va, Marie-Laurence? Ah là, c'est toi qui as un téléphone de toute nouvelle génération. Je sens que ça va être pratique. Marie-Laurence, est-ce que tu nous écoutes bien?
7: Je m'entends très très bien quand vous étiez à côté de moi.
5: Ouais, alors ne bouge plus, ne respire plus. Parce que voilà, je ne sais pas si tu es dans un garage, dans une salle de bain. En tous les cas, on est ravis de t'accueillir. Tu habites à Calmont, c'est en Haute-Garonne. Divorcée, situation maritale, mais heureuse, Marie-Laurence.
7: Oui, oui, ça va. Je ne me refonds pas tous les soirs, maman. Je sors, je vais au théâtre, je fais plein de choses.
5: Ah, bah ça c'est bien, on adore. Voilà, quand voilà, vous êtes dynamique, vous faites plein de choses. Tu as deux enfants, Arthur et Charlotte, la petite vingtaine. Qu'est-ce qu'ils font, Arthur et Charlotte, dans la vie?
7: Eh ben, Charlotte a fini ses études. Elle cherche actuellement un emploi. Et Arthur est à moitié, je dirais, études. Il est parti faire une année de césure en Australie. Ouais. Et il va bientôt revenir là pour faire son master.
5: Pour faire son master, c'est ça? C'est ce que j'ai compris.
7: Ouais.
5: Bon, bah, plein de bonnes choses pour Arthur. Alors, on t'appelle Lolotte, on t'appelle Marilo, on t'appelle pour tes enfants. Comment ils t'appellent, tes enfants? C'est à l'anglais, c'est vrai que je suis nul en anglais.
0: Oui, mais enfin, quand même, c'est la base.
5: Ah, et Marie-Laurence, elle travaille dans l'aéronautique.
7: Et oui, comme beaucoup de gens, qui travaillent sur Toulouse.
5: Oui. Ah oui, bah oui, t'es surtout. Qu'est-ce que tu fais dans l'aéronautique? Parce que c'est large, hein, pour le coup.
7: Oui, assistante d'équipe.
5: Assistante d'équipe, d'accord. T'as une équipe de combien?
7: Oh, presque 40 personnes.
5: D'accord, ah oui, donc ça fait un petit peu de monde. Et avant, t'étais documentaliste technique, et plus jeune, t'aurais aimé avoir une librairie. Voilà, on commence à savoir plein de choses.
7: Ouais.
5: Ah ouais.
7: Oui.
5: Bah, t'as un amour.
7: C'est toujours mon rêve. Hein.
5: Il est jamais trop tard, hein, franchement. Pourquoi pas?
7: Oui, oui.
5: Allez, nous allons jouer. Marie-Laurence, bienvenue dans la compétition. Un premier point peut-être à gagner maintenant pour partir à Autun, notre destination de la semaine.
0: Voilà. Qui passait par là a tout emporté.
5: Secrètement, j'ai toujours rêvé qu'elle fasse un autre tube. J'ai toujours, j'attends toujours d'ailleurs. Parce que j'adorais, moi, comme un ouragan.
0: Très bien.
5: Voilà. Alors, question. La climacophobie et la peur de la pluie et des ouragans. C'est pour ça qu'on a écouté Stéphanie. Je répète cette question, est-ce que c'est vrai ou faux? La climacophobie et la peur de la pluie et des ouragans. Top chrono, 5 secondes.
0: Hein?
5: Comment?
7: Faux.
5: Faux. La climacophobie, tu as raison, désigne en réalité la peur, alors c'est fou ça, la peur des escaliers. Je savais pas que ça portait un nom. Climacophobe, c'est celui qui a peur de tomber dans les escaliers.
0: Eh ben voilà, c'est super. Colin, pas de points. Marie-Laurence, un point. Et là, tout de suite, vous écoutez ici. Et on va danser, on va bouger son petit boule avant l'été. Pour une begin avec toi, Marc Lavoine. Pour une begin avec toi. Allez, à tout de suite, mes chéris, on vous kiffe.

0: Oh bah pour une begin avec des glaçons, avec la citronnade, avec la petite pantalo et la fraise à l'eau, là, on a envie de se rafraîchir avec Marc Lavoine.
1: Eh ben oui.
0: Sur ici, ici fraîcheur.
1: Jingle, jingle, jingle.
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0: Il fait frais à Autun. Pareil que c'est bien.
1: Bah,
0: un petit coin d'ombre sympa.
1: Ça dépend. Hein. Tout le monde, toute la France est sous la canicule, là, monsieur. Hein,
0: oui, mais donc, sous les arbres.
1: Voilà. Alors, on joue avec Marie-Laurence, qui joue avec ici Occitanie, et Colin, qui joue avec ici Gascogne. Mmh. Ça va, sinon, je vais m'acheter des mots, je reviens. Mmh. Alors, Colin, qui est donc agent immobilier, tu es aussi administrateur de l'association Les Colosses aux Pieds d'Argile. Et alors, parle-nous donc de cette association. Qu'est-ce que c'est? C'est fait pourquoi? Comment? Pourquoi? Voilà.
3: Exactement, je suis administrateur depuis 2019 dans cette magnifique association qui a été lancée par Sébastien Boyer, un ancien joueur de rugby professionnel qui a été victime de viol. Et donc cette association a pour but de lutter contre ce fléau qui en avance sur ce sujet, mais il y a encore énormément de pas à franchir. Donc voilà.
1: Eh ben, c'est une très belle association. Et tu en as créé une toi-même qui s'appelle les Cagouillous. Et qu'est-ce qu'on fait dans les Cagouillous? Les Cagouillous?
3: Alors les Cagouillous, ça veut dire en patois, ça veut dire escargot.
1: Et oui.
3: C'est une association de copains de rugby qu'on a créé récemment pour partager le moment, promouvoir le rugby amateur. Et donc là justement, je passe un petit appel, on se fait un point de rugby à 5 flags le 20 juin à Grenade-sur-Adour. Donc voilà, c'est juste pour un petit peu par les temps qui courent, se rassembler, nous promouvoir le rugby, qu'on sait faire, le rugby amateur, etc.
1: Eh ben oui, et puis surtout, par les temps qui courent, effectivement, c'est pas mal de prôner la bienveillance et le rassemblement. Alors, on a une petite habitude avant d'éteindre la lumière, on scrolle sur Twitch ou YouTube.
3: Oui, un peu trop.
1: Et voilà, alors c'est quoi tes chaînes Twitch préférées?
3: Oh, je regarde un petit peu de tout, comme à l'image de la musique, j'écoute beaucoup de variétés, et là c'est pareil pour Twitch et YouTube, beaucoup de créateurs de contenu. Ce week-end notamment à Bordeaux, il y avait un match de rugby organisé par les créateurs de contenu qui était très sympa. Donc voilà, ça me permet, c'est mon divertissement. Hein.
1: Eh ben voilà, c'est ton petit somnifère. Alors, Colin, voici la deuxième question, vrai ou faux. Essayons de la gagner. Tiens, je te mets une petite chanson. Pour ceux qui n'ont pas vu le film, c'est Ice-T qui chante cette film.
0: C'est très bien ça, j'adore.
1: Merci Céline d'avoir trouvé ce morceau exceptionnel. Alors, écoute bien la question. Grâce à l'IA, il est possible d'inventer de nouvelles couleurs. Est-ce que c'est vrai ou pas? Top chrono, 5 secondes.
3: Je dirais vrai.
1: Non, c'est faux. Il est impossible, même pour l'IA, d'inventer une nouvelle couleur que l'œil humain n'a jamais vue. Parce que notre vision reste limitée aux couleurs que nos yeux peuvent percevoir. Donc non, pas de point, Colin.
0: Marie-Laurence, qui pour l'instant a un point avec ici Occitanie, qui travaille donc à Toulouse, dans l'aéronautique, la ville rose, Marie-Laurence. Alors Marie-Laurence, elle fait du sport. C'est quoi le sport, là, le postural ball? Qu'est-ce que c'est que ça?
4: C'est ça. Mais alors, moi, je suis pas une grande sportive comme Colin. Hein.
0: Oui.
4: Moi, je fais ça sur mon lieu de travail, entre midi et deux, avec mes copines. Le but, c'est de travailler les muscles profonds et surtout de gagner au niveau de l'équilibre. Voilà.
0: Ah oui, c'est intéressant. Travailler les muscles, c'est ce qu'on fait régulièrement avec Valérie.
1: Ah bah, moi, je le fais tout le temps.
0: Alors, regarde, on prend des stylos, on les soulève, on a fait travailler les muscles.
1: Ouais.
0: De la marche, du vélo. Tu participes même parfois à des marches qui luttent, qui permettent d'apporter sans doute ou qui financent le cancer du sein. Voilà, tu participes à des choses associatives, si j'ai bien compris.
4: Oui, tout à fait. Oui, parce que c'est quelque chose à laquelle je suis très sensible.
0: D'accord.
4: Il y a pas mal il y a des cancers du sein, hélas, dans ma famille. Il y en a plusieurs. Donc, quelque chose qui me touche beaucoup.
0: Ben c'est bien, il faut penser à se faire dépister, c'est très important. Alors Valérie ne va pas être contente parce que madame est une catastrophe, c'est la caca, c'est la tata en bricolage.
1: Ah bah ça s'apprend, hein.
0: Mais à quel point c'est la catastrophe?
4: Oh ben là, récemment j'ai pensé un vieux meuble, je l'ai peint à peu près correctement, et puis j'ai dit bon allez, je passe une petite couche de vernis, mais le vernis, j'en ai trop mis et il y a eu des coulures, voilà.
0: Ah, c'est parce quoi quand on met trop de vernis, du coup?
1: Eh ben, on ponce, on reponce et on remet du vernis doucement.
0: Il faut tout refaire, quoi.
1: C'est pas très grave, ça.
0: Ouais. Bon. Allez, tiens, juste avant de jouer, raconte-moi, c'est quoi ce cours d'Ikebana que tu prends? C'est quoi, ça?
4: Ah oui, que je prenais, oui, oui. Ben, j'ai eu une période, c'est de l'art floral japonais. Ben voilà, réunis toutes, et puis on apprend à composer des bouquets japonais. Voilà, dans les règles de l'art, ouais, c'est
0: divin. Je sais pas, c'est une discipline artistique pour composer le bouquet. Ce que tu disais, ça s'appelle Ikebana japonais.
1: Oui.
0: Tu connais?
1: Ah oui, je connais, oui.
0: Ah oui.
1: Et oui,
0: là, c'est là qu'on boit la culture.
1: Ça s'appelle la culture générale.
0: Voilà. Allez, Marie-Laurence, voyez, c'est bien. Oui. Moi, on apprend tous des choses dans cette émission. Voici une question. Et Walker Texas Rangers nous rejoint. Rangers.
1: Oh là là, cette série, mon Dieu.
0: Et, oh, Valérie, j'ai envie de prendre mon 4x4.
1: Aïe,
0: et partir dans le Californie. Enfin, pas en Californie, dans le Texas. Oui, parce qu'il est question du Texas. Marie-Laurence, t'as un état américain.
4: Oui.
0: Le Texas, c'est plus grand que la France. Je l'affirme. Est-ce que c'est vrai ou faux? Top chrono, 5 secondes.
4: Ah ben oui.
0: Le Texas serait plus grand que la France?
4: Oui.
0: Oui. Tu as raison, 695 000 km², alors que la superficie de la France est de 549 000. Ça paraît fou, hein, même si on additionne les territoires d'outre-mer, etc., etc. Non, le Texas est bien plus grand que nous. Bravo.
1: Et voilà, deux pour Marie-Laurence. Colin, on va se mettre une petite pile, hein, mon petit chat. Le temps d'écouter Sous le vent. Ah, Sous le vent. Garou, Céline Dion. C'est une chanson romantique pour les couples pendant les karaokés. Vous écoutez ici, on vous aime. À tout de suite, mes petits chéris.

0: Exactement, Céline Dion, Garou sous le vent, 16 concerts attendus à Paris pour Céline Dion quand même. C'est l'événement, la rentrée, Valérie, Céline Dion.
1: Jingle.
0: Elle aime pas Céline Dion.
1: Non, je vous fous, surtout vu le prix des places.
0: De midi. C'est vrai. C'est
1: enfin, à un moment donné,
0: allez, c'est
1: trop cher, quoi. Voilà. Faites des prix moins chers de concerts. Allez, nous sommes avec Colin, qui n'a pas de points. Tu n'as pas de points. Donc là, on va faire... Oui, il y a le quiz musical. T'aimes la variété française. J'espère que tu vas trouver les deux mots à trouver. Alors, il y a un truc que j'aimerais comprendre. Si t'étais un animal, tu voudrais être un singe. Oui. Lequel?
2: Alors, pas, on va dire le, comme ça, Louis. Pourquoi le singe? J'avais pas trop d'idée, mais c'est vrai que le singe, ça m'a toujours, les singes en général, ça m'a toujours fasciné, dans le sens où c'est l'animal qui évidemment se rapproche le plus de l'homme dans son comportement, etc. Ouais. Et ça peut donner scène à ça peut donner une image à des scènes assez cocasses, donc c'est assez drôle.
1: Donc tu veux être un Ouistiti comme dans Indiana Jones, tu veux pas être un chimpanzé ou un gorille, tu veux être un Ouistiti, un truc un peu malin, quoi.
2: On verra, je laisserai choisir la nature si.
1: Ok, d'accord. Bien, alors comme je te l'ai dit, c'est le quiz musical. Là, on est parti sur les deux mots manquants. Je vais te faire écouter une chanson de Claude Nougaro. Et évidemment, quand le mot est à trouver, tu entendras le bip bip et on fera un point après. Écoute bien, Claude Nougaro.

0: 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Top chrono, 10 secondes, c'est quoi les deux mots?
1: Alors, pour le premier, je dirais barbare.
0: Ouais.
1: Et le second, démarre.
0: Ok. Eh ben, on va écouter tout de suite. Si t'as raison, c'est parti.

0: t'es bien réveillé là, c'est bien, deux points quoi.
1: Marie-Laurent, c'est le clin d'œil pour toi, toi qui es de Toulouse, t'aurais pu tomber sur Claude Nougaro, ça aurait été simple finalement pour toi.
2: Ben ouais, mais bon, allez, au moins mon adversaire a remonté, c'est tant mieux pour lui.
1: C'est vrai, c'est vrai. Tu sais, moi hier, j'ai eu un candidat, à 1h10, il était encore à zéro. Hein, donc, et puis finalement, il l'a gagné. Non, c'est juste histoire de vous rappeler que j'ai déjà un candidat. Bref. Marie-Laurence, qu'est-ce qu'on fait? On joue tout de suite? Elle n'a pas réagi. Tu réagis plus, hein? Tu ne dis plus rien.
0: Oh là là, moi, tu sais, j'ai.
1: Ouais, non, mais voilà, t'es passé à autre chose. Allez, on y va tout de suite pour ton quiz musical. Donc, c'est une chanson de rock voisine.
2: Ah!
0: Ah!
1: C'est la plus connue, c'est Hélène. La chanson va s'arrêter à deux reprises et tu l'as compris, dès que tu entends les. Eh bien, il faudra trouver les deux moments quand on y va. Seul sur.

0: Voilà. 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Top chrono, 10 secondes.
1: Alors là, je pense que je vais avoir zéro. Hein. Je vais être magie, allez, le premier mot.
0: Ouais.
1: Et le second, c'est retrouver. Mais franchement, j'y suis pas du tout. Je pense.
0: Tube de 1989, numéro 1 du top 50 pendant des semaines. Il n'y en a pas un là. T'as pas tapé dedans. Hein. Alors on écoute. Ouais. Seul sur le sable.
2: Les yeux dans l'eau.
0: Jusque là, tout va bien.
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0: La saison.
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1: Oui, oui.
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0: Et tellement de souvenirs. Et ben, le souvenir des points qui s'éloigne pour toi. Hein.
3: Alors,
1: j'ai d'autant plus honte que je l'ai vu en concert.
3: Oh. Et

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3: Je vous rappelle que Colin et Marie-Laurence sont à égalité 2 points. Ils tentent de se qualifier pour la finale de vendredi. Le premier prix, c'est un week-end exceptionnel à Autun à l'occasion d'Augusto Donum, le rêve du roi pour 2 personnes. L'office de tourisme de Grand Autunois Morvan vous offre un week-end de rêve. Vous aurez l'hôtel de la gare, vous aurez tous les déjeuners, les petits déjeuners, le transport compris. Vous visiterez la ville d'Autun, son musée, le site archéologique du Mont Beuvray, le superbe château de Couches, mais c'est pas tout. Parce que le vendredi soir, à la nuit tombée, le théâtre antique d'Autun va s'illuminer et deviendra la scène de l'un des plus grands spectacles historique de France. Ça, c'est le premier prix. Et le deuxième prix, c'est la machine à café Malongo,
4: oui,
3: avec ses 32 dosettes et ses 6 verres en verre. Reprise de... Hein ? Allez, jingle.
4: Bah oui. On salue l'équipe d'ici Bourgogne, d'ailleurs.
3: Exactement,
4: pour ce beau cadeau.
3: Exactement, ici Bourgogne, quelle belle région, la Bourgogne.
4: Moutarde, disons.
3: Mais non, le vin de Bourgogne, mon Dieu.
4: Les hospices de Beaune.
3: Oui.
4: Vous allez bientôt connaître.
3: Alors, Colin, tu as repris la main, tu as 2 points, je suis très contente. On va continuer sur cette lancée. Alors, comme ça, pour l'anniversaire de ta sœur, tu lui as offert une pochette de jeux à gratter. Hein ? Hein ? Hein ? Hein ? Et dedans, il y avait... Un faux ticket gagnant à 20 000 euros ?
4: Non.
5: On m'a calmé, hein. Normalement, c'est le plus gros la somme.
3: Non, mais attends, tu lui as mis dedans un faux ticket. Donc, elle regarde, elle découvre qu'elle a gagné 20 000 euros, elle est comme une dingue. Toi, pendant ce temps-là, évidemment, tu filmes.
5: Exactement.
3: Et alors, qu'est-ce qui se passe-t-il ?
5: Et alors, la réaction est assez hilarante. Au début, je voulais vraiment faire une plus grosse somme. Mais c'est vrai, bon, elle n'a pas de problème cardiaque, parce que bon, il ne faudrait pas non plus être débile à ce point-là. Mais je voulais faire une plus grosse somme, on m'a calmé. Et donc, dans une pochette de tickets à gratter, il y en avait plusieurs, j'avais mis au milieu ce ticket à gratter, faux ticket à gratter. Et donc, alors, elle a gratté les 3 couronnes, ABT, 20 000 euros. Donc, elle explose de joie. Et donc, au bout de 10 secondes, moi, j'ai pas pu me retenir de rire. Et voilà, elle est très vite descendue, malheureusement.
3: Alors, comme elle est pas, voilà, elle a pas trop digéré d'avoir une fausse joie, elle s'est un petit peu vengée parce que pour ton anniversaire, elle est arrivée avec quoi ? Comme cadeau ?
5: Avec un nouvel iPhone.
3: Ah voilà.
5: J'avais toute ma famille qui était réunie, et donc elle est arrivée avec une poche du marque d'opérateur et elle m'a amené la boîte de l'iPhone en me disant, voilà, on s'est tous cotisés. Donc, le retour de la médaille a été très, très dur.
3: Parce que t'as ouvert la boîte et il y avait quoi dedans ?
5: Il y avait un vieux téléphone.
3: Et oui, il y avait un vieux Nokia avec le serpent, tout ça là. Et ben, elle s'est bien vengée, bien fait pour toi. Voilà. Enfin, c'est très drôle, hein. Ceci étant dit, je trouve que c'est une très très bonne vanne. Alors, on va essayer de marquer 3 points de plus avec la

0: Sébastien.
1: C'est une honte.
0: Donc, quel objet a inspiré la forme des premières bouteilles de coca? Une fève de cacao, une ampoule électrique, une quille de bowling ou les joues d'Éric Bastien? Top chrono, 10 secondes.
2: J'étais tenté de dire les joues d'Éric Bastien, mais on va dire plutôt la fève de cacao.
1: C'est dégueulasse.
0: Pardon. C'est une bonne réponse. Voilà, évidemment, c'est la cabosse de cacao. Et c'est très très bien. Voilà, 5 points pour toi.
1: Oui, j'ai des bonnes joues, on peut mettre plein de choses dedans. Et de la bonne cuisine, peut-être celle que Marie-Laurence prépare pour nous. Elle habite à Calmont, en Haute-Garonne, elle travaille à Toulouse, avec ici Occitanie. C'est vrai que t'es gourmande, Marie-Laurence. Hein, on va se dire les choses.
3: Oui. Ouais. Et oui, hélas.
1: Oh, bon, hélas, non. C'est une bonne chose. Tu dois ça de ta grand-mère?
3: Oui, en fait, ma grand-mère qui était cuisinière dans une famille bourgeoise à l'époque, dans Bourgogne, et puis voilà, et puis ça s'est transmis de génération en génération, et ma maman cuisine très bien, mon papa cuisine très bien, et puis voilà, et puis moi je suis gourmande et je cuisine.
1: Alors tu fais des confits.
3: Et prends des kilos.
1: On est tous là.
0: Mais... Excuse-moi, tu dois ça de ta grand-mère. Alors, tu tiens ça de ta grand-mère.
1: Ouais.
0: Ou tu dois ça à ta grand-mère. Excusez-moi, mais il y a un moment donné, des enfants nous écoutent.
1: Merci Maître Capello.
0: Voilà.
1: Heureusement qu'elle est là. Tu adorais le risotto, ou tu adoras le... Comment on dit?
0: Tu adores, tout simplement.
1: Tu adores le risotto, moi aussi j'adore. Tu as une recette particulière?
3: J'adore.
1: Ouais.
3: J'adore, là par exemple en ce moment avec des asperges, c'est absolument délicieux.
1: Ah là là, oui. Et tu fais des tartes aux asperges d'ailleurs?
3: Oui, tout à fait. Tout à fait, avec une base de parmesan, les invités se sont régalés.
1: Oh là, des verrines également, des grillades. Par contre, t'es pas très dessert, moi j'aime un peu déçu, j'aime bien les desserts, moi t'en fais pas du tout.
3: Non, mais je suis très peu en fait, moi, à part les tiramisu et les charlottes, comme ma fille d'ailleurs. Voilà, je suis pas sucrée en fait, je suis plutôt salée.
1: Bah écoute, moi le tiramisu, ça m'ira très bien. Alors qu'est-ce que c'est cette histoire, chaque fois que tu vas dans un pays, Dieu sait que tu voyages beaucoup, tu ramènes un éventail.
3: Ouais, mais c'est... Alors, j'ai jamais collectionné. Je comprenais pas pourquoi les gens collectionnaient. Et puis, finalement, je crois que je me suis prise d'affection pour les éventails. Et du coup, chaque fois que je pars, maintenant, j'en ramène un. Et ma foi... Mais c'est pas pour les enfermer dans une armoire. Hein.
1: Bah oui, tu les utilises. Voilà. Ok. T'en as deux de Sardaigne, t'en as qui viennent d'Espagne, t'en as qui viennent du Canada. Puis bientôt, tu vas aller à New York, donc tu vas peut-être en ramener, justement, des États-Unis.
3: J'y compte bien, ouais, l'année prochaine. Ouais.
1: Qu'est-ce que tu vas faire aux États-Unis? Tu vas pourquoi?
3: Eh ben, déjà voir New York, parce que je n'ai pas vu la
1: bien
3: dernière
1: sûr.
3: Fois que j'y suis allée. Et puis, je vais voir mes amis, mes témoins de mariage là-bas.
1: Ah, ils vivent là-bas, d'accord. En Caroline du Nord, c'est ça, hein?
3: C'est ça. Voilà.
1: Voici ta question. Est-ce que tu aimes Astérix et Obélix?
3: Ah, j'aime bien, ouais, c'est super
1: c'est
3: sympa.
1: C'est génial, on va parler de Tintin. Allons-y.
4: Montre-toi donc, diplodocus, babouin, mégalomane, flibustien.
1: Tu l'as reconnu dans Tintin? C'est qui? C'est qui? Tu l'as celui-là, c'est Haddock. Marie-Laurence.
3: Oui.
1: On vient d'écouter le capitaine Haddock. Quel est le prénom du capitaine Haddock? Parce qu'il a un prénom dans Tintin. Voici les propositions.
3: Okay.
1: Est-ce qu'il s'appelle Théodore, Archibald, Norbert? Beaucoup l'ignorent. Mais Valérie est aussi un prénom masculin. Top chrono, 10 secondes. Valérie, Norbert, Archibald ou Théodore, le prénom du capitaine Haddock?
3: Moi, je pencherai pour Archibald.
1: Tu dis Archibald. Il apparaît dans Le Crabe aux Pinces d'Or. Ce n'est que dans le dernier album de Tintin, Tintin et les Picaros, qu'on va découvrir quand il perd un peu la mémoire, qu'il s'appelle... Archibald, bravo! Bonne réponse, bien vu, hein.
0: Allez, ça fait 5 pour Colin, 5 pour Marie-Laurence, égalité parfaite. Et là, vous écoutez ici et vous vous dites, mais où va-t-elle nous emmener?
1: Mais où vas-tu nous emmener?
0: Eh bien, écoutez, elle vous ramène Back to the 70s. Oh là là, j'ai 5 ans, j'ai pas encore de Tiag, mais qu'est-ce que j'aime ce chanteur. George Harrison, my sweet love.
1: Vous avez 5 ans, c'est dans quelle année ça?
0: Bah, 70, hein.
1: 70. Ah oui.
0: Oui, je suis vieille. Allez, à tout de suite, mes chéris, on vous aime,
1: ça.
0: Vous écoutez ici.
1: Vous faites du mal.

0: My Sweet Lord, George Harrison, à 12h42 sur ICI. Harrison.
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0: Bah, au taquet de l'anglais.
3: Je m'en pardon à tous les auditeurs qui savent parler anglais. Alors, nous sommes avec Colin qui a 5, Marie-Laurence qui a 5, Colin qui joue avec ICI Gascogne, qui habite à Mont-de-Marsan, qui est évidemment qui est agent immobilier, qui fait du sport, qui aime bien les activités à sensation, qui, on l'a vu, fait des blagues à sa sœur avec des faux tickets gagnants. Mais dis donc, t'étais déjà petit, un peu... on est sur un petit bêtise. Parce qu'il paraît que...
4: Agité, on va dire, oui.
3: Oui, il voulait jamais faire de sieste, celui-ci. Donc, les parents, eux, comment vous dire, que comme tous les parents, hein, la sieste, c'est vital. Hein, c'est là où les parents se rechargent. Donc, tes parents étaient obligés de t'enfermer à clé dans la chambre, mais toi, tu trouvais toujours un moyen de t'échapper.
4: C'est toujours compliqué. Ça a commencé par... Il y avait une salle de bain traversante entre la chambre de ma sœur et la mienne. Je passais par celle-ci, évidemment, donc ils ont dû la condamner. J'avais même plus accès à la salle de bain. Ensuite, ils fermaient la porte à clé. J'avais pris un tournevis avant d'aller à la sieste pour pousser avec tournevis la clé, en avoir une autre pour pouvoir ouvrir ma chambre. Et ça a fini que je passais par la fenêtre en levant le volet roulant électrique. Donc ma mère fermait la porte à clé, avait condamné la salle de bain et courait vite au disjoncteur pour éteindre l'électricité de ma chambre et pas que je puisse vraiment dormir tranquillement.
3: Mais est-ce que tu dormais au final ou est-ce que tu inventais d'autres stratagèmes?
4: Non, parce qu'au final, dès que j'étais calmé et que j'avais plus de solution, ça y est, c'était une super sieste.
3: Bah dis donc, mais pourquoi tu voulais pas dormir? Qu'est-ce que c'est? Tu voulais courir dans la nature?
4: Peut-être. Ou embêter mes parents, juste peut-être.
3: Ouais, d'accord. Ouais. Bah, c'est bien, écoute. En tout cas, t'es malin. Moi, je ne sais pas. Bah oui, je ne sais pas si j'aurais fait tout ça pour échapper à la sieste, moi. Je ne suis pas sûr. Pas du tout. Bon. Alors, il paraît que en 2017, pour le match France-Écosse, lors du tournoi Destination, t'as fait le coup d'envoi du match, c'est ça?
4: Exactement, notamment grâce à Sébastien Boy, donc avec l'association Colosse Coupe d'Argile.
3: Ouais.
4: Il m'a fait cette surprise-là, cette magnifique surprise de taper le coup d'envoi du match Destination France, et que c'était magnifique.
3: Alors, t'as tiré devant 80 000 personnes dans le stade?
4: C'est ça.
3: Oh là là.
0: La pression, là.
3: Dis donc, t'as les images, bien sûr, parce que c'est passé à la télé.
4: Oui, j'ai les images. Et bizarrement, j'avais pas de stress. Je me suis rendu compte après de l'immense chose que c'était. J'en suis super fier.
3: Eh ben ça, c'est bien. Bon, alors, tu as 5 points. Marie-Laurence a 5 points. Est-ce que tu vas marquer la question cash et marquer 5 points de plus? Écoute bien la question. Quel métal entre principalement dans la fabrication des fils électriques? Les fils électriques sont fabriqués principalement avec quel métal? Top chrono, 10 secondes.
4: Je dirais du cuivre.
3: Eh bien, sache que c'est une bonne réponse.
0: Bravo.
3: Oui, parce que il est très bon conducteur d'électricité, il est soupe-résistant, donc c'est très bien, ça te fait 10 points.
0: Bon, Marie-Laurence, on est pas mal là, hein, on est à 5. Tu peux faire comme lui, marquer 5 points, et vous serez encore à égalité, mais on va pouvoir vous départager avant 13h. T'as envie d'aller à Autun, tu connais ou pas du tout d'ailleurs, Marie-Laurence?
5: Absolument pas.
0: Ah bah voilà, ce sera une belle occasion de découvrir la région et de voir les beaux spectacles dans un bel hôtel, comme on vous le propose.
3: Oui, le château de Couches, il est magnifique.
0: Évidemment, t'iras avec qui, Marie-Laurence, si tu vas, t'emmènes qui?
5: Une copine, je pense.
0: Ok, t'as raison, ne donne pas de prénom, comme ça te laisse encore le choix, ne prends pas d'engagement.
5: Oui, puis les choses peuvent changer d'ici là.
0: Exactement,
3: on peut s'engueuler à tout moment avec ses copains.
0: Ou elle peut rencontrer quelqu'un, peut-être qu'elle est divorcée, peut-être que... Tu as envie de rencontrer quelqu'un ou pas? Tu n'es pas obligé de répondre à ma question, hein, Marie-Laurence d'ailleurs.
5: Oui, j'aimerais bien, oui, tout à fait.
0: Okay.
3: Bah, écoute, tu vas nous dire en direct qu'est-ce que tu aimerais, qu'est-ce que tu attends d'un homme, physiquement, intérieurement, qu'est-ce qui te ferait plaisir, et puis on verra si...
0: Bon, allez, vas-y, oui.
3: Vas-y.
0: Allez, Marie-Laurence. Petite annonce.
5: Alors physiquement, j'avoue que ça m'est un peu égal, parce que je pense que quand on arrive à un certain âge, on est peut-être moins exigeant. Je pense que ce qui compte, c'est surtout le cœur, la bonté et puis l'honnêteté, voilà. Et pouvoir s'appuyer sur quelqu'un, je dirais, au quotidien, voilà, quelqu'un de fiable.
0: Écoute, tu habites Calmont, en Haute-Garonne, tu as écouté le message de Marie-Laurence.
3: Tu peux nous appeler au 0810 055 056. Et nous communiquerons ton adresse à Marie-Laurence.
0: Oui, vous faites connaissance, vous prenez un café Malongo à Toulouse et puis ça finit à Autun, tout ça. Voilà.
3: Ça finit à Autun.
0: Évidemment, tout est possible.
3: Et oui, ça finit au Théâtre Dantique.
0: Ça peut finir avec elle aux États-Unis. Oui, parce qu'elle a évoqué tout à l'heure New York. Tu t'es mariée à New York.
5: Oui, c'est ça, je me suis mariée à New York, mais oui, je sais. Voilà, mes amis m'appellent un jour des États-Unis et me disent tiens, tu pourrais venir, t'es jamais venue encore chez nous, voir la Virginie. Et puis je dis ok, puis ma copine me dit ben, je pourrais aussi te marier, tiens, c'est fait comme ça. Et j'ai dit ouais, ok, pourquoi pas. Donc, je me suis mariée là-bas.
0: Par Elvis, là, un truc dans ce genre-là ou...
3: Non, ça, c'est Las Vegas.
5: Non, du tout.
0: Vegas.
5: Du tout, non. Parce que ce genre de mariage, ça vaut pas grand-chose. Enfin,
0: ah oui, là, c'est un truc sérieux.
5: Et juridiquement, je me suis mariée comme une vraie américaine, avec des papiers qui allaient bien, j'ai payé pour ça. Et voilà, et mon livret de famille est passé par l'ambassade de France, donc c'est un vrai mariage.
0: Ok, écoute, rock'n'roll, moi j'adore. Allez, nous jouons pour tenter de t'offrir 5 points de plus et donc égaliser. Alors c'est tout ce que je te souhaite, un petit extrait, écoute.
1: Ce n'est que de l'eau. 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
3: Camarade.
1: Ce n'est que
0: quel
1: de l'eau.
0: Pays est célèbre pour ses geysers et ses sources d'eau chaude naturelle. Top chrono, 10 secondes. Pays célèbre pour les geysers.
5: L'Islande.
0: Et l'Islande, tu crois les geysers, ça vient d'Islande? Bien sûr que oui. Située sur une zone volcanique très active, l'Islande, connue pour ses geysers, elle est d'ailleurs à geysir, on les voit notamment sur place. C'est absolument magnifique, l'Islande, c'est lunaire. Si vous atterrissez en Islande, vous allez avoir l'impression qu'on atterrit sur la Lune.
3: Ça fait 10 chacun, vous êtes exactement à égalité. Le bingo vous départagera. Mais tout de suite, on écoute la dernière chanson du monde, Florent Pagny. Vous écoutez ici, à tout de suite mes chéris.

0: du monde.
1: La dernière chanson du monde, Florent Pagny sur votre radio ici.
2: Eh ben c'est magnifique, on adore cette chanson.
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2: Ici, nous sommes avec... Ben, qu'est-ce qui t'arrive, toi?
1: Oh, ben, ils veulent jouer. Hein.
2: Non, ils veulent aller à la cantine, Iki.
1: Oh, ben, il y a des frites aujourd'hui.
2: Allez, c'est parti. Colin à 10, Marie-Laurence à 10. Alors, Colin, ça fait un an que tu es avec Élise, que vous étiez dans le même lycée, mais c'est un peu Tinder qui vous a rapproché. Et il paraît que t'es bordélique et que ta copine est maniaque. Ça se passe bien, la cohabitation?
4: On essaie de se faire, on va dire qu'on est complémentaires, c'est ça qu'on dit, non?
2: Oui, voilà, on dit ça, on est complémentaires. Mais bordélique ou un peu bordélique?
4: Ben depuis un an, un peu moins du coup.
2: Ah bah oui. On fait le canard devant Élise. Ah là là. Et voilà. Alors, pour t'encourager à gagner le bingo, je te mets une chanson. Écoute, c'est pas de ton âge, mais apparemment, c'est toi qui l'as choisi.
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2: Ah ah, voilà. Voici les clés, tatilala, Gérard Lenormand, voilà.
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2: ta-la-la, ta-la-la-la-la-la. Alors, mon petit chou, aujourd'hui le bingo il est très simple. À mon top chrono, tu vas avoir 10 secondes pour me donner un maximum de noms, enfin de races de chiens ou d'animaux qui ont les poils ras, ou pas de poils, hein, ça veut dire. Donc, max de chiens ou d'animaux sans poils, poils ras, top chrono, 10 secondes.
4: Le teckel, le caniche, le bichon, le yorkshire, non, le chauchonnant, lama.
2: Non, bah alors tu m'en as donné qu'un, hein, le teckel, parce qu'il existe un teckel. Il y avait le doberman, le staff, le bull terrier, le braque de Weimar, le dalmatien, le pincher, l'éléphant, le cochon, le chasse-finque et même l'hippopotame. Bon, bah tu m'en as donné qu'un.
4: J'ai pas pensé à tout ça.
2: Eh oui.
1: Voilà, là. Ça fait peut-être nos affaires, ça, Marie-Laurence. Même si je reste méfiant parce que j'ai cru comprendre que t'étais un peu étourdie parfois. Un petit côté chèvre, hein, rappelons-le, pour ceux qui ne sont pas au courant. Hein, Marie-Laurence?
7: Oui, mais c'est peu dire, en fait. Je suis une catastrophe.
1: Ah oui, oui, oui. Ah, alors, on n'a pas trop le temps d'en parler, mais tu reviendras vendredi, évidemment. Mais... N'empêche que quand
2: calme
1: t'es rentrée.
2: Toi, non, mais toi.
1: Elle est rentrée des pouilles un jour, elle s'est trompée de valise, voilà. Qu'est-ce qui s'est passé avec cette valise?
2: Bah, elle s'est trompée.
1: Ouais, mais enfin. Hein? Qu'est-ce qui s'est passé avec la valise?
7: Eh ben, il s'est passé que vite, j'avais envie de rentrer chez moi. Je vais sur le tapis récupérer ma valise et puis c'était pas la bonne. Donc,
1: mais oui.
7: J'arrive à la voiture, j'ouvre le coffre et puis je me dis, tiens, c'est bizarre, la valise ne rentre pas dans le coffre.
1: Non, mais c'était
7: et
1: pas
7: puis,
1: la tienne.
7: Et puis là, je me dis, ben non, finalement, c'est pas ma valise.
1: Ah voilà, mais ce n'est qu'un petit aperçu de ce que vous découvrirez vendredi. Dave, Vanille. Oui, parce qu'elle sera avec nous vendredi, elle va gagner. Dave, c'est sa chanson, elle adore.
2: Vanina.
1: Et c'est parti, Dave va te porter bonheur, oui, je le souhaite. Alors, tu n'as que 2 points à marquer, hein. Ça devrait aller.
2: Oh là là, ça suffit là.
1: On te demande de citer un maximum de chiens, d'animaux, à l'inverse, donc à poil long, nous sommes d'accord. Tous les animaux, les chiens, les animaux à poil long. Top chrono, on y va.
7: Ben, les chiens
2: ou les animaux.
1: Oui,
2: Bah écoutez.
7: Oh, allez. Des animaux aussi.
1: Allez. Mais non, mais je l'ai dit, j'ai tout précisé.
2: Tu auras compris, Colin,
1: mais
2: que
1: non.
2: C'est toi qui as gagné. Tu seras là avec
1: mais
2: nous
1: non.
2: Vendredi. Ben
4: je
2: oui.
4: T'y croyais
2: pas. Bah moi non plus, figure-toi. Donc tu pourras gagner soit le premier prix, un week-end exceptionnel à Autun pour Augusto Dunham, le rêve du roi, avec évidemment la visite d'Autun, le musée, le site archéologique du Mont Beuvray, le château de Couches et surtout le magnifique spectacle historique de France, au théâtre antique d'Autun avec un son et lumière, un show monumental. Et si tu ne gagnes pas ça, qu'est-ce qui peut gagner?
1: Bah, la machine Malongo avec ses 32 dosettes et ses 6 verres en verre. Qu'est-ce qui s'est passé, Marie-Laurence? Elle a raccroché, on me dit. Mais oui, mais moi je suis déçue.
2: Oh là là. Bon, et en plus, Colin lui avait donné des indices puisqu'il lui a donné lama, Yorkshire, bichon.
1: Est-ce que vous êtes en train de dire que c'est pas mérité votre victoire?
2: Bah, Ah non, alors j'ai pas dit ça.
1: Semi-mérité.
2: Bah, écoutez, semi-mérité ou pas.
1: Pas franchement mérité.
2: Bon, moi je trouve, Colin, que tu as été brillant et tu as eu beaucoup de chance. Voilà, on peut le dire.
4: C'est
2: le
4: jeu. C'est ça, on va dire ça.
2: Voilà, et puis en plus, il aime bien aller visiter. Il a envie de visiter Autun. Il a envie d'aller au château de Couches. Il a envie d'aller au théâtre antique. Évidemment.
1: Bon, merci Marie-Laurence. Quand
2: allez, merci Marie-Laurence d'avoir joué. Colin, je te souhaite une bonne journée à vendredi. Je remercie Céline à la réalité, qui a la technique, le maître Coupez au savoir, Sadika au standard, Eric Bastien.
1: Il est là.
2: Et oui, il est là. Et puis surtout, je vous embrasse, tout sympa.
1: Oui. Et puis nos partenaires d'Autun qui sont là
2: et
1: aussi.
2: Et oui, nous avons. Didi, bonjour dans le micro, dis-le.
0: Bonjour.
2: Je m'appelle Mathéo.
1: Merci Mathéo.
2: Je vous embrasse et on écoute tout de suite notre Wendy Chou préféré. Dis donc, il n'est pas un peu l'heure d'aller se coucher ?
1: Oui, parce que là, on vient de passer un bon moment avec le best-of d'Otake. Faut quand même qu'on récupère pour tout à l'heure, là.
2: Hein. Et puis surtout, c'est l'heure que Johan Guérin nous informe.
1: Il est là, Johan Guérin ?
2: Mais oui !
1: Le grand Johan Guérin ?
2: Bien sûr !
1: Il arrive tout de suite avec Ici, dès 5h.

0: Un voyage qu'il a effectué avec sa sœur à San Francisco, c'était Maxime Le Forestier.
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0: Bonjour, très beau réveil. Heureux de vous compter dans la grande famille. Ici, amis d'élèves tôt, on pense à vous qui allez peut-être au travail ce matin. L'équipe du jour, Al Sourire, Faustine, Elorie, Saveria, Mélodie et Cyril Ardo. Bonjour Cyril.
3: Bonjour Johan Guérin, bonjour à tous.
0: On a une pensée ce matin pour les lycéens.
3: Serais-je pris en école d'infirmier ou d'infirmière? Serais-je pris en fac d'histoire? C'est les réponses de Parcoursup, les premières réponses de Parcoursup ce soir à partir de 19h.
0: On en parle dans le journal. Vous avez envie ou besoin de changer de téléphone portable? Comment s'y retrouver avec les modèles reconditionnés? Mode d'emploi avec Valère Coréard dans 5 minutes. 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
0: Mardi 2 juin, bon début de journée, bon réveil, il est 5h. À la une, les violences en marge de la victoire du PSG en Ligue des Champions et après les gardes à vue, le tribunal.
3: 34 personnes jugées en comparution immédiate, 13 hier, 21 aujourd'hui. Au total, 225 majeurs étaient en garde à vue dans la capitale. La moitié a été déférée et l'heure est à la fermeté dans les tribunaux avec un prévenu condamné à 6 mois de prison ferme et plusieurs condamnés à de la prison avec sursis, comme cet homme de 24 ans veut Marine Clette avec sa famille.
4: À la sortie du tribunal, Théo prend sa femme dans ses bras. Il est minuit passé, cela fait 48 heures qu'ils ne se sont pas vus. Il vient d'être condamné pour violence sur un policier. Une chaise jetée lors d'une course-poursuite samedi soir lui affirme l'avoir maladroitement renversée. Il avait aussi sur lui un mortier d'artifice et plusieurs fumigènes.
5: Moi, comme j'ai toujours dit, je suis supporter, je resterai supporter, mais je suis pas un casseur. Oui, j'aurais craqué quelques fumigènes, mais pas pour blesser des gens, ni les forces de l'ordre. Comme l'année dernière, j'ai rien fait, j'étais tranquille avec mes potes.
4: Avant de venir à Paris, Théo était à bord de sa grue sur un chantier dans l'Yonne. Il est venu en voiture retrouver des amis. Maillot du PSG sur le dos, il le portait encore face au juge hier soir. Main dans le dos, ses doigts s'agitent pendant l'audience. Il est nerveux. C'est la première fois qu'il fait face à la justice. Émotif aussi lorsque l'on évoque son fils d'un an et demi.
5: Alors honnêtement, quand on parle de peine d'emprisonnement, j'ai eu peur. J'en ai tiré la leçon. C'était ma première expérience, mais je pense pas recommencer, je vous le dis tout de suite.
4: Son père Sébastien était également présent dans la salle.
6: On est content, il fait pas de prison. C'est sa première, ça lui sert de leçon. On lui avait dit de ne pas y aller parce que ça servait à rien d'y aller après le match. Il a compris la chose et puis, encore une fois, ça sert de leçon.
4: D'autant plus que Théo a tenu à rapporter à la barre une interpellation violente avec des coups et des crachats. Il écope finalement de 10 mois de prison avec sursis, loin des 6 mois fermes requis par le procureur.
3: Explication de Marine Clette. L'homme de 41 ans suspecté d'être à l'origine de la disparition de Liana Fleurance dans le Gers entre Bordeaux et Toulouse, mis en examen pour enlèvement et séquestration de mineurs de 15 ans. Il a été placé en détention provisoire, indique le parquet d'Agen. Il n'a pas souhaité s'exprimer devant les magistrats ou répondre à d'éventuelles questions. La collégienne de 11 ans, elle, est introuvable depuis vendredi après-midi. On y revient à 5h30 sur votre radio ici.
0: C'est une date entourée en rouge dans les agendas des familles de tous les futurs bacheliers.
3: C'est le sprint final sur Parcoursup. C'est aujourd'hui, ce soir, que les élèves sauront s'ils sont admis dans les formations et écoles qu'ils souhaitent, et c'est une source de stress pour tout le monde, les jeunes comme les parents, comme ceux que vous avez rencontrés à Périgueux, Philippine Thibaudeau.
7: Alicia n'a qu'un mot pour décrire la plateforme.
8: Compliqué.
7: Elle est la maman d'Océane, 18 ans, en réorientation après une première année à la fac. Elle postule à une licence d'histoire socio-politique. Alors comme ça, ça a l'air complexe, mais moins que Parcoursup.
8: Trop de demandes, trop de papiers, des fois ça bug, je pense parce que tout le monde est dessus, mais j'ai l'impression que c'est déterminé par un algorithme en fait. C'est pas vraiment pour regarder le dossier. Et c'est d'autant plus stressant parce que des fois le deuxième ou le troisième vœu, c'est fait par dépit, c'est pas vraiment là où vous voudriez voudrait aller.
7: Et les réponses des listes complémentaires peuvent même tomber à la rentrée, en septembre. C'est ce qui stresse le plus Sabine, maman de Flavien en terminale.
2: On attend impatiemment les résultats. Et voilà, moi c'est surtout le côté matériel. Comment on va les loger, comment ça va se passer, où ils vont être l'année prochaine, c'est la grande inconnue.
7: Selon un récent sondage de la FCPE et du journal L'Étudiant, Parcoursup provoque des tensions familiales chez 4 élèves sur 10. Chez Sabine, c'est le cas.
2: Alors oui, ça peut être source de conflits. On est toujours obligé de leur demander ou de savoir où ça en est.
7: Vous lui avez posé combien de fois la question ?
2: Beaucoup de fois. Et toujours la même réponse. On attend le 2 juin, voilà.
7: Encore quelques heures donc à patienter. Les candidats recevront les résultats en ligne en fin d'après-midi.
3: Et dans ce contexte, le Sénat a adopté cette nuit un projet de loi pour faire le ménage dans les formations post-bac face à des dérives, des écoles qui demandent par exemple aux élèves de payer des frais de réservation pour assurer leur place. Le texte doit être inscrit à l'ordre du jour de l'Assemblée nationale.
0: Le mondial de foot, c'est dans 9 jours.
3: Et premier match pour la France dans 2 semaines, le 16 juin face au Sénégal. Avant ça, match amical à Nantes, jeudi soir face à la Côte d'Ivoire. Les Bleus sont en ce moment à Clairefontaine, dans les Yvelines. La presse est conviée, tout comme l'association Une Voix des Enfants qui vient en aide aux enfants victimes de l'attentat terroriste du 14 juillet 2016 à Nice. Au programme hier, visite du centre, séance d'entraînement et selfie avec les joueurs.
9: Ah ben, on est très contents de les voir et vraiment ça me fait un grand plaisir, un grand moment de partage et vraiment ça fait du bien de les voir vraiment jouer et on essaye de les célébrer à fond. Et vraiment, il faut vraiment qu'il gagne cette troisième étoile.
3: Qui t'a fait les dédicaces ?
9: Kylian Mbappé. Ouais, il m'a fait un bon autographe.
10: Ben, pour moi, c'est un sentiment incroyable de les voir. C'est la première fois que je vois des joueurs, des stars. C'est incroyable.
11: Ça, c'est un rêve de gamin qui se réalise. On voit qu'ils sont sympas et que, même si c'est leur métier, ils prennent du plaisir. Et franchement, c'est beau à voir. Bah, je suis pas prêt de l'oublier.
3: Et les 5 parisiens, Dembélé, Doué, Barcola, Hernandez et Zaïre Emery, ainsi que le joueur d'Arsenal, William Saliba, sont attendus ce matin. Et ce midi, tous les joueurs auront la visite d'Emmanuel Macron et de Brigitte Macron pour un déjeuner au château. 5h06 sur votre radio locale. Ici, vous avez aimé l'épisode de beau temps et de chaleur. Eh bien, c'est fini, c'est le retour de la pluie, Johan.
0: Oui, c'est vrai, la perturbation arrivée par la Bretagne hier soir elle traverse le pays d'ouest en est. Ce matin, les pluies sont parfois copieuses et orageuses de l'Aquitaine au nord de la Seine. Un soleil voilé qui résiste de la Méditerranée à l'Alsace ce matin, mais les pluies orageuses vont s'inviter à cet après-midi sur les Vosges, le Jura et de la vallée du Rhône jusqu'aux Alpes. Cet après-midi aussi sur le nord-ouest, c'est un ciel alors plus changeant qui s'installe avec des éclaircies, encore quelques averses, petites éclaircies qui se dessinent aussi des Pyrénées au nord de la Seine, mais les averses parfois orageuses vont rester au programme. À noter le vent d'ouest qui peut souffler jusqu'à 60 km/h sur la moitié nord et la tramontagne qui peut atteindre 70 km/h. Côté Mercure, ce matin à Strasbourg et à Quimper, 14 degrés relevés, à Cherbourg 15, nous avons à Chambéry, Châteauroux 16, à Lille, Nantes et Bordeaux 17, 18 à Paris et Toulouse, 19 à Nîmes, 21 à Bastia. On a encore un 22 à Marseille ou encore à Perpignan. Et les maximales, elles vont baisser assez nettement. On attend cet après-midi entre 17 et 23, le plus souvent sur le pays, entre 24 et 27 sur le quart sud-est.
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0: 5h07, un plaisir de vous accompagner au saut du lit à la table du petit déj ou peut-être déjà sur la route du travail. Voici une petite surprise de bon matin avec un titre qu'on adore.

0: Le petit plaisir de bon matin est signé Kenny Williams, Come Back To Me, 5h10, bon réveil.
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0: Bon avis voyageurs, si vous pensiez que tous les billets de train se valaient, détrompez-vous. La semaine dernière, les passagers du Paris-Genève ont vécu une nuit pour le moins contrastée, c'est le peu qu'on puisse dire. À cause de chute de pierre, le TGV Lyria était détourné vers Lyon. Terminus, tout le monde descend, mais une fois sur le quai, c'est la douche froide, le contrôleur annonce la couleur. Votre sort dépendra de l'endroit où vous avez acheté votre billet. C'est-à-dire, en fait, d'un côté, les clients de la compagnie ferroviaire suisse, direction l'hôtel, pour eux, avec une enveloppe de 200 francs pour la nuit. Et de l'autre, les clients de la SNCF, avec option sac de couchage directement dans le train, ou le fameux débrouillez-vous dans les rues de Lyon. La SNCF nie toute discrimination et pourtant la loi suisse en fait impose un devoir d'assistance strict que la France semble interpréter avec beaucoup plus de souplesse. Bref, la prochaine fois que vous passez la frontière, vérifiez bien l'en-tête de votre ticket, ça pourrait vous éviter de dormir sur une banquette. Et 5h12, on va quitter le train, direction le bus ce matin.
3: Oui, alors on vous souhaite de ne pas y dormir, mais effectivement avec la hausse des prix des carburants, eh bien certaines villes décident de baisser les prix justement des transports en commun pour encourager les usagers à prendre le bus, le métro, le tramway.
0: On en parle dans un instant. Pour la musique du réveil, on écoute le nouveau Mylène Farmer.
4: 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Quel triste adage !
0: Le tout nouveau Mylène Farmer, déjà sur votre radio ici. Il arrive à 25h30, mais avant, c'est au tour de Valère Coréard et son rendez-vous par ici les économies.
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0: Bonjour Valère Coréard.
6: Bonjour Johan.
0: Chaque jour avec vous, un bon plan pour notre pouvoir d'achat aujourd'hui. Vous vouliez nous parler téléphone.
6: Aujourd'hui, les téléphones sont devenus de vrais ordinateurs avec le prix qui va avec. J'ai déjà eu l'occasion de vous le dire, acheter un smartphone neuf en incluant le paiement dans le forfait vous donne l'illusion que c'est bon marché. Mais à la fin, l'appareil vous coûte plus cher et les offres sont souvent associées à des forfaits qui sont eux-mêmes au-dessus des prix du marché. L'occasion, c'est donc un bon plan, 50% moins cher que le neuf en moyenne, à condition de savoir se repérer. Et un critère qui est important est de savoir dans quelles conditions un smartphone a été reconditionné. Il y a des opérateurs qui font ça en France, dans les règles de l'art, et d'autres de façon moins qualitative.
0: Et Valère, comment s'y retrouver quand on fait une recherche sur Internet ?
6: Il y a des reconditionneurs en France, hein, comme je vous le disais, ce qui est un critère de qualité sur les différentes étapes de remise en état et de contrôle, mais aussi d'un SAV plus efficace. Vous avez par exemple Largo ou Smart avec 3A qui sont sur ce marché du reconditionnement made in France. Il peut y avoir une petite différence de prix, hein, c'est vrai, sur des appareils par rapport au géant back market par exemple. Mais si vous voulez un process plus fiable, je vous recommande ce type d'acteur. Et puis, sur ce sujet des smartphones d'occasion, il existe un label RecQ, donc RECQ, spécialisé sur le reconditionnement. Il garantit que le smartphone a été reconditionné dans des conditions optimales. Donc en conclusion, privilégiez des acteurs du reconditionné installés en France. Prenez comme toujours le temps de comparer. Puis n'oubliez pas que si ça ne va pas, vous avez le droit de retourner votre téléphone. Vous avez déjà acheté un smartphone d'occasion. Comment ça s'est passé? Pensez à m'écrire par ici leséconomies@radiofrance.com.
0: Merci beaucoup Valère. Demain, on s'intéressera avec vous aux astuces pour payer moins cher le cinéma. En attendant, tous les bons plans se retrouvent sur ici.fr, page par ici les économies.
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0: 5h15, Cyril, un constat, les carburants coûtent toujours cher.
3: Oui, régulièrement au-dessus de 2 euros le litre pour l'essence ou le diesel. Et face à cette dépense écrasante pour de nombreux ménages, certaines agglomérations ont décidé de baisser drastiquement les prix des transports en commun. C'est le cas, par exemple, à Lorient, dans le Morbihan, ou à Laval, en Mayenne. Et l'intérêt, Alain Gastal, est autant économique qu'écologique.
8: Essy Anaïs a été à Lorient une des toutes premières bénéficiaires de ces tarifs très réduits. C'était plus par obligation que par choix.
9: Ma voiture m'a lâchée. Donc je me suis retrouvée du jour au lendemain piétonne. Et je connaissais bien sûr le bus pour l'utiliser de façon très occasionnelle. Mais je me suis dit, je vais me prendre une carte. Et c'est seulement à ce moment-là que j'ai vu qu'il y avait une offre. Donc ça tombait pile poil.
8: L'offre, c'est 10 euros l'abonnement mensuel en mai-juin au lieu de 40 depuis. Anaïs court donc la ville en bus, à commencer par le trajet domicile-lycée.
9: Entre le temps que je me laisse pour aller jusqu'à l'arrêt de bus et le temps que le bus arrive près de mon travail, je mets un quart d'heure, 20 minutes. Et en voiture, avec les bouchons que je pouvais parfois avoir, c'était pareil. Ça me permet d'arriver au travail sans avoir à chercher de place. Ça m'oblige à marcher un peu plus, ce qui est pas plus mal finalement pour ma santé. Et puis, moi, je trouve ça agréable. Je peux écouter mon livre audio dans le bus, donc je suis pas sûre de revenir en arrière du coup.
10: Alors, quand ça va repasser à 40 euros ?
9: Bah, ça va, à 40 euros. C'est par rapport à l'essence que je mets tous les mois dans ma voiture, ça me paraît pas un prix exorbitant. Donc non, je pense que je continuerai, je reprendrai une carte. Ouais.
8: En un mois, ce sont près de 1500 nouveaux abonnés qui ont été recrutés par le réseau de transport en commun. Céline Olivier, vice-présidente chargée des mobilités, espère que tous feront ensuite le même choix qu'Anaïs.
11: Là, l'Orient est de plus en plus congestionné sur la pénétrante. On voit les bouchons aux heures de pointe. Donc, je pense que les gens se posent de plus en plus de questions. Et là, c'était vraiment l'occasion. On tombe au bon moment. Prix du carburant, découverte du réseau. Ce qu'on souhaite, c'est que ces usagers-là continuent à prendre le bus, prennent des abonnements à l'année et puis se rendent compte que finalement, c'est pas compliqué, le bus.
8: À Laval, en Mayenne, ville plus petite avec un réseau moins développé, c'est le prix du ticket qui a fortement baissé de 1,30€ à 50 centimes, ainsi que le forfait journée, ce qui s'est traduit par une fréquentation en hausse de 15%. Un résultat encourageant pour le président de l'agglomération, Florian Bercot.
12: Dans les territoires comme les nôtres, mi-urbains, mi-ruraux, la voiture individuelle reste l'outil prépondérant. On voit bien que ces alternatives-là, elles peuvent exister, encore faut-il révéler leur potentiel. Et je pense que le prix peut être un enjeu, mais pas que. C'est aussi faciliter l'accès et avoir une fréquence qui soit suffisamment importante pour être attractive.
8: Et quel que soit le prix de l'essence, les deux villes vont poursuivre leurs efforts à la rentrée. Une semaine de gratuité totale à Lorient en septembre. La gratuité du week-end étendue probablement au mercredi à Laval.
3: Un reportage d'Alain Gastal sur votre radio ici.
0: À 5h18, ces dernières semaines, on a beaucoup parlé de Kylian Mbappé, très décrié. France 5 vous propose ce soir un nouveau visage du joueur français, un documentaire inédit qui retrace la trajectoire de l'enfant de Bondy et qui décrypte aussi les coulisses, les enjeux politiques, marketing, sociétaux qui se sont noués autour du capitaine de l'équipe de France. On vous le présente dans les coulisses télé, mais avant, place à un amoureux tient du ballon rond qui aurait aimé devenir un vrai professionnel. C'est Julien Clerc. Bon réveil.

0: Claire, 5h21, l'éphéméride de ce 2 juin. On souhaite une bonne fête aux Blandines et un bon anniversaire à l'acteur Martin Lamotte, 79 ans aujourd'hui. Fait historique, Léopold Sédar Senghor, l'ancien président sénégalais, devenait le 2 juin 1983 le premier Africain élu à l'Académie française. Et puis, une autre date symbolique, quelques années en arrière, le 2 juin 1977. Marley and the Wailers sortait en France l'album Exodus qui contient donc les titres, les tubes et Jamming que vous entendez, Three Little Birds et One Love. Enregistré à Londres après une tentative d'assassinat contre Marley en Jamaïque, il est souvent considéré cet album par la critique comme le meilleur album du XXe siècle.
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0: Retrouvons Patrice Gascoigne avec ses coulisses télé aujourd'hui. Patrice, alors que dans moins de 10 jours maintenant va débuter la Coupe du Monde de football, vous avez retenu un documentaire sur Kylian Mbappé.
2: 4 ans que l'on attend le retour de la Coupe du Monde de football, parce que le football quoi déjà, Kylian ?
3: Le football, il a changé.
2: Et il a changé, mais Kylian Mbappé, du haut de ses 27 ans, en reste l'une de ses stars. France 5 propose ce soir une autre facette de cette icône du foot, avec ce documentaire « Mbappé, la diplomatie du ballon rond ». On nous raconte le Kylian hors des terrains. Comment le joueur a tissé une relation insolite avec le président Macron ? Comment le joueur est devenu un agent d'influence diplomatique pour le Qatar, version PSG ? Comment il est devenu une sorte d'ambassadeur de la France. Lui qui est une personnalité mondiale, Mbappé est le Français le plus suivi sur Instagram avec près de 130 millions d'abonnés. Alors j'ai demandé à l'auteur et le réalisateur de cette enquête, Jean-Philippe Leclerc, qu'est-ce qu'il aurait envie de nous dire pour nous convaincre qu'on va apprendre des choses sur un Mbappé dont les moindres faits et gestes sont déjà scrutés par les médias ? Jean-Philippe Leclerc.
4: Alors on a voulu raconter une autre histoire de Kylian Mbappé, plutôt une histoire hors terrain, une trajectoire absolument incroyable, celle d'un gamin champion du monde à même pas 19 ans et qui, d'emblée, très tôt, affirme « je veux incarner la France ». Kylian Mbappé, lui, il a foncé et effectivement, il est devenu plus qu'un footballeur. Il est devenu un ambassadeur, il est devenu une égérie, il est devenu une icône de la pop culture, une égérie du luxe. Et on raconte notamment les coulisses d'une scène devenue mythique, celle de Emmanuel Macron qui descend sur le terrain après la finale de la Coupe du Monde 2022 et qui va consoler Kylian Mbappé, qui a pas très envie d'être consolé à ce moment-là, en tout cas pas par le président de la République. Et donc on revient en détail sur cette scène. Et puis aussi on parle d'un personnage assez incroyable, le sosie égyptien de Kylian Mbappé, qui possède 4,5 millions d'abonnés sur TikTok. Le sosie égyptien de Kylian Mbappé est en fait plus suivi sur les réseaux sociaux que bien des footballeurs français, même internationaux. Et on est allé le rencontrer au Caire et c'est vraiment un personnage hors du commun.
2: Jean-Philippe Leclerc qui vous en dit plus sur le documentaire qu'il signe ce soir sur France 5, Kylian Mbappé, la diplomatie du ballon rond. Quant à moi, je donne le coup d'envoi de nouvelles coulisses télé ici, même heure, même endroit.
0: Et on sera au rendez-vous demain. Merci Patrice. 5h25. Tiens, saviez-vous qu'un président français est mort dans le palais de l'Élysée ? Et là, vous dites, oui, mais lequel ?
5: Lequel ?
0: Ma réponse de Stéphane Bern dans 3 minutes. Mais avant, on écoute le tout nouveau Mylène Farmer. Voici, c'est à qui le tour ? Bon réveil, bon mardi.

0: C'est à qui le tour. Nouveau titre de Mylène Farmer qui est sorti vendredi dernier et le 13e album studio de Mylène Farmer est attendu pour l'automne prochain. 5h28, un peu d'histoire avant l'actu. Stéphane Bern ce matin, on voyage au temps où un président de la République meurt en plein travail, ou presque.
1: 16 février 1899, le président Félix Faure s'effondre à l'Élysée. Très vite, une rumeur court et elle va faire rire toute la France. Paris, Palais de l'Élysée. En cette fin d'après-midi d'hiver, le président est dans ses appartements privés. Officiellement, il travaille. Le pays est sous tension. L'affaire Dreyfus divise la France. Les esprits sont à vif. Bref, moyen l'ambiance. Soudain, agitation. On appelle au secours. Félix Faure est pris d'un malaise violent. Les domestiques accourent, les médecins arrivent en urgence. Mais il est trop tard. Le président est mort. La cause officielle est claire. Une congestion cérébrale, ce qu'on appellerait aujourd'hui un AVC. AVC, allez, voilà, circuler. Oui, ça fait AVC. Mais très vite, les rumeurs vont bon train. Et étonnamment, ce train-là n'est jamais en retard. Il est même souvent en avance sur la vérité. Car Félix Faure n'est pas seul. Une femme se trouvait avec lui, Marguerite Stenel. Immédiatement, les questions fusent. Que faisait-elle là? Que s'est-il passé juste avant le malaise? On raconte que le président n'était pas exactement en train de travailler. Disons qu'il menait une activité plus privée. Dans les cafés, dans les rues et surtout chez ses adversaires politiques, les moqueries fusent. Une punchline sort du lot et restera célèbre. Il voulait être César et il est mort Pompée. Pendant que la France plaisante, la situation est pourtant très sérieuse. Le pays doit élire un nouveau président en pleine crise politique. Une élection anticipée. Félix Faure reste un cas unique, le seul président mort à l'Élysée. Officiellement, il est mort dans l'exercice de ses fonctions. Officieusement, il serait mort dans l'exercice tout court.
0: Merci Stéphane Bern. Tiens, est-ce que vous savez que chaque jour vous parcourez 2,5 millions de kilomètres comme ça sans bouger de votre siège? Et on en apprend énormément avec le livre illustré La boussole céleste du papillon de Benoît Prospero aux éditions Tana et Radio France, ouvrage qu'on vous offre ce matin. 0810 055 056. Nous sommes le mardi 2 juin dans l'info du jour. On revient sur la disparition de Liana dans le Gers. On fait le point sur l'enquête dans moins de 2 minutes, mais avant 5h30, toute l'actualité en France et dans le monde, c'est le 90 secondes avec vous Cyril Ardo.
2: Un Parisien qui soutient le PSG ne fait pas ça, réagit en exclusivité le président du club Nasser Al-Raifi après les débordements samedi soir en marge de la finale de la Ligue des Champions. 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Alors que près de 900 personnes ont été interpellées à Paris, une trentaine de personnes sont jugées hier et aujourd'hui en comparution immédiate. Les premières réponses vont tomber ce soir, début de la phase d'admission de Parcoursup pour les futurs bacheliers et les étudiants en réorientation. Pour chaque vœu, l'élève saura s'il est accepté, accepté avec un accompagnement personnalisé, refusé ou sur liste d'attente. Un hommage national rendu demain à Edgar Morin aux Invalides, c'est ce qu'a annoncé l'Élysée. Le sociologue et philosophe est décédé vendredi à l'âge de 104 ans. Ancien résistant, figure majeure de la vie intellectuelle, il était l'auteur d'une quarantaine de livres. La plus célèbre des verreries françaises, de nouveau en danger. Duralex, placé en redressement judiciaire en raison de difficultés de trésorerie 2 ans après une procédure similaire. L'entreprise, qui emploie près de 250 personnes, a été reprise en 2024 par ses salariés en coopérative. 93 milliards d'euros d'investissements étrangers en France, annoncés hier au sommet Choose France à Versailles. C'est plus que les promesses d'investissement cumulées des 8 éditions précédentes. Cela devrait se traduire par la création de plus de 15 000 emplois, selon Emmanuel Macron. Et puis Thomas Pesquet va retourner une troisième fois dans la Station Spatiale Internationale, ce sera en 2027. Un autre Français, Arnaud Prost, séjournera lui la même année dans la future Station Spatiale Commerciale Aven 1. C'est dans le cadre d'un accord signé entre la France et une entreprise spatiale américaine.
0: L'info du jour est toujours aucune trace de Liana à Fleurance. C'est dans le Gers.
2: C'est entre Toulouse et Bordeaux. Cette collégienne de 11 ans a disparu vendredi après-midi. Un homme de 41 ans a été mis en examen pour enlèvement et séquestration de mineurs, placé en détention provisoire. Les images de vidéosurveillance montrent la petite fille montée dans sa voiture et les recherches se poursuivent donc en parallèle. Clotilde Jupon, le périmètre de recherche a été étendu au-delà de la commune et des renforts sont arrivés de toute la France.
3: Ils sont désormais 180 gendarmes mobilisés. Ils remontent méticuleusement les bois à travers les ronces, les herbes hautes, pendant que l'hélicoptère survole la zone.
4: Là, l'idée, c'est de travailler dans une parfaite coordination entre le sol et l'aérien pour orienter les recherches.
3: Ça fait maintenant plus de 3 jours que Liana a disparu, alors le temps presse. Et le colonel Philippe de la Forcade, à la tête des gendarmes du Gers, en a bien conscience.
4: Le temps est...

0: organisée par la gendarmerie parce que toute zone doit être reconnue de façon rigoureuse, scientifique, pour ne perdre aucun indice.
1: Pour l'instant, ça n'a rien donné. Les équipes cynophiles vont se remettre au travail ce matin.
2: Un reportage de Clotilde Jupon, et un chien est donc présent sur place pour flairer, notamment au niveau de la base de loisirs et autour de la zone de disparition de Liana. Un coup d'œil sur notre météo pour aujourd'hui, mardi 2 juin, et c'est le retour de la pluie.
3: Ouais, la perturbation arrivée par la Bretagne hier soir traverse le pays d'ouest en est. Ce matin, les pluies sont parfois copieuses et orageuses de l'Aquitaine au nord de la Seine. Un soleil voilé qui résiste de la Méditerranée à l'Alsace. Mais les pluies orageuses vont s'inviter cet après-midi sur les Vosges, le Jura et de la vallée du Rhône jusqu'aux Alpes. Deux petites éclaircies qui se dessinent des Pyrénées au nord de la Seine, mais avec des averses qui seront également présentes, parfois orageuses, cet après-midi. Le vent d'ouest, lui, peut souffler jusqu'à 60 km/h sur la moitié nord. Et la tramontane, elle, peut se renforcer et va se renforcer même jusqu'à 70 km/h. Côté mercure, ce matin, à Quimper, 14 degrés relevés, à Cherbourg, 15. Nous avons en ce moment à Chambéry, Châteauroux, 16, 17 à Nantes et Bordeaux, à Paris et Toulouse, 18, à Marseille et Perpignan, 22. Vos messages sur la page Facebook ici. En Alsace, à Lambertheim, on salue Astrid, 14 degrés. Lionel, qui est à Limoges, a relevé la même température. On a 15 dans le département de l'Eure, on salue Gilbert. Marie-Laure, qui est dans le Pays Basque, a eu une même température. 16 en Corrèze, merci Rosita. Au Luc-en-Provence, on embrasse Chantal, 16 degrés relevés. Et puis Annie, dans le Nord, à Falampin, 17 ce matin. Pour les maximales, elles sont en baisse, de 17 à 23, le plus souvent sur le pays, entre 24 et 27 sur le quart sud-est.
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3: 5h35, si le réveil est un peu difficile ce matin, pas d'inquiétude, on est là pour le rendre agréable. Préparez-vous tranquillement à la maison, prenez le volant sereinement, on s'occupe du reste. Info, musique, bonne humeur. Et pour un réveil réussi, rien de mieux que le groupe Opus avec Live is Life. Bon mardi avec la grande famille ici des 5h qui est réunie.

0: Campus, Live is Live, 5h39. Merci de démarrer la journée avec Ici dès 5h.
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0: On est là chaque matin pour vous éviter les pièges et les arnaques dans votre rendez-vous. C'est pas vrai.
3: La Coupe du Monde de foot débute dans 9 jours, mais les escrocs sont déjà au rendez-vous. Explication d'Aude Razo dans 5 minutes.
0: Côté musique, on file sur la route ce matin. On the road again. Avec Bernard Lavillier, on file aussi sur la route direction l'Isère où on retrouve Alain. Bonjour Alain.
4: Bonjour Alain.
5: Bonjour.
0: Très heureux de vous accueillir. Comment ça va ce matin ?
5: Ça va bien, je me suis levé tôt, je regardais le jour se lever.
4: C'est la plus belle chose du monde pour moi, le jour qui se lève. Plus beau qu'un coucher de soleil.
5: Oui.
0: Le petit plaisir du matin, comme ça, chez vous. En plus, ça doit être magnifique
5: en Isère.
4: On se sent seul au monde, c'est incroyable.
0: Ouais, ça c'est vrai. Alain, je découvre que vous aimez la marche, la rando. Il y a des coins très sympas chez vous en Isère. Qu'est-ce que vous nous conseillez ?
5: Ah oui. La dernière fois, je suis allé à la limite entre l'Isère et la Savoie, au cirque de Saint-Mesmes en Chartreuse. C'est un cirque naturel avec une cascade. Il y a une balade d'environ 2 heures à faire sur un point de départ en Chartreuse.
0: Ouais.
5: On longe une rivière, on arrive à un décor naturel qui est splendide.
0: Le cirque de Saint-Mesmes, je suis en train de regarder, on est sur l'ordinateur, c'est sublime.
4: Et je vous confirme, j'y amenais des enfants campés quand j'étais animateur en colo, et c'est magnifique, absolument.
0: Ah, alors moi je connaissais pas ce cirque-là, moi je connais celui qui est un peu plus au nord, le cirque du fer à cheval, qui est en Haute-Savoie, qui est aussi magnifique. Mais le cirque de Saint-Mesmes, franchement, si je fais un petit crochet par l'Isère, j'irai volontiers m'y balader, Alain, c'est un bon conseil que vous nous donnez.
5: Un très beau coin.
0: Eh ben écoutez, on prend en tout cas. Nous, on va vous offrir ce matin le livre illustré La boussole céleste du papillon qui est publié aux éditions Tana et Radio France. Livre de l'ami Benoît Prospero. Vous allez en apprendre énormément parce que je sens que vous êtes un amoureux de la nature, justement. Donc vous allez en apprendre beaucoup sur notre planète. Alain, on vous souhaite une belle journée et continuez à profiter justement et à contempler ce soleil qui se lève ce matin.
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0: C'est pas vrai, le rendez-vous anti-arnaque. Aude Razo, J-9 avant le coup d'envoi de la Coupe du Monde de foot. Et les escrocs passent donc à l'offensive.
9: Effectivement, si vous voyez passer là dans les prochains jours une offre imbattable pour aller voir un match de nos bleus aux États-Unis, ou si vous voyez des sites avec des goodies, mascotte du mondial, maillot, t-shirt, etc., soyez mais alors ultra prudents. Deux entreprises spécialisées en cybersécurité, Checkpoint et Kaspersky, alertent sur une explosion des sites malveillants. Tenez, je suis allée sur l'un de ces sites. Je vous avoue que même moi, qui vous parle d'arnaque à longueur de temps, j'ai bien du mal à voir au premier abord qu'il y a tromperie. Son nom, c'est fifaofficialstore.shop. On est d'accord, d'emblée, vous vous dites, c'est la boutique officielle de la FIFA, la Fédération Internationale de Foot. Qu'est-ce que je vois dessus ? Des ballons du Mondial, des maillots de la France, du Brésil, etc. Et tiens, de bien jolies ristournes, moins 80%, casquettes, écharpes à 6 euros et cerise sur le gâteau, livraison gratuite.
0: Ouais, c'est là que ça devient suspect, c'est trop beau pour être vrai.
9: Voilà, soyez suspicieux toujours et interrogez-vous, c'est quoi l'intérêt d'une vraie boutique du Mondial de faire des ristournes à quelques jours de l'événement? C'est comme si vous étiez tombé sur des fleurs en promo le week-end dernier pour la fête des mères, ça n'a pas de sens. Petite recherche, la vraie boutique de la FIFA, c'est store.fifa.com. Et là, d'un coup, les prix ne sont plus les mêmes. Hein. 35€ les casquettes et pas 6€. Attention aussi dans vos boîtes mail, si vous recevez sans avoir rien demandé une super offre pour aller à New York et voir le match des Bleus contre le Sénégal le 16 juin. Désolé, mais ça sent très fort le piège.
0: Merci beaucoup, Audrazo, pour ces points de vigilance ce matin. Pour retrouver cette chronique, pour la partager auprès de votre famille, de vos amis, elle est à retrouver, hein, c'est pas vrai, sur ici.fr. 5h44, voici Jérémy Frérot avec Adieu sur votre radio ici.
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0: Jérémy Frérot et adieu. Tiens, si vous avez des conflits avec vos voisins, on vous donne quelques conseils pour apaiser la situation et faire respecter vos droits. On en parle avec le magazine Mieux Vivre Votre Argent dans moins de 2 minutes. Très bon début de journée, c'est l'équipe d'ici matin qui nous rejoint en studio à 5h48, tour d'horizon de l'actualité près de chez vous. Bonjour.
1: Bonjour.
2: Allez.
1: Pourquoi ce petit jingle maison ?
2: Eh ben, j'attends de le savoir.
1: Parce que c'est mardi et qu'on est de bon poil. Voilà, c'est tout, il n'y a pas de raison.
2: Allez.
1: Parce que voilà, on commence une nouvelle journée, on est de bonne humeur, on est en forme, voilà. Ça vous laisse perplexe.
2: Je suis en train de chercher comment on dit mardi en espagnol. J'ai complètement oublié mes cours d'espagnol. C'est une
1: mardes. Moi aussi.
2: Ouais.
1: Habla espagnol ? Non, on se lance pas là-dedans. Non, franchement, on n'y va pas.
2: Je préfère pas.
1: Allez, on annule. On rend l'antenne. Plus sérieusement, alors on va essayer de vous apporter un maximum de sourires ce matin. On va vous apporter tout ce qui est utile aussi pour bien démarrer la journée. Et bien sûr, ce qui est utile, c'est l'information, François, chez nous.
2: Alors, je ne sais pas si vous êtes déjà imaginé un jour d'être juré dans une cour d'assises.
1: Oh là là, ça doit être horrible.
2: C'est une épreuve. Enfin, horrible.
1: Pardon, vous comprenez ce que je veux dire.
2: Les affaires, ce sont les affaires les plus graves, les affaires les plus horribles, comme vous dites. Et ça se fait, on est choisi par tirage au sort.
1: Oui,
2: et ben on a suivi un tirage au sort dans une commune de Moselle. Et reportage à Moyeuvre-Grande, on verra comment ça se passe, quels sont les critères, les modes de sélection.
1: Ah, ça c'est intéressant, nous allons voir ça avec
2: vous. C'est l'info d'ici de 6h30.
1: Très bien, et bien alors nous allons nous pencher sur ce sujet extrêmement intéressant ce matin. Et puis on va vous offrir vos places pour les plus belles places de concert pendant la période estivale. Les festivals arrivent et nous on vous offre des places.
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0: 5h49, la une de la presse.
4: Résoudre efficacement les conflits entre voisins, c'est le dossier à lire dans le dernier numéro du magazine Mieux Vivre Votre Argent.
0: Oui, on est avec sa rédactrice en chef. Bonjour Sylvia Simao.
5: Bonjour Johan.
0: Merci d'être avec nous ce matin. C'est vrai, on a toutes et tous connu des conflits entre voisins parce qu'ils peuvent arriver très régulièrement. Il y a des lois, il y a aussi des devoirs, autant en appartement qu'en maison. Quelles sont les principales problématiques de voisinage, celles qui sont les plus récurrentes ?
5: La première source de conflits entre voisins, c'est évidemment le bruit. 42% des occupants qui sont en appartement s'en plaignent. Contre 23% des habitants en maison. Et les bruits sont générés principalement par la musique, les fêtes. Ça, c'est vraiment la première cause qui est identifiée. Mais ça peut être aussi tout simplement votre voisin qui met la télé, la radio trop fort. Donc ça, c'est vraiment la première cause quand on est en appartement.
0: Mmh.
5: Ensuite, les dégâts des eaux viennent juste derrière. Et enfin, les locations Airbnb. Et ça, notamment depuis la période du Covid, effectivement, les locations se sont beaucoup développées. Et du coup, il y a des allées incessantes, des touristes avec leurs bagages. Il y a aussi des dégradations dans les parties communes. Donc tout ça génère vraiment des nuisances. Et quand on est en maison, les problèmes viennent plutôt des plantations. Par exemple, votre voisin qui a des arbres qui débordent sur votre jardin ou les feuilles qui tombent sur votre piscine. Ça peut être aussi des problèmes de construction. Il décide tout d'un coup de construire dans le jardin un abri, un hangar, une annexe quelconque qui va vous boucher la vue ou bien qui va vous priver d'ensoleillement. Ça, c'est vraiment les deux problématiques quand on habite en maison.
0: Mais face à ces constats, quels sont les moyens d'action ? Il y a déjà la conciliation en premier lieu.
5: Alors, d'abord, avant de se lancer dans une procédure, il faut savoir sur quel levier juridique on va pouvoir se baser pour agir contre son voisin. Il y a deux principaux leviers qu'on peut actionner. Le premier levier, c'est la violation d'une règle. Cette règle, elle peut être édictée par votre règlement de copropriété. Par exemple, le règlement peut dire que les locations Airbnb sont interdites dans l'immeuble. Ça, c'est une première chose. Mmh. Mais il y a aussi les règles qui sont imposées par la loi. Si vous êtes en copropriété, la loi peut régir, par exemple, les parties communes et dire toute annexion d'une partie commune est interdite. Par exemple, vous avez votre voisin du rez-de-chaussée qui tout d'un coup décide de construire une véranda et qui va grignoter une partie de la cour commune. C'est interdit par la loi. Le deuxième levier qu'on peut actionner, ce sont les troubles de voisinage. Une fois qu'on a ces deux leviers en tête, il faut respecter un processus pour se défendre. Et effectivement, vous avez évoqué la conciliation. Mais avant la conciliation, la première étape, c'est vraiment d'aller voir le voisin en question et de tenter un dialogue avec lui. C'est pas toujours simple parce que les nuisances qu'on subit provoquent vraiment, si elles sont répétées, si elles sont vraiment très fortes, provoquent vraiment. Ça peut avoir aussi des conséquences sur la santé. Donc du coup, effectivement, c'est assez difficile parfois de rester très calme. On peut aussi tomber sur un voisin qui est de mauvaise foi.
0: Bien sûr.
5: Et là, le dialogue va être compliqué.
0: En tout cas, Sylvia, je suis désolé, on vous coupe, mais pour ces conseils, il y en a de nombreux autres à retrouver aussi dans le nouveau magazine Mieux Vivre Votre Argent, qui est à la une des kiosques. Merci, à très bientôt. 5h53, vous êtes face au dressing. Parlons mode ce matin, parce que c'est le retour de la jupe culotte. Une tendance que vous présente Muriel Jordan, mais avant On The Road Again, c'est Bernard Lavillier qui, côté mode, et selon nos infos, un peu plus Marcel que Rob Culotte.

0: On the road again, Bernard Lavillier, 5h56. Avec Muriel Jordan, chaque jour on découvre une tendance qui raconte notre époque. Et Muriel, il paraît que la jupe culotte revient en force.
1: Oui, vous avez vu ça, retour à nos années collège et lycée, hein, lorsqu'on ne quittait plus nos jupes culottes, emblématiques des années 20, revenues en force dans les années 90. La jupe culotte a ensuite été jugée ringarde, peu flatteuse. Aujourd'hui, elle est la star des défilés et des réseaux sociaux, avec plus de 250 000 publications sur TikTok et des millions de vues avec le hashtag Skort.
2: Aujourd'hui, je te montre comment réaliser une skort, aussi appelée jupe short, très féminin et en même temps hyper confort.
3: C'est une jupe comme je porte, mais qui a un short en dessous. On est super à l'aise dedans.
4: Moi, j'adore. Vraiment, j'adore.
3: Vous connaissez ou pas ?
1: D'ailleurs, vous avez entendu, même son nom a gagné en modernité parce qu'on dit moins jupe culotte, on dit plutôt skirt, contraction de l'anglais skirt, jupe, et de short. La tendance, oui, c'est aussi d'angliciser beaucoup tous les mots, you know what I mean. Mais nous, on n'est pas sur les podiums de la Fashion Week, donc on peut dire jupe culotte, ça passe aussi très bien. Ce vêtement hybride sera sans doute la star de cet été. On l'avait déjà beaucoup vu à Roland-Garros, hein, la jupe culotte, parce que très pratique pour les joueuses de tennis, et elle séduit au-delà des courts en terre battue.
5: Et c'est un vêtement qui a une histoire, Muriel, car il a permis aux femmes de s'affranchir des conventions et de gagner en liberté.
1: Bah oui, la jupe culotte est née au début du XXe siècle et elle a permis aux femmes de contourner l'interdiction du port du pantalon, toujours en vigueur à l'époque, sauf en cas de permis de travestissement délivré par la préfecture. Une invention qui a permis aux femmes plus de liberté de mouvement. Les hommes, en revanche, ils étaient beaucoup moins ravis, si l'on en croit cette archive de 1965.
6: Je n'apprécierais pas beaucoup parce que je ne pense pas que ce soit très esthétique.
7: Donc vous êtes absolument contre.
6: Contre. Je suis pas d'accord justement avec cette mode jupe culotte.
7: Et pourquoi cela, monsieur ?
6: Parce qu'il y a d'autres vêtements qui sont plus alléchants pour les femmes que la jupe culotte, certainement.
1: Ah, quel dommage qu'on n'ait pas fait le même micro-trottoir avec des femmes au sujet du slip kangourou. En 2026, doit-on se réjouir de ce retour inattendu de la jupe short ? Eh ben, je suis allée vous poser la question dans la rue. Est-ce qu'on valide ou pas ?
8: La jupe culotte ? Ouais. Bah, en vrai, oui. Ça protège et tout. Moi, je sais que c'est toujours un stress. Enfin, voilà, je suis en jupe et j'ai un short en dessous, quoi. Donc, ne serait-ce que dans les métros, ce genre de choses, c'est quand même bien pratique, je trouve, d'avoir... on va dire une barrière de protection. Mais c'est plus par exemple quand je prends des escaliers. Enfin, on entend toujours des histoires un peu de gens chelous qui mettent les téléphones sous les jupes ou qui font exprès de se mettre derrière sur les ascenseurs. Enfin, pas les ascenseurs, mais les escalators et ce genre de choses. Ou même en cas de vent ou ce genre de choses, je mets toujours un short sous mes jupes.
1: Bref, la jupe culotte, c'est tendance. En 2026, elle n'est plus un sacrilège ni un signe de mauvais goût. Bah, je crois qu'on peut dire que c'est un retour en force franchement culotté.
0: Merci beaucoup, Muriel Jordan. En tout cas, ça vous va très bien, Cyril, la jupe culotte.
5: C'est mon vêtement préféré.
0: C'est vraiment, je valide. Tiens, est-ce que l'équipe d'ici matin est à la pointe de la mode à vue d'œil comme ça ? Vous êtes vraiment très bien, les amis.
5: Sauf un, dans le fond.
9: Oh non, c'est pas sympa pour Fred.
10: Bonne ambiance. Vous aussi, vous êtes au boulot, ça y est. Vous avez les mêmes collègues que moi.
9: Ah, tout dans la bienveillance. Hein.
10: Bonjour à toutes et tous. Bienvenue. Bonjour. Sur Ici Lorraine, mardi matin. Ce matin encore, on parle de ce qui fait votre quotidien chez nous. Travail, déplacement, vie locale, météo, l'actualité concrète, celle qui vous concerne vraiment ici Lorraine, proche de vous, dès le réveil. Très beau début de journée avec Iliès qui réalise l'émission. Il est là, il est en forme. C'est François Pelleret que vous avez déjà entendu et qui va se charger de présenter les infos. C'est Julien qui est au standard ce matin au 03 87 52 13 13 et Théo qui est avec nous
11: déjà
10: en studio, notre éditeur visuel dont vous retrouverez le travail à partir de 6h30 sur France 3 et sur ici.fr. Voilà. Bon, on est tous là pour vous accompagner. C'est parti, on y va.
9: C'est parti,
10: on y va. Jingle.
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10: Bon début de journée, voici le premier journal avec François Pelleret. Et la une ce matin, François, ce rassemblement ce soir dans le centre de Metz pour Noam.
9: Oui, ce jeune homme de 19 ans qui est déclaré en état de mort cérébrale depuis qu'il a été passé à tabac tôt samedi matin, place de la République. Deux hommes de 20 et 27 ans ont été mis en examen hier et placés en détention provisoire. Le procureur a retenu contre eux les qualificatifs de violence et tentative d'homicide. Il ne parle pas d'agression directement homophobe, alors que les proches de Noam affirment avoir entendu des insultes de ce registre-là, Bastien Munch. C'est ce que vous dit l'un d'eux.
5: C'est lui qui, le premier, a été prévenu de l'agression du jeune Noam samedi matin.
4: Ben moi, j'ai hurlé, j'ai crié.
5: Les amis du jeune homme lui racontent avoir passé la nuit en ville avant de se retrouver place de la République au petit matin. Ils croisent un autre groupe qui écoute de la musique sur des enceintes. Le ton monte car ces derniers pensent être filmés par le groupe de jeunes.
4: Ils ont frappé une première fois, il est tombé au sol. Et à partir du moment où il était au sol, ils ont quand même continué, ils ont porté des coups à la tête. Et après, ils ont déversé toute leur haine en mode espèce de PD, pédale, et en faisant des fucks, des doigts d'honneur. C'est un acte homophobe pur et dur.
5: Le jeune Noam est laissé pour mort par ses agresseurs. Il est depuis en état de mort cérébrale et ses proches se relaient à l'hôpital.
4: Ben, ça y est, c'est la fin. Donc aujourd'hui, ben, on n'attend pas un miracle, mais on se dit que pour notre conscience, c'est peut-être mieux d'attendre que le cœur s'arrête tout seul, qu'on décide de débrancher la machine.
5: Ce proche de la victime veut surtout qu'on arrête de parler de cet événement comme d'une rixe. Il n'y a pas eu d'échange de coups, martèle-t-il.
9: Le rassemblement de ce soir est à l'initiative de l'association Couleur Gay. Elle donne rendez-vous à 19h devant la colonne de Mertens. Un homme arrêté près de 20 ans après le braquage mortel d'un fourgon blindé à Metz. Un quinquagénaire originaire du nord de la France et qui se trouvait en détention. Grâce à des recoupements, il a pu être mis en examen pour cette attaque qui a été commise le 15 janvier 2007 à la Patrotte à Metz. Un convoyeur de fonds avait été tué dans l'explosion de la porte du véhicule.
10: 12 hommes et un laboratoire de drogue au programme de ces deux prochains jours au tribunal correctionnel de Metz.
9: Oui, un procès d'ampleur pour une enquête qui a débuté il y a déjà 6 ans à la sortie du confinement. La police judiciaire découvrait à Metz-Grigy, avenue de Strasbourg, plusieurs dizaines de kilos d'héroïne et tout le matériel pour la conditionner, Marie Roussel.
11: Je n'avais jamais vu ça à Metz, confie l'un des avocats du dossier. Un laboratoire de conditionnement installé dans deux appartements sous les combles, avec tout le matériel nécessaire pour préparer la marchandise, des presses artisanales, des balances, des chalumeaux, des mixeurs. 40 kilos d'héroïne sont découverts lors des perquisitions en juillet 2020, ainsi que près de 4 kilos de cocaïne et 70 grammes de résine de cannabis. La drogue était importée de Belgique ou des Pays-Bas via des go-fast, ces bolides lancés à toute vitesse sur l'autoroute. Des caches pour transporter les stupéfiants étaient aménagées sous le tableau de bord et dans le coffre. Une fois arrivée à Metz, la drogue était coupée avec des produits à base de paracétamol ou de caféine, puis redistribué un peu partout dans le Grand Est. Aucun des 12 prévenus jugés aujourd'hui ne reconnaît l'existence d'un tel laboratoire. Pourtant, à l'intérieur, les enquêteurs ont découvert des traces ADN de chacun d'eux sur des canettes, des poubelles ou sur un masque de protection à l'effigie de Bugs Bunny.
9: Et ces 12 hommes âgés de 32 à 44 ans seront jugés pour avoir importé, préparé et livré de la drogue dans toute la région Grand Est. La terrasse du bar L'Adonia en feu cette nuit au bord de la Moselle à Saint-Julien-les-Metz. Les pompiers ont été alertés à 3h moins le quart. L'incendie n'est pas allé au-delà du bar extérieur. Le bâtiment n'est pas touché. Prudence en roulant sur la départementale 1 en passant à côté de L'Adonia et de la discothèque des Loges. Les pompiers sont toujours en intervention. Le nouveau maire de Sarrebourg serre la vis contre les rassemblements nocturnes qui perturbent la tranquillité des habitants. Fabien Di Filippo est confronté au même problème que le maire de Château-Salins. D'ailleurs, votre radio ici Lorraine vous en a parlé le mois dernier. 11 hommes jugés pour plusieurs week-ends de pagaille à Château-Salins. Là-bas, ce sont des rassemblements de plus de 5 personnes qui ont été interdits par arrêté municipal. Et à Sarrebourg, donc, c'est limité à 2 personnes. Donc, plus personne ne peut se promener en groupe.
13: Si, bien sûr. Ce qui est important, c'est la précision qu'on met derrière le nombre de 2 personnes. Des attroupements qui porteraient atteinte à la sécurité ou à la salubrité des lieux ou qui menaceraient les riverains. C'est pas vous et votre famille qui vous promenez dans la rue. C'est drôle parce que j'ai publié cet arrêté sur Facebook. J'ai eu quelques jeunes qui doivent être concernés et qui ont réagi en disant qu'ils ne souhaitent pas qu'on les empêche de se retrouver. Je les ai invités à venir me retrouver à la mairie et qu'on discute sur ce que doivent être les bonnes modalités pour eux de pouvoir se retrouver le soir et de partager des moments et d'avoir des activités, mais de manière sereine et sans perturber les riverains ni poser des problématiques de sécurité. Et le but, c'est pas de chasser cette jeunesse de la ville. Le but, au contraire, c'est qu'elle y trouve sa place et qu'elle contribue même au fonctionnement de nos activités. Mais voilà, dans un cadre qui soit tout à fait acceptable et profitable à tout le monde.
9: Le maire de Sarrebourg, Fabien Di Filippo, puis 4 nouvelles caméras ont été installées sur le nouveau parking du Faubourg de France, ainsi qu'une caméra mobile pour repérer les dépôts sauvages d'ordures. 12 habitants de Moyeuvre-Grande ont été tirés au sort hier pour peut-être siéger l'année prochaine à la cour d'assises de la Moselle. Et 6 ont été tirés au sort à Moyeuvre-Petite. En fait, toutes les communes doivent réaliser un tirage au sort chaque année parmi les habitants de plus de 23 ans. Quant aux plus de 70 ans, ils peuvent demander une dispense. Être juré aux assises, c'est une épreuve. On juge des crimes, il faut décider du sort d'un accusé. Ce que comprend parfaitement Nicolas Falto, l'un des juges qui préside la cour d'assises de la Moselle.
14: Les fonctions de juré, c'est quelque chose qui reste toujours marquant pour eux. Ils ont souvent, le premier jour, une appréhension. Lorsque je les vois pour la première fois dans la salle d'audience, je vois souvent des mines fermées. Il y a aussi d'autres jurés qui peuvent être extrêmement motivés par cette fonction. Mais la plupart du temps, ces personnes qui sont fermées, qui me paraissent au début à traîner des pieds lorsqu'il faut venir sur l'estrade pour composer le jury populaire, eh bien, je pense, vont partir de là avec le sentiment du travail accompli et puis une découverte de la justice qu'ils n'auront pas l'occasion de faire au travers de la télévision ou de ce qu'on peut voir dans les documentaires. Et puis, parfois, à la fin d'une session, ils vont dire « Ah, c'est dommage, la semaine prochaine, quand même, on va devoir reprendre le travail, on n'aura pas un autre procès. » C'est très pédagogique pour eux. Et pour moi aussi, c'est une raison d'apprécier ces fonctions, c'est l'échange avec des gens qui ne connaissent pas la justice, mais qui s'intéressent, le temps d'un procès, à savoir comment est rendue cette justice.
9: On suivra le tirage au sort des jurés d'assises à Moyeuvre-Grande tout à l'heure dans l'info d'ici de 6h30. Estrophe a enfin un conseil municipal 2 mois et demi après tout le monde. Ce village de 480 habitants du Bouzonvillois était la seule commune de Moselle sans candidat aux élections municipales du mois de mars. Donc il avait été mis ce village sous tutelle par la préfecture. Bon, finalement, des volontaires sont apparus au point de constituer non pas une mais 2 listes. Et dimanche, c'est la liste conduite par Hugo Dominguez qui l'a emportée.
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9: Les orages arrivent sur la Moselle.
10: Absolument, absolument. François, sur l'ensemble de la Lorraine, dès ce matin, il faut s'attendre à des coups de tonnerre, des nuages et quelques précipitations. Cet après-midi aussi, alors de façon plus importante. Cet après-midi, ce sera juste un petit peu de pluie et cet après-midi, ce sera plus orageux par endroit. Côté température, ça va être stable. 23 à Briey, 23 à Thionville ou à Metz. Attention, un accident s'est produit sur l'autoroute A31. On est dans le sens montant. On est à hauteur de Soufgun. Ce sont 2 véhicules légers qui sont accidentés au kilomètre 342 dans le sens Metz-Luxembourg à Entrange. Pardon, je vous dis Soufgun, c'est Entrange. Dans le sens donc Metz-Luxembourg. 2 véhicules accidentés et ça bouchonne. 03 87 52 13 13 pour le trafic.
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10: Bon début de journée, bon mardi matin. C'est Alain Chamfort pour commencer avec la fièvre dans le sang. Bon réveil, il est 6h09.

0: Dans le sang, Alain Chamfort, bien sûr. Sur votre radio, ici Lorraine, à 6h13. Il faut se réveiller, grelin, grelin.
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0: Et dans un instant, on commencera la journée avec une consultation chez le toubib, comme on dit. Il sera question aujourd'hui avec le docteur Kierzek des lentilles de contact. Il y a des erreurs à ne pas faire. Nous allons les détailler dans un instant.
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0: 6h14, on accueille le docteur Kierzek sur votre radio ici Lorraine pour ses conseils du matin. Et aujourd'hui, on parle de nos lentilles de contact et des erreurs à ne pas faire, docteur. Bonjour.
4: Bonjour à tous. Aujourd'hui, je viens un peu en sauveur de vos yeux parce que l'erreur dont je vais vous parler, la plupart des gens, malheureusement, la commettent sans même s'en rendre compte. Et elle peut coûter la vue. Pas la vie, mais la vue. C'est une petite habitude anodine qui cache un monstre microscopique. C'est garder vos lentilles sous la douche. Et le monstre microscopique, c'est une amibe. Et qui ne les a jamais gardées pour se laver les cheveux, histoire de voir un peu la bouteille de shampoing? Eh bien, il faut arrêter tout de suite. L'eau du robinet, aussi propre soit-elle, contient un parasite redoutable. Cette fameuse amibe, c'est un organisme microscopique qui peut provoquer une infection oculaire grave, rare mais dévastatrice, la kératite amibienne. C'est une maladie de la cornée, la couche la plus extérieure de l'œil, qui est extrêmement douloureuse, difficile à traiter. Ça peut entraîner une perte de vision sévère, nécessiter même une greffe de cornée. Et dans plus de 85% des cas, elle est liée à une mauvaise utilisation des lentilles. L'erreur fatale, c'est tout contact avec l'eau non stérile. La douche, la piscine, le bain, le jacuzzi, l'eau du robinet. Et même si vous ne nettoyez pas vos lentilles à l'eau du robinet, ça, tous les porteurs de lentilles savent qu'il ne faut pas faire. Le simple fait de les porter sous la douche, de prendre quelques gouttelettes, c'est prendre un risque inutile. L'œil devient un nid douillet en fait pour l'envahisseur et quand les premiers symptômes arrivent, rougeur, douleur, sensibilité à la lumière, on pense à une simple conjonctivite et malheureusement ça peut dégénérer. On attend et c'est là que le parasite s'installe tranquillement en profondeur.
0: Quels sont les bons gestes alors à faire et à ne pas faire?
4: Une règle simple, pas d'eau avec les lentilles. Aucune eau, aucune gouttelette, ni pour les rincer, ni pour les conserver, ni pour vous laver le visage. Le nettoyage se fait uniquement avec la solution adaptée, jamais avec l'eau du robinet. Deuxième règle, avant toute manipulation, toujours se laver les mains avec du savon et bien les sécher avec une serviette non pelucheuse. Pas de gel hydroalcoolique, ça va agresser l'œil et la lentille. Et troisième règle, ne pas dormir avec les lentilles, sauf indication contraire d'un ophtalmologiste. Évidemment, dormir avec, c'est multiplier par 6 à 8 le risque d'ulcère de la cornée. Et puis enfin, je vous donnerai une dernière règle, c'est ne pas prolonger la durée de vie des lentilles jetables. Jour J plus 1, c'est une infection qui est quasiment garantie. Donc on respecte vraiment la durée d'utilisation de ces lentilles. Alors la bonne nouvelle, c'est que les complications restent relativement rares, mais elles existent et quand elles arrivent, c'est violent. Le risque zéro n'existe pas. Au moindre symptôme, vous allez voir votre médecin ou votre ophtalmologiste. Il ne faut pas jouer avec le feu, il ne faut pas jouer avec les apprentis sorciers avec vos yeux. Vos lentilles, c'est du matériel médical, pas un accessoire de mode. Allez, d'ici là, portez-vous bien.
0: Ouais, vous aussi, portez-vous bien. Passez une bonne journée. Le Lorrain du jour, c'est à suivre avec un coup de projecteur aujourd'hui sur Lionel Olinger. C'est un Mosellan au cœur de Roland-Garros et il sera au micro ici, Lorraine de Jérémica. Dans un instant, allez, on va faire un tour à Bangkok. Pour une nuit seulement, one night in Bangkok. Une nuit, ça suffit, c'est déjà bien. Alors franchement, ça suffit. Voici Murray Head sur ici Lorraine. Il est 6h17.

0: Murray, One Night in Bangkok sur votre radio. Ici, il est 6h20, c'est le moment de retrouver le Lorrain du jour. Alors on file à Roland-Garros aujourd'hui, avec au cœur de l'organisation du célèbre tournoi parisien, un Mosellan, Lionel Olinger. Il vit ses deux semaines au rythme du plus grand rendez-vous du tennis français. Il est aux côtés de Jérémy Carr.
1: Chaque année, plus de 600 000 spectateurs se pressent à Roland-Garros dans les coulisses de ce géant du sport mondial. Un Mosellan joue un rôle clé. Lionel Olinger, vice-président de la Fédération française de tennis en charge des grands événements, est avec nous aujourd'hui. Bonjour Lionel.
2: Bonjour Jérémy.
1: Le public se pose la question, pourquoi est-il devenu si difficile d'obtenir une place pour assister à un match de tennis à Roland-Garros ?
2: Malheureusement, ça a toujours été difficile. C'est un magnifique tournoi. On a probablement le plus beau stade au monde, mais c'est aussi le plus petit stade au monde. Donc, c'est compliqué parce que, évidemment, les places sont d'abord réservées au président de club, puis ensuite aux licenciés de la fédération et seulement après au public. Donc, ils partent très vite. On a mis en place un système d'ailleurs de tirage au sort, un peu comme les Jeux Olympiques depuis l'année dernière. Et je sais qu'on a beaucoup de frustrés. On essaie de travailler sur plein de pistes et l'Opening Week, notamment, avec les qualification qui se joue dans un Roland-Garros déjà complètement ouvert peut être une vraie solution pour les gens qui ne trouvent pas de place pour la quinzaine.
1: Cette année, il y a un engouement très particulier autour du tournoi de Roland-Garros avec des tennismans qui sont assez surprenants sur cette deuxième semaine.
2: Et on est peut-être à un moment où on a des passages de témoins entre une génération et une autre. On a dans une partie du tableau, sur les quatre joueurs, trois en moins de 20 ans, avec la pépite brésilienne João Fonseca qui fait des matchs fantastiques. Je pense que ça apporte une vraie fraîcheur au tennis. Et puis, c'est sûr qu'on a démarré la quinzaine en se disant on n'a ni Alcaraz, ni Arthur Fils, ça va être compliqué. Le coup de chaud de Sinner fait qu'on bascule dans un tournoi qui est vraiment très différent. Mais finalement, c'est la jeunesse qui aujourd'hui l'emporte. C'est un tournoi qui est très différent des autres.
1: Notre médecin, Hugo Humbert, a peu de mal à s'imprégner peut-être de l'ambiance de la terre battue de Roland-Garros. On espère le voir aller un petit peu plus loin, mais il y a une petite déception à ce niveau-là.
2: Oui, alors il a fait un Roland-Garros qui est tout à fait acceptable. Il peut faire encore évidemment beaucoup mieux. C'est un joueur de talent, un joueur intelligent qu'on apprécie évidemment particulièrement en Moselle et à Metz en particulier. Donc j'ai beaucoup d'affection et d'admiration pour ce qu'il fait. Il fait un tableau qui est un bon tableau. Il gagne un match pas si simple, même si Manarino n'a pas beaucoup gagné sur terre battue, mais on est sur le central. Bon, derrière il perd. Finalement, il n'avait pas gagné beaucoup de matchs jusque-là et c'est son meilleur Roland-Garros. Et je sais qu'il en fera encore des bien meilleurs à l'avenir.
1: Et quelle personnalité vous a le plus marqué dans l'histoire de Roland-Garros et des tournois que vous avez vécu ?
2: Ça fait 6 ans, moi, que je suis à l'intérieur du tournoi, donc vraiment au comité de pilotage. Donc on a vécu pas mal de choses intéressantes. Forcément, l'adieu à Rafa m'a touché particulièrement. C'est quelqu'un d'extrêmement humain, sensible, humble. Enfin, on n'a jamais eu aucun problème avec lui. On a eu la chance de vivre la fin de Rafa, le début d'une nouvelle ère. Je crois que je suis terriblement chanceux d'être dans les coulisses de cet événement et de pouvoir participer à ce sport mondialement. Et voilà, c'est Rafa qui me touche. Et aujourd'hui, j'ai quand même un petit faible pour Roao, donc je dois l'avouer. J'ai le sentiment qu'il y a quelque chose qui peut se passer avec ce Brésilien. Et
1: Fonseca.
2: Exactement, Roao Fonseca.
1: Merci à vous d'avoir été avec nous.
2: Merci beaucoup pour votre invitation. À très bientôt.
0: Jeu 7 et match, le Lorrain du jour à retrouver sur l'application ici. Voici Marine, escroc sur Ici Lorraine.

0: Une très jolie voix. Hein.
1: À moi.
0: Marine. Oui. Escroc sur votre radio, ici Lorraine, il est 6h26. Là, elle aussi, elle a une jolie voix. Pas pour chanter, mais pour nous présenter l'horoscope. C'est Catherine Viguet qui arrive.
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0: 6h27, l'horoscope, une bonne nouvelle dans le ciel astral.
4: Mercure, planète de la communication, rejoint le signe du Cancer.
5: Bélier, alors ça va être l'occasion de vous parler en famille, sous votre toit, essentiel pour la suite.
4: Taureau, de l'évasion au programme et c'est vous qui menez la danse pour le reste.
5: Gémeaux, sur le plan trésorerie, vous serez un excellent orateur, vous convaincrez facilement.
4: Cancer, eh bien ça y est, vous avez les mots pour lui exprimer au mieux vos sentiments.
5: Lion, vous saurez mieux que quiconque soulager les peines physiques et morales de tous.
4: Vierge, votre belle intériorité fait merveille auprès de vos amis, vous verrez, on vous aime.
5: Balance, vous n'y pouvez presque rien, vous avez tellement soif de liberté, eh bien ça en embête certains.
4: Scorpion, Mercure en signe ami vous apporte tous ses bienfaits en matière de dépaysement, c'est trop bien.
5: Sagittaire, vous vous accordez du temps pour vous comprendre et pour compter vos sous aussi.
4: Capricorne, une activité intellectuelle, un échange, un déplacement sont d'actualité, très positif.
5: Verseau, vous adorerez être entouré, câliné, car vous n'êtes pas forcément en pleine forme.
4: Poisson, alors quelle merveilleuse période, un amour progresse dans le bon sens.
5: Et pour nous tous, apportez une note festive partout.
0: Merci, bonne journée Catherine. On fête les Blandines aujourd'hui, il est 6h29.
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0: Bon début de journée, 6h29, c'est le moment de se retrouver sur France 3 et sur ici.fr en espérant que vous avez passé une bonne nuit. Et pour toutes celles et tous ceux qui sont déjà avec nous à la radio, on continue de vous accompagner avec notamment cet accident qui s'est produit sur l'autoroute A31 au niveau d'Entrange impliquant 2 véhicules légers. Si vous êtes dans le secteur, vous êtes évidemment extrêmement prudent. On vous tient au courant dès qu'on a du
6: A priori, nouveau. C'est dépanné.
0: Ah ben voilà, ben écoutez, merci François de cette réactivité. 6h30, l'info d'ici à suivre, on va s'intéresser au rôle de juré. Ce matin, François.
6: Oui, ça commence par un tirage au sort. Comment on se retrouve dans une cour d'assises à passer plusieurs jours devant un dossier, une affaire souvent douloureuse, parce que ce sont les pires crimes qui sont jugés devant les cours d'assises. Eh bien, on suivra le tirage au sort à la mairie de Moyeuvre-Grande. Mais tout de suite, Cyril Ardo-Redon pour l'info en 90 secondes, en France et dans le monde.
7: Un homme de 41 ans mis en examen pour enlèvement et séquestration de mineurs de 15 ans, placé en détention provisoire. Il est suspecté d'être à l'origine de la disparition de Liana à Fleurance dans le Gers, à 80 km de Toulouse. La collégienne de 11 ans est introuvable depuis vendredi après-midi. Certains n'ont pas vu leurs proches depuis samedi, après les débordements en marge de la finale de la Ligue des Champions. Une trentaine de personnes jugées en comparution immédiate hier et aujourd'hui à Paris. Plusieurs peines de prison avec sursis ont été prononcées et un homme a été condamné à 6 mois de prison ferme. Pour des dizaines de milliers de futurs bacheliers, l'avenir se joue en partie aujourd'hui. La phase d'admission de Parcoursup débute ce soir. Les élèves seront fixés sur les formations et écoles dans lesquelles ils sont acceptés. Nouveau coup dur pour les 250 salariés de Duralex, la verrerie française, repris par ses employés en coopérative en 2024, est de nouveau placée en redressement judiciaire. En 2025, une levée de fonds citoyenne a permis d'obtenir 7 millions d'euros auprès de particuliers. Un hommage national sera rendu demain à Edgar Morin aux Invalides. C'est ce qu'a annoncé l'Élysée. Le sociologue et philosophe est décédé vendredi à l'âge de 104 ans. Ancien résistant, figure majeure de la vie intellectuelle, il était l'auteur d'une quarantaine de livres. Plus aucun Français à Roland-Garros après l'élimination de Diane Paris. Les affiches des quarts de finale sont bouclées avec notamment le numéro 2 mondial Alexander Zverev face à Raphaël Jodard, 27e. C'est à 13h20 aujourd'hui.
0: Merci Cyril, on vous retrouve à 7h30. François Pelleret dans l'info d'ici en Moselle. On découvre comment on peut se retrouver juré d'une cour d'assises.
6: On est tiré au sort dans sa mairie, tout simplement. Une liste est constituée pour éventuellement être appelé à juger les affaires les plus graves l'année suivante. En Moselle, la cour d'assises se tient au tribunal judiciaire de Metz. Julie Seignura, vous avez suivi un cas concret en mairie de Moyeuvre-Grande hier. C'est dans la vallée de l'Orne. On a une chance sur combien d'être tiré au sort ?
1: Il y a environ 6000 électeurs à Moyeuvre-Grande et Moyeuvre-Petite. La préfecture de la Moselle a indiqué aux deux communes le nombre de citoyens à sélectionner. Marie Lormann, c'est adjointe administrative à la mairie de Moyeuvre-Grande.
8: Là, pour les deux communes, nous avons 6 jurés à tirer. Donc 4 pour Moyeuvre-Grande, 2 pour Moyeuvre-Petite. Et il faut tirer 3 fois le nombre, donc ça fait 18 jurés au total, 12 pour Moyeuvre-Grande.
1: Marie-Laure a paramétré le logiciel de l'état civil. Les moins de 23 ans ont été écartés car ils ne peuvent pas siéger à la cour d'assises. Et c'est l'adjoint au maire de Moyeuvre-Grande, François Schneider, qui procède au tirage.
9: Montrez-moi juste sur quel bouton je dois appuyer.
8: Sélection aléatoire.
9: Ok. Allez, c'est parti.
8: Voilà. Les 12 électeurs sont sur la colonne de droite.
1: Voilà. Et donc, ils vont recevoir le courrier.
8: Ils vont recevoir un petit courrier informatif leur demandant, il faut qu'ils nous envoient un coup en réponse avec leur profession aussi. Important, parce qu'il y a des professions qui sont dispensées automatiquement.
1: Oui, les députés et sénateurs, les policiers et gendarmes, par exemple. Les plus de 70 ans peuvent demander une dispense, les frontaliers aussi, car si l'employeur doit libérer un salarié appelé à siéger aux assises, on ne peut pas l'exiger d'un employeur à l'étranger. Même si les citoyens n'assistent jamais à ce tirage au sort, c'est un moment important pour François Schneider.
9: C'est de leur mettre face à leurs responsabilités de citoyens en leur disant, ben voilà, moi j'ai ma part aussi de donner à la nation cette part de responsabilité qui est la mienne et ne pas laisser uniquement les juges pouvoir prendre des décisions.
1: Tirage au sort qui a donc lieu chaque année dans toutes les communes de France.
6: Et puis ensuite, à partir de cette liste, d'autres tirages au sort sont effectués jusqu'au jour de la session d'assises. Si on est sélectionné, alors là on peut siéger plusieurs jours à écouter des récits horribles, à devoir se faire un avis sur des faits choquants. Mais le juge qui préside la cour d'assises ne laisse pas les jurés citoyens livrés à eux-mêmes. Nicolas Falto est l'un de ces juges en Moselle.
10: Le premier jour, on va ensuite leur donner une petite formation. Moi-même, l'avocat général et un avocat du barreau de Metz vont donner des explications sur eux.

0: et les délibérations. Absolument, Fred, je vous vois à la télé faire une tête. Évidemment que chaque membre du jury, qu'on soit juge professionnel ou juré citoyen, une voix est une voix.
1: Ah ouais, je découvre des choses extrêmement intéressantes au sujet.
0: Et les délibérations durent généralement plusieurs heures. Mmh. C'était l'Info d'ICI, signé Fanette Hourte et Julie Seigneura. Et à 7h, on vous annoncera qu'un suspect a été arrêté dans une enquête vieille de près de 20 ans, celle du braquage mortel du fourgon blindé à Metz-Nord. Ouais. Le temps avec l'arrivée des orages.
1: Eh bien voilà, on l'a dit. Eh bien, ils arrivent effectivement, les voilà, tranquillement, mais sûrement, les orages. Ce matin, il faut s'attendre à des précipitations. Le tonnerre retentira plus tôt cet après-midi. En fait, là, ça arrive par l'ouest de la France, le temps que ça arrive chez nous. Et puis cet après-midi, on aura de l'orage. Côté température, faites attention. Côté température, 23 degrés à Thionville, 22 degrés à Metz. Au meilleur de l'après-midi, la circulation avec un obstacle sur chaussée. On est sur l'autoroute A31. Écoutez, ça vient de disparaître à l'instant. Tant mieux, c'était à hauteur de mes centres, dans ce secteur du moins, donc c'est parfait. Un autre obstacle sur la chaussée cette fois-ci. On est dans le sens Metz-Luxembourg, au kilomètre 327, à hauteur d'Illange. Je ne connais pas la nature de cet obstacle. Bonne route.
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1: Et c'est Gold pour commencer la journée si vous venez de vous réveiller à 6h36. Bon courage si vous partez travailler, ce qui est sans doute le cas à ce temps-là, pour être debout, allez-vous me dire. Ou pour prendre la fraîcheur. Laissez-nous chanter, c'est ce qu'on va faire, mais on va couper les micros.

0: On a rouvert les micros, mais on ne chante plus. Hein. Eux, par contre, chantent encore. Hein. Gold, laissez-nous chanter. Ça fait du bien, cette chanson. À 7h20, bon réveil.
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0: Alors, ça tombe bien, puisqu'on parle de chanter. On va retrouver ici, chez nos voisins. C'est toute l'actualité chez les Allemands, les Belges et les Luxembourgeois. Et toute cette semaine, Nicolas Bill nous emmène de l'autre côté de la frontière pour vibrer avec les francopholies d'Esch-sur-Alzette, Nicolas.
3: Et votre radio locale vous permet d'aller dans les coulisses de ce festival particulièrement attendu cette année, puisqu'Elena, Christophe Maé, Gims, Moziman ou encore Feu Chatterton sont attendus sur scène. Alors vous imaginez un tel festival sur 3 jours, ça se prépare bien en amont. Et les équipes des Francopholies ont imaginé bien plus qu'une simple programmation de concert. Le but est de faire vivre de vraies expériences au public. Écoutez le directeur des Francopholies, Loïc Clairet.
4: Oui, alors on le fait déjà depuis quelques années. L'idée, moi quand je vais voir un festival, c'est de vivre le festival que j'ai envie, et je crée le festival que j'aurais envie de vivre aussi. Et donc l'expérience est très importante, à la fois visuelle, parce qu'on a un souci du détail et de l'accueil dans ce magnifique parc. En fait, je me dis toujours qu'il faut le magnifier encore plus qu'il ne l'est. Et puis après, c'est d'amener pas mal de choses autour de la musique, parce que finalement, quand on fait un festival, on se crée du souvenir, on veut créer des moments ensemble. Et le concert, on l'écoute, on le regarde. Et puis après, à côté de ça, on peut aller se balader et puis faire ce qu'on fait déjà depuis quelques années, aller dans une mini-discothèque, parce que ça aussi, c'était une volonté. Quand on est seul ou à deux dans un festival, parfois, on peut se dire, ah, c'est un peu long et ennuyant. Donc je me suis dit, faisons la fête en petit comité. Donc les mini discothèques sont là pour ça. Les bains finlandais qu'on a lancés l'année dernière, qu'on va reproduire cette année, parce que ça a bien plu et parce que moi j'aime toujours l'idée de pouvoir se baigner en plein milieu du festival. Et puis d'autres choses qui vont encore arriver cette année, comme des expériences de glissade par exemple, et d'autres choses, mais on va pas tout vous dire en termes d'expérience, ça c'est quand même important. Et puis visuellement parlant, on repense tous les mondes en fait dans le festival, et donc on a une atmosphère et une scénographie qui va être totalement nouvelle en repensant le site aussi. On a une scène qui disparaît, elle est remplacée par un autre monde forest où est-ce qu'on va pouvoir vivre dans une forêt avec des artistes en 360 degrés et puis en continu. Et une des grandes expériences, et on y croit beaucoup, c'est le passage et le rituel du jour vers la nuit avec une levée de drapeau qui symbolise finalement que le festival se réinvente dans sa propre journée.
3: Les Francopholies d'Esch-sur-Alzette, c'est à partir du 12 juin.
0: Merci Nicolas, ici.fr pour avoir toutes les infos si vous souhaitez effectivement en savoir plus. Et je rappelle que pendant toute cette période qui précède l'été, on vous offre vos plus beaux cadeaux, les plus belles places de concert pour aller voir les différents festivals. Et on va notamment s'intéresser au Nancy Open Air ce matin avec un certain Gims. Et il sera 7h20 quand vous gagnerez vos places, mesdames et messieurs. Vous restez évidemment à l'écoute sur Ici Lorraine. Ça va sans dire, les conseils du veto à suivre, la perruche ondulée. Eh ben c'est ce dont il est question. Oui,
5: avec perruche ondulée.
0: La perruche ondulée. Vous voulez en savoir plus, monsieur?
5: Oui, ça m'intrigue.
0: Restez à l'écoute.
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0: 7h moins le quart, on a tous vu ces petits miroirs vendus pour les cages à oiseaux, vous savez. On se dit que c'est une bonne idée et que, par exemple, notre perruche va s'amuser à se regarder avec ce genre d'accessoires, ma foi, pourquoi pas. Nous sommes avec Pierre Fabin, il est vétérinaire, pour voir si c'est vraiment un cadeau inoffensif pour elle.
9: Eh bien, c'est tout le contraire, c'est le pire accessoire possible. Le problème fondamental, c'est que la perruche ondulée n'a pas la conscience d'elle-même. Quand elle regarde ce miroir, elle ne se dit absolument pas que je suis belle aujourd'hui. Elle est intimement persuadée qu'un autre oiseau vient d'arriver dans la cage. Au début, elle gazouille, elle essaie d'interagir, mais la situation devient très vite dramatique. Dans la nature, les perruches vivent en grands groupes et communiquent en permanence. Là, elle a face à elle un compagnon qui ne répond jamais, qui n'a aucune odeur et qui ne lui rend pas l'appareil quand elle essaye de lui faire la toilette en lui lissant les plumes, par exemple. C'est un mur de glace.
0: Et cette frustration de parler à un mur, quelles sont les conséquences concrètes sur la santé et le comportement surtout de cet oiseau ?
9: Votre oiseau peut développer une véritable névrose. Il risque de devenir totalement obsédé par ce reflet. Certains deviennent très agressifs pour protéger ce faux compagnon et vous risquez de vous faire pincer très fort si vous vous approchez la main. Sur le plan médical, la perruche va essayer de nourrir ce reflet comme elle le ferait pour un véritable partenaire amoureux. Elle régurgite ses graines en permanence sur une vitre, sauf que le miroir ne mange pas. L'oiseau va donc s'épuiser, se vider de son énergie. Il peut maigrir à vue d'œil et développer des inflammations graves du jabot. Le stress de cette solitude, en plus, la pousse aussi très souvent à s'auto-mutiler en s'arrachant ses propres plumes jusqu'au sang.
0: Bon, c'est terrible de se dire qu'on pensait bien faire. Par quoi doit-on remplacer finalement ce miroir pour qu'une perruche s'épanouisse vraiment?
9: Alors la seule véritable solution à la solitude d'une perruche, c'est une autre perruche. Ces oiseaux ne sont absolument pas faits pour vivre seuls. Adopter un deuxième individu, c'est le jour et la nuit pour leur équilibre mental. Et pour aménager leur habitat sainement, remplacer les miroirs par des jouets destructibles. Les perruches adorent utiliser leur bec pour déchiqueter. Donnez-leur des jouets en bois tendre, des branchages en noisetier ou des pommiers bien lavés. Et des balles en osier dans lesquelles vous cachez des graines. L'idée, c'est de les forcer à fouiller et à s'occuper avec de vraies textures naturelles. C'est ça, la clé d'un oiseau bien dans sa tête.
0: Pierre Fabin est avec nous chaque matin. Il est vétérinaire et ses conseils sont bien précieux. Ce matin, en l'occurrence, si vous avez une perruche, j'espère que ça vous a aidé. Alain Souchon, voici le baiser sur Ici Lorraine.

0: On vous fait un petit bisou.
1: Bisous, petit bisou du matin. On vous dit bonjour, 6h51.
0: Alain Souchon sur votre radio, ici. Bon début de journée. Voici les 3 plus avec Raphaël Lomarcelia. Alors la foire de Metz, c'est fini, mais l'exposition La foire de Metz, c'est une histoire de la fête foraine à Metz. Et ça, ça continue, Raphaël Lomarcelia.
2: Cette exposition retrace l'histoire de la foire de mai en s'appuyant sur les fonds de documents anciens conservés aux archives municipales de Metz, des plans, des cartes, des arrêtés municipaux, des dossiers administratifs, des photographies, des cartes postales, des affiches. Au fil des siècles, elle a proposé une grande diversité d'activités, marchands, manèges, attractions. L'expo, c'est tous les jours, sauf le samedi et le dimanche. Le lundi, mardi, jeudi et vendredi de 13h à 17h. Les mercredis de 10h à 17h. Alors c'est jusqu'au 3 juillet 2026, c'est donc aux archives municipales, c'est 1-3 rue des Récollets à Metz, l'entrée est gratuite. Et notez qu'il y aura une ouverture exceptionnelle le samedi 27 juin de 14h à 18h à l'occasion de la colline en fête.
0: Et vous proposez aussi une visite guidée dans le quartier Outre-Seille à Metz, bien sûr.
2: La porte des Allemands et l'église Saint-Maximin se visitent très régulièrement. Une balade dans le quartier médiéval d'Outre-Seille où demeuraient commerçants et artisans. Visite guidée également des vitraux de Jean Cocteau, célèbre poète, peintre, dessinateur, dramaturge, cinéaste. Les vitraux couvrant 24 fenêtres de l'église Saint-Maximin ont été réalisés à la fin des années 60, selon des dessins de l'artiste, à titre posthume, puisque Jean Cocteau nous a quittés en 1963. Il faut compter 1h30 pour la visite, c'est sur inscription. Prochain rendez-vous, eh bien jeudi, 4 juin à 14h30. Les détails, les réservations à l'agence Inspire Metz, Office du Tourisme, c'est 2 places d'armes à Metz. C'est possible aussi à travers Internet.
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0: Raphaël Lomarcelia pour les 3 plus. Bon début de journée avec Maria Magdalena. C'est Sandra sur votre radio ici.

0: Maria Magdalena sur votre radio ici. Ce matin, dans notre rendez-vous, c'est qu'on est lorrain parce que Nicolas Turon nous rejoint dans quelques secondes. La Lorraine nous réserve ce matin une destination un peu particulière. Direction Sichazel.
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0: On sait qu'on est lorrain parce que...
4: Parce qu'on va voir le papa Sichazel.
0: Le papa Sichazel ?
4: Oui.
0: Moi je connaissais le papa pingouin, le papa pingouin.
4: C'est pas le même, c'est pas le même. Le nouveau pape est hyper cool. Il a cité Gandalf dans sa première encyclique consacrée à l'IA. Une encyclique, c'est une lettre adressée à l'ensemble des fidèles cathos, et au monde entier, et destinée à faire référence pour des décennies. D'accord. C'est cool hein, d'intégrer de la pop culture dans un exercice d'ordinaire plutôt pontifiant, et pour cause, le pape Léon mentionnera-t-il un jour le Léon de Luc Besson, je sais pas, ou Léon de Bruxelles. En tout cas, vivement l'encyclique sur le consentement des mineurs dans l'église. Il pourra citer l'abbé Pierre, Patrick Bruel, Jean-Marc Morandini et Jean-Luc Lahaye, Claude François. Il y en a plein à citer. Non, oui, on a un pape pas mal dans la hype, mais la démarche la plus cool qu'il ait entreprise depuis son avènement, c'est évidemment de projeter de venir en Moselle. Vous connaissez la rumeur, depuis que le président a rencontré Léon XIV, on parle d'une visite pontificale dans trois lieux français. Paris, pour les Lumières, Lourdes, pour les miracles, et la Moselle. Il pourrait se rendre à la maison de Robert Schuman à Sichazel pour rendre hommage au père fondateur de l'Europe, fervent défenseur de la paix entre les peuples. Ceci étant dit, vous y croyez ?
5: Non.
4: Vous, Frédéric ?
5: Non.
4: À cette visite ?
5: Non.
4: Qu'est-ce qu'un pape irait foutre à Sichazel ? Vous avez déjà assisté à une messe en Moselle ces derniers temps ? Il reste 4 fidèles et demi, parce qu'il y en a un qui est cul-de-jatte, qui sentent l'eau de Cologne et la sacristie. La grenouille de bénitier vient d'être placée sur la liste des espèces en voie d'extinction par la WWF. Non, je vois qu'une seule explication possible. À mon avis, le pape cherche un endroit où délocaliser le Vatican à cause du réchauffement climatique. Il crève de chaud en Italie, il sue de la calotte. Alors il fait comme les maraîchers, il veut déplacer son business vers le nord pour trouver un peu de fraîcheur. Eh bien, qu'il se sente le bienvenu. On a plein de coins qui servent à rien chez nous, comme par exemple des friches industrielles, des usines abandonnées ou Nilvange. On trouvera bien où installer le Vatican. Il pourra canoniser les vins de Moselle, parce que c'est jamais dommage de boire un petit canon. Et puis si le pape veut faire des bulles, bah on a des pas du pétillant. Ouais. Bon, et pour la papa mobile, il arrive un peu tard, mais on avait Smart. Hein,
5: on avait Smart, ouais.
4: Enfin, pour les partous des gardes suisses, on a quelques boîtes spécialisées. Mais là, je laisse le soin à Frédéric de lui envoyer les adresses.
5: Pas été sûr.
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0: Il est 7h, presque une minute maintenant. Voici une toute nouvelle édition avec François Perret. Et à la une, François, ce rebondissement, près de 20 ans après l'attaque mortelle d'un fourgon blindé à Metz.
6: Un suspect a été mis en examen la semaine dernière, où il soupçonnait d'avoir participé à ce braquage le 15 janvier 2007 à Metz Nord. Une attaque qui a coûté la vie à l'un des convoyeurs de fond, Fanette Hourt.
7: Ce jour-là, un fourgon blindé circule dans le quartier de la Patrotte quand il est percuté à l'arrière et à l'avant par deux voitures. 4 ou 5 hommes en sortent et tirent à la Kalachnikov sur le fourgon. Les trois convoyeurs qui se trouvent à l'intérieur se réfugient dans le sas de leur véhicule. Mais un des assaillants installe des explosifs sur l'une des portes. Et c'est cette explosion qui coûte la vie à l'un des convoyeurs de fond, Joël Arbogast, originaire d'Amnéville et âgé de 47 ans au moment des faits. Par la suite, 9 suspects sont identifiés, placé en garde à vue avant d'être relâché, et pendant plusieurs années, l'enquête patine. Mais il y a quelques semaines, de nouveaux éléments permettent de réactiver cette enquête et un appel à témoins est même lancé. Et c'est ce qui a donc permis de remonter jusqu'à ce suspect, un homme de 52 ans, originaire du nord de la France, qui a tout nié en bloc en garde à vue.
6: Et qui était déjà en détention pour une autre affaire, mais une affaire qui porte sur des faits de même nature. L'enquête se poursuit pour tenter de retrouver des complices près de 20 ans donc après ce braquage mortel. Six ans après avoir découvert à Metz-Grigy un laboratoire de conditionnement de drogue, le procès s'ouvre ce matin. 12 hommes attendus devant le tribunal correctionnel de Metz. 40 kilos d'héroïne avaient été saisis, plus 4 de cocaïne. Le procès doit durer 2 jours. On décortiquera ce réseau tout à l'heure à 7h30 dans l'info d'ici. Les deux suspects qui ont plongé en état de mort cérébrale un jeune homme à Metz samedi dernier sont partis en détention provisoire. Ils sont mis en examen pour violence et tentative d'homicide. Pour le lynchage de 2 jeunes hommes de 19 ans sur la place de la République, le second est plus légèrement blessé. Le caractère homophobe n'a pas été retenu par le procureur, alors que les proches des victimes ont alerté l'association parisienne Stop Homophobie et son secrétaire général, Terence Katchadourian.
5: Ça fait 15 ans que je traite ce genre d'appel, mais en fait, hier, j'ai malheureusement pleuré. En fait, c'est toujours difficile, on n'arrive pas du tout. Et heureusement, mais enfin, moi, j'étais vraiment bouleversé. Parce que 19 ans, ils étaient en train de s'amuser, en train d'échanger des snaps, de prendre des images avec de la vidéo, etc., entre jeunes. Et tu te fais agresser, et au point d'avoir une mort cérébrale. Enfin, je me disais, mais enfin, on est où, quoi, en fait? Pour moi, c'était délirant, quoi. Quelle bonne conscience je peux donner aux autres si dans mon propre pays, ça se passe comme ça? Donc, j'étais vraiment choqué. Je savais pas quoi dire. Donc, j'ai pris l'affaire très, très au sérieux immédiatement. Donc, non, je m'en remets pas. Et même maintenant, je l'ai pris très mal. Et toute l'association l'a vécu très mal. Vraiment.
6: Le secrétaire général de l'association parisienne Stop Homophobie. À Metz, l'association Couleur Gay appelle à se rassembler ce soir pour Noam. La victime qui est en état de mort cérébrale. Rendez-vous à 19h devant la colonne de Mertens.
0: Le feu dans le bar qui jouxte la discothèque des Loges à Saint-Julien-les-Messes.
6: Oui, la terrasse de l'Adonia a brûlé cette nuit sur les bords de la Moselle. Les pompiers sont arrivés juste avant 3h. Le feu n'est pas allé au-delà de la terrasse. Les pompiers sont toujours sur place. Donc attention si vous passez juste à côté en voiture sur cette départementale 1 au nord de Metz.
0: Le maire de Sarrebourg interdit les rassemblements nocturnes de plus de 2 personnes.
6: Oui, mais alors dans un contexte bien précis. Fabien Di Filippo ne veut plus voir de groupe de plus de 2 personnes pouvant, je cite, porter atteinte à l'ordre, à la tranquillité, la sécurité ou la salubrité publique. En fait, depuis quelque temps, les nuits dégénèrent. Hein, comme dans la ville de Château-Salins, Château-Salins qui avait porté plainte contre 11 hommes. Ici, Lorraine vous a parlé de leur procès récemment. Là-bas, ce sont les rassemblements de plus de 5 personnes qui sont interdits. Et à Sarrebourg, ce sont 2 personnes. Donc, Fabien Di Filippo nous décrit les débordements nocturnes.
8: On avait une conjonction de 4 phénomènes liés à l'évolution sociétale actuelle et des pratiques de la jeunesse qui a accès à des choses auxquelles on n'avait pas accès auparavant. Je pense à des grosses cylindrées, soit à 2 roues, soit à des 4 roues de location. Ça donne lieu à des phénomènes de rodéo urbain. Je pense aux stupéfiants, des drogues dures, aux bonbonnes de gaz hilarant, en passant bien sûr par le cannabis. Je pense au tapage nocturne, avec un volume sonore très très important qui empêche les riverains de dormir, y compris jusqu'au petit matin. Et puis, quatrièmement, bien sûr, la consommation de fast-food avec des emballages qui sont abandonnés sur le parking et que nos services doivent ramasser au petit matin. On a essayé d'avoir des messages de prévention. On a essayé de muscler la vidéosurveillance, de demander à la police d'intervenir plus régulièrement. Et donc, on arrive, puisque ça continue avec les beaux jours, à cet arrêté. Comme ça, les choses seront très claires. Et la police a un levier d'action lorsqu'il y a ce type de tapage ou de nuisance qui est constaté.
6: Et à propos de cette vidéosurveillance, 4 caméras ont été installées sur le nouveau parking du Faubourg de France de Sarrebourg et une caméra mobile a été achetée pour repérer les dépôts sauvages d'ordures. 50 millions d'euros d'investissement pour le fabricant de machines agricoles Class et une partie arrivera à Voipy dans l'usine de Class qui est présente chez nous depuis 1961. C'est ce qui est ressorti hier du sommet Choose France qui se tenait au château de Versailles. La fête des mères, rebaptisée en fête des gens qu'on aime dans une école de Boulay-Moselle, ça fait polémique. Une pétition contre cette appellation a recueilli près de 600 signatures pour, je cite, « préserver la fête des mères et des pères ». Mais le rectorat prend la défense de l'école des Diablotins à Boulay. Les enseignants ont fait ce choix dans le seul intérêt des élèves, dit le rectorat, pour s'adapter aux situations familiales. En attendant, Emma Vogli-Maxi, le débat fait rage sur les réseaux sociaux.
7: Sur les groupes Facebook, des dizaines de posts et plus de 1000 commentaires. La fête des gens qu'on aime déchaîne les passions.
9: On ne comprend pas. C'est tout de même une polémique inutile.
7: Sarah Evangelisti est la représentante syndicale SNU-IPP-FSU des enseignants de la Moselle.
9: Ça n'efface pas le rôle d'un père et d'une mère, c'est complètement différent.
7: Selon elle, la fête des gens qu'on aime permet d'inclure tous les enfants.
9: Des familles endeuillées qui ont perdu leur papa, leur maman, des familles monoparentales, voilà. Il y a vraiment de tout. Il peut y avoir deux papas, deux mamans.
7: Alison est la maman qui a démarré cette pétition. Pour elle, pas question d'attiser la haine contre les professeurs.
10: En aucun cas, je cible la professeure, parce qu'en plus, je trouve que c'est une super professeure.
11: Ça aurait été n'importe qui, c'était pareil, c'est qu'on veut enlever nos traditions. C'est juste ça.
7: Elle ne veut pas que la fête des mères soit remplacée et milite donc pour que la fête des gens qu'on aime soit une fête en plus.
10: Ils sont intelligents, les professeurs. Donc, je ne sais pas, on va dire, sur une classe de 28, il y a un enfant qui a perdu son papa ou sa maman. Je pense que le professeur, humainement, il peut s'adapter à un enfant.
7: La maman a rendez-vous pour discuter dans les prochains jours avec la directrice de l'établissement.
6: Voilà, sur le calendrier, la fête des mères, c'était avant-hier, et celle des pères ou des gens qu'on aime, qu'importe, arrivera dans deux semaines, le 15 juin.
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6: Ça y est, ça va tomber aujourd'hui ?
0: Oui, ça va tomber, François, dès ce matin, de la pluie, même si on apercevra le soleil de temps en temps. Il faudra s'attendre à des averses. Mais en fait, la dégradation arrive par l'ouest de la France, ce qui veut dire que les orages vont se décaler au fur et à mesure de la journée. À partir de la mi-journée, à partir de la pause déjeuner, c'est du tonnerre qui risquera de gronder ici ou là, partout dans la région. Côté température, cet après-midi, il fera 23 degrés à Thionville, 22 à Metz. Vos conditions de circulation, comme chaque matin, il y a évidemment du monde pour aller vers le Grand-Duché. Et ça bouchonne, ça ralentit fort à partir de Canfen, et ce, jusqu'à Soufgun. C'est là où la densité du trafic est la plus importante pour le moment. Une info à partager où que vous soyez, en direction de Nancy, en Moselle-Est ou en direction du Grand-Duché. 03 87 52 13 13.
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0: Vous avez reconnu ?
6: Voilà,
0: c'est
6: l'été.
0: C'est pour annoncer, mais oui.
6: Les négresses vertes. Hein,
0: c'est les négresses vertes, oui. Absolument. Voilà l'été. L'été qui arrive le 21 juin, donc voilà. Le voilà, effectivement.
6: Voilà l'été.
0: Une petite vingtaine de jours quand même à attendre. Et aujourd'hui, pour le coup, c'est pas ça l'été. On vous laisse avec les négresses vertes pour en profiter.

0: festif, c'est joyeux. Voilà l'été. Oui, ça arrive gentiment, même si aujourd'hui, comme nous l'avons précisé pendant la météo, c'est pas vraiment le cas parce qu'il va y avoir des orages. Il est 7h13.
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0: C'est vrai ce que dit Ilias, notre éditeur. L'été, il y a des orages, il y a même plus l'été que le reste, du temps presque. Bon début de journée avec mon œil à suivre. C'est David Ossiou qui va venir nous retrouver pour justement son regard sur l'actualité. Aujourd'hui, il va être question des verres Duralex qui se fissurent. L'entreprise est placée en redressement judiciaire.
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0: 7h15, mon œil, David Ossiou. Alors Duralex a bien été placé en redressement judiciaire. C'est la marque des verres de notre enfance. Hein.
6: Le Picardie, oui, c'est ça. Petit verre trapu, cerclé de ronds concentriques, qui a survécu à des millions de chutes de tables dans les cantines françaises. Le verre incassable. Enfin presque. Parce qu'hier à Orléans, pour la cinquième fois en 20 ans, Duralex a demandé d'être placé en redressement judiciaire. Mais là, ça fait mal, parce que Duralex a été reprise par ses salariés sous forme de coopérative. Et je vois d'ici le petit sourire des gros industriels. On l'avait bien dit, ça ne pouvait pas marcher. Ils ont un petit peu raison dans les faits, hein. Mais ça pouvait marcher. L'entreprise avait lancé un appel aux Français pour trouver 5 millions d'euros. Des milliers de personnes ont répondu présent en quelques heures pour finalement 7 millions. C'est beau quand même. Eh bien voilà le problème. C'est beau, mais ça ne suffit pas. Duralex a manqué de trésorerie. Quel gâchis alors que les ventes ont plus que doublé. Mais une entreprise qui se vend bien et qui n'a plus de cash, c'est comme un verre Picardie plein avec un trou dans le fond. Et les milliers de Français qui avaient prêté leur argent pourraient ne jamais le revoir. Pire encore, on dira que des salariés patrons ne sont pas capables de sauver leur entreprise. Mais c'est faux. En France, il y a UpCop, l'ancien chèque déjeuner. L'entreprise appartient à ses salariés depuis les années 70. Aujourd'hui, elle est présente dans plus de 25 pays, compte environ 3200 salariés et réalise plus de 800 millions d'euros de chiffre d'affaires. Un autre exemple, les thés et infusions Scopti. Les anciens salariés de Fralib, près de Marseille, ont repris leur usine après le départ du Nil Vert. 10 ans plus tard, ils sont toujours là. Alors regardons plutôt ce qui marche. Le verre à moitié plein, toujours.
0: David Ossiou et son regard sur l'actualité aujourd'hui autour de Duralex. 7h17, on joue.
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0: 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Ça, c'est du cadeau. Vous êtes le cinquième appel maintenant. À partir de maintenant, vous êtes le cinquième appel, c'est pour vous.
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0: Bonne chance et à tout de suite.

0: Paul McCartney sur votre radio, ici Lorraine, 7h21.
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0: Et avec Véronique ce matin qui nous rejoint. Bonjour Véronique.
2: Oui, bonjour.
0: On a décidé de vous faire plaisir pendant toute cette période qui précède l'été pour vous inviter au festival, aux différents concerts de la région, l'histoire de passer un bel été, de passer un joli moment. Et ce matin, c'est deux places pour Gims que vous gagnez. J'ai dit le cinquième appel, bah voilà, c'est tombé sur vous, c'est tant mieux. Gims que vous verrez donc dans le cadre du Nancy Open Air au Zénith le 19 juin.
2: Moi, je suis parisienne. Merci.
0: Ah, voilà. C'est la première fois que vous jouez en plus, Véronique.
2: Oui, avec ici Lorraine, oui. Et puis, cette semaine, on en parlait avec les petits-enfants, bah, dimanche, et ils adorent Maître Gims. Et là, j'ai vu votre... ça me fait plaisir. Ça me fait très, très plaisir. Ils vont être heureux.
0: Les petits-enfants...
3: Donc, c'est clair qu'il a énormément de public chez les jeunes, chez les très jeunes.
0: Oui, ils vont dire la grand-mère, elle assure. Hein.
2: J'espère. Écoutez, vraiment, c'est bien tombé. Hein.
0: Ah bah écoutez, je suis ravi. Il y a longtemps que vous nous écoutez, si c'est la première fois que vous jouez.
2: Non, ça fait un moment que je vous écoute.
0: Et voilà.
2: Là, je me suis dit, c'est la première fois en fait que je joue. Voilà.
0: Super. Écoutez, je suis ravi. Je vous souhaite une belle journée, Véronique. Merci d'avoir joué avec nous et à très bientôt et bon concert pour les petits enfants le 19 juin au Nancy Open Air.
2: Merci.
0: Bonne journée
2: Merci
0: à vous.
2: Beaucoup. Bonne journée à vous. Hein.
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0: On a qu'on fasse un sujet sur Ici ça marche, parce que c'est une radio qui fonctionne, puisque Ici ça marche, c'est le rendez-vous où on met en avant les entreprises qui brillent, les associations dans la région. On parle d'un matériau que l'on croit simple, presque banal, c'est le bois ce matin, c'est ce dont il est question. Pourtant derrière chaque poutre, chaque palette, chaque meuble ou chaque stère de chauffage, il y a toute une logistique, Raphaël Lomarcelia.
5: Une question revient souvent, comment transporter le bois de manière plus écologique, plus économique et plus intelligente ? Depuis des décennies, le camion domine largement le transport du bois. On le voit partout, sur les routes forestières, les nationales, les autoroutes. Rapide, flexible, capable d'aller directement de la forêt à la scierie ou à l'usine. Mais ce modèle montre aujourd'hui ses limites. D'abord, il y a une question environnementale. Les centaines de kilomètres effectués, les émissions de CO2, la consommation de carburant, la pollution sonore, l'usure des routes, sans oublier les embouteillages et les risques d'accident. Et puis il y a le coût, avec la hausse du prix du carburant, les difficultés de recrutement dans le transport routier et les réglementations environnementales de plus en plus strictes. Le secteur cherche des alternatives. Et parmi elles, une vieille connaissance refait parler d'elle, le train. Récemment, ce sont 14 wagons remplis de bois provenant de régions situées au sud de la Lorraine qui sont arrivés sur l'immense terrain situé sur la zone de l'aéroport à Illange, près de Thionville. Le bois en provenance de la région Rhône-Alpes permet d'alimenter les industries lorraines, bien sûr, mais également luxembourgeoises ou belges. Aujourd'hui, le contexte change. Le train présente plusieurs avantages majeurs. D'abord, il peut transporter d'énormes volumes en une seule fois. Un seul convoi peut remplacer plusieurs dizaines de camions. Le chargement d'épicéa et de pain arrivé récemment équivaut à environ 22 camions. Alors, faut-il opposer le camion et le train ? Probablement pas. Le projet à Illange se pose sur l'ancien site de Géport, filiale d'ArcelorMittal France. Le terrain de 25 hectares est exploité par la société Energiserve, spécialisée dans la logistique multimodale, fluviale, ferroviaire et routière. D'autres arrivages de bois du sud de la France sont prévus dans les tout prochains temps. Alors, l'avenir passera sans doute par une complémentarité des modes de transport. Le camion pour la proximité et la flexibilité. Le train pour les longues distances et les gros volumes.
0: Merci Raphaël Lomarcelia pour ce rendez-vous Ici ça marche. Bon début de journée et bon mardi avec Zazie Larsen sur Ici Lorraine. 7h25.

0: Grâce à l'Arsène de Zazie sur votre radio, ici Lorraine. Bon début de journée. Dans 10 minutes à 8h20, on retrouvera les petits bonheurs. On écoutera Jean qui aime Metz et faire ses petits achats comme ça. Il aime faire ses courses, ça le rend heureux.
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0: Bon début de journée, on n'oublie pas de saluer les Blandines parce que c'est leur fête aujourd'hui. Donc bonne fête à vous Blandine. Il est 7h29, bon mardi matin.
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0: L'info d'ici à suivre, François Pelleret, avec ce matin dans l'actualité, la drogue.
6: Un procès qui s'ouvre ce matin à Metz qui va durer 2 jours. 2 jours avec 12 prévenus, imaginez, c'est quand même de grande ampleur. Avec au cœur de ce procès un laboratoire qui avait été découvert à Metz-Grigy. Mais tout de suite, c'est le retour de Cyril Ardo-Redon pour l'info en 90 secondes en France et dans le monde. Cyril.
7: Les recherches poursuivent pour tenter de retrouver Liana, 11 ans, à Fleurance, dans le Gers, entre Bordeaux et Toulouse. Un homme de 41 ans est mis en examen pour enlèvement et séquestration. Il a été placé en détention provisoire. La collégienne est montée dans sa voiture selon les images de vidéosurveillance. Les comparutions immédiates se poursuivent aujourd'hui après les débordements de samedi en marge de la finale de la Ligue des Champions. Une trentaine de prévenus et déjà une peine de 6 mois de prison ferme et des peines de sursis. Un Parisien qui soutient le PSG ne fait pas ça, réagit le président du club Nasser Al-Khelaifi en exclusivité sur ICI. Entretien vidéo à découvrir sur ICI.fr. À l'unanimité, les députés votent pour protéger les enfants contre les violences à l'école et dans le périscolaire. Le texte prévoit de renforcer les contrôles des personnes au contact des jeunes. Certaines mesures, comme la levée du secret de la confession ou la création d'un fonds d'indemnisation, sont en revanche écartées. C'est ce soir à 19h, les futurs bacheliers auront les premières réponses des écoles et formations sur Parcoursup, phase principale d'admission qui doit durer jusqu'au 11 juillet. Thomas Pesquet de retour en 2027 dans la Station Spatiale Internationale. Emmanuel Macron l'a annoncé hier. Un autre astronaute français, Arnaud Prost, séjournera lui la même année dans une future station spatiale commerciale. Et puis la légende du tennis Serena Williams de retour sur le circuit dans une semaine en double pour un tournoi à Londres. L'ex numéro 1 mondial se tenait à l'écart des cours depuis 2022.
0: Cyril, nous vous retrouverons à 8h30 pour le 90 secondes info. Pour le moment, François Pelleret, dans l'info d'ici en Moselle, il est question de 12 personnes jugées en même temps pour un trafic de drogue à Metz.
6: Et ce qui les réunit, c'est un laboratoire de conditionnement d'héroïne installé dans le quartier de Metz-Grigy, avenue de Strasbourg. Lorsqu'il est démantelé au bout de 2 années d'enquête, 40 kilos d'héroïne sont saisis. 12 hommes sont donc appelés à être jugés aujourd'hui et demain par le tribunal correctionnel de Metz pour avoir organisé toute la filière, hein, l'import, la préparation, la livraison dans toute la région. Bonjour Bastien Munch.
8: Bonjour François.
6: Alors vous avez épluché le dossier d'enquête, celle-ci débute non pas à Metz, mais à Romba et à Amnéville, c'était en 2020.
8: Oui, à cette époque, le premier confinement touche à sa fin, mais les enquêteurs remarquent les allées et venues d'un trafiquant déjà connu de leur service. Un homme de 39 ans qui multiplie les voyages vers la Belgique ou les Pays-Bas au moyen de ce qu'on appelle un go-fast, 2 ou 3 bolides lancés à pleine vitesse, dont l'un transporte de la drogue. En l'occurrence, ici, c'est un Nissan Juke de couleur blanche avec 2 caches aménagées sous le tableau de bord et dans le coffre. Les policiers restent à distance, mais 2 semaines plus tard, leur cible décède dans un accident de la route. En exploitant son téléphone, il découvre que l'une de ses connaissances a repris le trafic. Surnommé Babar, il est hébergé dans un appartement sous les combles, avenue de Strasbourg. De fil en aiguille, et après avoir posé une caméra de vidéosurveillance, les enquêteurs découvrent que cet appartement a été transformé en laboratoire de la drogue. Des presses artisanales, des balances, des chalumeaux, des mixeurs seront retrouvés sur place, mais aussi 40 kilos d'héroïne d'héroïne, près de 4 kilos de cocaïne et 70 grammes de résine de cannabis. Babar n'est pas seul à fréquenter ce laboratoire. Son frère y passe souvent, ainsi que Tulip, c'est le surnom d'un autre trafiquant déjà connu.
6: Et c'est 3 mois après le début de l'enquête que les policiers passent à l'action une première fois.
8: Oui, le 7 juillet 2020, il débarque à 6h du matin chez le fameux Tulip, un homme de 38 ans qui en plus est mis en cause par des messages sur la messagerie EncroChat où il discutait et envoyait des selfies à ses fournisseurs et à ses acheteurs. Les deux frères, eux, restent introuvables jusqu'en avril 2021 où le cadet est interpellé à Mont-Saint-Martin. Son frère Babar, lui, se rendra de lui-même au commissariat de Metz 6 mois plus tard. Dans ce fameux laboratoire de l'avenue de Strasbourg, de multiples traces ADN sont découvertes. 14 personnes au total sont confondues et seront interpellées. Seules 12 sont jugées aujourd'hui, puisque 2 ont bénéficié d'un non-lieu. Un de leurs avocats parle, je cite, de funambulisme pour réussir à discerner le rôle de chacun, aucun ne reconnaissant l'existence du laboratoire. Il dénonce également les délais de jugement extrêmement longs, près de 6 ans après les premières interpellations. Tous ont d'ailleurs été libérés de détention provisoire, le dernier en août 2022.
6: Procès donc aujourd'hui et demain devant le tribunal correctionnel de Metz. L'info d'ici à 8h avec les suites de ce lynchage. Il n'y a pas d'autre mot de samedi matin tôt vers 5h dans le centre de Metz, place de la République. 2 hommes ont été mis en examen hier et placés en détention provisoire. L'un des proches de la victime

0: C'est pas mal, même s'il y a des ralentissements très importants. Alors il y a des travaux hein, sur la 30 entre Hayange et Richemont, c'est bien embouteillé ce matin. Pour descendre vers Nancy, il faut vous attendre aussi à des difficultés hein. Ça c'est un grand classique du moment avec les travaux quand on arrive à Nancy. Ça roule mal, voilà la physionomie pour le moment. Si vous avez des infos, vous les partagez au 03 87 52 13 13. Dernière précision, véhicule en panne au kilomètre 315 à Haut-Concours. On est dans le sens Luxembourg vers Metz. Vous êtes prudent, bonne route, véhicule sur bande d'arrêt d'urgence.
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0: Et let's dance pour commencer la journée avec David Bowie. Bon courage si vous partez travailler, il est 7h36.

0: Dance, David Bowie sur votre radio. Ici Lorraine, il est 8h20.
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0: Et pour la bonne humeur, on vous propose chaque jour les petits bonheurs. On vous entend, on tend notre micro ici Lorraine et on vous entend nous dire tout simplement ce qui vous rend heureux. Alors des fois c'est des choses absolument incroyables et des fois c'est des choses toutes simples, un peu comme ce matin, vous allez voir ces moments magiques qui nous rendent joyeux tout simplement. Et c'est Raphaël Lomarcé.

0: qui les récolte un peu partout en Moselle, à Metz aujourd'hui.
1: Bonjour, moi c'est Jean de Metz, c'est mon petit bonheur, c'est de faire les petites courses du quotidien dans la ville à pied.
2: C'est-à-dire plutôt dans les marchés alors ?
1: Dans les marchés, dans les supermarchés, dans les petites boutiques avec les commerçants de la ville.
2: Qu'est-ce qui vous plaît bien là-dedans ?
1: Bah, c'est la proximité, c'est le fait qu'on ait un petit peu de choix, qu'on a une belle ville où on peut se promener avec les commerçants, la diversité, tout ce qu'on a besoin pour vivre.
2: Alors ça veut dire que c'est carrément un rythme, presque tous les jours.
1: Alors non, pour ma part c'est plutôt le week-end, parce que je travaille en semaine assez loin, mais voilà, c'est plutôt le week-end, le samedi surtout.
2: C'est le plaisir vraiment de prendre le temps, de choisir ses légumes, d'échanger, peut-être même de faire déjà un petit peu ses recettes.
1: Alors voilà, moi je ne suis pas le grand cuisiniste, mais oui, les petites recettes et les produits du coin. On essaie de chercher local, d'acheter local pour soutenir un peu les commerçants et les agriculteurs du coin. Bah écoutez, là aujourd'hui, il y a donc des courgettes, des carottes. Et puis là, on va prendre aussi un petit peu notre viande de chez Ville à côté.
2: Bon, bah c'est super. Petite balade comme ça et en famille. Hein.
1: Voilà.
2: On salue les loulous qui sont bien sages.
1: Oui, pour l'instant ça va. Ils veulent leur glace.
2: Ils sont bien passés en tout cas.
1: Voilà.
2: Merci pour ces quelques mots et ce petit bonheur partagé.
1: Merci à vous.
0: Les petits bonheurs, c'est chaque matin sur votre radio ici. Et c'est un bonheur justement de vous entendre avec le sourire. Il est 7h41. Dans un instant, notre invité, François Pelleret.
3: Mathieu Pagès, il est secrétaire dans la Meuse du syndicat agricole de la Confédération Paysanne. Parce qu'aujourd'hui passe pour la première fois devant les députés le projet de loi d'urgence agricole.
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0: Et pour la musique, on vous fait plaisir avec Danson. C'est le tout dernier, tout neuf. Céline Dion sur votre radio ici.

0: Dansons. Signé Jean-Jacques Goldman. J'aime bien la fin de la chanson qui fait référence à d'autres titres, déjà bien sûr extrêmement célèbres, de Céline Dion. Il est 7h47.
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0: Et à 7h47, c'est notre invité François Pelleret. Alors, tous les agriculteurs ne sont pas pour le projet de loi d'urgence agricole. C'est d'ailleurs le cas de notre invité ce matin.
3: Oui, nous sommes avec le représentant dans la Meuse de la Confédération Paysanne. Bonjour Mathieu Pagès.
4: Bonjour.
3: Alors précisément, vous élevez des moutons à Combres-sous-les-Côtes, un village meusien mais près de la Meurthe-et-Moselle. Les députés sont appelés à voter aujourd'hui une première fois sur ce projet de loi du gouvernement, censé répondre à la colère des agriculteurs de l'hiver dernier. Il y a plein de chapitres dans ce texte, mais vous considérez que tout est acheté ?
4: Non. Alors malheureusement, on devrait voter en bloc ce texte, mais... Bon, l'urgence agricole pour nous, c'était le revenu. Et il y a des mesures qui peuvent être intéressantes dans ce texte. On a proposé, des députés ont proposé des amendements tout à fait pertinents. Par exemple, un prix minimum d'achat qui prendrait en compte le coût de production. Donc, en termes de revenus, il y avait aussi des avancées sur la restauration collective, dans nos cantines, dans nos hôpitaux, dans nos EHPAD, qui permettaient de favoriser des filières locales. Mais malheureusement, toutes ces avancées potentielles sur le revenu qui ne sont pas complètes, hein, il y aurait beaucoup d'autres choses à faire pour le revenu agricole, et ben sont contrebalancées par des mesures qui tendent à détricoter les normes environnementales.
3: Alors, qu'est-ce qui penche dans le négatif dans la balance et qui fait que vous n'acceptez pas ce texte ?
4: Eh ben, en fait, c'est un texte qui nous emmène vers un modèle agricole. Qui va petit à petit séparer l'agriculture un peu du reste de la société, puisque il y a tout un pan de la loi sur le stockage de l'eau et la gouvernance des usages de l'eau qui tend à mettre l'agriculture en avant et un peu contre les autres usagers de l'eau, par exemple l'eau potable. Il y a des reculs au niveau des zones humides. À un moment, on est en sécheresse. On se dit que c'est peut-être pas une bonne idée à court terme, mais surtout à long terme, de reculer sur la protection des zones humides. Il y a des choses sur les captages. Il y a des choses sur les...
3: Oui, on a quelques petites micro-coupures. Mathieu Pagès, hein, vous êtes, je rappelle, de la Confédération Paysanne, se représentant dans la Meuse. Restons sur cette question de l'eau. Quelle est, vous, votre méthode et votre solution pour la gestion de l'eau pour l'agriculture à la Confédération Paysanne ?
4: Eh bien, nous, on prône plutôt du méthode sur le long terme, qui s'appelle l'hydrologie régénérative, c'est-à-dire protéger le plus possible nos prairies, qui sont des éponges à eau et qui tamponnent un peu l'eau qui tombe du ciel et qui permettent de la conserver dans le temps, dans la saison. On peut installer des haies, le plus possible de haies qui avaient disparu, qui sont dans nos champs. Les parcelles pourraient être plus petites, cultivées dans d'autres sens. Enfin, tout un tas de techniques agronomiques simples qui permettent simplement de relancer le cycle de l'eau. Et avant, tout un travail préventif avant de dire il faut stocker de l'eau dans des bassines ou dans des grands réservoirs qui vont pas forcément servir toute l'agriculture. Dont on ne sait pas si c'est pour l'alimentation ou pour d'autres usages.
3: Oui, il y a le choix aussi des cultures qui sont plus ou moins gourmandes en eau. Alors, le maïs pour nourrir les bêtes, c'est très gourmand en eau.
4: Oui, le maïs, ça en fait partie. Après, c'est surtout que, en fait, l'esprit de la loi est malheureusement pas dans le sens de la concertation avec toute la population, mais donne avantage à certains agriculteurs, les plus gros, qui vont irriguer, il y aurait des choix de société à faire sur quelles priorités on donne, pour quelle agriculture on veut irriguer. C'est pas qu'on peut pas, à certains moments, irriguer. Les maraîchers ont besoin d'eau, par exemple, mais il faut pouvoir, faut conserver cette concertation avec le reste des citoyens. L'agriculture paysanne, c'est un projet de société qui englobe tout le monde. Et l'esprit du projet de loi n'est pas du tout dans ce sens-là, mais plutôt pour favoriser certaines exploitations et un modèle productiviste qui, aujourd'hui, est très fragile vu la dépendance aux engrais et au pétrole.
3: Donc, premier vote aujourd'hui devant les députés de ce projet de loi d'urgence agricole. Ensuite, il y aura toute la navette, Sénat, retour à l'Assemblée. Merci à vous, Mathieu Pagès, de la Confédération Paysanne, d'avoir exprimé ce point de vue pour votre syndicat agricole. Je vous souhaite une très bonne journée dans la Meuse.
4: Merci. Au revoir.
0: Passez une belle journée. Merci d'avoir été avec nous. Il est 7h51 et c'est Johnny Hallyday, bien sûr. Vous avez reconnu déjà dès les premières
3: notes. L'envie,
0: exactement. Bon mardi matin, bon courage.
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0: Jusqu'au bout, notre Johnny Hallyday national sur votre radio ici, Lorraine, à 5 minutes de 8 heures. J'espère que vous avez bien dormi, que vous avez passé une bonne nuit. C'est reparti pour une nouvelle journée de boulot. On fait un petit clin d'œil aux Blandines. Tiens, par la même occasion, parce que c'est leur fête. Vous embrasse, Blandine. On vous souhaite un bon mardi à vous toutes et vous tous. Dans un instant, c'est Stéphane Bern qui va venir nous retrouver. On ouvre un grand livre d'histoire chaque matin. Nous allons remonter aujourd'hui en 1899, à l'époque où était président Félix Faure.
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0: C'est le moment de retrouver notre voyage dans le temps quotidien avec Stéphane Bern. Et aujourd'hui, nous sommes à l'époque où un président de la République meurt en plein travail, enfin presque, Stéphane.
4: 16 février 1899, le président Félix Faure s'effondre à l'Élysée. Très vite, une rumeur court. Et elle va faire rire toute la France. Paris, Palais de l'Élysée. En cette fin d'après-midi d'hiver, le président est dans ses appartements privés. Officiellement, il travaille. Le pays est sous tension. L'affaire Dreyfus divise la France. Les esprits sont à vif. Bref, moyen l'ambiance. Soudain, agitation. On appelle au secours. Félix Faure est pris d'un malaise violent. Les domestiques accourent, les médecins arrivent en urgence, mais il est trop tard. Le président est mort. La cause officielle est claire. Une congestion cérébrale, ce qu'on appellerait aujourd'hui un AVC. AVC, allez, voilà, circuler. Oui, ça fait AVC. Mais très vite, les rumeurs vont bon train. Et étonnamment, ce train-là n'est jamais en retard. Il est même souvent en avance sur la vérité. Car Félix Faure n'est pas seul. Une femme se trouvait avec lui, Marguerite Stenel. Immédiatement, les questions fusent. Que faisait-elle là? Que s'est-il passé juste avant le malaise? On raconte que le président n'était pas exactement en train de travailler, disons qu'il menait une activité plus privée. Dans les cafés, dans les rues et surtout chez ses adversaires politiques, les moqueries fusent. Une punchline sort du lot et restera célèbre. Il voulait être César et il est mort Pompée. Pendant que la France plaisante, la situation est pourtant très sérieuse. Le pays doit élire un nouveau président en pleine crise politique. Une élection anticipée. Félix Faure reste un cas unique. Le seul président mort à l'Élysée. Officiellement, il est mort dans l'exercice de ses fonctions. Officieusement... Il serait mort dans l'exercice, tout court.
0: Stéphane Bern est avec nous chaque matin pour son grand livre d'histoire qui est ouvert pour notre voyage dans le temps que nous faisons juste avant 8 heures. Tiens, François Pelleret, voici deux indices sonores. Évidemment, c'est à votre destination, mais surtout, évidemment, à vous qui nous écoutez.
5: Je monte le son.
0: Voilà, vous pouvez. Alors, quel rapport il y a entre ça... Votre 806, il est toujours rouge avec une rayure blanche sur le côté ou pas? Vous n'avez pas changé la couleur. Alors, donc ça, c'est le premier extrait.
5: Oui.
0: De rien. J'adore toute ma jeunesse. Et cet extrait.
5: François, les Simpsons, alors.
0: François,
5: le rapport entre les deux.
0: Opinez, on va être à la bourre.
5: Je vois pas. Je donne ma langue au chat.
0: Eh bien, tout simplement, c'est la journée nationale du donut aujourd'hui. Et comme la police aux États-Unis, ils disent tout le temps que le donut, c'est de la bouffe de flic. Le donut.
5: Ok.
0: Et puis, bien sûr, bah, les Simpsons, le donut. Forcément, c'est avec. Le donut. Allez, il est 8h maintenant, on n'y va.
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0: Bon début de journée, 8h, voici une nouvelle édition, un nouveau journal, François Pelleret. Et à la une, François, un rassemblement ce soir dans le centre de Metz pour Noam.
5: Ce jeune de 19 ans, déclaré en état de mort cérébrale depuis qu'il a été passé à tabac, tôt samedi matin, place de la République. Deux hommes de 20 et 27 ans ont été mis en examen hier, placés en détention provisoire. Le procureur a retenu contre eux les qualificatifs de violence et tentative d'homicide. Il ne parle pas d'agression directement homophobe, alors que les proches de Noam affirment avoir entendu des insultes de ce registre-là. Bastien Munch, c'est ce que vous dit l'un d'eux.
6: C'est lui qui, le premier, a été prévenu de l'agression du jeune Noam samedi matin.
7: Ah, moi, j'ai hurlé, j'ai crié.
6: Les amis du jeune homme lui racontent avoir passé la nuit en ville avant de se retrouver place de la République au petit matin. Ils croisent un autre groupe qui écoute de la musique sur des enceintes. Le ton monte car ces derniers pensent être filmés par le groupe de jeunes.
7: Ils ont frappé une première fois, il est tombé au sol. Et à partir du moment où il était au sol, ils ont quand même continué, ils ont porté des coups à la tête. Et après, ils ont déversé toute leur haine en mode espèce de pédé, pédale, et en faisant des fucks, des doigts d'honneur. C'est un acte homophobe pur et dur.
6: Le jeune Noam est laissé pour mort par ses agresseurs. Il est depuis en état de mort cérébrale et ses proches se relaient à l'hôpital.
7: Ben, ça y est, c'est la fin. Donc aujourd'hui, ben, on attend. On attend que. On n'attend pas un miracle, mais on se dit que. Pour notre conscience, c'est peut-être mieux d'attendre que le cœur s'arrête tout seul, qu'on décide de débrancher la machine.
6: Ce proche de la victime veut surtout qu'on arrête de parler de cet événement comme d'une rixe. Il n'y a pas eu d'échange de coups, martèle-t-il.
5: Le rassemblement de ce soir était à l'initiative de l'association Couleur Gay. Elle donne rendez-vous à 19h devant la colonne de Mertens à Metz. Un homme arrêté près de 20 ans après le braquage mortel d'un fourgon blindé à Metz-Nord. Un quinquagénaire originaire du nord de la France qui se trouvait en détention. Et grâce à des recoupements, il a pu être mis en examen la semaine dernière pour cette attaque commise à la Patrotte le 15 janvier 2007. Un convoyeur de fonds avait été tué dans l'explosion de la porte du véhicule.
0: 12 hommes et un laboratoire de drogue au programme de ces deux prochains jours au tribunal correctionnel de Metz.
5: Oui, un procès d'ampleur pour une enquête qui a débuté il y a déjà 6 ans à la sortie du confinement. La police judiciaire découvrait à Metz-Grigy, avenue de Strasbourg, plusieurs dizaines de kilos d'héroïne et tout le matériel pour la conditionner, Marie Roussel.
8: Je n'avais jamais vu ça à Metz, confie l'un des avocats du dossier. Un laboratoire de conditionnement installé dans deux appartements sous les combles, avec tout le matériel nécessaire pour préparer la marchandise, des presses artisanales, des balances, des chalumeaux, des mixeurs. 40 kilos d'héroïne sont découverts lors des perquisitions en juillet 2020, ainsi que près de 4 kilos de cocaïne et 70 grammes de résine de cannabis. La drogue était importée de Belgique ou des Pays-Bas via des go-fast, ces bolides lancés à toute vitesse sur l'autoroute. Des caches pour transporter les stupéfiants étaient aménagées sous le tableau de bord et dans le coffre. Une fois arrivée à Metz, la drogue était coupée avec des produits à base de paracétamol ou de caféine, puis redistribué un peu partout dans le Grand Est. Aucun des 12 prévenus jugés aujourd'hui ne reconnaît l'existence d'un tel laboratoire. Pourtant, à l'intérieur, les enquêteurs ont découvert des traces ADN de chacun d'eux sur des canettes, des poubelles ou sur un masque de protection à l'effigie de Bugs Bunny.
5: Ces 12 hommes sont âgés de 32 à 44 ans. Ils seront jugés donc pour avoir importé, préparé et livré de la drogue dans toute la région Grand Est. La terrasse du bar L'Adonia, qui est à côté de la discothèque Les Loges à Saint-Julien-les-Metz, était en feu la nuit dernière sur les bords de la Moselle. Les pompiers ont été alertés à 3h moins le quart. L'incendie n'est pas allé au-delà du bar extérieur. Le bâtiment des Loges n'est pas touché et il n'y avait personne sur les lieux. Prudence en roulant sur la départementale 1 qui passe à côté des Loges. Les pompiers sont toujours en intervention. Le nouveau maire de Sarrebourg serre la vis contre les rassemblements nocturnes qui perturbent la tranquillité des habitants. Fabien Di Filippo est confronté au même problème en fait que le maire de Château-Salins. Et votre radio ici Lorraine vous en a parlé le mois dernier. 11 hommes jugés pour plusieurs week-ends de pagaille à Château-Salins. Là-bas, ce sont les rassemblements de plus de 5 personnes désormais qui sont interdits par arrêté municipal. Et à Sarrebourg, donc, c'est 2, pas plus. Alors, donc, fini les promenades en groupe ?
9: Si, bien sûr. Ce qui est important, c'est la précision qu'on met derrière le nombre de 2 personnes. Des attroupements qui porteraient atteinte à la sécurité ou à la salubrité des lieux ou qui menaceraient les riverains. C'est pas vous et votre famille qui vous promenez dans la rue. C'est drôle parce que j'ai publié cet arrêté sur Facebook. J'ai eu quelques jeunes qui doivent être concernés et qui ont réagi en disant qu'ils ne souhaitent pas qu'on les empêche de se retrouver. Je les ai invités à venir me retrouver à la mairie et qu'on discute sur ce que doivent être les bonnes modalités pour eux de pouvoir se retrouver le soir et de partager des moments et d'avoir des activités, mais de manière sereine et sans perturber les riverains ni poser des problématiques de sécurité. Et le but, c'est pas de chasser cette jeunesse de la ville. Le but, au contraire, c'est qu'elle y trouve sa place et qu'elle contribue même au fonctionnement de nos activités, mais voilà, dans un cadre qui soit tout à fait acceptable et profitable à tout le monde.
5: Le maire de Sarrebourg, Fabien Di Filippo, qui a fait voter à son conseil municipal l'achat de 4 caméras pour le nouveau parking du Faubourg de France et d'une caméra mobile pour repérer les dépôts sauvages d'ordures. 12 habitants de Moyeuvre-Grande, dans la vallée de l'Orne cette fois, ont été tirés au sort hier pour peut-être siéger l'année prochaine à la cour d'assises de la Moselle. Et 6 ont été tirés au sort à Moyeuvre-Petite. En fait, toutes les communes doivent réaliser un tirage au sort chaque année parmi les habitants de plus de 23 ans. Quant à ceux de plus de 70 ans, ils peuvent demander une dispense. Être juré aux assises, c'est vrai, c'est une épreuve. On juge des crimes, il faut décider du sort d'un accusé. Ce que comprend parfaitement Nicolas Falto, c'est l'un des juges qui préside la cour d'assises de la Moselle.
10: Les fonctions de juré, c'est quelque chose qui reste toujours marquant pour eux. Ils ont souvent, le premier jour, une appréhension. Lorsque je les vois pour la première fois dans la salle d'audience, je vois souvent des mines fermées. Il y a aussi d'autres jurés qui peuvent être extrêmement motivés par cette fonction. Mais la plupart du temps, ces personnes qui sont fermées, qui me paraissent au début à traîner des pieds lorsqu'il faut venir sur l'estrade pour composer le jury populaire, eh bien, je pense, vont partir de là avec le sentiment du travail accompli et puis une découverte de la justice qu'ils n'auront pas l'occasion de faire au travers de la télévision ou de ce que l'on peut voir dans les documentaires. Et puis, parfois, à la fin d'une session, ils vont dire « Ah, c'est dommage, la semaine prochaine, quand même, on va devoir reprendre le travail, on n'aura pas un autre procès. » C'est très pédagogique pour eux. Et pour moi aussi, c'est une raison d'apprécier ces fonctions, c'est l'échange avec des gens qui ne connaissent pas la justice, mais qui s'intéressent, le temps d'un procès, à savoir comment est rendue cette justice.
5: Et restez bien avec nous, parce qu'à 8h30, dans l'info d'ici, on suivra le tirage au sort des jurés d'assises réalisé à Moyeuvre-Grande. Estrophe a un conseil municipal 2 mois et demi après tout le monde. Ce village de 480 habitants dans le Bouzonvillois était le seul de Moselle sans candidat aux élections municipales du mois de mars. Donc, il avait été mis sous tutelle par la préfecture. Mais finalement, des volontaires sont apparus au point de constituer non pas une, mais deux listes. Et dimanche, c'est la liste conduite par Hugo Dominguez qui l'a emportée. Place aux orages.
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5: Ça va gronder à partir de la mi-journée, exactement. Voilà.
0: Absolument. Ah, vous le faites matin, bien. Gros moyen ce matin de production pour cette émission. Ce matin, on aura déjà peut-être des nuages et de la pluie, très certainement d'ailleurs, devrais-je dire, même si on apercevra le soleil. Mais en revanche, cet après-midi, on aura du tonnerre. On l'a entendu. C'est confirmé à partir de la mi-journée. Là, pour le moment, c'est sur l'ouest de la France, mais ça va se déplacer rapidement sur l'est du pays. Et donc, la Lorraine sera arrosée copieusement cet après-midi avec du tonnerre et des orages et tout ce qui va avec.
5: Et de la grêle, parfois par endroit.
0: Et du vent. Les températures, 23 degrés au meilleur de l'après-midi, 22 à Metz, 23 du côté de Thionville. Vos conditions de circulation, ce matin, c'est pénible pour vous qui empruntez la 31 pour vous diriger vers le nord et la 30. Et en particulier la 30. Alors je dis que c'est pénible parce que selon les informations à ma disposition, à partir de Talange, ça ralentit. Ça commence à bouchonner fort à Richemont et notamment pour monter vers la 30 en direction d'Ayange. Il y a des travaux et ça se sent, je peux vous dire que ce matin, ça galère. Et il y a aussi d'ailleurs des ralentissements sur l'autoroute A31. Si vous poursuivez sur la 31 avant Gandrange, vous risquez d'être plus fortement ralenti que ces derniers jours. Et plus loin, rebelote mon pote, à Thionville, vous avez à nouveau des ralentissements un peu plus marqués que d'habitude avant d'arriver dans la zone commerciale dite du Lynclin. Voilà pour la physionomie sur le nord. La RN431, on commence à avoir l'habitude dans le secteur de l'hôpital de Mercy. Hein, c'est la misère tous les matins. Et puis pour descendre vers Nancy, là aussi, alors c'est moins embouteillé qu'hier, mais ça reste galère. Lorsque vous arrivez à hauteur de Dieulouard, il y a les travaux et là aussi ça ralentit. On pense à vous dans les bouchons. Bon courage.
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0: Et Bruno Mars. Ah non, Bruno Mars, c'est tout à l'heure. On reprend. Frédéric, reprends-toi. Non, Bruno Mars, c'est après Rose Laurence. Voilà. Vous avez reconnu. C'était pour voir si vous suiviez.
5: J'ai reconnu que c'était pas Bruno Mars.
0: Je sais qu'à la maison, dans la salle de masse, c'est la panique.

0: Africa, c'était Rose Laurence sur votre radio, ici Lorraine à 8h13. Bon début de journée.
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0: Et mise en garde également avec Aude Razo, qui nous retrouve dans quelques secondes pour le C'est pas vrai du jour. Les arnaques autour du foot et du mondial. Bah oui, le mondial, on n'a jamais été aussi près cette année. Ça arrive là dans quelques jours. Et il y a déjà pas mal d'arnaques autour du sujet.
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0: 8h15, Aude Razo nous a rejoint pour le C'est pas vrai du jour, le rendez-vous anti-arnaque. Alors Aude, J-9 hein, pour le coup d'envoi de la Coupe du Monde de foot. Ce sera le 11 juin au Mexique, avec le Mexique, l'Afrique, Afrique du Sud, pardon, une affiche donc qui ouvrira les festivités. Et les escrocs passent déjà à l'offensive, vous nous dites.
6: Effectivement, si vous voyez passer là dans les prochains jours une offre imbattable pour aller voir un match de nos bleus aux États-Unis, ou si vous voyez des sites avec des goodies, mascottes du mondial, maillots, t-shirts, etc., soyez, mais alors, ultra prudent. Deux entreprises spécialisées en cybersécurité, Checkpoint et Kaspersky, alertent sur une explosion des sites malveillants. Tenez, je suis allée sur l'un de ces sites. Je vous avoue que même moi, qui vous parle d'arnaque à longueur de temps, j'ai bien du mal à voir au premier abord qu'il y a tromperie. Son nom, c'est fifaofficialstore.shop. On est d'accord, d'emblée, vous vous dites, c'est la boutique officielle de la FIFA, la Fédération Internationale de Foot. Qu'est-ce que je vois dessus? Des ballons du Mondial, des maillots de la France, du Brésil, etc. Et tiens, de bien jolies ristournes, moins 80%, casquettes, écharpes à 6 euros et cerise sur le gâteau, livraison gratuite.
0: Et c'est là que ça devient suspect, Aude. C'est trop beau pour être vrai, bien sûr.
6: Voilà, soyez suspicieux toujours et interrogez-vous, c'est quoi l'intérêt d'une vraie boutique du Mondial, de faire des ristournes à quelques jours de l'événement. C'est comme si vous étiez tombé sur des fleurs en promo le week-end dernier pour la fête des mères. Ça n'a pas de sens. Petite recherche, la vraie boutique de la FIFA, c'est store.fifa.com. Et là, d'un coup, les prix ne sont plus les mêmes. Hein. 35 euros les casquettes et pas 6 euros. Attention aussi dans vos boîtes mail, si vous recevez, sans avoir rien demandé, une super offre pour aller à New York et voir le match des Bleus contre le Sénégal le 16 juin. Désolé, mais ça sent très fort le piège.
0: Merci Aude Razo de nous mettre en garde tous les matins à 8h15 sur les différentes arnaques. Et j'allais dire presque les escrocs sont des génies, mais c'est vrai qu'ils redoublent d'ingéniosité pour nous rouler dans la farine.
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7: Carrément, j'accepte l'invitation,
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0: Moi aussi, Jamiroquai, c'est bon. 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
0: Et tout de suite, Africa, Rose Laurence. Vous avez compris le truc.
7: Fallait être là il y a 10 minutes.

0: Luck of Heaven, Bruno Mars sur votre radio ici. Lorraine, pourquoi vous vous marrez, François? Parce que mon accent anglais.
1: Non, parce que j'adore ce morceau.
0: D'accord.
1: J'aimerais tant que vous le chantiez.
0: On fera une autre fois. Ouais. On fera une autre fois si vous voulez bien. On n'a pas le temps, il est 8h22.
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0: Et avec Thierry qui joue avec nous. Bonjour Thierry.
1: Bonjour Thierry.
3: Bonjour à vous tous.
0: Bonjour, vous allez bien?
3: Ça donne quoi de l'anglais chanté par des Lorrains?
0: Qu'est-ce que vous dites?
1: I don't understand.
0: I don't understand. My flower is beautiful. Toujours la même phrase, moi. Your flower is not beautiful. Thierry, vous avez été le sixième à nous appeler. Vous gagnez vos places pour aller voir Jamiroquai le 7 juillet prochain. Ça va être énorme. Ça va être énorme. Ça va être un super moment, franchement. Lux Expo Open Air. Ça va être génial.
1: Le prince du funk.
3: Je remercie toute l'équipe.
0: Bah écoutez, faut remercier ici Lorraine, faut remercier Radio France et ici Lorraine en particulier, bien sûr.
3: Et Lux... Elle est belle notre région.
0: Eh bah oui, bien sûr qu'elle est belle notre région. Et Lux Expo Open Air. Et évidemment, ça va sans dire. Jamiroquai, la chance. Si vous voulez pas y aller, vous envoyez vos places à Frédéric Vianney.
1: Bureau 111.
0: N'hésitez pas. Hein. Thierry, on vous souhaite une bonne journée. Profitez-en bien.
3: À vous aussi, à bon appétit, une belle journée.
0: Vous aussi, bon appétit, bonne nuit. Bisous, joyeuse Pâques.
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0: Allez, on file à Roland-Garros maintenant avec le Lorrain du jour. Il est au cœur de l'organisation du célèbre tournoi parisien. Ce Mosellan, Lionel Olinger, vit deux semaines au rythme du plus grand rendez-vous de tennis français. Il est aux côtés de Jérémy K.
5: Chaque année, plus de 600 000 spectateurs se pressent à Roland-Garros dans les coulisses de ce géant du sport mondial. Un Mosellan joue un rôle clé. Lionel Olinger, vice-président de la Fédération française de tennis en charge des grands événements, est avec nous aujourd'hui. Bonjour Lionel.
6: Bonjour Jérémy.
5: Le public se pose la question, pourquoi est-il devenu si difficile d'obtenir une place pour assister à un match de tennis à Roland-Garros?
6: Malheureusement, ça a toujours été difficile. C'est un magnifique tournoi. On a probablement le plus beau stade au monde, mais c'est aussi le plus petit stade au monde. Donc c'est compliqué parce que évidemment les places sont d'abord réservées aux présidents de club, puis ensuite aux licenciés de la fédération et seulement après au public. Donc ils partent très vite. On a mis en place un système d'ailleurs de tirage au sort, un peu comme les Jeux Olympiques depuis l'année dernière. Et je sais qu'on a beaucoup de frustrés. On essaie de travailler sur plein de pistes et l'Opening Week notamment avec les qualification qui se joue dans un Roland-Garros déjà complètement ouvert peut être une vraie solution pour les gens qui ne trouvent pas de place pour la quinzaine.
5: Cette année, il y a un engouement très particulier autour du tournoi de Roland-Garros avec des tennisman qui sont assez surprenants sur cette deuxième semaine.
6: Et on est peut-être à un moment où on a des passages de témoins entre une génération et une autre. On a dans une partie du tableau, sur les quatre joueurs, trois en moins de 20 ans, avec la pépite brésilienne Joao Fonseca qui fait des matchs fantastiques. Je pense que ça apporte une vraie fraîcheur au tennis. Et puis, c'est sûr qu'on a démarré la quinzaine en se disant on n'a ni Alcaraz, ni Arthur Fils, ça va être compliqué. Le coup de chaud de Sinner fait qu'on bascule dans un tournoi qui est vraiment très différent. Mais finalement, c'est la jeunesse qui aujourd'hui l'emporte. C'est un tournoi qui est très différent des autres.
5: Notre Messin, Hugo Humbert, a peu de mal à s'imprégner peut-être de l'ambiance de la terre battue de Roland-Garros. On espère le voir aller un petit peu plus loin, mais il y a une petite déception à ce niveau-là.
6: Oui, alors il a fait un Roland-Garros qui est tout à fait acceptable. Il peut faire encore évidemment beaucoup mieux. C'est un joueur de talent, un joueur intelligent qu'on apprécie évidemment particulièrement en Moselle et à Metz en particulier. Donc j'ai beaucoup d'affection et d'admiration pour ce qu'il fait. Il fait un tableau qui est un bon tableau. Il gagne un match pas si simple, même si Manarino n'a pas beaucoup gagné sur terre battue, mais on est sur le central. Bon, derrière il perd. Finalement, il n'avait pas gagné beaucoup de matchs jusque-là et c'est son meilleur Roland-Garros. Et je sais qu'il en fera encore des bien meilleurs à l'avenir.
5: Et quelle personnalité vous a le plus marqué dans l'histoire de Roland-Garros et des tournois que vous avez vécu?
6: Ça fait 6 ans, moi, que je suis à l'intérieur du tournoi, donc vraiment au comité de pilotage. Donc, on a vécu pas mal de choses intéressantes. Forcément, l'adieu à Rafa m'a touché particulièrement. C'est quelqu'un d'extrêmement humain, sensible, humble. Enfin, on n'a jamais eu aucun problème avec lui. On a eu la chance de vivre, la fin de Rafa, le début du nouvel air. Je crois que je suis terriblement chanceux d'être dans les coulisses de cet événement et de pouvoir participer à ce sport mondialement. Et voilà, c'est Rafa qui me touche. Et aujourd'hui, j'ai quand même un petit faible pour Kawao, donc je dois l'avouer, j'ai le sentiment qu'il y a quelque chose qui peut se passer avec ce Brésilien. Et
5: Fonseca.
6: Exactement, Joao Fonseca.
5: Merci à vous d'avoir été avec nous.
6: Merci beaucoup pour votre invitation. À très bientôt.
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0: quelque part. Bien sûr, c'est Maxime Le Forestier sur votre radio ici. Bon début de journée. Le testé approuvé du jour dans un instant. On va aller découvrir le Roi Soleil au Galaxy d'Amnéville. Sympa ça, dans 10 minutes.
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0: Merci de nous choisir, merci d'écouter Ici Lorraine. Bon début de journée, il est 8h30.
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0: L'info d'ici à suivre, François Pelleret nous emmènera dans le costume de juré à la cour d'assises.
7: Oui, je vous renvoie aux assises.
0: Bon.
7: Mais pas comme accusé, non, rassurez-vous. Devenir juré, c'est pas évident. Et les tirages au sort, c'est comme ça qu'on les choisit. En mairie, on suivra un tirage au sort à Moyeuvre-Grande. Juste après avoir balayé l'actu en français dans le monde, tout de suite avec Cyril Ardo-Redon. Et tout cela en 90 secondes.
8: Le stress pour les futurs bacheliers et leurs parents. La phase d'admission de Parcoursup débute ce soir à 19h. Les élèves sauront s'ils sont acceptés dans les formations et écoles qu'ils demandent. Le gouvernement veut mettre en place un système de coupe-fil pour chaque jeune ayant un trouble éventuel de santé mentale afin d'obtenir un rendez-vous chez un psychiatre ou un psychologue en 24-48 heures. La ministre de la Santé, Stéphanie Rist, l'a annoncé ce matin. Elle veut aussi mettre fin à la camisole de force en psychiatrie à l'horizon 2030. Un homme de 41 ans mis en examen pour enlèvement et séquestration, placé en détention provisoire. Il est suspecté d'être à l'origine de la disparition de Liana à Fleurance dans le Gers, à 80 km de Toulouse. La collégienne de 11 ans est introuvable depuis vendredi après-midi. Des débordements à la garde à vue et jusqu'au tribunal. Une trentaine de comparutions immédiates hier et aujourd'hui à Paris. Un prévenu condamné à 6 mois de prison ferme. Au total, 225 majeurs étaient en garde à vue dans la capitale. La moitié a été déférée. Edgar Morin, honoré demain aux Invalides. L'Élysée annonce un hommage national pour le sociologue et philosophe décédé vendredi à l'âge de 104 ans. Ancien résistant, figure majeure de la vie intellectuelle. Il est l'auteur d'une quarantaine de livres. Et puis à Roland-Garros, les demi-finales se disputeront sans aucun Français. Diane Paris éliminée hier. À l'affiche aujourd'hui, le numéro 2 mondial Alexander Zverev face à Raphaël Jodard, 27e à 13h20.
0: 8h31 dans l'info d'ici en Moselle. François Pelleret, on découvre comment on peut se retrouver juré d'une cour d'assises.
7: Eh bien, on est tiré au sort et ça se passe dans sa mairie de résidence. Une liste est constituée pour éventuellement être appelé à juger les affaires les plus graves l'année suivante. En Moselle, la cour d'assises se tient au tribunal judiciaire de Metz. Julie Seignora, vous avez suivi un cas concret en mairie de Moyeuvre-Grande. On est dans la vallée de l'Orne. On a une chance sur combien d'être tiré au sort ?
9: Il y a environ 6000 électeurs à Moyeuvre-Grande et Moyeuvre-Petite. La préfecture de la Moselle a indiqué aux deux communes le nombre de citoyens à sélectionner. Marie Lormann, c'est adjointe administrative à la mairie de Moyeuvre-Grande.
10: Là, pour les deux communes, nous avons 6 jurés à tirer. Donc 4 pour Moyeuvre-Grande, 2 pour Moyeuvre-Petite. Et il faut tirer 3 fois le nombre, donc ça fait 18 jurés au total, 12 pour Moyeuvre-Grande.
9: Marie-Laure a paramétré le logiciel de l'état civil. Les moins de 23 ans ont été écartés car ils ne peuvent pas siéger à la cour d'assises. Et c'est l'adjoint au maire de Moyeuvre-Grande, François Schneider, qui procède au tirage.
11: Montrez-moi juste sur quel bouton je dois appuyer.
10: Sélection aléatoire.
11: Ok. Allez, c'est parti.
10: Voilà. Les 12 électeurs sont sur la colonne de droite.
9: Voilà. Et donc, ils vont recevoir le courrier.
10: Ils vont recevoir un petit courrier informatif. Leur demandant, il faut qu'ils nous envoient un coup en réponse avec leur profession aussi. Important, parce qu'il y a des professions qui sont dispensées automatiquement.
9: Oui, les députés et sénateurs, les policiers et gendarmes, par exemple. Les plus de 70 ans peuvent demander une dispense. Les frontaliers aussi, car si l'employeur doit libérer un salarié appelé à siéger aux assises, on ne peut pas l'exiger d'un employeur à l'étranger. Même si les citoyens n'assistent jamais à ce tirage au sort, c'est un moment important pour François Schneider.
11: C'est de leur mettre face à leur responsabilité de citoyen en leur disant, ben voilà, moi j'ai ma part aussi de donner à la nation cette part de responsabilité qui est la mienne et ne pas laisser uniquement les juges pouvoir prendre des décisions.
9: Tirage au sort qui a donc lieu chaque année dans toutes les communes de France.
7: Ensuite, Julie, d'autres tirages au sort sont effectués jusqu'au jour de la session d'assises. Si on est sélectionné, on peut siéger plusieurs jours à écouter des récits horribles, hein, à devoir se faire un avis sur des faits choquants. Mais le juge qui préside la cour d'assises ne laisse pas les jurés citoyens livrés comme ça à eux-mêmes. Non, écoutez, Nicolas Falto, c'est l'un de ces juges en Moselle.
12: Le premier jour, on va ensuite leur donner une petite formation. Moi-même, l'avocat général et un avocat du barreau de Metz vont donner des explications sur le rôle de chacun et le déroulement du procès criminel. Dans la même journée, ils vont aussi avoir une visite de la maison d'arrêt de Metz. Ensuite, au cours du procès, ils vont avoir de quoi noter et lors des suspensions d'audience qui se tiennent pendant la journée, ils vont avoir tout loisir de poser des questions sur qu'est-ce qui vient d'être expliqué, est-ce qu'il y a des choses qui méritent des éclaircissements. Le rôle du président, c'est de les accompagner, pas de les diriger. Je leur dis toujours, les jurés sont des juges à part entière au temps d'un procès. Et à la fin du procès, lorsqu'il faudra voter la question de savoir si l'accusé est coupable, chacun aura un petit papier et répondra de façon égale. La voix du président comptera un, la voix du juré comptera un. Ce sera pareil.
7: Et les délibérations généralement durent plusieurs heures. C'était l'info d'ici et c'était signé Fanette Hourte et Julie Seigneura. Et à 9h sur Ici Lorraine, on vous donnera les derniers rebondissements d'une enquête vieille de près de 20 ans. C'est l'attaque mortelle du fourgon blindé de Metz-Nord, 15 janvier 2007. Un suspect a été arrêté et récemment mis en examen.
0: C'est à proximité du pont mixte, cette attaque.
7: Oui, la patrotte.
0: Près de la déchetterie.
7: Il y a près de 20 ans.
0: Oui.
7: Le temps, ça gronde, c'est orageux.
0: Oui, c'est orageux. François, dès ce matin, on...

0: pour vous qui circulez en direction du nord, et en particulier quand vous arrivez à Talange, un peu après, hein, dans ce secteur. Alors, c'est très embouteillé, en gros, de Talange à Cérémange-Gersange, sur la 30, et très embouteillé de Talange à Gandrange, sur la 31. Dans le sens montant. Vous avez des précisions, vous voulez apporter des éléments, 03 87 52 13 13. Et ensuite, ça recommence. C'est très embouteillé entre Canfen et Zouggen. Mais ça, c'est tous les matins. Donc, vous êtes habitués. Et alors, on prend les mêmes et on recommence, décidément, hein, pour aller bosser à Nancy. Quelle galère. À partir de Belleville, c'est tout embouteillé avec les travaux, l'arrivée de Champignol à Nancy, là. La galère pour descendre vers le sud. 03 87 52 13 13. Bon courage.
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0: Et question d'équilibre, c'est Francis Cabrel qui commence votre journée au petit déjeuner, 8h37. Bonne matinée, bon mardi.

0: Équilibre, Francis Cabrel pour ce mardi matin à 9h-20.
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0: Après Francis Cabrel, le Roi Soleil. Je m'explique, c'est le testé et approuvé du jour. On évoque aujourd'hui les comédies musicales qui font leur grand retour. Les 10 commandements revisités en 2025 par Pascal Obispo a connu, c'est vrai, un très joli succès. Roméo et Juliette passera par le Galaxy d'Amnéville dans 2 ans. Et le Roi Soleil a fait salle comble tout au long du week-end au Galaxy. Et vous y étiez, Nicolas Bill.
3: Vendredi soir, dans une salle quasi pleine et avec une chaleur étouffante dans le Galaxy. Mais ça nous a pas empêché de passer un bon moment devant cette comédie musicale qui faisait son grand retour pour célébrer son 20e anniversaire déjà. Et j'étais heureux parce qu'en 2005, j'avais pas eu l'occasion de voir sur scène le Roi Soleil. Et comme beaucoup, la nostalgie a fait son petit effet au moment de prendre les places. Faut dire qu'il y a 20 ans, la comédie musicale avait fait un carton et avait révélé Christophe Maé et Emmanuel Moire. Alors le

show démarre au Galaxy avec l'arrivée de Molière sur scène pour introduire le spectacle et les premières chansons. Au bout de quelques minutes, Emmanuel Moire est de retour sur scène dans le costume du Roi Soleil avec un classique repris en chœur par tout le Galaxy.

0: Et puis les tubes s'enchaînent avec Louis Delors qui a la lourde tâche de remplacer Christophe Maé dans le rôle de Monsieur, le frère du roi. Standing ovation d'ailleurs à la fin de la comédie musicale pour cet artiste qui avait expliqué au micro d'Ici Lorraine comment il se préparait pour ce rôle particulier puisque c'est un personnage très extraverti.
1: Alors oui, ouais, le rôle de Monsieur, c'est un rôle qui demande beaucoup de lâcher prise, beaucoup de confiance, mais la confiance va venir en faisant. Donc voilà, ça a été surtout à préparation. Ça a pris du temps à rentrer dans la peau du personnage, à oser faire des choses, à oser se lâcher totalement. Et petit à petit, j'ai réussi à trouver, à débloquer un peu ce côté un peu fou, un peu complètement libre. Sans limite de ce personnage, Donc ça a pris du temps.
0: Le concert se termine sous les applaudissements. Le retour du Roi Soleil dans une version modernisée plaît définitivement. Les décors sont numériques désormais. C'est testé et approuvé
2: par Nicolas Bill. Merci Nicolas. Il est 8h42. Bonjour Monsieur Radin.
3: Bonjour
2: monsieur, on vous a pas entendu, vous pouvez répéter.
3: Bonjour tout le monde.
4: Parlez pas assez fort, pardon, j'ai oublié de la pièce, c'est normal.
2: Monsieur Radin, il est question de légumes frais aujourd'hui.
3: Oui, vous avez un peu de fraises dans le jardin, vous, des cerises.
5: Les fraises, les petites fraises des bois sont sorties.
4: Vous les conservez comment?
5: Au congélateur. À tous les fruits rouges, c'est parfait au congélo.
4: Pas frigo, j'espère.
5: Non, congélateur, j'ai bien dit.
4: Ah, c'est bien, parce que je vous aurais détesté si
5: vous... Non, je vais vous donner, ne me détestez pas. Non.
4: Pour conserver les fruits dans un instant.
2: À tout de suite.
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2: Il est 8h44, Monsieur Radin. La semaine dernière, vous avez sûrement fait le plein de fruits et légumes frais. Là, je m'adresse à vous qui nous écoutez. Depuis, les températures ont bien baissé. C'est le cas encore aujourd'hui, d'ailleurs. Voici vos astuces, donc, Monsieur Radin, pour conserver le plus longtemps possible ces fruits et légumes.
4: Oui, c'était la guerre dans les magasins pour avoir des fruits ou encore de la salade en sachet. Maintenant que vous avez tout ça, le temps de la choucroute et de la raclette est revenu. Pour conserver vos fruits et légumes et gagner jusqu'à 3 jours de consommation, oui, pas plus, il y a des règles d'or. Premièrement, pas de frigo pour tout ce qui est fruits rouges. Les fraises, les tomates, les framboises, les cerises, ça ne va pas au frigo. Les mettre au froid, ça ne changera rien, car ce sont des fruits qui ne mûrissent plus une fois cueillis. C'est comme si vous mettiez vos fleurs au frigo pour les garder plus longtemps. Bah non, elles vont flétrir de la même manière. Les fruits rouges, c'est à l'air libre, dans la pièce la plus fraîche de la maison et à l'abri de la lumière. Et avec le moins d'humidité possible. J'ai fait le test. Jeudi dernier, j'ai ramassé 2 bols de fraises du jardin. J'en ai mis un au frigo et un autre dans mon bureau, volet fermé, 21 degrés. Hier, les fraises au frigo étaient plus flétries que les fraises à l'air libre. Et les fraises frigo n'avaient en plus aucun goût. Le melon, la pastèque, idem. Le froid du frigo détruit toutes les molécules responsables du goût. Alors le fruit est frais, c'est agréable en bouche. Mais ça n'a pas de goût. Autant lécher un bloc de glace, ça coûtera moins cher. Laissez vos melons et vos pastèques à l'air libre. Coupez le morceau que vous voulez et mettez-le au frigo 1 heure avant de le manger, si vous voulez que ce soit frais. Là, ça aura encore du goût. Faites le test, vous verrez que la partie entamée s'abîme moins vite à l'air libre avec de la cellophane autour qu'au frigo. À l'inverse, les fruits et légumes verts adorent être dans le réfrigérateur. Petits pois, haricots, avocats, poireaux, là vous pouvez y aller. Pour l'avocat, vous mettez une goutte de citron ou de vinaigre blanc. Vous le frottez avec du sopalin plein de vinaigre blanc et vous mettez de la cellophane sur la partie entamée, ça l'empêchera de noircir. Dernière chose, il ne faut pas mélanger les fruits climactériques et les fruits non climactériques.
5: Oh là là.
4: Voilà, c'est terminé, je vous souhaite un bon mardi à tous.
5: Vous partirez pas comme ça, on va pas vous laisser sortir.
4: Alors c'est quoi ? Les fruits climactériques sont les fruits qui continuent de mûrir une fois cueillis. Et les autres, ce sont ceux qui ne mûrissent plus.
5: Ah, oui.
4: La banane, les abricots, les avocats, les melons pastèques, pommes, pêches, pois sont climactériques. Une fois cueillis, ils continuent de mûrir. Alors, le raisin, les ananas.
5: La pomme ?
4: La pomme, elle est climactérique.
2: Ah bon. Les frites.
4: Il y a la banane, enfin les cerises, pardon. Raisin, ananas, cerises, agrumes, fruits rouges, eux ne mûrissent plus après cueillette. Ils sont non climactériques. Les fruits qui continuent de mûrir dégagent de l'éthylène qui va faire pourrir les fruits qui ont arrêté de mûrir. On ne mélange jamais une pomme avec du raisin. J'ai essayé chez moi, j'ai fait la bêtise. En deux jours, le raisin était foutu. Mmh. Une pêche avec un ananas ou un melon avec des cerises. Par contre, si vous avez acheté un kiwi trop dur, ou des bananes trop vertes, mélangez-les ensemble, ils vont mûrir très vite. En 24 heures, ce sera fait.
2: Merci, monsieur Radin. Dans un instant, Dimitri Sokolovski, il est avec nous en studio, il est adjoint à la culture au maire de Montigny-les-Metz pour Montigny Jardin. Et c'est ce qu'on va évoquer dans quelques instants après Conduire de Louane. Je sais pas freiner.

0: Louane sur votre radio ici, 8h49.
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0: Et l'actu locale, c'est avec notre invité, c'est Dimitri Sokolowski qui est avec nous, adjoint à la culture au maire de Montigny-lès-Metz. Bonjour Dimitri.
3: Bonjour.
0: Merci de répondre à notre invitation. Montigny Jardin revient tout au long de ce mois de juin. Ça commencera vendredi jusqu'à la fin du mois, jusqu'au 26, hein, pour être précis. Quel est l'esprit de ce rendez-vous qui est devenu incontournable à Montigny-lès-Metz? Le concept est assez original. Finalement, c'est proposer des spectacles dans les parcs et jardins de la ville. Pourquoi ce choix, alors qu'il y a plein d'autres lieux en plus à Montigny?
3: Absolument, c'est le rendez-vous qui annonce l'été d'abord à Montigny, et puis c'est l'occasion dans les parcs et jardins de notre ville de mettre en accord à la fois la culture et la nature. On pourrait dire que c'est la rencontre entre les jardiniers et les artistes.
0: Et qu'est-ce qu'apporte le plein air à l'expérience culturelle justement?
3: Eh ben, ça apporte le fait de pouvoir faire venir gratuitement un grand nombre de Montignens et de pouvoir aussi faire un peu des spectacles dans tous les quartiers de la ville, puisqu'il y a beaucoup de parcs et jardins à Montigny.
0: Oui, c'est vert. Oui. Cette année, la programmation est variée. Comment vous l'avez construite? Comment vous l'avez réfléchie? Comment vous l'avez élaborée?
3: Alors, on essaie toujours de faire un peu de théâtre, un peu de classique, un peu de musique française de variété. Voilà, on essaie de conjuguer un peu tous ces aspects.
0: Pour essayer d'attirer les familles, les plus jeunes, les moins jeunes, c'est intergénérationnel, c'est aussi une formidable occasion de faire du lien social.
3: Absolument, venir entre amis, en famille, avec les voisins, voilà, il y a des personnes, ils ramènent même leur petite chaise, ils sont habitués à ce rendez-vous et ils se posent et voilà, ils profitent de la nature.
0: Le coup d'envoi, c'est vendredi, c'est le magnifique Bon à Rien, vous pouvez nous en dire un mot, c'est inspiré d'un western spaghetti.
3: Et oui, c'est inspiré du film Le Bon, la Brute et le Truand, d'ailleurs c'est les 60 ans de ce film de Sergio Leone,
0: c'est mythique,
3: hein, voilà. Et donc
0: c'est absolument ça.
3: Voilà. Donc c'est librement inspiré. Et donc évidemment c'est théâtral, comique, sans prise de tête. Et vraiment pour commencer ce Montigny Jardin, c'est parfait.
0: L'opéra de théâtre de l'Eurométropole de Metz sera aussi de la partie, avec de la danse dans un parc. C'est une expérience là encore particulière. Hein.
3: Voilà, donc ça c'est même une tradition au Montigny Jardin, dans le parc Europa Courcelles, ce spectacle donc du ballet de l'Opéra Théâtre de l'Eurométropole de Metz. C'est une période en plus où l'Opéra Théâtre n'est pas ouvert puisque l'Opéra Théâtre est en rénovation, donc ça permet aussi de faire vivre cette institution à Montigny.
0: Et puis il y aura un traditionnel pique-nique pour conclure.
3: Absolument, donc c'est tous les dimanches, le premier dimanche du mois de juillet, voilà, le pique-nique républicain dans le parc Europa Courcelles également. La ville met à disposition des tables à tous les habitants et puis c'est convivial, on pique-nique et ouais, il y a plein d'activités autour.
0: Dimitri Sokolowski, adjoint à la culture au maire de Montigny-lès-Metz. Merci d'avoir fait le déplacement jusqu'à notre studio ce matin pour nous parler de cet événement qui commence vendredi. Montigny Jardin à partager en famille.
3: Merci beaucoup.
0: Passez une bonne journée. 8h52, c'est Seal avec Crazy sur votre radio ici Lorraine. Bon mardi matin.

0: Crazy Seal sur votre radio ici. Dans 6 minutes, il sera 9h. C'est le moment de consulter notre médecin. C'est Gérald Kerzek qui vient nous retrouver avec ses conseils du matin. Et aujourd'hui, on parle de nos lentilles de contact et des erreurs à ne pas faire. Docteur, bonjour.
1: Bonjour à tous. Aujourd'hui, je viens un peu en sauveur de vos yeux parce que l'erreur dont je vais vous parler, la plupart des gens, malheureusement, la commettent sans même s'en rendre compte. Et elle peut coûter la vue. Pas la vie, mais la vue. C'est une petite habitude anodine qui cache un monstre microscopique. C'est garder vos lentilles sous la douche et le monstre microscopique, c'est une amibe. Et qui ne les a jamais gardées pour se laver les cheveux, histoire de voir un peu la bouteille de shampoing? Eh bien, il faut arrêter tout de suite. L'eau du robinet, aussi propre soit-elle, contient un parasite redoutable. Cette fameuse amibe, c'est un organisme microscopique qui peut provoquer une infection oculaire grave, rare mais dévastatrice, la kératite amibienne. C'est une maladie de la cornée, la couche la plus extérieure de l'œil, qui est extrêmement douloureuse, difficile à traiter. Ça peut entraîner une perte de vision sévère, nécessiter même une greffe de cornée. Et dans plus de 85% des cas, elle est liée à une mauvaise utilisation des lentilles. L'erreur fatale, c'est tout contact avec l'eau non stérile. La douche, la piscine, le bain, le jacuzzi, l'eau du robinet. Et même si vous ne nettoyez pas vos lentilles à l'eau du robinet, ça, tous les porteurs de lentilles savent qu'il ne faut pas faire. Le simple fait de les porter sous la douche, de prendre quelques gouttelettes, c'est prendre un risque inutile. L'œil devient un nid douillet en fait pour l'envahisseur et quand les premiers symptômes arrivent, rougeur, douleur, sensibilité à la lumière, on pense à une simple conjonctivite et malheureusement ça peut dégénérer. On attend et c'est là que le parasite s'installe tranquillement en profondeur.
0: Alors, quels sont les bons gestes à faire et à ne pas faire?
1: Une règle simple, pas d'eau avec lentilles. Aucune eau, aucune gouttelette, ni pour les rincer, ni pour les conserver, ni pour vous laver le visage. Le nettoyage se fait uniquement avec la solution adaptée, jamais avec l'eau du robinet. Deuxième règle, avant toute manipulation, toujours se laver les mains avec du savon et bien les sécher avec une serviette non pelucheuse. Pas de gel hydroalcoolique, ça va agresser l'œil et la lentille. Et troisième règle, ne pas dormir avec les lentilles, sauf indication contraire d'un ophtalmologiste. Évidemment, dormir avec, c'est multiplier par 6 à 8 le risque d'ulcère de la cornée. Et puis enfin, je vous donnerai une dernière règle, c'est ne pas prolonger la durée de vie des lentilles jetables. Jour J plus 1, c'est une infection qui est quasiment garantie. Donc on respecte vraiment la durée d'utilisation de ces lentilles. Alors la bonne nouvelle, c'est que les complications restent relativement rares, mais elles existent et quand elles arrivent, c'est violent. Le risque zéro n'existe pas. Au moindre symptôme, vous allez voir votre médecin ou votre ophtalmologiste. Il ne faut pas jouer avec le feu, il ne faut pas jouer avec les apprentis sorciers avec vos yeux. Vos lentilles, c'est du matériel médical, pas un accessoire de mode. Allez, d'ici là, portez-vous bien.
0: Et bien vous aussi, docteur, portez-vous bien. Passez une bonne journée. Merci d'être avec nous. Quelques messages qui arrivent sur notre page Facebook. Ici, Lorraine, vous pouvez nous envoyer des photos d'illustration parce qu'elles sont les bienvenues. Vous pouvez aussi nous envoyer des petits mots, comme ça chaque matin on est au courant de ce qui se passe. Le temps pour moi de relever justement ces messages si je les trouve, ce qui n'est pas gagné, mais j'ai bon espoir de retrouver quelques messages que vous nous avez envoyés ce matin. Vous êtes nombreux et nombreux, en général une centaine le matin à nous envoyer ces messages. Voilà, la photo arrive, plusieurs commentaires déjà avec ceux par exemple de Isabelle qui relève 15,4 degrés à Vitry-sur-Orne, le ciel est couvert, oui, il va y avoir des orages cet après-midi. Il y a Joe également qui est avec nous, 17 degrés, qui nous salue. Merci de votre participation aussi sur la page Facebook. J'ai été ravi de vous retrouver pour vous qui nous regardez sur France 3 en ce moment et sur ici.fr. Et pour celles et ceux qui restent à la radio, peut-être dans les bouchons en ce moment, les infos c'est à suivre.
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0: Il est 8h59. Bonjour Ilan Malka.
6: Salut Fred, salut à tous. Nous allons parler des événements musicaux en plein air dans la région parce qu'il y en a pas mal qui s'annoncent. Évidemment, vous savez, il y a des festivals en tout genre. Ouais. On est assez gâtés, moi, je trouve, dans la région.
0: Et absolument. Et là, on vient avec Dimitri Sokolovski, l'adjoint à la culture au maire de Montigny-Metz. On vient d'évoquer justement Montigny Jardin qui commence vendredi.
6: Ouais.
0: Ça va aussi se passer en plein air. Ouais, c'est super. C'est bien.
6: Ah, bah oui.
0: Génial.
6: Et puis, alors, pour ce qui est des événements musicaux, il y a des festivals, il y a les fêtes de la Mirabelle à Metz qui vont arriver au mois d'août. Moi, j'adore cet événement-là. Franchement,
1: évidemment.
6: C'est un des événements même qui a fait que je suis tombé amoureux de la ville de Metz et que j'ai décidé de venir vivre ici.
0: Bah oui, c'est drôle.
6: Franchement, voilà, je vous le dis.
0: C'est drôle. Ah ouais, j'aurais pas pensé, tiens, vous voyez.
6: Bah ouais, on découvre plein de super groupes au fait de la Mirabelle.
0: C'est
6: Il y a
0: vrai.
6: Une super ambiance dans le centre-ville, comme ça, et ça fait aimer la ville.
0: Et absolument. Ouais. Et c'est sans chauvinisme que je le dis. Magnifique, la plus belle.
6: Ah, exactement. Fred, on vous retrouve demain.
0: Oui, oui, avec grand plaisir, avec toute l'équipe, évidemment, je ne serai pas tout seul. À
6: Salut.
0: Partir de 6h. Salut.
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6: Eh ben moi, je suis presque content qu'il y ait des orages, parce que ça va rafraîchir un petit peu cette atmosphère. Nous sommes mardi 2 juin, il est 9h, vous écoutez Ici Lorraine. Un point sur l'info tout de suite avec vous, François Pelleret. Rebondissement près de 20 ans après l'attaque mortelle d'un fourgon blindé à Metz.
7: Un suspect, effectivement, a été mis en examen la semaine dernière, soupçonné d'avoir participé au braquage le 15 janvier 2007 à Metz-Nord. Une attaque qui avait coûté la vie à l'un des convoyeurs, Fenette Hourt.
8: Ce jour-là, un fourgon blindé circule dans le quartier de la Patrotte quand il est percuté à l'arrière et à l'avant par deux voitures. Quatre ou cinq hommes en sortent et tirent à la Kalachnikov sur le fourgon. Les trois convoyeurs qui se trouvent à l'intérieur se réfugient dans le sas de leur véhicule. Mais un des assaillants installe des explosifs sur l'une des portes. Et c'est cette explosion qui coûte la vie à l'un des convoyeurs de fond, Joël Arbogast, originaire d'Amnéville et âgé de 47 ans au moment des faits. Par la suite, neuf suspects sont identifiés, placé en garde à vue avant d'être relâché, et pendant plusieurs années, l'enquête patine. Mais il y a quelques semaines, de nouveaux éléments permettent de réactiver cette enquête et un appel à témoins est même lancé. Et c'est ce qui a donc permis de remonter jusqu'à ce suspect, un homme de 52 ans, originaire du nord de la France, qui a tout nié en bloc en garde à vue.
7: Et il était déjà détenu pour une autre affaire, mais qui porte sur des faits de même nature. L'enquête se poursuit pour tenter de retrouver des complices près de 20 ans, donc après ce braquage à Metz-Nord. 6 ans après avoir découvert à Metz-Grigy un laboratoire de conditionnement de drogue, le procès s'ouvre ce matin. 12 hommes attendus devant le tribunal correctionnel de Metz. 40 kilos d'héroïne avaient été saisis, plus 4 de cocaïne. Le procès doit durer 2 jours.
6: Le feu sur la terrasse qui jouxte la discothèque L'Éloge à Saint-Julien-les-Metz.
7: Oui, le bar Adonia a brûlé la nuit dernière sur les bords de la Moselle. Les pompiers sont arrivés juste avant 3 heures. Le feu n'est pas allé au-delà de la terrasse et il n'y avait personne sur place. Nous sommes entièrement mobilisés, écrit le gérant d'Adonia sur Facebook, pour remettre les lieux en état dans les meilleurs délais. Les deux suspects qui ont plongé Noam en état de mort cérébrale à Metz samedi dernier sont partis en détention provisoire. Ils sont mis en examen pour violence et tentative d'homicide pour le lynchage de deux jeunes hommes de 19 ans sur la place de la République. Le second est plus légèrement blessé. Le caractère homophobe n'est pas retenu par le procureur, contrairement à ce que disent les proches des victimes qui évoquent des insultes. L'association Couleur Gay appelle à se rassembler pour Noam ce soir à 19h devant la colonne de Mertens. L'usine Stellantis de Mulhouse va bénéficier d'un demi-milliard d'euros d'investissement. Une garantie bienvenue pour les 4500 salariés alsaciens. D'autres usines du groupe automobile vont se partager une centaine de millions d'euros, mais on n'a pas de détails, notamment pour les usines de Metz et Trémery. Stellantis va consacrer plus de 400 millions à sa recherche et développement. 50 millions d'euros d'investissement, cette fois pour le fabricant de machines agricoles Classe. Et une partie arrivera à Voipy, dans l'usine qui est présente depuis 1961. C'est ce qui est ressorti hier du sommet Choose France, qui se tenait au château de Versailles. La fête des mères, rebaptisée en fête des gens qu'on aime, dans une école de Boulay-Moselle, ça fait polémique. Une pétition contre cette appellation a recueilli près de 600 signatures pour, je cite, « préserver la fête des mères et des pères ». Mais le rectorat prend la défense de l'école des Diablotins de Boulay. Les enseignants ont fait ce choix dans le seul intérêt des élèves pour s'adapter aux situations familiales. En attendant, Emma Voglimaxi, le débat fait rage sur les réseaux sociaux.
9: Sur les groupes Facebook, des dizaines de posts et plus de 1000 commentaires. La fête des gens qu'on aime déchaîne les passions.
10: On ne comprend pas. C'est tout de même une polémique inutile.
9: Sarah Evangelisti est la représentante syndicale SNU-IPP-FSU des enseignants de la Moselle.
10: Ça n'efface pas le rôle d'un père et d'une mère, c'est complètement différent.
9: Selon elle, la fête des gens qu'on aime permet d'inclure tous les enfants.
10: Des familles endeuillées, qui ont perdu leur papa, leur maman, des familles monoparentales, voilà. Il y a vraiment de tout. Il peut y avoir deux papas, deux mamans.
9: Alison est la maman qui a démarré cette pétition. Pour elle, pas question d'attiser la haine contre les professeurs.
11: En aucun cas, je cible la professeure, parce qu'en plus, je trouve que c'est une super professeure.
10: Ça aurait été n'importe qui, c'était pareil, c'est qu'on veut enlever nos traditions. C'est juste ça.
9: Elle ne veut pas que la fête des mères soit remplacée et milite donc pour que la fête des gens qu'on aime soit une fête en plus.
11: Ils sont intelligents, les professeurs. Donc, je ne sais pas, on va dire, sur une classe de 28, il y a un enfant qui a perdu son papa ou sa maman. Je pense que le professeur, humainement, il peut s'adapter à un enfant.
9: La maman a rendez-vous pour discuter dans les prochains jours avec la directrice de l'établissement.
7: Et après la fête des mères qui était avant-hier au calendrier, il y a celle des pères ou des gens qu'on aime, qu'importe, qui arrivera dans 2 semaines, le 15 juin.
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7: Orage au désespoir.
6: Oh oui, c'est dans quoi? C'est dans le site de Corneille,
7: le site
6: ça,
7: de,
6: c'est
7: oui.
6: Ça je crois. Alors là, vous citez des grands auteurs, là, François Pelleret. Le bon matin.
7: Moi, je ne sais plus comment lancer les orages.
6: J'aurais aimé vous répondre avec une citation de Victor Hugo ou Paul Verlaine, mais j'en ai pas sous la main. Je suis désolé. Donc je vais vous citer du Ilan Malka. Voilà.
7: Ah ben, ça, c'est un grand auteur aussi.
6: Oh, je sais pas. Hein. Retour de la pluie. Donc effectivement, orage dans l'après-midi, des températures en baisse quand même. Hein. Il vaut mieux sortir avec un blouson ou un manteau ou quelque chose. Moi, c'est ce que j'ai fait ce matin et je vous conseille de faire pareil. Cet après-midi, entre 17 et 18 degrés, on perd quand même 7 degrés par rapport à hier. Hein. Donc 17 cet après-midi à Saint-Avold-des-Forbach, 18 Metz et Thionville, 18 Sarrebourg-Sarreguemines, 18 à Bitche. Que se passe-t-il sur la route? Il y a un véhicule en panne sur l'A31 en direction du Luxembourg à hauteur de Thionville. Levez le pied si vous passez dans le secteur. Pour le reste, ça circule bien et même étonnamment bien. J'ai l'impression qu'il n'y a même pas les ralentissements habituels. Ça roule bien au niveau de Guénange sur l'A31 dans le sens montant, alors qu'en général ça bouchonne à cette heure-là. Ça coince un peu à Richemont sur la D953. Là aussi, patience.
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6: Nous allons évoquer les concerts dans la région, enfin plus précisément les festivals, les événements en plein air musicaux. Lesquels est-ce que vous aimez? 03 87 52 13 13. Venez témoigner, surtout n'hésitez pas. Alors eux, ils ont fait des concerts dans la région à l'époque. Bon, ça remonte aux années 80, bien sûr. Le groupe Téléphone, ils se sont produits à Metz, à Nancy. Si vous avez eu la chance de les voir, vous pouvez venir nous le raconter, vous pouvez venir témoigner, là aussi. On vous attend. Voici Un Autre Monde, Jean-Louis Aubert au chant et Louis Bertignac à la guitare, bien sûr. Bonne matinée à tous.

0: Téléphone, un autre monde sur Ici Lorraine.
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0: Alors je le dis souvent, mais je vais le redire aujourd'hui, on a quand même une chance folle d'habiter dans cette région. Nos monuments historiques, ils sont sublimes, nos restaurants, ils sont succulents, nos sentiers de randonnée, ils sont incroyables, et même nos festivals musicaux, ils sont mieux qu'ailleurs. Où est-ce qu'on trouve des événements comme le Nancy Open Air, le Lux Expo Open Air, les Francopholies d'Esch-sur-Alzette, ou même les fêtes de la Mirabelle à Metz, où est-ce qu'on a droit à des concerts exceptionnels comme ça chaque année? Eh bien, il n'y a que chez nous en Lorraine qu'on a ça. Quels sont les festivals musicaux que vous aimez dans la région? Auxquels est-ce que vous comptez aller prochainement? Quels sont les événements musicaux en plein air qui vous ont marqué, vos meilleurs souvenirs? 03 87 52 13 13, vous nous appelez, vous me laissez des messages sur WhatsApp au même numéro, 03 87 52 13 13, messages écrits ou messages vocaux. Contactez-moi aussi sur mon Facebook, Ilan Malka, ici Lorraine, I-L-A-N, plus loin, M-A-L-K-A. Nous sommes avec Rémi Henquin. Bonjour Rémi.
3: Bonjour Ilan.
0: Alors vous habitez Ban-Saint-Martin, vous êtes chef de chœur d'une chorale pop-rock crescendo et donc vous êtes un passionné de musique. Vous en faites régulièrement des festivals, des événements musicaux en extérieur dans la région?
3: Alors écoutez, en général je vais voir beaucoup de concerts dans l'année et ça m'arrive d'aller sur quelques festivals bien entendu.
0: Alors, lesquels est-ce que vous appréciez, par exemple?
3: Alors, le Nancy Jazz Pulsation, c'est un festival sur lequel je vais régulièrement, en fait, tous les ans, ça se passe au mois d'octobre. Voilà, les Eurokéennes également, un petit peu plus bas, mais voilà.
0: Alors, on va essayer de faire un top 3. En 1, donc, le Nancy Jazz Pulsation.
3: En 1, le Nancy Jazz Pulsation.
0: Quels sont vos bons souvenirs au Nancy Jazz Pulsation?
3: Alors, écoutez, je me suis noté quelques concerts parce que je vais au Nancy Jazz Pulsation depuis les années 90, en fait, régulièrement.
0: C'est un rendez-vous que vous loupez jamais, en fait.
3: Ah non, quasiment jamais. Il y a vraiment des concerts qui m'ont marqué, notamment celui de Cory Wong l'année dernière.
0: Alors, Cory Wong, qui est-ce?
3: Cory Wong, c'est un guitariste américain qui est sur la scène new-yorkaise, en fait, jazz, funk. Voilà, il a une rythmique de fou au niveau de la guitare et franchement, il a surpris tout le monde l'année dernière parce que je pense que pas grand monde le connaissait sur ce concert au Nancy Jazz Pulsation.
0: Et vous, le connaissiez ou pas?
3: Alors, pas du tout. J'y suis allé pour un autre groupe qui s'appelle Sixson, qui est un groupe de jazz fusion. Et en général, c'est un peu ce qui se passe quand même quand on va voir le Nancy Jazz Pulsation, c'est qu'on y va pour une tête d'affiche ou un groupe qu'on connaît et très très souvent, on est bien surpris par d'autres groupes. Voilà.
0: Eh oui, alors attendez, est-ce qu'on a du Cory Wong dans la base? On va chercher ça. Oui, on a.
3: Ah voilà.
0: Très funk, voilà.
3: Très funk, très très funk, voilà. Voilà, il faut surtout écouter de Cory Wong pour se rendre compte de ce qu'il fait sur scène, ses albums live en fait. Voilà. Ses albums live sont très très parlants parce qu'il rentre sur scène avec un big band complet. Enfin, c'est vraiment. C'est hallucinant. Les musiciens sont très très bons. Voilà. Ouais. Mais il y a d'autres concerts qui m'ont marqué au Nancy Jazz Pulsation. Maceo Parker, Paul Persson. Une belle découverte aussi en 2000, je crois, ou 2001, c'était Anthony and the Johnsons.
0: Ah oui, d'accord. Vous aimez bien la guitare, notamment, j'ai l'impression. Hein. Vous citez Paul Persson, notamment.
3: Ouais. Lucky Peterson également. Enfin, voilà.
0: Voilà.
3: Vraiment des grands noms qui sont passés là-haut. Et...
0: Vous aimez bien les grands joueurs de guitare, mais c'est vrai que les festivals, c'est un peu le moment idéal pour découvrir des musiciens qu'on ne connaît pas. On peut aller voir un concert un peu au pif, comme ça, hasard. Et puis on est surpris, on découvre tout un univers. Et ça fait partie effectivement du charme de ces rendez-vous. On va continuer à dérouler votre top 3 festival dans un instant. Vous restez bien là, Rémi, ne bougez pas. Vous qui nous écoutez, n'hésitez pas à me dire voilà les festivals que vous aimez dans la région, les événements musicaux en extérieur, ceux qui vous ont marqué. Voici tout de suite Alex Warren, c'est son tout dernier titre. Vous le découvrez sur Ici Lorraine, ça s'appelle Fever.

0: Alex Warren, Fever Dream.
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0: Est-ce que vous aimez le Lux Expo Open Air, le Nancy Open Air, les Francofolies d'Esch-sur-Alzette, les festivals musicaux dans la région que vous appréciez, que vous vous préparez à faire, pour lesquels vous avez peut-être déjà acheté vos places ou qui vous ont simplement laissé de bons souvenirs? Je vous attends, 03 87 52 13 13. Rémi Hennequin, vous êtes avec nous. Alors, on continue à dérouler votre top 3. Vous avez dit donc le Nancy Jazz Pulsation. Est-ce qu'il y a d'autres événements? Alors, ça peut être des événements même passés, hein, qui vous ont marqué dans la région?
3: Ah bien sûr, en fait il y avait le Sonisphère en 2011, juste en dessous du Galaxy d'Amnéville, en 2011 et en 2013. Ça reste un souvenir mémorable.
0: Et alors c'était quoi?
3: Alors c'était Metallica, Iron Maiden, Dream Theater, Airborne, que du hard rock, que du métal.
0: Ah oui.
3: C'était vraiment très bien, il y avait deux scènes l'une en face de l'autre et hop, 50 minutes de concert, une petite bière et un autre concert, et on a enchaîné comme ça toute la journée.
0: Donc il y avait des groupes sacrément prestigieux, Metallica, franchement...
3: Ouais, c'était plutôt énorme en fait, c'était vraiment génial. Bon, ça s'est arrêté, c'est dommage, mais c'est pas grave, ça reste un très très bon show.
0: Il y a eu que deux éditions.
3: Il y a eu que deux éditions en France. Sonisphere, c'est une marque en fait, surtout en Angleterre il me semble, peut-être dans certains pays en Europe comme les Pays-Bas, mais voilà, il y a eu deux éditions en France à Amnéville et après ça s'est arrêté.
0: Eh oui, il y a Johanna aussi qui a été très marquée par ce festival-là. Elle témoigne sur Facebook. Moi, j'ai de bons souvenirs des festivals Sonisphere qui ont eu lieu en 2011 et 2013. Un petit air de Hellfest à Amnéville. Voilà, du hard rock, effectivement. Dommage, ça n'a pas été reproduit, poursuit Johanna. Néanmoins, je peux comprendre, c'est un style de musique qui ne plaît pas à tout le monde. Mais c'était deux jours.
3: Après, ça a été remplacé par peut-être le Easy Weekend à Nancy. Si Johanna est intéressée par des festivals de hard rock, il y a quand même Gojira qui vient dans quelques temps.
0: Oui, c'est ça. C'est dans le cadre du Nancy Open Air. Hein.
3: Alors, c'est le Heavy Weekend. Je ne sais pas si c'est le Nancy Open Air.
0: C'est ça, le Heavy Weekend, exactement. Ouais,
3: c'est ce qu'ils appellent le Heavy Weekend. Ouais,
0: ouais.
3: Voilà.
0: Ouais. Voilà. Eh oui, effectivement. En tout cas, ça a laissé des souvenirs parce que c'était donc il y a 13 ans, hein, la dernière édition. Et voilà, vous êtes plusieurs à l'évoquer. Donc, alors là, ça fait deux festivals que vous m'avez cités. Allez, on peut en trouver un troisième dans la région.
3: Je vais me permettre peut-être d'en citer deux. Un premier qui est tout récent. Il y a eu une première édition là au casino d'Amnéville qui s'appelle Les Nuits des Cordes.
0: Voilà. Ouais.
3: Et franchement, c'est un big up pour les organisateurs parce qu'on a vécu trois ou quatre soirées mémorables avec des guitaristes de renom ou pas d'ailleurs, et on a découvert des talents absolument fabuleux. Il y avait notamment Michael Schenker qui est le guitariste légendaire de UFO et qui a été au tout début des Scorpions. Il y a eu les Trois Kings, il y a eu Pirelli Lagraine, Johnny Gallagher, Thomas Blug.
0: Ouais, des très bons guitaristes. Hein.
3: Voilà, d'excellents guitaristes. Et voilà,
0: ça se déroule quand, la Nuit des Cordes?
3: Les Nuits des Cordes, ça se déroule au mois de février. Là, c'était pendant les vacances scolaires.
0: Ah oui, d'accord.
3: Ouais. Et ça, franchement, j'invite tout le monde à y aller parce que un vrai bon moment. Et puis la salle est toute petite, donc il y a une vraie proximité avec les artistes à refaire, quoi.
0: D'accord. Et alors, vous avez dit il y en a un deuxième, c'est lequel?
3: Alors, il y en a un quatrième, c'est le Festival des Rencontres Sociales à Aubécourt. Je ne sais pas si vous connaissez.
0: Non, je ne le connais pas.
3: C'est un festival qui a lieu depuis 2003. Voilà, donc ça fait 23 ans que ça existe. Et ça mêle à la fois des concerts, des pièces de théâtre, la diffusion de films également. Et ça a lieu autour de Aubécourt, toutes les villes qui sont autour de Aubécourt, en fait. Voilà, le Festival des Rencontres Sociales, et on a l'occasion là d'aller voir des artistes plus ou moins connus, parce qu'il y a aussi des artistes locaux, et moi je trouve ça bien qu'il y ait des organisateurs qui laissent la place aux artistes locaux.
0: Rémi, je suis obligé de vous garder sur une séquence de plus, parce que là vous avez fait un top 4, et top 4, c'est soit top 3, soit top 5, donc il va falloir trouver un cinquième festival, même s'il n'est pas dans la région, c'est pas grave, mais il me faut un cinquième festival, donc vous allez rester un petit peu avec moi, et okay, vous allez m'en trouver un cinquième, à tout de suite.
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0: Alors, je regarde vos messages sur Facebook, hein, sur vos festivals préférés ou ceux que vous comptez faire. Ben, vous êtes nombreux à parler de hard rock. Il y a Jonathan aussi qui me cite le Moselle Open Air qui aura lieu du 24 au 26 juillet à Ince-Main. Et il me dit, il y a un groupe que j'ai envie de voir, mais je ne retrouve plus son message. Je vais le retrouver dans un instant. Voilà. Jane Birkin, tout de suite. Ça, c'est pas du hard rock, mais ça fait beaucoup de bien aussi. Ex-fan des 60s, vous êtes sur Ici Lorraine.

0: Jane Birkin, ex-fan des 60s.
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0: On ne sait plus où donner de la tête et des oreilles, tellement il y a de beaux événements musicaux en Moselle, chez nous. Alors on continue à dérouler votre top 5. Rémi, vous m'avez cité donc le Nancy Open Air, Sonisphère à Amnéville. Alors ça c'est un festival qui n'existe plus. Il y a eu deux éditions en 2011 et 2013, c'était du hard rock, mais ça a beaucoup marqué les esprits car vous êtes plusieurs à en parler. Vous m'avez cité la Nuit des Cordes à Amnéville, le Festival des Rencontres Sociales à Omécourt, et il en manque un, il faut faire un top 5. Donc Rémi,
3: j'attends. Il faut faire un top 5, d'accord. Ben écoutez, moi... Je suis allé quelques fois aux Eurocaennes et ça a toujours été mémorable.
0: Ouais, les Eurocaennes à Belfort, voilà.
3: Dans la région, ouais.
0: Ouais, alors là, on n'est plus tout à fait en Lorraine, mais je l'accepte quand même.
3: Ouais, quand même. Ouais. C'est quand même un gros festival dans le coin et tout est fait pour pouvoir y aller en train, c'est vraiment bien.
0: Ouais. Qu'est-ce que vous avez aimé aux Eurocaennes comme concert?
3: Ah ben alors, aux Eurocaennes, il y a très très longtemps, j'étais allé voir Page and Plant.
0: Led Zeppelin, quoi.
3: Ouais, c'était pas Led Zeppelin, mais voilà. C'était Page and Plant avec l'orchestre du Maroc, quoi, l'orchestre symphonique du Maroc, je crois.
0: Ouais.
3: Et puis là récemment, Iron Maiden l'année dernière, avec une belle découverte, un groupe qui s'appelle Avatar. Et j'invite vraiment les fans de metal hard rock à découvrir ce groupe, qui est un groupe des Pays-Bas et qui vient à la Rocale au mois de décembre, il me semble.
0: Voilà. Ouais. Vous êtes d'accord qu'on a quand même une sacrée chance, c'est ce que je disais en intro, on a quand même une sacrée chance de vivre dans une région qui offre autant de beaux événements musicaux.
3: Et oui, cette année au Lux Expo, il y a Lenny Kravitz, c'est quand même incroyable. Lenny Kravitz, alors je l'ai pas vu dans le cadre d'un festival lui, mais je l'ai vu plusieurs fois d'ailleurs, mais je crois il y a 2 ans ou il y a 1 an au Galaxy d'Abbeville. C'est vraiment un truc à voir.
0: C'était il y a un an, c'était en mars 2025.
3: Ouais, voilà.
0: C'était un immense concert, c'était absolument incroyable.
3: C'est super, ouais, vraiment.
0: Ouais. Qu'est-ce que vous aimez dans l'ambiance des festivals, pour ce qui est de l'ambiance des festivals, qu'est-ce qui vous plaît?
3: Alors moi, ce que j'aime dans l'ambiance des festivals, c'est l'enchaînement des concerts en fait, c'est la découverte, c'est le croisement des générations aussi, parce que quand vous avez des têtes d'affiche qui sont très très différentes, et ben il y a les ados qui vont voir un groupe pendant que vous allez voir un groupe de rock des années 70. Hein, vous voyez, c'est le mélange des générations. Je trouve ça assez génial.
0: Oui.
3: Puis c'est surtout le fait de découvrir des groupes. On y va toujours pour une tête d'affiche, ça c'est sûr. Et on revient toujours avec des étoiles dans les yeux par rapport à d'autres groupes. Par exemple, Avatar, moi je l'ai découvert l'année dernière sur scène.
0: Ouais.
3: Bon, c'est absolument incroyable. Et le fait de le découvrir sur scène, c'est quand même...
0: Bien sûr.
3: Quand même très bien.
0: Très rapidement, Rémi, parce qu'on n'a plus beaucoup de temps, votre chorale rock crescendo, quand est-ce qu'on pourra la voir en concert?
3: Eh bien, justement, au Festival des Rencontres Sociales, l'année prochaine, au mois de mars, il me semble que c'est le 6 mars 2027. Voilà, on s'octroie une petite pause là pour apprendre des nouveautés et pour avoir un répertoire bien solide.
0: Eh ben, on aura l'occasion.
3: On verra à partir du mois de mars l'année prochaine. Voilà.
0: On aura l'occasion d'en reparler. Merci Rémi, à bientôt.
3: Merci à vous, Ilan.
0: Très bonne journée, salut.
3: Bonne journée.
0: Voilà. Et je disais donc, alors il y avait ce message de Jonathan tout à l'heure qui me parlait de ce festival, le Moselle Open Air, et qu'il y avait un groupe qui voulait absolument voir. Le groupe, c'est Rêve Noir. Voilà, je précise. Sur la route, il y a quelques instants un véhicule en panne sur la N431 en direction de Borny à hauteur de Marly, mais ça y est, c'est désormais terminé. Ça roule bien, franchement, aujourd'hui. Je suis surpris de à quel point ça roule bien. Tant mieux. Il y a un petit ralentissement à Richemont sur la D953. Bon. C'est pas grand chose. 03 87 52 13 13 si vous voulez nous donner des infos routes.
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0: Alors, puisqu'on parle de festival en tout genre, vous avez peut-être eu la chance l'an dernier, le 1er juillet, de voir ce monsieur en concert. Ce grand monsieur de la pop musique, c'est Sting, évidemment. Et il était au Lux Expo Open Air, c'était le 1er juillet. Voici Englishman in New York.

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1: Vos festivals ou événements musicaux préférés des beaux jours, quels sont-ils? Dans la région ou ailleurs, hein, d'ailleurs. Hein. Moi, dans la région, j'avoue que j'ai un faible pour les fêtes de la Mirabelle à Metz. Pourquoi? Parce que cet événement m'a fait découvrir plein de super groupes, fait voir plein de concerts incroyables d'artistes dont je n'avais jamais entendu parler. Et c'est entre autres grâce à cet événement que j'ai eu définitivement envie de m'installer dans la région il y a quelques années. Fête de la Mirabelle 2021. Voilà, c'était un super moment. Je m'étais dit, ça doit être chouette de vivre en Moselle quand même. Et je n'ai pas eu tort. J'ai même eu raison au-delà de mes espérances. Autre festival. Bon, là, rien à voir. Hein. Les plages électro de Cannes. Alors là, 3 jours de mix de DJ sur les plages de la Côte d'Azur, face à la mer. Plein de gens qui ont le sourire, qui dansent sur de la musique électro, juste à côté de la Méditerranée. Ah, je vous le recommande. C'est testé et approuvé, selon la formule. Et vous, vos événements musicaux préférés, je vous attends. 03 87 52 13 13. Vous témoignez par téléphone. Vous témoignez sur WhatsApp, bien sûr, au même numéro. 03 87 52 13 13. Vous me laissez des messages aussi sur Facebook. Ilan Malka, ici Lorraine. Demandez-moi en ami, n'hésitez pas. I-L-A-N plus loin, M-A-L-K-A. Alors, tiens, samedi qui arrive, il y a déjà un événement musical, ce sont les Feux de la Musique à Fénétrange. Ça, c'est pour vous dire à quel point il se passe plein de choses dans la région. Nous sommes avec Dominique Selmer. Bonjour Dominique.
2: Bonjour.
1: Vous êtes donc l'un des organisateurs des Feux de la Musique. Vous êtes responsable pédagogique au sein du PEDAC. Commençons par présenter le PEDAC. De quoi s'agit-il? C'est une école de musique.
2: Alors le PEDAC, c'est un pôle d'enseignement et de diffusion artistique et culturelle, d'où PEDAC. Et c'est une école de musique et de danse, oui, tout à fait.
1: Et alors vous
2: en parallèle, oui. On organise également... Pardon.
1: Oui, allez-y.
2: Oui, en parallèle, on organise aussi des événements un peu moins toute l'année, mais spécifiquement l'été maintenant.
1: Oui, alors il y a par exemple ces Feux de la Musique à Fénétrange, donc de 16h à minuit, hein, samedi. Hein.
2: C'est ça, c'est de 16h à minuit, 1h du matin, oui.
1: Et on va découvrir des artistes, voilà, il y a plusieurs artistes, est-ce que vous pouvez nous les présenter?
2: Oui, alors au programme, bon, on commencera vers 16h avec un spectacle pour enfants, avec les Sous-Fifres. Donc c'est un spectacle destiné aux enfants, donc c'est vraiment un festival familial où les gens seront notre ami en famille avec les enfants, où il se passe pas mal de choses, c'est vraiment une ambiance très bonne enfant. Donc on démarrera avec les Sous-Fifres, et ensuite ce sera les élèves de danse du PEDAC, une 60aine d'élèves qui se produiront sur scène dans la cour du château, parce qu'on est dans un château.
1: Et après, plusieurs concerts aussi.
2: Et plusieurs concerts qui démarreront à peu près vers 18h30, 19h, donc après la danse. On démarrera avec un one and band, donc c'est Didi Ray, qui est du groupe Dirty Deep, c'est du blues rock. Donc lui, il démarrera avec tout un ensemble d'instruments, il est multi-instrumentiste, donc il s'autogère avec tous ses instruments tout seul sur scène. Donc ça, ce sera le premier groupe.
1: Oui, alors on va continuer à dérouler le programme dans un instant, restez bien avec nous. Dominique Selmer, donc du PEDAC, hein, les Feux de la Musique à Fénétrange, ce samedi.
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2: On continue à parler musique dans un instant, dans Bienvenue chez vous, juste après Lio, Amoureux solitaire. Vous êtes sur Ici Lorraine, bonne matinée.

0: Lio amoureux solitaire.
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0: Et si vous êtes amoureux de la bonne musique, il y a plein d'événements à ne surtout pas manquer en Moselle avec l'arrivée des beaux jours. Bon, je sais, aujourd'hui, c'est pas un très bon exemple parce que il y a de la pluie, mais on est quand même dans les beaux jours. Alors par exemple, ce samedi, vous pourrez aller voir les Feux de la musique à Fénétrange. On en parlait il y a quelques instants. On est toujours avec vous, Dominique Selmer, donc responsable pédagogique au sein du PEDAC, hein, qui organise cet événement. Donc il y aura de très beaux artistes, et ça vraiment, je les recommande, hein, de très beaux artistes qui viennent de la grande région. Qu'est-ce qu'on pourra voir, Dominique ?
3: Alors, on aura Lucia de Carvalho, ça ce sera la tête d'affiche. Donc, c'est un jazz métissé très festif. C'est brésilien, enfin voilà.
0: Oui, ça donne ça. C'est vous qui choisissez les artistes, Dominique ? Comment ça se passe, la programmation ?
3: Oui, principalement, on se met d'accord en équipe, on fait des recherches, et puis on a un réseau de musiciens quand même très développé sur notre école de musique. Et sinon, c'est des labels qui nous contactent, ou des sociétés de production, ou des, voilà.
0: Avec cette envie donc de mettre en avant des artistes de la grande région, bien sûr. Hein.
3: C'est ça.
0: Voilà, il y aura aussi le groupe Aoraki, alors qu'on adore, hein, sur Ici Lorraine. Ils sont du secteur de Sarrebourg. Hein. 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Ça, c'est de l'excellente pop, ça. So qu'est-ce que vous pouvez nous dire sur Aoraki, Dominique ?
3: Ah ouais, il y a beaucoup de choses à dire sur Aoraki, puisque c'est un petit peu les enfants du PEDAC, en fait.
0: Ah ouais.
3: Beaucoup ont grandi ici et ont pris leurs cours avec nous. Voilà, donc ça fait partie de la famille Aoraki, et on est content qu'ils sortent leur deuxième album et que ça marche aussi bien pour eux.
0: C'est ça, vous devez être super fiers de les voir voler de leurs propres ailes, en quelque sorte.
3: Ouais, bien sûr, on est super fiers d'eux, et en plus, ce qu'ils font, c'est génial, donc il y a pas de... c'est top.
0: Ouais. Ça existe depuis combien de temps, les Feux de la musique ?
3: Alors, les Feux de la musique, ça, ce sera la 8e édition. Donc, PEDAC existe depuis 10 ans. On fête nos 10 ans cette année. Et c'est la 8e édition.
0: Et comment est-ce que ça a évolué au fil du temps ?
3: On a eu de plus en plus d'élèves, déjà. On est aujourd'hui à 220 élèves. Le festival a grandi aussi. Et puis, on a mis un peu plus de moyens, petit à petit, chaque année. Et pour améliorer la programmation, pour faire des choses un peu plus poussées, un peu plus grandes. Et voilà. Donc, c'est comme ça qu'on a grandi.
0: Et ça s'organise combien de temps à l'avance, un événement comme celui-là ? Vous vous y mettez à partir de quand dans l'année ?
3: Début d'année. Début d'année, c'est déjà quasi bouclé au niveau de la programmation. Voilà, on fait des recherches très rapidement, on essaie de caler des choses pour que ce soit éclectique, et voilà.
0: Il y a encore quelques artistes qu'on n'a pas cités, hein, qui se produisent aussi. Hein.
3: Alors, il y a le tribute, l'intergalactique tribute family. Donc là encore, c'est de la famille. C'est un de nos profs qui chaque année monte un groupe pour l'occasion. Et en deux ou trois répètes, ils nous sortent un tribute. L'an dernier, c'était Queen. On a eu Hendrix. On a eu les Who, Deep Purple. Et cette année, ce sera Frank Zappa.
0: Ouais. Ça doit être vraiment une fierté pour vous parce que donc c'est un festival que vous produisez donc vous-même chaque année où il y a en plus vos artistes à vous que vous avez formés et c'est une vraie fête de la musique totalement comment dire self-made quoi. Je cherche le mot en français
3: c'est
0: mais
3: un peu ça. Ouais, c'est un peu ça. C'est-à-dire que on aime bien faire produire des gens qu'on aime et qu'on connaît, avec qui on travaille toute l'année, et puis avec qui on a déjà travaillé aussi. Le spectacle de feu, c'est les enflammés, c'est pareil. C'est un petit peu des enfants qui ont grandi avec Aoraki. Donc voilà, c'est des filles maintenant qui tracent leur route, mais elles sont toujours là pour nous et elles nous font un spectacle de feu chaque année aussi.
0: Merci à vous, Dominique Selmer.
3: Je vous en prie.
0: C'est samedi 6 juin à Fénétrange, donc en Moselle, de 16h à minuit. On est en Moselle Sud, hein.
3: C'est ça, Moselle Sud, près de Sarrebourg.
0: Voilà, près de Sarrebourg, exactement. À tout bientôt, salut.
3: Merci beaucoup.
0: Voici Patrick Fiori, tout de suite sur votre radio, ici Lorraine. Le champ est libre.
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1: Je regarde vos messages sur Facebook au sujet des festivals et événements musicaux de l'été. Yaoud qui me dit, alors elle en a pas beaucoup fait en Moselle, tiens, curieusement, alors que ça fait un petit moment qu'elle y vit, mais elle dit, par contre, quand je vivais dans Lyon, pendant une dizaine d'années, j'étais allé plusieurs fois à Montreux, Faux, Yonne, le festival Confluence, et j'avais vraiment aimé, j'avais pu, entre autres, voir Amel Bent qui débutait, ben oui, Amel Bent. J'ai aussi vu Marc Lavoine, Hugo Frey, tiens.
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1: Et aussi Florent Pagny et même Danny Breillant. Voilà, programmation donc du festival Confluence. Vous pouvez continuer à me laisser des messages sur Facebook. Ilan Malka, ici Lorraine, I-L-A-N, plus loin, M-A-L-K-A, ici Lorraine. Demandez-moi un ami et commentez, dites-moi quels sont les festivals musicaux qui vous ont marqué dans la région, n'hésitez pas. Je vous annonce aussi, vous pouvez ouvrir vos agendas et noter la date du samedi 13 juin, 20h à la cathédrale Saint-Étienne de Metz. Qu'est-ce qui va se passer? Il y aura un concert organisé par l'association Metz Armée Solidarité en partenariat donc avec l'œuvre de la cathédrale de Metz et le concours du Lions Club à la cathédrale par la musique de l'arme blindée cavalerie. C'est au profit de l'opération à dimension nationale avec nos blessés. L'idée, c'est de rassembler autour des blessés, de leurs familles, le maximum de personnel de l'armée de terre sur tout le territoire national pour affirmer la cohésion, la solidarité et valoriser la force morale et la résilience des blessés. Donc n'hésitez pas à aller y faire un tour, vous entendrez de la musique et vous ferez donc œuvre de solidarité. Dans la deuxième heure de Bienvenue chez vous, alors nous allons évoquer l'un des plus grands festivals de la région. Alors je parle de la grande région, je parle pas seulement de la Lorraine, j'étends même au Luxembourg. Je pense qu'on peut même dire que c'est le plus gros festival musical de la région, c'est le Lux Expo Open Air avec des têtes d'affiche absolument incroyables cette année. Nous allons l'évoquer avec le programmateur Michel Velter, qui est aussi directeur de la salle d'un atelier au Luxembourg, qui va nous dire comment on prépare un festival de cette ampleur. Restez bien avec nous.
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1: Voici LP tout de suite sur Ici Lorraine pour accompagner votre mardi matin Lost on You.

0: LP, Lost on You. LP, c'est le pseudonyme de Laura Pergolizzi. Ce sont ses initiales, évidemment. LP, elle écrit aussi pour Rihanna, Christina Aguilera, les Backstreet Boys et même Mylène Farmer. Joli CV quand même. Hein.
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0: Dans la deuxième heure de Bienvenue chez vous, vous allez tout savoir sur le Luxe Expo Open Air qui se déroule dans quelques jours. Il est 10h, vous écoutez Ici Lorraine, nous sommes mardi 2 juin. Un point sur l'info tout de suite avec vous, François Pelleret.
2: Un homme a avoué hier soir à Sarreguemines avoir tué sa conjointe. Il s'est présenté au commissariat et a déclaré l'avoir étranglée. C'est ce que confirme à votre radio Ici Lorraine le procureur de Sarreguemines. Et cet homme a donc été placé en garde à vue. La femme tuée était âgée de 37 ans. La condamnation des deux médecins qui avaient opéré le jeune Corentin Géras à Metz. Cet enfant de 11 ans, victime d'une opération de l'appendicite qui a dégénéré à la clinique Claude Bernard en 2014. Le premier chirurgien est donc condamné à 2 ans et demi de prison avec sursis, 2 ans avec sursis pour l'autre, ce qui correspond à peu près aux réquisitions du procureur. Ils devront également verser chacun 100 000 euros aux parents pour le préjudice moral. À cela s'ajoutent des amendes, 15 000 et 8 000 euros, et une interdiction définitive d'exercer la médecine pour l'un et une interdiction de 5 ans pour l'autre. Le détail de ce jugement est à retrouver sur ici.fr. Un homme arrêté près de 20 ans après le braquage mortel d'un fourgon blindé à Metz, un quinquagénaire originaire du nord de la France, et qui se trouvait en détention. Et grâce à des recoupements, il a pu être mis en examen pour cette attaque commise à la patrotte à Metz le 15 juin 2007. Un convoyeur de fonds avait été tué dans l'explosion de la porte du véhicule. La terrasse du bar Adonia, à côté de la discothèque des Loges à Saint-Julien-les-Metz, était en feu la nuit dernière sur les bords de la Moselle. Les pompiers ont été alertés à 3h moins le quart. L'incendie n'est pas allé au-delà du bar extérieur. Le bâtiment des Loges n'est pas touché. Il n'y avait personne sur les lieux. Le gérant écrit sur Facebook ce matin qu'il espère rouvrir le bar Adonia rapidement. Un rassemblement ce soir dans le centre de Metz pour Noam, ce jeune de 19 ans qui est déclaré en état de mort cérébrale depuis qu'il a été passé à tabac tôt samedi matin, place de la République. L'association Couleur Gay donne rendez-vous à 19h devant la colonne de Merten. Deux hommes de 20 et 27 ans ont été mis en examen hier, placés en détention provisoire. Le procureur a retenu contre eux les qualificatifs de violence et tentative d'homicide. Il ne parle pas d'agression directement homophobe. 10h02.
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2: Le ciel est noir, Ilan Malka.
0: Ouais, la pluie est imminente et il y aura des orages dans l'après-midi avec des températures en nette baisse. Hein. On perd quand même 7-8 degrés. Hein. 17 cet après-midi à Saint-Avold-des-Forbach, 18 à Metz et Thionville, 18 Sarrebourg-Sarreguemines, 18 également à Beach. Sur la route, ça roule bien. Il y a un petit ralentissement à Richemont sur la D953. Mais sinon, c'est plutôt fluide. Tant mieux.
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0: Comment est-ce qu'on organise un festival musical? Vous allez tout savoir dans quelques instants puisque nous allons parler de l'un, voire du plus gros festival musical de la région, le Luxe Expo Open Air. Voici tout de suite Daniel Balavoine, Aimer est plus fort que d'être aimé.

0: Daniel Balavoine, aimer est plus fort que d'être aimé.
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0: Cette année, ça va être absolument fou. Il y aura Robbie Williams.

Mais il y aura aussi Jamiroquai. Mais il y aura aussi Lenny Kravitz.

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Oh là, ça va être fou. Et c'est pas tout, hein. Ils seront nombreux au Lux Expo Open Air. Il démarre le 1er juillet, il dure jusqu'au 14 à Lux Expo de boxe. Là, je vous ai cité qu'une partie, hein, des têtes d'affiche, hein. Je vais vous citer les autres dans un instant. Nous serons avec le programmateur Michel Velter, qui est aussi directeur de la salle Den Atelier. Restez bien avec nous, surtout ne bougez pas. Voici notre creusois préféré, Covin Cers.

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0: J'ai cité Robbie Williams, Jamiroquai, Lenny Kravitz, mais il y aura aussi Zaz, Moby, Gorillaz, Katy Perry, Offspring. Comment est-ce qu'on va faire pour tout voir? Franchement, moi je vous pose la question. Du 1er au 14 juillet à Lux Expo The Box, c'est le programme du Lux Expo Open Air. Et ben voilà, durant cette deuxième heure de Bienvenue chez vous, on va essayer de comprendre comment on organise un festival de ce niveau. Nous avons le bon interlocuteur pour ça, puisque nous sommes avec le programmateur. Bonjour Michel Velter.
2: Bonjour.
0: Programmateur donc du Lux Expo Open Air. Vous êtes aussi directeur de la salle Den Atelier au Luxembourg. Excellente cette salle. On y voit plein de superbes concerts. Comment on fait venir de telles stars internationales, Michel, à un événement donc au Luxembourg au mois de juillet, dites-moi.
2: C'est une courte question qui demande une réponse très longue parce oui. qu'il faut il y a différents éléments qui jouent hein. Il y a certainement l'expérience et la réputation de l'organisateur qui joue. Il faut convaincre les artistes financièrement. Et oui. Bien sûr que le live est devenu de plus en plus important pour les artistes. Ils n'ont plus beaucoup d'autres revenus, mis à part le live. Donc c'est devenu aussi une question de les convaincre financièrement. Il faut se positionner dans une bonne période où il y a beaucoup d'artistes qui tournent. Là, en l'occurrence, début juillet, c'est une période où il y a beaucoup d'artistes qui tournent parce qu'il y a beaucoup de festivals, etc. Donc voilà, c'est vraiment une équation à plusieurs variables, j'aurais dit.
0: Ouais, ça se prépare combien de temps à l'avance? Parce que pour faire venir donc Robbie Williams, Jamiroquai, Lenny Kravitz, on s'y prend quoi? Un an à l'avance ou plusieurs années?
2: Bah, il y a des discussions qu'on a pendant plusieurs années même, donc on attend en fait juste le moment où ils tournent, où ils vont sortir un album, où ils vont tourner. Donc parfois il faut avoir de la patience, donc ça peut durer plusieurs années. Nous généralement on travaille pour les Lux Expo Open Air. C'est les concerts qui se préparent le plus, on avance. Là, moi, nous, on est en 27. Moi, je ne suis plus en 26, pour être tout à fait honnête. Nous, on est en plein feu dans la préparation de l'année 27. Donc, un peu plus d'une année. Honnêtement, oui. J'aurais dit 16, 18, 18 mois en avance.
0: On imagine aussi que quand les artistes sont contents, ils reviennent. Par exemple, je sais que Sting, il est venu plusieurs fois. Il était là donc en 2025. Il était venu aussi, si ma mémoire ne me fait pas défaut, en 2022, je crois. Donc, voilà, il y en a qui reviennent.
2: Oui, Robbie Williams aussi. Il était venu en 23. C'est la première fois qu'il était venu au Luxembourg. On avait fait deux fois sold out. C'était absolument mémorable. Et je pense qu'il a apprécié. Bon, il a un peu rigolé. Il disait c'était le plus beau parking du Luxembourg. Parce qu'en fin de compte, on investit effectivement un parking. C'est vrai qu'on l'emménage. On se donne beaucoup de peine pour que ce soit un lieu qui accueille le public et les artistes d'une façon convenable. Mais il a bien aimé. C'est même l'agent qui nous a proposé qu'il revienne pour la sortie de son nouvel album Britpop qui est sorti là début de l'année. Donc ouais. Je pense pouvoir dire qu'on fait un boulot qui n'est pas si mal parce que les artistes et le public ils reviennent quoi.
0: Oui, ça c'est encore le meilleur signe hein. C'est vraiment le meilleur révélateur du travail que vous faites hein. À partir du moment où les gens reviennent, c'est qu'ils ont passé un bon moment. Vous êtes une équipe de combien pour travailler là-dessus?
2: Alors ça va peut-être vous étonner, en fixe, on est 11.
0: Ah oui, ça m'étonne, effectivement, oui.
2: Moi aussi, vous savez.
0: Moi, je pensais que vous alliez me dire, on est 50, on est 60, quoi. 11, ouais. Bon, bah, vous, au moins, vous ne chômez pas.
2: On est une équipe... Oui, non, ça c'est clair, on chôme pas, on commence à savoir s'organiser. Donc on est une équipe assez restreinte, mais il faut dire qu'il y a beaucoup d'indépendants qui nous entourent et qui nous aident surtout sur les open air. Ça c'est très clair. Hein. Il faut dire que sur les open air comme les Lux Expo Open Air, on est une équipe de facilement autour de 150, facilement. Ouais. Mais c'est des extras, c'est des indépendants. Il y a beaucoup d'indépendants qui vivent dans cette profession, mais qui voilà sur l'année travaillent pour d'autres organisateurs aussi. Donc voilà, mais on est une équipe fixe réduite sur tout au long de l'année de 11 personnes. Et voilà, on réalise une 150, 160 concerts quoi, sur l'année.
0: Vous allez rester avec nous, Michel Valter. On va continuer à parler donc de ce Lux Expo Open Air qui se déroule du 1er au 14 juillet prochain avec une programmation magnifique. Comme tous les ans, voici tout de suite les Communards. Ah, ça, Jimmy Somerville et sa voix haute perchée. Don't leave me this way sur Ici Lorraine. Un très bon souvenir des années 80, bien sûr.

0: Sounds, Don't Leave Me This Way.
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0: Vous en connaissez beaucoup, franchement. Franchement. Des festivals où on peut voir Robbie Williams, Lenny Kravitz, Jamiroquai, Moby, Gorillaz, Offspring, Katy Perry. Ben, moi, je vous dis, franchement, il y en a pas beaucoup, hein. Lux Expo Open Air du 1er au 14 juillet. Nous sommes avec vous, Michel Velter. Vous êtes le programmateur. Le public, ça brasse combien de public chaque année, le Lux Expo Open Air?
8: Ben, le Lux Expo Open Air, c'est plus ou moins 60 000 personnes. Ouais. Six concerts, voilà. Donc c'est pour nous, c'est une période extrêmement importante, en considérant qu'on fait une 160 événements par an et plus ou moins 200 000 personnes. Donc ça représente un niveau, un level très important de notre activité condensé dans deux semaines.
0: 60 000 personnes qui viennent d'où dans le monde? Parce qu'on imagine qu'il y a des gens qui peuvent venir d'un peu partout, hein, pour voir ces spectacles.
8: Alors, on n'a pas beaucoup de données sur nos spectateurs, mais ce qu'on sait, c'est où ils achètent le ticket. Donc ça, on peut dire avec une précision assez importante. Il y a environ 46% de nos spectateurs qui sont non-résidents au Luxembourg. Donc c'est un pourcentage qui, pour nous, est très très important. Ça veut dire qu'on brasse vraiment la grande région. La Belgique est le premier marché non-luxembourgeois, suivi ex aequo plus ou moins de la France et de l'Allemagne.
0: Ouais, et parfois des gens qui viennent au-delà de l'Europe, ça peut arriver. On imagine que oui.
8: Oui, je pense que le ticket le plus loin qu'on a vendu, c'était en Nouvelle-Zélande. Donc le plus loin possible. Mais oui, c'est relatif parce que on vend aussi régulièrement des tickets à New York, par exemple. On sait très bien que c'est pas des New-Yorkais qui viennent. Peut-être que c'est un Français ou un Allemand ou un Luxembourgeois qui était à New York et qui a acheté son ticket là. Mais donc il faut faire un peu abstraction de des données. Mais ce qui est important, c'est qu'on brasse vraiment la grande région. Et on y fait vraiment attention, notamment pour la programmation. C'est-à-dire qu'on va intégrer des artistes allemands, des artistes belges, des artistes français. Oui. C'est devenu une composante très importante pour nous.
0: On va raconter l'histoire du festival aussi dans quelques instants. Restez bien avec nous. Michel Velter, voici tout de suite Michel Polnareff. La beauté de la terre vue du ciel. C'est le sujet de cette chanson. Holidays sur Ici Lorraine. Bonne matinée à tous.

0: Michel Polnareff, Holidays.
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0: Si vous écoutez ces prochains jours votre radio ici Lorraine, vous allez pouvoir gagner vos places de concert pour les festivals du coin, le Nancy Open Air, les Francopholies d'Esch-sur-Alzette et le Lux Expo Open Air. Évidemment, quelle programmation absolument incroyable cette année. Franchement, on a cité les artistes qui viennent, Zaz, Katy Perry, Offspring. Alors, ce festival, il a débuté en 2022, Michel Velter. Si je vous demande donc en ces quelques années, vos meilleurs souvenirs, qu'est-ce qui vous vient à l'esprit ?
3: Il y en a beaucoup, hein. C'est des événements très importants, donc les émotions sont souvent très, très importantes. Mais écoutez, il y a eu Green Day qu'on avait fait, et il a l'habitude, le chanteur, de prendre un membre du public qui joue de la guitare et il joue une chanson. Donc c'est toujours un peu improvisé. Parfois il fait ça sur chaque concert, hein. Et parfois ça se passe très bien et parfois ça se passe plus mal. Et chez nous ça s'est passé pas comme prévu, allons dire. Et donc il y a un membre du public qui est monté sur scène, très sympa. Ils ont papoté un peu, puis il a pris la guitare acoustique. Et il s'est trompé de chanson, il a joué une chanson de Oasis, Wonderwall.
0: Ah ouais, non, là ça le fait pas, c'est sûr. Hein.
3: Ouais, c'était super.
0: Mais ça devait être très drôle.
3: Oui, tout le monde a bien rigolé. Le chanteur de Green Day, il n'a pas trop rigolé. Il a, juriant un peu, il a jeté de la scène. Mais en fait, le groupe, il avait pris ça en vidéo, ils ont mis ça sur les réseaux sociaux et c'est devenu viral. Il y en a eu je pense même des millions de vues de cette vidéo. Pas nous, l'atelier, mais le Green Day, bien sûr. Donc c'était un moment, c'était super, c'était marrant, quoi.
0: Allez, un deuxième souvenir.
3: Bon, ça c'est plus logistique parce qu'on est quand même des organisateurs dans le fond du cœur. Le premier concert vraiment sold out, on avait vraiment une jauge de 16 000 personnes. À la fin du concert, on s'est dit, c'était Robbie Williams. Ça s'est très bien passé. Est-ce que le retour du public va bien se passer aussi, parce qu'on est en pleine ville et le tram il est juste à côté, les parkings sont juste à côté, l'autoroute est juste à côté, donc on se dit voilà, tout doit bien se passer, tout était préparé, mais voilà, comme une horloge suisse. Mais est-ce que ça va bien? On n'est jamais sûr à 100%.
0: Et oui.
3: Donc on a été à bloc et on était un peu en hauteur pour observer un peu le quand le public il est parti, et ça s'est déroulé mais d'une façon hallucinante, et je pense que le public, c'est justement pour ça pourquoi il apprécie autant le site, ça s'est fait avec une facilité déconcertante. C'était hallucinant. Il y avait 16 000 personnes qui étaient parties en l'espace de 20-30 minutes. Il y a eu aucun couac, la police nous a félicité après. Enfin voilà, c'était un moment de où on s'est dit vraiment voilà, il y a toute la préparation. Voilà, ça vaut la peine, et ça a bien passé. C'est pas toujours comme ça, hein.
0: Bien sûr.
3: Et là, c'était, c'est pour le Lux Expo Open Air, on s'est dit, voilà, là, on a, c'est un bingo, quoi.
0: Oui, c'est-à-dire que, il y avait beaucoup de stress, quoi, au niveau de l'organisation, de la logistique, et de voir que ça s'était vraiment très bien passé, ça a été un grand soulagement. C'est ça que vous dites?
3: Oui, absolument. Absolument.
0: Ouais. Bon, alors, il manque encore un souvenir, parce que moi, je veux un top 3, donc il me faut un troisième souvenir que vous allez nous raconter dans un petit instant, cher Michel, hein. On parle toujours du Lux Expo Open Air, et on se retrouve après Dalida.

0: Dalida, Mourir sur scène. Sur la route, ça circule bien. Il y a toujours ce ralentissement au niveau de Richemont sur la D953, mais c'est vraiment le seul ralentissement qu'il y a en ce moment. 03 87 52 13 13, n'hésitez pas à nous donner des infos routes si vous en voyez. 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Surtout, soyez connectés. Michel Velter, vous êtes le programmateur de l'événement. Je vous ai demandé trois bons souvenirs. Alors, vous m'en avez déjà cité quelques-uns. Le concert de Green Day avec ce monsieur qui est monté sur scène pour jouer de la guitare, mais qui a joué un morceau d'Oasis au lieu d'un morceau de Green Day. C'est sûr que, franchement, on était un petit peu à côté. Le concert de Robbie Williams qui avait eu lieu, c'était en 2023, hein, c'est ça ?
1: C'est ça, oui.
0: Et alors ça, c'était une organisation logistique très compliquée, mais vous en êtes sorti avec les honneurs, et ça, bah voilà, c'est forcément un très bon souvenir. Et allez, un troisième bon souvenir.
1: Écoutez, quand j'avais 16 ans, j'avais écouté avec assiduité les Guns N' Roses, les Use Your Illusion 1 et 2.
0: Ah bah oui.
1: Donc c'était un album, enfin des albums, même ceux avant et ceux après, qui m'ont vraiment marqué. Et quand on a l'opportunité de booker un tel artiste sur ton concert, tu les invites au Luxembourg, c'est vraiment des stars. Enfin, on voit beaucoup des musiciens, mais là, c'est vraiment des stars. Ils viennent sur ton concert, dans ta petite salle. Normalement, ils jouent des stades, et là, ils viennent à la Lux Expo Open Air. Donc, voilà, c'est un honneur. En plus, ils ont joué 2h30, quoi.
0: Ouais, 28 juillet dernier, en 2025.
1: Voilà, il y avait des polémiques, voilà, le groupe n'est plus... Oui, ils sont plus vieux, hein, il n'y a aucun doute là-dessus.
0: Ah, le temps passe pour tout le monde, hein, ça.
1: Pour tout le monde, hein, même pour eux, hein. Et parfois plus vite aussi, hein. Mais ils ont fait... C'est vraiment la performance, parce qu'au début, on avait un peu peur, est-ce que ça va bien se passer, est-ce que... voilà. Et ils ont prouvé le contraire, et ils ont fait une performance qui était... mais vraiment hallucinante. Et voilà, je dois dire, le public, il était subjugué par la performance. Oui, il y a eu de la critique, absolument, probablement à juste titre, mais they proved them wrong, on dit en anglais. Ils ont vraiment eu raison, parce que voilà, jouer 2h30, il y avait un hit après l'autre, et sincèrement, pour un organisateur, voilà, c'est le Graal.
0: Le grand moment d'émotion, oui, le Graal, absolument. On va raconter l'histoire du festival aussi dans quelques petits instants, restez bien avec nous.
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0: Le 6 juillet 2026, notez cette date absolument. Robbie Williams en concert à Lux Expo Open Air, le voici, Supreme.

0: suprême. Ah, on va tous chanter en chœur le 6 juillet à Lux Expo au concert de Robbie Williams.
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0: Et oui, le Lux Expo Open Air du 1er au 14 juillet prochain. Michel Walter, vous en êtes le programmateur. Il a grandi très vite, ce festival, en quelques années. La première édition, c'était 2022. Et il a pris très vite une grande dimension.
2: Oui, en l'espace de 4-5 années, on l'a développé. On a fait une première année test avec deux concerts pour voir un peu, pour apprendre à connaître le lieu, pour que le public apprenne à connaître le lieu, pour voir si ça fonctionne bien. Et très vite, on a atterri avec 6-7 concerts, absolument.
0: Ouais, comment l'idée était venue au départ ?
2: On avait fait, dans le temps, ça fait 10 ans, on avait fait un open air, un festival qui s'appelait Rockfield. On a peiné un peu à trouver notre public, mais on avait fait ce que nous appelons des headline shows, donc que l'artiste, pas un festival avec tout un line-up, mais vraiment que l'artiste. C'était Iron Maiden et Rammstein, et on s'est aperçu que c'était pour le Luxembourg un format qui fonctionnait très bien, mais on cherchait un lieu dans la ville. Donc vous voulez un headline show open air avec une grande capacité et dans la ville de Luxembourg. Donc on s'est mis à chercher un lieu et on a trouvé le Lux Expo. Et je pense qu'il est c'est vraiment un lieu qui s'y prête vraiment très bien, quoi.
0: Bon, est-ce que sur l'édition 2027 on pourrait avoir un petit scoop ou pas? Allez, je tente le coup. Qui ne tente rien n'a rien.
2: Écoutez, si on arrive à choper que le tiers, ouais, de ce qu'on est en train de discuter là maintenant, je serais déjà vraiment satisfait.
0: Ok. Bon, bah, bien sûr.
2: Pas plus que ça.
0: On aura l'occasion d'en reparler, évidemment.
2: Avec plaisir.
0: Merci beaucoup, Michel Walter.
2: Mais merci à vous.
0: À bientôt. Et puis, bon festival. Bon courage pour les préparatifs. Il y a encore un mois de préparatifs, mais en tout cas, ça s'annonce absolument dantesque, cette édition. Et je le rappelle, il y aura des places à gagner, évidemment, sur votre radio ici Lorraine. À bientôt, Michel. Salut.
2: Merci beaucoup. Bonne journée.
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3: Nicolas Bill a testé pour vous le roi soleil ce week-end au Galaxy d'Amnéville. Est-ce qu'il a aimé ou pas? Oui, il a aimé, il me l'a dit hier. Mais il va développer dans quelques instants, juste après Amel Bent, Pourquoi tu restes.

0: Amel Bent, pourquoi tu restes ?
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0: Alors on a beaucoup parlé festival dans les premières heures de Bienvenue chez vous. Les comédies musicales aussi font leur grand retour. Les 10 commandements revisités en 2025 par Pascal Obispo, ça a été un joli succès. Roméo et Juliette passera par le Galaxy d'Amnéville en 2028. Et puis le Roi Soleil a fait ça le comble tout au long de ce week-end au Galaxy d'Amnéville. Nicolas Bill, vous y étiez.
3: Vendredi soir, dans une salle quasi pleine et avec une chaleur étouffante dans le Galaxy, mais ça nous a pas empêché de passer un bon moment devant cette comédie musicale qui faisait son grand retour pour célébrer son 20e anniversaire déjà. Et j'étais heureux parce qu'en 2005, j'avais pas eu l'occasion de voir sur scène le Roi Soleil. Et comme beaucoup, la nostalgie a fait son petit effet au moment de prendre les places. Faut dire qu'il y a 20 ans, la comédie musicale avait fait un carton et avait révélé Christophe Maé et Emmanuel Moire. Alors le show démarre au Galaxy avec l'arrivée de Molière sur scène pour introduire le spectacle et les premières chansons. Au bout de quelques minutes, Emmanuel Moire est de retour sur scène dans le costume du Roi Soleil avec un classique repris en chœur par tout le Galaxy.

0: Et puis les tubes s'enchaînent avec Louis Delors qui a la lourde tâche de remplacer Christophe Maé dans le rôle de Monsieur, le frère du roi. Standing ovation d'ailleurs à la fin de la comédie musicale pour cet artiste qui avait expliqué au micro d'Ici Lorraine comment il se préparait pour ce rôle particulier puisque c'est un personnage très extraverti.
1: Alors le rôle de Monsieur, c'est un rôle qui demande beaucoup de lâcher prise, beaucoup de confiance, mais la confiance va venir en faisant. Donc voilà, ça a été surtout à la préparation, ça a pris du temps à rentrer dans la peau du personnage, à oser faire des choses, à oser se lâcher totalement, et petit à petit j'ai réussi à débloquer un peu ce côté un peu fou, un peu complètement libre, sans limite de ce personnage. Donc ça a pris du temps.
0: Le concert se termine sous les applaudissements. Le retour du Roi Soleil dans une version modernisée plaît définitivement. Les décors sont numériques désormais. C'est testé et approuvé.
2: Nicolas Bill. Voici tout de suite Dire Straits. Et là, la voix que vous entendez, c'est celle de Sting. On parlait de lui il y a quelques instants, puisqu'il a été plusieurs fois au festival Lux Expo The Vox, qu'on évoquait avec Michel Velter, le programmateur. Et puis juste après, nous retrouverons Muriel Jordan, qui évoquera la mode de la jupe culotte, qui revient en force. Ben ouais.

0: Dire Straits, avec la voix de Sting aussi, hein, Money for Nothing. Alors, si vous aimez Dire Straits, il n'y a pas de concert 2 qui est prévu bientôt, mais il y a le groupe hommage, Dire Straits Experience, que vous pourrez voir le 9 décembre 2026 au Zénith de Strasbourg. Voilà, c'est pas très loin de chez nous, et franchement, ça peut valoir le déplacement.
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0: Chaque jour avec vous, Muriel Jourdan, on découvre une tendance qui raconte notre époque. Muriel, il paraît que la jupe culotte revient en force.
3: Oui, vous avez vu ça, retour à nos années collège et lycée, hein, lorsqu'on ne quittait plus nos jupes culottes, emblématiques des années 20, revenues en force dans les années 90. La jupe culotte a ensuite été jugée ringarde, peu flatteuse. Aujourd'hui, elle est la star des défilés et des réseaux sociaux, avec plus de 250 000 publications sur TikTok et des millions de vues avec le hashtag Skort.
4: Aujourd'hui, je te montre comment réaliser une skort, aussi appelée jupe short, très féminin et en même temps hyper confort.
5: C'est une jupe comme je porte, mais qui a un short en dessous. On est super à l'aise dedans.
6: Moi, j'adore. Vraiment, j'adore.
5: Vous connaissez ou pas ?
3: D'ailleurs, vous avez entendu, même son nom a gagné en modernité parce qu'on dit moins jupe culotte, on dit plutôt skort, contraction de l'anglais skirt, jupe, et de short. La tendance, oui, c'est aussi d'angliciser beaucoup tous les mots, you know what I mean. Mais nous, on n'est pas sur les podiums de la Fashion Week, donc on peut dire jupe culotte, ça passe aussi très bien. Ce vêtement hybride sera sans doute la star de cet été. On l'avait déjà beaucoup vu à Roland-Garros, hein, la jupe culotte, parce que très pratique pour les joueuses de tennis, et elle séduit au-delà des courts en terre battue.
0: Et c'est un vêtement qui a une histoire importante, Muriel, hein. Il faut rappeler que ce vêtement a permis aux femmes de s'affranchir des conventions et de gagner en liberté.
3: Bah oui, la jupe culotte est née au début du XXe siècle et elle a permis aux femmes de contourner l'interdiction du port du pantalon, toujours en vigueur à l'époque, sauf en cas de permis de travestissement délivré par la préfecture. Une invention qui a permis aux femmes plus de liberté de mouvement. Les hommes, en revanche, ils étaient beaucoup moins ravis, si l'on en croit cette archive de 1965.
7: Je n'apprécierais pas beaucoup parce que je ne pense pas que ce soit très esthétique.
8: Donc vous êtes absolument contre ?
7: Contre.
8: Contre. Contre.
7: Je suis pas d'accord justement avec cette mode jupe culotte.
8: Et pourquoi cela, monsieur ?
7: Parce qu'il y a d'autres vêtements qui sont plus alléchants pour les femmes que la jupe culotte, certainement.
3: Ah, quel dommage qu'on n'ait pas fait le même micro-trottoir avec des femmes au sujet du slip kangourou. En 2026, doit-on se réjouir de ce retour inattendu de la jupe short ? Eh ben, je suis allée vous poser la question dans la rue. Est-ce qu'on valide ou pas ?
9: La jupe culotte ? Ouais. Bah, en vrai, oui. Ça protège et tout. Moi, je sais que c'est toujours un stress. Enfin, là, je suis en jupe et j'ai un short en dessous, quoi. Donc, ne serait-ce que dans les métros, ce genre de choses, c'est quand même bien pratique, je trouve, d'avoir, on va dire, une barrière de protection. Mais c'est plus par exemple quand je prends des escaliers. Enfin, on entend toujours des histoires un peu de gens chelous qui mettent les téléphones sous les jupes ou qui font exprès de se mettre derrière sur les ascenseurs. Enfin, pas les ascenseurs, mais les escalators et ce genre de choses. Ou même en cas de vent ou ce genre de choses, je mets toujours un short sous mes jupes.
3: Bref, la jupe culotte, c'est tendance. En 2026, elle n'est plus un sacrilège ni un signe de mauvais goût. Bah, je crois qu'on peut dire que c'est un retour en force franchement culotté.
0: C'est tendance. Avec vous, Muriel Jourdan, tous les jours. À retrouver sur ici.fr. Demain, vous nous parlerez d'une autre mode, c'est celle du vinyle miniature.
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0: Pour nous emmener à 11h et retrouver Jérémy K et le grand quiz, voici Étienne Dao et Dany, une chanson écrite par Serge Gainsbourg, comme un boomerang.

0: Chaque fois que j'entends cette chanson, je me rappelle de cette blague de l'humoriste de chez nous, l'humoriste messin Redouane Arjane, qui dit en fait le boomerang c'est comme le frisbee mais pour des gens qui n'ont pas d'amis. C'était Étienne Dao et Dany, comme un boomerang. Jérémy K est avec nous, salut.
1: Bon, je suis votre ami, je vous relance le boomerang. Oui. Bah, je sais pas, il revient quand même le boomerang, non?
0: Bah oui, mais c'est ça, c'est pour ça, c'est comme le frisbee mais pour des gens qui n'ont pas d'amis, donc on peut jouer tout seul au boomerang.
1: Donc on va plutôt faire un frisbee.
0: On va faire un frisbee,
1: ah,
0: ouais.
1: C'est plutôt sympa. Voilà. Et puis on va emmener.
0: De quoi?
2: C'est pas si facile le boomerang.
0: Non, le boomerang, c'est pas évident.
2: Donc c'est ça finalement le comble, hein, c'est de jouer au boomerang tout seul et qu'il ne revienne pas.
0: Ah là, oui, là on est mal, effectivement.
1: On est parti dans un débat sans fin, messieurs. En tout cas, le grand quiz vous accompagne jusqu'à midi sur Ici Lorraine, destination La Chenaudière, maison de famille de 45 chambres située à Colroy-la-Roche en Alsace. Vous allez vous faire plaisir. Ilan, partie de frisbee après l'émission.
0: Allez,
1: le rendez-vous est pris.
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1: Nous sommes le mardi 2 juin, vous avez choisi Ici Lorraine, il est 11h. Toute l'actualité en Moselle et en Pays Haut avec vous Thomas Lavaux, bonjour.
4: Bonjour Jérémy, bonjour à tous.
1: Un homme en garde à vue à la police de Sarreguemines, il dit avoir tué sa conjointe.
4: Oui, il dit l'avoir étranglée hier soir, information confirmée à Ici Lorraine par le procureur de la République de Sarreguemines. Cet homme s'est présenté de lui-même aux policiers, sa victime avait 37 ans. Dans la mort, concernant la mort du jeune Corentin Géras, cet enfant de 11 ans tué lors d'une opération de l'appendicite à la clinique Claude Bernard de Metz en 2014, le tribunal correctionnel de Reims vient de reconnaître coupable deux chirurgiens. Ils sont coupables d'homicide involontaire. 30 mois de prison avec sursis pour l'un, le principal prévenu. 24 mois avec sursis pour l'autre. Ils devront aussi verser d'importantes sommes au motif de préjudice moral, 100 000 euros chacun, tant pour le père que pour la mère de Corentin. Autre audience, elle s'est ouverte ce matin devant le tribunal correctionnel de Metz, le procès d'un laboratoire de conditionnement de drogue à Metz-Grigy. 40 kilos d'héroïne, plus de 4 kilos de cocaïne saisis il y a 6 ans. Des 12 prévenus, 7 sont finalement présents à l'audience qui doit durer jusqu'à demain.
1: Un rassemblement ce soir dans le centre de Metz pour Noam.
4: Oui, l'association Couleur Gay donne rendez-vous à 19h devant la colonne de Mertem. Noam, c'est le jeune de 19 ans déclaré en état de mort cérébrale. Samedi, à l'aube, place de la République, il a été passé à tabac. Ses proches parlent d'une agression à caractère homophobe. Deux hommes de 20 et 27 ans sont mis en examen pour violence et tentative d'homicide depuis hier. Le procureur n'a pas retenu le caractère homophobe de l'agression. Enfin, attention, à partir de 13h cet après-midi, la Moselle sera placée en vigilance jaune aux orages. De fortes rafales de vent, jusqu'à 90 km/h attendues par endroits. De grosses chutes de pluie également localement, voire de la grêle. Vigilance prévue jusqu'à 17h.
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4: Jérémy, dites-nous en plus sur le retour de la pluie.
1: Il faudrait être vigilant, mon cher Thomas. C'est ce que nous annoncent en tout cas les prévisions de Météo France pour cet après-midi avec des orages qui vont déjà toucher l'est de la Moselle en toute fin de matinée avec de la grêle, des pluies assez conséquentes. Les cumuls de pluie les plus importants sont attendus sur le Pays de Beach. Le vent pourra se renforcer également pendant ces épisodes orageux. Il pourra souffler jusqu'à 75 km/h. Donc prudence de Saint-Avold à Sarrebourg en passant par Boulay ou encore Frémin-Merlebach. Des orages qui pourront donc être localement soutenus. Pour les températures de cet après-midi, eh bien on respire un petit peu mieux puisque nous aurons 22 degrés attendus du côté de Metz et Thionville, 23 pour Sarreguemines, 24 degrés tout au plus dans le sillon mosellan ainsi que du côté de Forbach. On va surveiller en tout cas la situation dans le ciel mosellan pour cet après-midi. Prochain point sur la météo, ce sera tout à l'heure après le journal de midi, 11h03.
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1: Vous avez choisi le grand quiz d'Ici Lorraine pour vous détendre et vous faire plaisir qui va partir à la Chenaudière. Vous le saurez dans un instant en jouant avec nous. En attendant, retour en 1980. Coluche devient candidat aux élections présidentielles. Le film Kramer contre Kramer avec Dustin Hoffman remporte également 5 Oscars. Et on écoute en boucle Les Coulants de The Gang le samedi soir. Celebration résonne partout, c'est le cas également dans le grand quiz d'Ici Lorraine. Allez, comme un, on joue ensemble.

0: Évidemment, lorsque vous entendez Celebration, vous pensez au loto. 12 millions à gagner ce mercredi. Alors, les statistiques le prouvent, vous avez beaucoup plus de chances de partir à la Chenaudière en jouant au Grand Quiz, c'est une évidence.
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0: Et j'espère que vous allez le tenter, ce Grand Quiz. En ce mardi, on est ensemble, évidemment, comme toutes les fins de matinée sur votre radio locale, ici Lorraine. Alors moi, je vous propose, et j'espère que vous n'êtes pas sur la route, de fermer les yeux un instant, d'imaginer une suite élégante, un dîner raffiné, un spa de 2500 mètres carrés, et surtout, le calme de la nature alsacienne. Ce rêve peut devenir réalité grâce à ici Lorraine, parce que cette semaine, dans le Grand Quiz, on vous offre un séjour d'exception à la Chenaudière. 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Vous tentez de joindre Julien maintenant et vous allez faire de cette escapade un moment vraiment à part. 11h09, c'est le moment de nous appeler pour jouer.
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0: Et avant de prendre la route de Colroy-la-Roche et de l'Alsace et ses sapins, on part du côté des États-Unis, s'il vous plaît, avec Eddie Mitchell sur la route de Memphis, sur votre radio locale, ici Lorraine.
3: J'écoute.

0: Eddy Mitchell, sur votre radio locale ici, Lorraine est dans le grand quiz. On rentre dans le vif du sujet.
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0: Avec Elodie qui a été sélectionnée auprès de Julien. On est à Tantelin ce matin, le ciel est orageux au-dessus de Tantelin. Bonjour Elodie.
2: Bonjour.
0: Comment allez-vous, ma chère Elodie ?
2: Eh ben, ça va très bien, et vous?
0: Ben écoutez, ça va bien, merci de me poser la question. Voilà ce qu'on appelle le boomerang, vous avez vu, il revient. C'est ça entre vous et nous, ma chère Elodie. Alors vous êtes animatrice périscolaire, c'est ça? Vous allez gérer les enfants à la cantine ce midi?
2: Oui, c'est bien ça.
0: Ils font leur âge aussi, les enfants, quand le temps est comme ça? Vous sentez qu'ils sont un petit peu plus électriques?
2: Oui.
0: Beaucoup de courage, évidemment, toutes celles et ceux qui travaillent avec les enfants, parce que oui, eux aussi sont sensibles à leur âge. Voilà, on n'est pas les seuls à être concernés, ma chère Elodie. On va tenter de vous emmener, en tout cas au grand tirage de vendredi, pour vivre l'aventure Chenaudière, la détente, la gourmandise, en grand, s'il vous plaît. C'est un lieu que vous connaissez déjà, Elodie?
2: C'est un lieu que j'entends souvent chez vous à la radio, donc ça fait un moment que je rêve d'y aller, donc on tente. Hein.
0: Bon, allez voir les photos sur le site de la Chenaudière, hein, c'est vraiment l'un des plus beaux hôtels spa du Grand Est. Vous allez y vivre une aventure exceptionnelle. Avant cela, j'ai besoin de deux bonnes réponses dans le grand quiz. Ça va, vous êtes dans de bonnes conditions, Elodie, on peut y aller pour vos trois questions?
2: Oui, on peut y aller.
0: Allez, c'est parti, let's go.
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0: Quel château fort édifié au XIIe siècle au bord de la Niée se trouve à Freistroff en Moselle, ma chère Elodie? Comment s'appelle ce château?
2: Le château Saint-Sixte.
0: Le château Saint-Sixte, c'est une excellente réponse. Vous le connaissez? Vous l'avez déjà visité?
2: On est allé visiter avec le centre aéré.
0: Et ben voilà, comme quoi parfois les questions du grand quiz tombent à point nommé. Vous en avez pensé quoi ce château? Moi je l'ai visité aussi il y a quelques années et je trouvais que c'était très sympa, très atypique. On peut y faire plein d'activités d'ailleurs, Elodie.
2: Oui, c'était très sympa. On est allé pour Halloween et puis c'était réservé pour nous, donc c'était vraiment chouette. Ouais.
0: Un petit peu à l'époque du Moyen-Âge et puis on peut y faire des escape games aussi dans ce château historique de Freistroff. C'est chargé d'histoire, vraiment de mystère. Si vous voulez y aller, c'est possible de s'inscrire sur le site du château de Saint-Sixte. Lieu à visiter si vous en avez l'occasion. Bravo Elodie, vous avez votre premier point.
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0: Quel boys band anglais formé en 1992 était composé de Steve, Nathan et Cal? Ils ont notamment repris un tube de Jean-Jacques Goldman.
2: Les Worlds Apart.
0: Est-ce que vous en êtes bien sûr, Elodie?
2: Je suis sûre.
0: Oh, je sens que vous êtes une fan des Worlds Apart. Je me trompe?
2: Oui.
0: Vous aviez des posters de Nathan, Steve et Cole dans la chambre?
2: Dans la chambre, tout à fait.
0: Et voilà. Bonne réponse.
4: Toutes ces questions qui sont autant de chance.
0: Vous pouvez chanter, il fait pas beau, Elodie, c'est pas grave.
4: Des gens bien comme il faut.
0: Et je suis sûr qu'en plus, entre vous et moi, on chante pas si mal que ça. On pourrait peut-être rejoindre même les Worlds Apart. Ils seront d'ailleurs en tournée à la fin de l'année. Il y a un concert prévu pour célébrer leurs 40 ans de carrière le 3 octobre à l'Espace Chaudeau de Ludre. Je suis sûr que ça vous dira bien le 10 concert des Worlds Apart.
2: Je suis partante pour tout, moi.
0: Ah oui, je sens que vous êtes partante, Elodie. En tout cas, vous êtes déjà bien partie pour la Chenaudière. Ça y est, on vous inscrit pour le grand tirage de vendredi, midi moins 10, pour peut-être vivre cette expérience évidemment à Colorat-la-Roche. On gère évidemment la nuit dans une magnifique suite mansardée, le repas au restaurant Le Chêne et puis l'accès au spa de 2500 m². Ce sera peut-être pour vous la personne de votre choix, Elodie. Croisons les doigts.
2: Je croise tout et merci beaucoup en tout cas.
0: Je vous en prie, passez un très bon mardi puis courage avec les enfants à la cantine tout à l'heure.
2: Merci beaucoup.
0: Bye bye Elodie.
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0: Et ça donne envie de partir à la Chenaudière, comme je vous comprends. J'ai envie de boucler les valises et de partir avec vous. Allez, 03 87 52 13 13 pour jouer avec nous. Inscription pendant Miley Cyrus, Dream As One, sur ici Lorraine.

0: qui parle de rêve. Et du rêve, il en est question dans le Grand Quiz d'ici Lorraine cette semaine, puisqu'à nouveau, on met les petits plats dans les grands pour vous gâter, vous emmener vivre. Eh bien, un séjour d'exception à la Chenaudière, c'est le grand cadeau de la semaine. Hôtel Spa 5 étoiles, est-il utile encore de vous le rappeler? Et alors, j'ai eu l'occasion de vivre cette expérience, pour tout vous dire, celle de la Chenaudière. Et franchement, le dîner au restaurant gourmand Le Chêne, menu à 3 plats, s'il vous plaît, vous allez vous en souvenir, parce que franchement, c'est que du bonheur. Vous avez envie de tenter le grand quiz et de répondre à nos 3 questions dès maintenant? Et bien, ça se passe au standard auprès de Julien, 03 87 52 13 13. Il y a un candidat, une candidate qui va jouer avec nous dans quelques instants. On vous attend.
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0: Bonne matinée de mardi, nous sommes le 2 juin et attention à cette vigilance jaune aux orages qui concernent la Lorraine. Attention, elle est en vigueur à partir de tout à l'heure 13h, nous y reviendrons évidemment sur l'antenne d'ici Lorraine. Dans un instant, on continue de jouer ensemble évidemment au Grand Quiz et puis là, retour en 1984 avec une chanson qui a été un vrai carton, plus de 500 000 exemplaires vendus et c'est aussi le premier clip d'une chanson française à être diffusée sur MTV, c'est pas rien, c'est celle d'Axel Bauer. Voici Cargo sur ICI Lorraine, soyez les bienvenus.

0: Et Cargo de nuit, Axel Bauer sur Ici Lorraine.
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0: Vous jouez avec nous sur votre radio locale ici Lorraine tous les matins entre 11h et midi. Nous allons du côté de Petite Rosselle, sans plus attendre, pour accueillir Gaston qui attend son tour au standard, patiemment, gentiment. Bonjour Gaston.
2: Bonjour.
0: Gaston, vous me rappelez une chanson. Gaston, il y a le téléphone qui sonne.
2: Oh non.
0: Et non, oh pas ça, pas ça. On a dû vous la faire des dizaines de fois ça, Gaston.
2: Sans arrêt.
0: Sans arrêt. Bah vous avez vu, je l'ai encore fait. Vous m'en voulez pas, Gaston. C'est amical.
2: Non, non, pas du tout. Vous inquiétez pas.
0: Vous en doutez bien. La Chenaudière. Alors vous, vous avez déjà vécu l'expérience avec votre épouse Monique. Ça représente quoi pour vous, la Chenaudière, en quelques mots?
2: Ah, c'est comme dit le calme. C'est très bien. C'est reposant même.
0: Ah oui, c'est reposant.
2: Et puis, c'est cette vue sur les Vosges.
0: C'est ça, sur les sapins vosgiens, magnifiques. Franchement, ouais. Moi, je pourrais passer des heures à les regarder, ces sapins, Gaston. C'est vrai que c'est très, très apaisant quand on se trouve dans le spa, comme ça, avec cette vision sur le calme et la volupté. Ouais. J'espère pouvoir vous y emmener au grand tirage de vendredi. Vous savez ce qui vous attend, Gaston.
2: Ouais, j'espère aussi.
0: Gaston, il y a trois questions de sélection. Ça rime en plus. Allons-y.
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0: Alors sachez, Gaston, que si vous trouvez qu'il y a une question un petit peu plus difficile qu'une autre, vous pouvez bien entendu utiliser le joker qui déclenchera les propositions. Voici la première. Quel département lorrain représente une forme de canard, d'oie ou encore de botte sur une carte?
2: Bon. Joker.
0: Est-ce qu'il s'agit de la Meuse, de la Moselle ou de la Meurthe-et-Moselle, mon cher Gaston?
2: Je dirais la Meurthe-et-Moselle.
0: Oui. Mais oui, parce que quand on regarde bien la carte de notre région, la Meurthe-et-Moselle, eh ben, elle représente, si on a de l'imagination, un petit canard, une oie ou encore une botte. Oui, c'est un petit canard quand on regarde bien. 130 km du nord au sud, c'est quand même pas rien. 730 000 habitants peuplent la Meurthe-et-Moselle. Elle représente 30% de la population lorraine. Gaston, plus de joker, mais un point, c'est là le principal.
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0: Quel artiste, ancien membre du groupe anglais Texat, va se produire sur la scène de Lux Expo Open Air le lundi 6 juillet? Si vous avez écouté Bienvenue chez vous tout à l'heure avec Ilan, vous avez peut-être la réponse, mon cher Gaston. Chanteur anglais extrêmement connu, beaucoup de tubes.
2: Alors, je ne connais pas du tout, et puis je ne vous ai pas écouté tout à l'heure, parce que je conduisais.
0: Oui, parce que vous êtes chauffeur de bus, donc forcément, on ne peut pas avoir tout le temps l'oreille sur les émissions d'Ici Lorraine, malheureusement. Eh bien, c'était Robbie Williams, Gaston. L'excellent Robbie Williams, 85 millions d'albums vendus dans le monde, une présence scénique incroyable. 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Ça serait sympa, Lux Expo Open Air. Vous allez avoir plein d'amis d'un seul coup qui vont vouloir vous accompagner, Gaston. Je dis ça comme ça. Bon, on va tenter de se refaire avec notre toute dernière question. Voici
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0: Dans quelle ville l'architecte Gaudi a entrepris la construction de la Sagrada Familia? Vous savez, cette magnifique église. C'est Gaudi qui a lancé la construction. Il n'a pas vu son œuvre achevée, malheureusement. Mais dans quelle ville est située la Sagrada Familia, mon cher Gaston? On réfléchit un petit peu. C'est peut-être pas forcément une évidence.
2: Non, pas du tout, non.
0: Donc quelle ville elle pourrait se trouver? C'est une ville où il y a du soleil, Gaston. Une ville du sud de l'Europe.
2: Sud de l'Europe, en France? Ah non, c'est en Italie.
0: Alors, vous me dites une proposition, mon cher Gaston.
2: Je dirais Rome.
0: Vous me dites Rome. Et c'est à Barcelone que se trouve la Sagrada Familia, avec ses 172 mètres de hauteur. Alors sachez que son créateur ne l'a jamais vu achever. C'est quand même un peu dommage de lancer comme
2: ça.
0: Oui,
2: j'en avais entendu, mais voilà.
0: Eh bien écoutez, Gaston, en tout cas, ça a été un plaisir de jouer ensemble. Et puisque vous faites, vous retentez votre chance cette semaine dans le Grand Quiz. On vous souhaite une belle journée à Petite Rosselle. Et puis n'hésitez pas à revenir jouer avec nous, ok?
2: Pas de soucis.
0: Merci à vous. Bye bye, Gaston.
2: Bye bye.
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0: On vous attend pour jouer et défendre vos couleurs, celles de votre ville, de votre village. Tiens, on va aller dans un instant. La réponse juste après l'infotrafic en Moselle et dans le Pays. Et puis cette grande chanson de Zazie, ça c'est un très joli souvenir. Je suis un homme sur ici.

0: Zazie sur Ici Lorraine, elle fait son retour en ce printemps 2026 avec un nouveau single qui s'appelle Peu importe. Elle est venue le présenter d'ailleurs chez Émilie Mazoyer dans Décibel. 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À presque 11h35, on vous retrouve sur les routes lorraines. Si vous y êtes ce matin, on reste prudent avec ces orages, ces coups de vent, ces averses prévues par Météo France. Ça touche déjà la Moselle-Est, là, en cette fin de matinée, ça va se généraliser absolument partout cet après-midi avec des rafales atteignant les 75 km/h. Soyez prudents au volant. On note la présence d'un obstacle d'ailleurs actuellement sur l'A4 si vous circulez dans le sens Strasbourg-Paris. Obstacle signalé à hauteur de Rothon-Feilly. Si vous avez d'autres infos, d'autres difficultés à nous partager, 03 87 52 13 13, soit par téléphone auprès de Julien, soit sur le WhatsApp de la radio. Le grand quiz continue, on est ensemble jusqu'à midi, on vous emmène en Alsace à la Chenaudière. 03 87 52 13 13 pour jouer.
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0: Et si je devais qualifier l'hôtel Spa La Chenaudière en Alsace à Colroy-la-Roche, hôtel Spa 5 étoiles, on serait pas loin du paradis. Too Much Heaven, justement, voici les Bee Gees pour vous accompagner en ce mardi matin sur votre radio locale ici.

0: Et un groupe extrêmement généreux, les Bee Gees, ils avaient écrit, interprété cette chanson pour un concert caritatif pour l'UNICEF, c'était en 1979. Thomas Cheven sur ICI.
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0: Et oui, vous êtes dans le Grand Quiz, le jeu qui vous offre de très beaux cadeaux direction la Chenaudière cette semaine pour l'un ou l'une d'entre vous. Le grand tirage, c'est vendredi et je connais un auditeur qui rêve d'y participer. C'est Olivier qui est avec nous. Bonjour Olivier.
2: Bonjour Jérémy.
0: Olivier qui se trouve du côté de l'Alsace, donc vous n'êtes pas très très loin de la Chenaudière, Olivier.
2: Ouais, je suis à Erstein, donc on voit en gros, je suis à 3 quarts d'heure.
0: D'accord. Allez, bon. Vous jouez presque à domicile.
2: Ouais.
0: Quasiment.
2: Qu'on veut, ouais.
0: Bon, facteur dans la vie de tous les jours. Moi, j'aime beaucoup,
2: oui,
0: j'aime beaucoup ce métier de facteur parce que c'est le lien, c'est la convivialité avec les gens.
2: Oui.
0: Alors, vous êtes plutôt quoi, vous, à vélo, en voiture?
2: En voiture.
0: D'accord. Bon, allez, ouais. Vous préférez quoi, le vélo? La voiture,
2: les deux. Non, la voiture, parce qu'on peut écouter la radio.
0: Et ben voilà, mais oui, exactement. Et donc, vous
2: on
0: êtes
2: peut jouer.
0: Vous êtes au bon endroit au bon moment.
2: Voiture.
0: Mais oui, Olivier, pour tenter de partir à la Chenaudière, vous connaissez le principe du grand quiz. J'ai besoin de 2 points pour vous emmener au grand tirage de vendredi. Et on vous souhaite évidemment bonne chance, Olivier.
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0: Quelle ville Mosellane accueillera dans quelques jours les Jeux nationaux intitulés les Special Olympics qui accueillera des milliers de sportifs atteints d'un handicap mental? Dans quelle ville de Moselle se déroulent les Special Olympics? Sont des Jeux nationaux avec de nombreux athlètes qui sont donc porteurs d'un handicap, Olivier. Est-ce que vous avez une petite idée de la ville qui va accueillir cette compétition?
2: J'en ai aucune idée. Je vais dire Nancy au hasard.
0: Alors, attention, quelle ville Mosellane, Olivier?
2: Ah!
0: Eh oui, Nancy est en Meurthe-et-Moselle.
2: Oui, alors là.
0: Au petit bonheur, la chance.
2: Voilà. Une grande ville.
0: Ah, je peux pas vous en dire plus, Olivier. Ah, sinon, il faut prendre le joker, c'est vous qui voyez. Vous me dites Metz. Et c'est la ville de Forbach, Olivier, qui accueillera certaines compétitions de natation. Elles auront lieu du 15 au 21 juin. Et la ville participe à la fête dès ce samedi avec le relais de la flamme spécial olympique qui passera donc dans les rues de Forbach. Compétition qui se déroule intégralement en sarre. Donc,

0: on est à la fois sur une compétition du côté de l'Allemagne et du côté de la France. On va se refaire, mon cher Olivier, avec une deuxième question que voici.
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0: De quel instrument Ringo Starr jouait-il dans le groupe Les Beatles? Ringo Starr, il jouait de quel instrument? Le grand Ringo.
3: Logiquement de la guitare. Hein.
0: Vous me dites de la guitare.
3: Non, attendez, parce que les autres faisaient la guitare. Je peux changer?
0: Alors, allez-y Olivier, on n'a pas validé la réponse encore.
3: Non, c'est la batterie.
0: Vous me dites de la batterie, oui. Ouf.
3: Ouais, bah oui.
0: Mais oui, forcément.
3: Bah oui, c'est la guitare, c'est les autres, c'est John et
0: exactement,
3: Paul.
0: Vous avez bien fait de revenir sur votre proposition. Ça va, tout va bien Olivier, pas de soucis. Et c'est vrai qu'il a eu une vie assez particulière, Ringo Starr, quand on regarde un petit peu son parcours. Alors, il était gaucher de naissance et sa grand-mère pensait que c'était l'œuvre de Satan et du coup, elle l'a forcé à écrire de la main droite. C'est quand même incroyable cette anecdote.
3: Ah oui, ça c'est vrai.
0: Vous êtes gaucher, vous êtes droitier,
3: droitier.
0: Et puis, autre détail qui a son importance, il a fait partie d'un gang à Liverpool pendant son adolescence. C'est la musique qu'il a sorti donc, de ce gang. C'est des choses pas très très claires, Ringo Starr.
3: Il n'a rien à voir avec Joey Starr aussi, hein, faut le préciser.
0: Ah
3: hein.
0: Non, ils n'ont pas de lien, a priori, mon cher Olivier. Pas prouvé par la science, en tout cas, si vous voyez ce que je veux dire. On a un point, tout va se jouer sur cette dernière question, Olivier. Allons-y.
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0: Comment appelle-t-on l'élevage des lapins de ferme, Olivier? L'élevage des lapins de ferme, c'est un nom très précis.
3: Ah, ok, bah, écoutez, je ne sais pas, je vais faire un... J'ai le droit au joker, non?
0: Vous n'avez pas pris le joker encore, hein, me semble pas. Hein.
3: Bah non.
0: Si, vous l'avez pris sur la première question.
3: Ah oui, parce que d'accord, j'avais pas trouvé.
0: Oui, Olivier, il va falloir donc trouver sans le joker. J'espère que... Vous allez pouvoir nous faire une proposition. Comment appelle-t-on l'élevage des lapins de ferme? Vous avez une petite idée? Allez, je vous laisse encore 5 secondes.
3: Franchement, je ne sais pas.
0: C'est la cuniculture. L'élevage des lapins de ferme, la cuniculture. Quand je vous dis qu'on apprend des choses dans le grand quiz ici, Lorraine, mon cher Olivier, on est passé, mais à ça de la qualification pour le grand tirage.
3: Vraiment. Oh là là, c'est rageant.
0: Ah, c'est rageant. Ah, c'est frustrant, ouais. C'est rageant. Je
3: vous... une question musique ou un truc, voilà, mais les lapins.
0: Les lapins. Et là, vous regarderez les lapinots différemment et vous saurez maintenant voilà, qu'il est question de cuniculture. Bon, et Olivier.
3: Ce que je préfère, c'est en chocolat. Hein. C'est là que je préfère.
0: Pas fâché. Et puis quoi qu'il arrive, non. Vous savez qu'on est là tous les matins, 11h midi, rappelez-nous cette semaine, sans problème Olivier. Merci pour la bonne humeur.
3: Je retenterai ma chance. Ouais, je retenterai ma chance. Merci beaucoup.
0: Bon courage Olivier, bye bye.
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0: Ah oui, la cuniculture. Alors, on apprend des choses dans le grand quiz. Vous aussi, venez tester vos connaissances en culture générale. Il y en a pour tous les goûts. 03 87 52 13 13. On vous attend.
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0: Où que vous soyez, peut-être dans la voiture en train de préparer le repas de midi ou peut-être au bureau, voilà, c'est la fin de matinée. Octroyez-vous une pause bien méritée, celle du grand quiz. Il reste une chance pour jouer. On vous attend pendant Vita, promets-moi. C'est la suite de la musique sur Ici Lorraine. Bon mardi matin avec nous.

0: Vita, promets-moi sur Ici Lorraine à 11h49. Sylvain de Talange nous indique une difficulté sur la 31 ce matin entre Richemont et Metz. Si vous êtes dans le sens descendant, il y a une caravane qui dépasse de la bande d'arrêt d'urgence. On compte sur votre vigilance.
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0: Si vous êtes d'autres infos, on fera un prochain point après le journal de midi. Bonjour Louisa.
2: Bonjour, bonjour.
0: Vous êtes du côté de Sarreguemines où apparemment ça drage beaucoup.
2: Oui, là ça drage bien.
0: Ça drage bien,
2: bien droit. Oui.
0: Bah bon, c'est bien.
2: C'est bien pour les jardins.
0: Mais oui, c'était sec. Franchement, l'herbe devenait jaune, les plantes. Non, c'est bien. Un petit coup de pluie.
2: Ça fait du bien.
0: On va voir ce qu'il faut évidemment dans les prochaines heures avec cette vigilance jaune aux orages qui concernent toute la Lorraine. Bon, Louisa, vous êtes.
2: Ça fait peur.
0: Vous êtes une jeune retraitée, vous, depuis un an, c'est ça, hein?
2: Oui, bah pile poil un an, c'est juin de l'année dernière, donc j'étais à ESH dans une école.
0: D'accord.
2: À Sarreguemines.
0: Ok.
2: Et puis voilà, donc j'avais l'âge, je suis partie.
0: Eh ben, vous avez bien raison, profitez-en Louisa, ça sent la chenaudière déjà, un petit peu, ça commence à sentir la chenaudière.
2: Ça serait bien.
0: Parce qu'il y a une odeur quand on arrive à la chenaudière, vous savez, tout de suite on sent la détente, on sent qu'on va se régaler, on sent qu'il va se passer un truc assez magique dès qu'on arrive dans le hall d'accueil avec ses sourires, vous allez voir, on va venir prendre votre valise, je vous raconte pas tout, mais ça va être quelque chose. Bon,
2: il nous faut
0: Louisa 2 points pour vous emmener au grand tirage de vendredi, voici votre série de questions.
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0: Dans quelle ville Lorraine se trouve-t-on, Louisa, si l'on croise des Mussy-Pontins?
2: Des Mussy-Pontins, c'est en. Oh, je sais plus. Attendez, je réfléchis.
0: Vous voulez peut-être.
2: Pont-à-Mousson.
0: Pont-à-Mousson.
2: C'est mon mari qui me souffle.
0: Franchement.
2: Dans le bureau, il me souffle.
0: Heureusement qu'il est là, votre mari, il écoute l'émission aussi, et c'est votre joker, parce que vous jouez à deux. Non mais c'est bien, il y a toujours plus d'idées. Mais bien sûr, Louise, on a tous les droits. On a tous les droits. Et vous avez raison de vous servir de votre mari sur ce coup-là. Comment il s'appelle d'ailleurs? On lui fait un petit clin d'œil.
2: Il s'appelle Dominique.
0: Eh ben merci Dominique pour. C'est pour Dominique le point, Louise. Vous ne m'en voulez pas. Allez, c'est parti, deuxième question.
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0: Quel chanteur interprète du titre Yala ou encore En apesanteur sera en concert au Centre culturel Pierre Messmer de Saint-Avold le samedi 13 juin? C'est dans quelques jours, c'est un concert très attendu. Louisa, comment s'appelle ce chanteur?
2: Oui, alors, je l'adore en plus, ça tombe très bien. C'est Calogero.
0: Ah, c'est bien, vous adorez Calogero. Ça nous fait un point commun, Louisa. Moi, j'adore Calogero aussi.
2: Il est super.
0: Oui, surtout en concert, surtout en live, c'est quelque chose. Vous l'avez déjà vu?
2: Oui, j'ai déjà vu, ouais.
0: Alors franchement, là, il va se produire dans une configuration assez intimiste. Il y aura seulement 800 personnes au Centre culturel Pierre Messmer. Ce sera guitare, voix, très acoustique. Et il va chanter évidemment ses plus grands succès. C'est laquelle votre préférée de Calo, Louisa?
2: Eh ben moi c'est alors je sais plus le titre, mais c'est le dessin, le portrait.
0: Ah oui, le portrait, magnifique chanson.
2: Sa maman, ouais, voilà.
0: Il y en a plein.
2: Ça me fout les poils.
0: Ça il sait faire Calogero, franchement, pour vous transmettre de l'émotion. Louisa, première belle émotion pour vous. On vous sélectionne pour le grand tirage de vendredi pour aller à la Chenaudière et vivre ce moment avec Dominique, qui l'aura bien mérité aussi parce que il fait partie de cette victoire.
2: Il m'a aidé, bien sûr. Bah, merci beaucoup et puis je vais serrer les pouces.
0: On croise les doigts pour vous, Louisa. 11h53, c'est pas pour aujourd'hui. Voici le coup de soleil, Richard Cochian sur Ici Lorraine.

0: coup de soleil de Richard Cochient qui se transforme plutôt en coup de tonnerre. Le point complet sur la météo et cette vigilance jaune aux orages juste après le journal de Thomas Lavaux. Il sera question également de cet homme accusé du meurtre de sa compagne à Sarreguemines. On en parle dans le journal de la mi-journée.
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0: Et si vous nous rejoignez seulement à 11h56, destination l'Alsace cette semaine dans le Grand Quiz d'ici Lorraine pour vous offrir une escapade en amoureux, tant qu'à faire, et vivre ce magnifique moment du côté de la Chenaudière. On s'occupe de tout et c'est le grand cadeau de la semaine. Vous pourrez tenter à nouveau le Grand Quiz demain dès 11h. Voici Orchestral Manœuvre in the Dark sur ici Lorraine.

0: Actu locale, musique, bonne humeur sur votre radio locale, ici Lorraine avec Orchestral Manœuvre in the Dark. Souvenir, tiens, est-ce que vous connaissez le Festival d'Avignon qui fête ses 60 ans cette année? C'est le plus grand festival de spectacles vivants en France. Et bien en juin, avec Valérie Damido et Eric Bastien, vous allez pouvoir repartir avec un séjour pour 4 personnes. Ils vont tout vous expliquer juste après le journal.
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0: Merci d'avoir choisi votre radio locale. Ici Lorraine en Moselle et dans le pays au midi. Toute l'actualité de ce mardi 2 juin, c'est avec vous Thomas Lavaux. Un homme s'accuse du meurtre de sa compagne à Sarreguemines.
2: Oui, cet homme se trouve en garde à vue depuis hier soir. Il a 50 ans et il s'est rendu de lui-même au commissariat. Sa conjointe, une femme de 37 ans, a été découverte sans vie chez eux, Fanette Ourte.
3: Oui, en effet, il se rend de lui-même au commissariat vers 19h50 hier soir. Et il avoue alors aux policiers avoir étranglé sa compagne dans leur appartement. Immédiatement, bien sûr, les agents se rendent sur place et il trouve la victime allongée sur le lit du couple. Les premières constatations du médecin légiste qui examine le corps confirment le scénario présenté par le conjoint, avec des traces de strangulation au niveau du cou. Aucune blessure de défense n'est en revanche relevée, mais une autopsie va être effectuée. Les voisins ont alors expliqué aux policiers avoir entendu des cris vers 17h30, mais cette famille était inconnue des services de police et de la justice et aucune plainte n'avait jamais été déposée. Cet homme et cette femme sont les parents d'un enfant de 3 ans.
2: Merci Fanette Ourte. Deux chirurgiens messins condamnés à de la prison avec sursis. Le tribunal correctionnel de Reims les reconnaît coupables d'homicide involontaire dans la mort de Corentin Géras, cet enfant de 11 ans mort à cause d'une opération ratée de l'appendicite en 2014 à la clinique Claude Bernard de Metz. Le principal prévenu est condamné à 30 mois de prison avec sursis. L'autre prévenu écope de 24 mois toujours avec sursis. Jugement tombé ce matin et qui comprend aussi le versement d'importantes sommes au motif de préjudice moral au père et à la mère de Corentin. 100 000 euros chacun.
0: Noam est mort des suites de son agression.
2: Et le parquet de Metz vient de confirmer la mort de ce jeune homme de 19 ans. Il était en état de mort cérébrale depuis son agression. Il a reçu coups de pied et de poing à l'aube samedi, place de la République. Dans ce dossier, deux hommes, 20 et 27 ans, sont en détention provisoire et mis en examen depuis hier. Les proches de la victime affirment que l'agression s'est déroulée sur fond d'insultes homophobes. Le procureur de la République de Metz indique, lui, que les investigations n'ont pas mis de motivation homophobe en évidence. L'association Couleur Gay appelle tout de même à un rassemblement ce soir à Metz en hommage à Noam. Écoutez ce qu'en dit l'association Stop Homophobie par la voix de son secrétaire général Terence Katchadourian.
4: Ça fait 15 ans que je traite ce genre d'appel, mais en fait, hier, j'ai malheureusement pleuré. En fait, c'est toujours difficile, on n'arrive pas du tout. Et heureusement, mais enfin, moi j'étais vraiment bouleversé. Parce que 19 ans, ils étaient en train de s'amuser, en train d'échanger des snaps, de prendre des images avec de la vidéo, etc., entre jeunes. Et tu te fais agresser. Enfin, je me disais, mais enfin, on est où, quoi, en fait? Pour moi, c'était délirant, quoi. Quelle bonne conscience je peux donner aux autres si dans mon propre pays, ça se passe comme ça? Donc, j'étais vraiment choqué. Je savais pas quoi dire. Donc, j'ai pris l'affaire très, très au sérieux immédiatement. Donc, non, je m'en remets pas. Et même maintenant, je l'ai pris très mal. Et toute l'association l'a vécu très mal. Vraiment.
2: Et le rassemblement contre l'homophobie de Couleur Gay, c'est à 19h à Metz, devant la colonne de Mertens, donc juste à côté de la place de la République.
0: La santé mentale des salariés ne cesse de se dégrader.
2: Un salarié sur deux en France s'estime en détresse psychologique, un terme qui regroupe à la fois les symptômes de dépression et d'épuisement. C'est le niveau le plus élevé enregistré depuis le lancement de ce baromètre en 2020. Les femmes, 55%, les employés, 59%, les moins de 30 ans, 60% sont les profils les plus touchés. C'est ce qu'on écoutera dans Ma France avec Wendy Bouchard sur Ici Lorraine à partir de 13h. La ville de Metz prend les devants. Elle décide de fermer parcs et jardins dès ce midi, un petit peu avant l'activation de l'alerte jaune aux orages prévue elle pour 13h et qui couvre tout le département de la Moselle. De fortes rafales de vent jusqu'à 90 km/h, de grosses chutes de pluie, parfois de la grêle attendue localement. Les parcs et jardins messins rouvriront dès que le temps le permettra, précise la ville de Metz.
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2: Allez, il a plu ce matin à Metz et puis des orages également constatés, Jérémy, en Moselle-Est.
0: Oui, Thomas, les orages, les averses qui tombent déjà depuis la fin de matinée sur la Moselle-Est, ça va se généraliser absolument sur tout le territoire mosellan dès cet après-midi. Soyez extrêmement prudents lors de vos sorties à l'extérieur. Vigilance jaune dès 13h lancée par Météo France concernant toute la région. Pour les températures, ça reste tout de même doux avec de 21-24 degrés, 21 degrés dans le Pays de Biche, 22 à Sarreguemines, 23 pour Metz et Thionville. On vous souhaite une bonne après-midi avec Valérie Damido et Eric Bastien. Voici Au Taquet.
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6: Bonjour la France sous la pluie, c'est super. On adore, comment ça va Eric Bastien?
7: Bon, moi j'aime bien la pluie, j'adore ça, ouais. Je sais pas, j'ai toujours aimé ça. C'est... Ouais. Et puis il fait frais, on respire, tu vois, c'est quand même un peu plus agréable, non?
6: Le gars a quand même un sèche-cheveux dans son bureau pour se sécher quand il arrive.
7: Ah, c'est vrai.
6: Alors, je vous rappelle que c'est une nouvelle semaine, je vous rappelle que nous avons un nouveau cadeau et pas des moindres. Et surtout, on a des cadeaux pour tous les candidats cette semaine. Et oui, le premier prix de la finale de vendredi, c'est un week-end exceptionnel au Festival Off d'Avignon. Alors, c'est le plus grand festival de spectacle vivant en France et il fête ses 60 ans cette année.
7: Déjà,
6: c'est magnifique.
7: C'est votre âge.
6: Oui, c'est mon âge. Et l'âge de mon dos. Alors, cette semaine, vous allez gagner un séjour pour 4 personnes, 2 chambres doubles réservées à l'hôtel Le Chardonnay. Les petits-déj sont compris. Vous aurez 100 euros de carburant pour rejoindre la Cité des Papes, mais surtout, vous assisterez à 2 spectacles par jour, soit 4 spectacles au total.
7: C'est énorme.
6: Pour vivre pleinement cet anniversaire du Festival Off d'Avignon. Et quand je disais que tous les participants cette semaine avaient des cadeaux, oui, figurez-vous que les perdants comme les gagnants, vous allez à tous avoir, en plus du séjour à Avignon pour les gagnants, les 8 participants, vous allez gagner cette semaine un guide de voyage Michelin. Parce que, ok, on fête les 60 ans du Festival d'Avignon, mais on fête les 100 ans des guides de voyage Michelin. Et pour cette occasion, eh bien, on vous offre un guide de voyage Michelin. Et ça, c'est plutôt un cadeau sympa. Et qu'est-ce que c'est le deuxième prix?
7: Merci, bonne journée, Wendy Bouchard, pour ma France. Hein, on met 53 minutes pour parler des cadeaux.
6: Ah bah, pardon, hein, excusez-nous d'avoir une radio généreuse qui offre des cadeaux.
7: Excusez-moi d'en rajouter une couche. Parce que vous savez, pour aller voir 2 spectacles par jour, pour courir dans tout Avignon, et on sait qu'Avignon marche, on marche, on marche, il faut avoir des forces. Et pour avoir des forces, il faut prendre le café du Vaucluse.
6: Bien sûr.
7: Oui, celui qui est concocté dans les hautes plaines du Vaucluse, là où le Mont Ventoux vous attend, là où Jomel Augo a posé sa tente, et c'est là qu'il confectionne sa machine espresso. C'est 32 papes avec ses 32 dosettes.
6: C'est 32 papes.
7: Oui, bah c'est la cité des papes.
6: Hein. Ah oui, d'accord.
7: Bah oui, c'est okay, 32 dosettes. C'est 6 verres en verre.
6: Bien sûr. Allez, jingle, on accueille les candidats.
7: Bonjour. Il est déjà 14h12.
6: Et voilà. Bonjour Daphné, bonjour Guy, comment ça va?
7: Bonjour.
8: Bonjour.
7: Bonjour.
9: Bonjour.
6: Bonjour.
8: Bonjour. Bonjour Valérie.
6: Voilà, on se détend, on est content. Alors Daphné, tu joues avec ici Normandie. Ah, tu as 41 ans, tu habites à Grand-Quevilly.
8: C'est ça.
6: La ville de Franck Dubosc. Alors, tu es en concubinage avec Jimmy et tu as 2 garçons. Comment s'appellent tes garçons?
8: Clayton et Gillian.
6: Pop, pop, pop. Tu as aussi une petite chienne qui s'appelle comment?
8: Kaya.
6: Qu'est-ce que c'est? Quel est le modèle de cet animal?
8: C'est un petit croisé, c'est une petite croisée terrier, un peu bichon, tout noir.
6: Oui. Oh là là, j'adore. Et tu as un petit chat qui s'appelle Minette.
8: Oui, une petite Minette.
6: Tout le monde cohabite bien? Tout se passe bien?
8: Ça va, ça va. Après, là, les garçons grandissent, donc c'est un petit peu la guerre à la maison par moment, mais... Ça va.
6: Bah, 16 ans et 10 ans, hein, c'est malheureusement des âges tellement sympas pour les parents. Alors, mais toi, t'es pas le genre à te laisser faire. Hein. Attention, Daphné, elle a un métier où il faut déchirer tout. Elle est conductrice de poids lourds.
8: Ah,
6: voilà. Voilà, elle est au volant d'un camion depuis 7 ans. Mais avant, tu conduisais déjà des utilitaires, c'est ça?
8: Ouais, c'est ça. Ouais, j'ai toujours été dans le transport. Ouais.
6: Et alors là, les poids lourds, tu fais quoi? Donc, tu fais toute la France ou tu fais juste ta région?
8: La région, reste régional.
6: Ah bah ça c'est bien, comme ça tu pars pas longtemps sur les routes comme les conducteurs de poids lourds. Tu as énormément pratiqué le judo à haut niveau. Ça veut dire quoi? Tu as eu des prix, des récompenses?
8: Ouais, je suis ceinture noire deuxième dan.
6: Ah oui.
8: J'ai mon BPJEPS judo et puis j'ai fait des podiums régionaux, interrégionaux, championne de Normandie, championne d'interrégion,
6: ah oui,
8: troisième au France.
7: Faut pas l'embêter, voilà. Quoi.
6: Et donc non, elle te met au sol, pling, plaf, plouf.
7: C'est sûr.
6: Et bon, maintenant tu restes, tu fais un peu moins de judo, maintenant tu fais plutôt du cardio et du fitness, c'est ça?
8: Ouais, c'est ça, on s'entretient.
6: Bah c'est bien, t'as bien raison.
7: Comme nous.
6: Non, moi comme pas moi.
7: On s'entretient dans le rien.
6: Ouais, maintenant va falloir changer. Elle a tellement mal au dos, il va falloir qu'elle fasse du sport.
7: Ah oui, vous allez devoir faire du sport.
6: Et voilà. Alors ma chérie, on va tout de suite marquer le premier point avec la première question, vrai ou faux. Avec tiens, une petite petite chanson. Mille colombes. Alors, écoute bien cette question. Il y a quelque temps, il y a une brasserie bretonne qui s'est fâchée avec Yoko Ono parce qu'ils avaient fait une bière John Lemon.
7: Ah oui, c'est vrai.
6: Eh ben, ils ont recommencé avec Mireille Mathieu parce qu'ils ont fait une bière baptisée Mireille Mafieux. Alors, est-ce que c'est vrai ou faux? Top chrono, 5 secondes.
8: J'irai vrai.
6: Eh ben, t'as bien raison,
7: mais
6: c'est
7: non.
6: Vrai. Mais bien sûr,
7: mais
6: ils adorent les jeux de mots. C'est une brasserie du Finistère, on en a déjà parlé. Donc après le John Lemon, ils ont fait Mireille Mathieu. Comment vous dire? Voilà, premier point pour Daphné.
7: C'est magnifique. Mireille Mathieu qui est d'Avignon, d'ailleurs, sa petite fille d'Avignon. Eh oui. Alors, Guy, ok, on a deux. Il y a du judoka, il y a du sport de combat en face. Mais Guy, vous savez combien il mesure, mon Guy? Combien il mesure, mon Guy?
9: Oh là là, 2m04.
6: Oh mon Dieu, c'est
7: là j'ai de la bête. Là j'ai du lourd là.
6: Ah ouais.
7: Ah là c'est en deux ans j'ai jamais eu autant. Là j'ai du 2m04. Ah ouais. Combien tu pèses?
9: 130 kilos. Ouais.
7: 130 kilos. T'es pas beau. Bah, ça va.
6: Hein, mais c'est surtout combien tu chausses?
9: Ah bah du 49.
7: Oh, la vache. Non mais tu sais, on rigole, mais ça doit pas être facile de trouver du 49, c'est du sur-mesure que tu fais.
9: Maintenant c'est internet, hein, sinon c'est impossible.
7: Bah bien sûr. C'est que Guy c'est une star. Guy c'est une star, j'ai retrouvé un article, si mon Guy, 40 ans de France Bleu Mayenne, à l'époque quand on s'appelait France Bleu. Un agriculteur, je lis l'article, un agriculteur baptise ses vaches par le nom des gens de la radio. Qu'est-ce que c'est que ça?
9: Voilà.
6: Ah.
9: Ah, et bien c'est pour ça, j'ai deux petites femelles là, qui sont nées hier.
6: Oui.
9: Donc si Valérie et Eric veulent être parrains, il faut donner un nom.
7: Il faut donner un nom, bah carrément, nous, on veut, bien sûr.
6: Alors, c'est l'année des quoi?
9: Des B.
6: Eh bien moi, je l'appelle Bridget, comme Bridget Jones.
9: Bridget, ben c'est bon, parce que un peu de tout, là, c'est Gonaël qui est au standard, elle a nommé Brigitte.
7: Brigitte.
6: Oh, oui, mais non, moi c'est Bridget, parce que Brigitte.
9: Bridget. C'est bon, Bridget. Voilà.
6: Je veux une photo de Bridget. Hein.
7: Ouais, bien sûr. Alors,
9: j'enverrai des photos. Ouais.
6: Ah,
9: et Eric,
6: oui.
7: Alors, mon ego aurait voulu choisir Bastien, ça commence par un B ou Bastienne, mais je vais prendre Bouboune. Moi j'aime bien. Bouboune. Ah, moi j'aime bien Bouboune.
6: Excuse-moi, le Bouboune.
7: Non, Bouboune. Bouboune. Mais Boubou, là.
6: Comme Bouboule, quoi.
7: Ouais. Oui, moi. Voilà. Si tu veux.
6: D'accord, ok.
7: Ah, bah, Bouboune. Ah, bah, voilà, on a deux vaches, c'est bon, ça.
6: Ça, c'est magnifique, j'adore.
9: Et voilà.
7: Bon, parce que vous l'avez compris, il n'est pas plombier. Bah, non, il travaille avec les bêtes et on va en parler dans un instant. Il y a même des chèvres naines à la maison et 150 vaches.
9: Exact, ouais.
6: Oh là là.
7: On les salue par lui. Bienvenue Guy, ma petite star de Ici Mayenne. Et on en profite pour saluer bien sûr toute l'équipe d'Ici Mayenne. Voici ta première question. Attention. Là, on a tous envie de chanter, de monter dans les graves et les aigus.
10: Mexico.

0: j'ai un bout de gorge qui est parti là. Luis Mariano. Eh oui, le Mexicain. La ville de Mexico, Guy, s'enfonce de 25 cm par an. Est-ce que cette info est vraie ou fausse? Top chrono, 5 secondes.
1: Ah, j'ai pas compris.
0: La ville de Mexico s'enfonce de 25 cm par an.
1: C'est faux.
0: Non, c'est vrai. Figure-toi, la ville de Mexico s'enfonce bel et bien, parfois de 25 cm par an. C'est énorme. Bon, parce que ça a été construit sur l'ancien lac Texcoco et donc ça s'affaisse à cause du pompage des nappes phréatiques qui compactent les sols. Donc voilà. Mais c'est grave parce qu'il y a des quartiers qui ont perdu déjà 10 mètres d'altitude en un siècle. Hein. 10 mètres d'altitude, la taille de Guy.
2: Ah, bah oui, la taille de Guy. Alors, ça fait un point pour Daphné, pas de point pour Guy. Et là, tout de suite, on va partir avec 3 cafés gourmands. À nos souvenirs. Eh oui, vous écoutez ici, on adore. À tout de suite, mes chéris.

0: nos souvenirs. Trois cafés gourmands l'addition, 12h16, vous écoutez ici. Bienvenue.
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2: Et ici, nous jouons avec Daphné, qui joue avec ici, Normandie, qui habite à Grand-Quevilly, qui est ceinture noire de judo, hein, donc on rigole pas. Alors, il paraît que tu as un petit potager, que tu aimes bien jardiner. Qu'est-ce qu'on a dans le petit potager ?
3: Eh bien, nous y trouvons des pommes de terre, des petits oignons, des tomates, des courgettes, des fraises, des radis, des tomates, voilà, à peu près tout. Hein. Je crois que j'en ai peut-être oublié, mais
2: Et il paraît déjà que c'est, pas mal. Il paraît que c'est ton chéri qui cuisine.
3: Oui, c'est vrai.
2: Ah, d'accord.
3: C'est lui qui cuisine. Il aime ça, donc oui. Du coup, ça m'arrange.
2: Alors, j'ai envie de te dire, c'est mon rêve hein, d'avoir un mec qui cuisine. C'est mon rêve. C'est le rêve de toutes les femmes, on va pas se mentir. Ouais, c'est quand même un.
3: J'ai de la chance.
2: Mais oui, c'est magnifique.
0: Surtout avec le petit habillé, je sais que tu trouves ça sexy.
2: On fout avec
0: ça. Non, tu l'as déjà dit.
2: Bah, l'été, tu veux dire le cucu à l'air. Bah, bien sûr, évidemment.
0: J'ai pas dit ça, j'ai dit le petit tablier.
2: Non, mais Daphné et moi, on est d'accord, le petit tablier avec le cucu à l'air. Alors, tu es comme moi, ma petite chérie, tu adores les animaux, tu es même bénévole dans un refuge à Rouen.
3: C'est ça.
2: Et alors, qu'est-ce que tu fais dans ce refuge ?
3: Eh bien, j'aide pour tout ce qui est désinfection des locaux, la fourrière. Il y a plusieurs espaces et en fait, j'aide à nettoyer au nettoyage. Je promène aussi les chiens quand je peux après le travail.
2: Magnifique.
3: Voilà.
2: Ça, c'est bien, j'adore. Bien, tu as déjà un point. Guy n'en a pas. On va en marquer tout de suite un deuxième, ma chérie. Tiens, Marc Lavoine.
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2: Alors, il paraît que lorsqu'il décrit la marque sous les yeux, les valises, eh bien le mot cerne est féminin. Quand on parle des valises sous les yeux, le mot cerne est féminin. Est-ce que c'est vrai ou faux, Top Chrono ?
3: C'est vrai.
2: Et non, c'est faux, les marques sous les yeux, c'est masculin, on dit un cerne. Je sais qu'on a tous envie de dire une cerne, mais non, c'est un cerne. Et voilà, j'ai des gros cernes. On dit pas j'ai des grosses cernes, on dit j'ai de gros cernes. Voilà.
0: Ouais. Guy est avec nous à Quissy-Mayenne. Alors, je n'ai pas cité, je te laisse le prononcer. Le nom où tu habites, Guy, comment ça s'appelle exactement ?
5: Alors, c'est exactement Signy-en-Brière-les-Vallées, en Mayenne. Ouais. Voilà.
0: Et comment on appelle les habitants de Signy-en-Brière-les-Vallées ?
5: Les Signéens ou les Ambo-Rélivins.
0: Toi, j'ai bien fait de te poser la question.
5: C'est une commune jumelée, c'est pour ça, voilà.
0: D'accord. Bon, on les salue. Voilà, on vous salue.
2: On vous salue tous.
5: À la radio ici, Mayenne, on dit toujours Guy de Signé. C'est pas Guy, mon nom de famille, mais depuis 8 ans, 10 ans, on dit Guy de Signé, voilà.
0: Oui, je vous rappelle que Guy, c'est notre star. Guy, voilà, il est toujours avec ici, Mayenne. C'est un auditeur fidèle de ici, Mayenne. Et d'ailleurs, parmi les 150 vaches, elle porte les noms des animateurs, des journalistes, voilà. On est d'accord, hein, c'est bien ça.
5: Journalistes, même standardistes, tout ça.
0: Tout le personnel de ici, je suis bien d'accord. Alors, voilà. J'ai une petite question quand même, parce qu'on a compris que tu étais agriculteur, hein, tu es éleveur de vaches laitières. Alors, je découvre qu'avant, tu étais expert comptable. Donc, comment on fait pour passer d'expert comptable à 150 vaches, du coup ?
5: Faut être fou. À 35 ans, j'ai voulu changer. Je voulais m'installer agriculteur, voilà. Mes parents étaient agriculteurs, donc j'ai pas repris la ferme de mes parents, mais j'ai voulu absolument m'installer parce que c'était un plaisir. Et puis j'avais 30 personnes à gérer, et puis bon, à la fin, j'en avais marre, donc je voulais travailler à l'air libre. Voilà.
0: Eh ben, écoute, c'est une belle reconversion et je pense que les vaches t'en remercient. Je voudrais rappeler que t'es aussi un grand sportif, 2m04 et 130 kilos. T'as fait du basket en national. C'est pas rien, ça, encore une fois.
5: Hein. Eh ben oui, j'ai joué. Puis j'ai mes enfants qui jouent aussi. Là, Arthur qui joue à Laval, là, qui ont gagné.
0: Super.
5: À Bercy, en coupe, les seniors ont gagné. Puis le petit qui a 15 ans, mais bon, il fait déjà 1m88, mais bon.
0: Ah oui. Bon, tout le monde est bien sportif.
5: Comment ?
0: Bah, je dis, tout le monde est bien sportif et prend le chemin du basket comme toi. On va en reparler dans un instant, si tu veux bien, Guy.
5: Ouais.
0: Mais tout de suite, on va essayer de marquer un point. Alors, je ne sais plus.
5: Un point, j'espère.
0: Bah oui, parce que qu'est-ce que tu as fait avant ? Je ne me souviens même plus.
2: Non, et c'est Daphné à 1, Guy n'a pas de point.
0: Ah là, Guy, allez, on y va et on va sur la Lune.
4: 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Un jour, j'irai sur la Lune.
0: Sur la Lune, Guy, on peut trouver deux balles de golf. Est-ce que c'est vrai ou faux? Top chrono, 5 secondes.
5: Non, c'est faux, c'est faux.
0: Tu penses que c'est faux?
5: Ouais.
0: Eh ben c'est vrai, figure-toi que sur la Lune, il reste encore des objets abandonnés par les astronautes d'Apollo. Les deux balles de golf frappées par Alan Shepard en 71, ou encore, il y a une photo de famille qui est laissée par Charles Duke. C'est complètement dingue, mais ça pourrait rester comme ça, visible pendant des millions d'années. Aïe, aïe, aïe, pas de points.
2: Allez, Daphné 1, Guy pas. Et tout de suite, on écoute Get up, get up, get up. Let's make love tonight. Vous écoutez ici. Oh là là, on vous aime tellement qu'on vous met Marvin Gaye. À tout de suite.

0: Vous auriez vu ce magnifique déhanché sur Secure Living de Marvin Gaye avec sûr. Valérie Damido. Ça me rappelle. Non, je préfère mettre un jingle. Hein.
1: Allez, jingle, ouais, c'est ça.
2: Oh là là, là, là, là, là. À midi, on est au taquet.
0: Un truc échoué, quoi.
1: Nous sommes au taquet avec Daphné qui joue avec ici Normandie et Guy qui joue avec ici Mayenne. Alors, Daphné, comme ça, on participe aux amours ?
3: Oui.
1: Alors, comme ça, on arrive en finale ?
3: Oui.
1: Et qu'est-ce qu'on a gagné en finale ?
3: Un séjour d'une semaine dans un camping de France, pour pas dire le nom.
1: Et dis donc, il paraît que Jimmy, il avait pas trop envie d'y aller, parce qu'il est un peu timide. Bah, dis donc, il devait être content quand même.
3: Ah oui, il était ravi.
1: Bah voilà, on gagne des vacances au moins. Bien, ma chérie, j'espère que tu aimes chanter, j'espère que tu aimes la musique, j'espère que tu vas retrouver. C'est l'heure du quiz musical.
3: Ok.
1: Alors, il y a des karaokés à Grand-Quevilly ?
3: Oui, à la maison.
1: Ah bah voilà. C'est magnifique. Alors, attention, c'est un artiste et un autre artiste. En l'occurrence, on est sur des femmes. Je te mets la première chanteuse et tu me dis qui c'est. On y va.

0: C'est qui chante Top Chrono?
1: Je sais pas, Michel Thor. Je sais pas.
2: Eh oui, voilà.
0: Michel Thor.
2: On l'a tous reconnu.
0: Emmène-moi danser ce soir.
2: Ah. L'amour, c'est comme une cigarette.
0: Non, ma chérie, c'est pas. Nicole Croisille, une femme avec toi.
2: Eh oui.
0: Nicole, Croisille, Nicole. Alors, là, je pense que tu vas trouver. On est plus sur ta génération et tu vas trouver très facilement. Écoute.
3: J'attends.
0: Là, comme elle chantonne celle-ci, comme elle qu'elle a trouvé. Hein. La, la, la. J'attends l'amour. Qu'est-ce que c'est qui chante?
1: Jennifer.
0: Eh oui, tu vois, je t'avais dit, c'est ta génération, ça. Oui, c'est Jennifer, j'attends l'amour.
3: J'attends l'amour.
0: Ça te fait un point, ma Daphné. Tu as deux.
2: Guy avec ici Mayenne, Guy notre agriculteur, Guy avec ses 150 vaches, notre sportif de 2m04 qui pèse 130 kilos et qui fait de la bonne cuisine, j'imagine. Pareil que ta spécialité, c'est la riz de veau.
0: La riz de veau ?
2: Les riz de veau, pardon.
0: Voilà, merci. Ouais.
2: Ah ouais, les riz de veau ?
4: C'est vrai que quand on les présente au départ, personne ne voulait en manger, mais après, quand on les prépare, même les enfants, ils viennent picorer dans la poêle.
2: Eh oui.
4: Du riz de veau aux oignons, c'est excellent. Hein.
2: Et les rognons Porto, il fait aussi des rognons Porto. Waouh, là,
4: oui, voilà. Ouais.
2: Oh, des côtes de bœuf, du poisson, de la tarte au citron. Non, mais voilà.
0: Mais à chaque fois, tu fais ça quand il est 12h28.
2: C'est normal, c'est l'heure de déjeuner. Hein.
0: Ouais. Du coup, j'ai envie de mourir tellement j'ai faim maintenant.
2: Si tu gagnes pour le séjour à Avignon, tu iras déguster la fraise de Carpentras ou le melon de Cavaillon. On profite pour saluer l'équipe d'ici Vaucluse, bien
0: oui.
2: sûr. Bonne chose. Bah voilà.
0: Quelle belle région.
2: Bien sûr, le Vaucluse, on adore. Le festival Avignon, tout l'été, très sympa. Et le film Avignon aussi, très sympa.
0: Très très sympa.
2: On joue Qui chante, à toi de reconnaître ces artistes, on le sait.
4: Oh,
2: on est au cœur. Ah non, t'inquiète, on est au cœur des années 80, là.

0: Alors, qui chante? Top chrono.
1: France Gall, non?
0: Comment tu dis?
1: Hein? France Gall.
0: Oh mon Dieu.
1: Non, pas ça.
2: Alors là.
0: Ah non. Alors, il est très connu, déjà c'est un garçon, il est très connu pour son tube, le Jerk. Mais il avait aussi.
1: Ah oui, le Jerk. Ah oui, oui, c'est un Belge.
0: Oui, oui, mais là c'était Poupée Psychédélique, c'est le mec, c'était Thierry Hazard.
3: Ma poupée préférée.
0: Tu as remarqué, je fais comme avec Daphné. C'est-à-dire qu'on était dans une autre génération. On revient sur une génération plus actuelle avec un nouveau titre. Écoute, c'est parti.
4: Je resterai
0: quand même.
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0: C'est plus récent.
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0: Ta meilleure amie qui chante.
1: Ah voilà, j'ai aucune idée même.
0: Ah non, la meilleure amie. Je serai ma meilleure amie. Daphné Elda, elle est en train de le chanter, il paraît.
5: Oui, oui.
0: Oui.
1: Ah non, mais j'ai aucune idée.
0: C'est qui?
3: C'est qui, Laurie?
5: C'est Laurie.
1: Laurie.
4: Ah oui. Ma meilleure amie.
0: Laurie. Comédienne, actrice, chanteuse, patineuse.
3: Allez, ça fait deux pour Daphné, pas pour Guy. Et là, tout de suite, c'est la réclame. Et évidemment, l'actualité dans toutes vos régions, grâce aux 44 locales de votre radio ici. À tout de suite.
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2: À la demi de chaque heure, information pratique pour bien savoir tout ce qu'il se passe en Moselle. Donner des idées peut-être à d'autres secteurs. Enfin là, je sais pas. Hein, parce que désormais, dans le Saulnois, dans toutes les villes du Saulnois, donc le sud du département de la Moselle, vous pouvez toujours aller chercher vos sacs multiflux pour faire le tri. Alors c'est inconnu à Metz, parce qu'il n'y a pas de sac chez nous. Hein. Faut tout mettre comme ça en vrac dans la poubelle jaune. Mais dans le Saulnois, on utilise encore des sacs. Désormais, il y a un code. Il y a un code barre sur les sacs pour pouvoir vous retrouver si jamais vous ne triez pas bien. C'est-à-dire le sac avec un bip, on saura qui a été le chercher à la mairie. C'est quand même violent, hein. Mais bon, si vous triez très très bien, il n'y aura pas de problème, hein. Mais il faut le savoir, dans le Saulnois, désormais, les sacs sont pistés. Est-ce que ça va donner des idées aux autres secteurs? Je ne sais pas. Mais en tout cas, dans le Saulnois, ça se passe comme ça. 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
3: Et aujourd'hui, nous sommes avec Daphné qui a deux et Guy. Je vous rappelle que toute la semaine, nos candidats s'affrontent pour la finale. 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Et là, tout de suite, on reprend la compétition.
0: La compétition, vous dites Daphné à deux et Guy.
3: Bah oui, qu'est-ce que tu veux que je dise? J'ai pas envie d'accabler Guy, qui est si gentil, qui donne le nom des vaches, bref. Alors, Daphné, Daphné, il paraît que si tu devais déjeuner avec quelqu'un, tu déjeunerais avec lui.
5: Avec Kenji
3: Girac. Avec Kenji Girac, il paraît que tu le suis depuis The Voice.
5: Oui, c'est vrai, j'adore sa musique. Je trouve que c'est ça amène de la joie, du soleil.
3: Ah oui, tu l'as vu en concert, bien sûr.
5: Ben non, j'ai pas eu cette chance encore.
3: Oh, ben alors, il faut.
5: Oui, ben ça ne serait tardé.
3: Ça ne serait tardé. Alors, dans les talents inutiles, tu as répondu que tu sais faire la bouche de courte manche. J'aimerais des détails. Qu'est-ce que ça veut dire, hein?
5: Bah dans la, c'était dans une tube, la tube pour le saucisson. Et son grand sourire avec sa grande bouche, bah en fait, je sais faire à peu près le même.
3: Ah d'accord, ok. Bah écoutez, tu vas nous envoyer une photo. Voilà. Alors, tu as rencontré ton chéri dans une soirée. T'étais célibataire, mais pas Jimmy.
5: Oui.
3: Et alors, quand Jimmy a été libre, il paraît que c'est son nom qui vous a mis en contact via Messenger.
5: C'est vrai.
3: Mais c'est vrai. Comment il a fait?
5: Discrètement. Ben en fait, c'était un ami, son oncle. Ouais. Je le connaissais finalement sans savoir que voilà. Et puis, ben, en fait, le malin, il a filé mon adresse Messenger en douce à son neveu.
3: Ben voilà. Et alors, pour le premier rendez-vous, il paraît que tu venais de te faire opérer de l'épaule, tu avais le bras en écharpe.
5: Ouais.
3: Et que lui, il était plein de cambouis. Parce qu'il bossait dans un garage.
5: C'est ça.
3: Ah bah,
5: c'est tout à fait ça.
3: Ça fait quand même 20 ans que vous êtes ensemble, donc du coup, ça ne vous a pas beaucoup arrêté. Hein. Voilà.
5: Ouais, voilà.
3: L'amour était là. Ma chérie, c'est la question à choix multiples. Je vais te poser la question, te proposer des réponses, et puis tu auras 10 secondes pour me donner ton choix. Alors, écoute bien cette petite question avec une ambiance défi-défilé. Quelle célèbre maison de couture française a popularisé le smoking pour les femmes? Quelle maison de couture a créé et popularisé le smoking pour les femmes? Alors, Chanel, Dior, Saint-Laurent, la maison Bastien.
0: Bien sûr.
3: Allez, top chrono 10 secondes. Qui a popularisé le smoking? Chanel, Dior, Saint-Laurent ou Bastien?
5: Chanel. Comme ça.
3: Non, chérie, c'est Saint-Laurent en 1966. Il a lancé le smoking, qui était évidemment inspiré des smokings masculins. Bon, pas de points.
0: Bon, Guy de Signé, comme on t'appelle sur Ici Mayenne, notre Guy qui est agriculteur, qui était expert comptable, qui aujourd'hui a 150 vaches, qui mesure 2m04, qui pèse 130 kilos et qui était une star de basket. Moi, je veux bien te valoriser, Guy. Mais là, il est 12h36, j'ai pas un seul point. J'ai pas un point au compteur, Guy. Guy!
1: Pour vous, pour le plaisir.
0: Oui, pour le plaisir, mais bon, c'est pour bien beau de faire plaisir. Du riz de veau, de faire des réunions au Porto.
3: Ah, ça y est, tu me l'as contrarié. Ça y est. Ah,
0: oui, non, là, non. Bon, Guy, allez, là, pour essayer de marquer du point, on va se jouer un petit peu de corps. Et puis de la trompette. Et puis du clairon.
3: Ah oui?
0: Oui, parce que quand il était jeune, Guy, tu jouais de tout ça?
1: Oui.
0: C'est vrai? Tu fais à la fois du corps et du clairon.
1: Corps de chasse, trompette, l'harmonie municipale. Bah, à l'époque, on avait beaucoup.
0: Ah, petite coupure.
1: Ouais, on faisait partie de la, on faisait du foot à mon municipal, voilà, c'est ça, mais
0: oui.
1: C'est agréable.
0: Ouais, tu faisais ça le 14 juillet, tu te levais très tôt à 5h du matin avec l'harmonie de la ville.
1: Exactement.
0: Et il paraît que tu t'es même retrouvé à jouer.
1: Exactement ça, ouais. Je m'en rappelle encore.
0: La sonnerie aux morts.
1: Oui, pour.
0: À quelle occasion?
1: Eh ben, c'est parce que c'était l'inauguration.
0: Du monument aux morts, je complète les phrases de Guy. C'était devant un ministre.
1: Devant un cadeau qui devait jouer. Et à 12 ans, le chef du musée qui me dit bah, c'est toi qui vas jouer à 12 ans.
0: Ah ouais.
1: Donc j'avais un peu le trouillomètre quand même.
0: Bah, tu m'étonnes, t'étais tout seul devant 200 personnes et c'était, je le disais, devant un ministre, devant des députés, voilà. Il y avait tout le gratin.

0: points, mais alors là, je ne sais même pas si on va finir les bichons avec toi, Guy. Guy,
1: oui.
0: Bientôt on offrira un smartphone dans Otake. Ça va venir. Voici ta question, c'est une question à choix multiples.
2: C'est fantastique. Super doux.
0: Le plastique, c'est fantastique. Ouais, tu parles. Quel pays a été le premier au monde à interdire les sacs plastiques à usage unique dès 2002? Interdire donc les sacs plastiques à usage unique dès 2002. Je propose.
1: C'est nord de l'Europe, je pense, mais loin.
0: Attends. Le Canada, le Rwanda, le Bangladesh, Damidolande. Pays de la hernie, bien connu ça. Allez, top chrono, le Canada, le Rwanda, le Bangladesh, Damidolande.
1: Hollande, à la fin, là, ouais.
0: Damidolande ?
1: Oui.
0: On n'est pas sérieux, là. On n'est pas sérieux, Guy. Si t'es fidèle à l'émission, je raconte, on donne toujours des mauvaises propositions. Le Damidolande, c'est un pays, ça, le Damidolande, Guy ? Mais Guy !
1: Ah, je suis con, je suis bête, ouais.
0: Mais Guy ! Valérie, tu savais que tu étais un pays ?
2: Je suis un pays et je suis d'ailleurs la reine de ce pays. Mon premier geste en tant que reine de ce pays, ce sera de doter la France, le Damidolande.
0: Valérie !
2: Ouais.
0: Voilà.
2: Chers habitants du Damidolande.
0: Bien sûr.
2: Votez pour moi pour la 8e fois.
0: Elle avait déjà une statue à Montélimar et Angoulême, mais alors là, ça y est.
2: J'en ai une à Guingamp aussi, t'inquiète.
0: Élection présidentielle anticipée 2027, on s'en fout. Elle est déjà élue.
2: Je suis déjà élue.
0: Guy, on semble plaisanter, mais c'est la première fois qu'on nous fait un truc pareil. C'était Bangladesh, hein, la bonne réponse, qui devient le premier pays à bannir les sacs plastiques. Voilà, c'était en 2002.
2: Bien, allez, Daphné 2, voilà. Alain Souchon va tout de suite vous régaler avec l'amour à la machine. Vous écoutez ici. Vous êtes bien au Damidolande. À tout de suite, mes chéris.
0: On est bien, les Guy, hein. Faudrait qu'on marque.

0: Nous savons que maintenant Valérie Damidot a son propre pays.
1: Mais je suis ravie que Guy me voit comme une reine, comme une impératrice. J'aime le Damidoland. Vous serez tous libres et surtout, le premier qui fait du mal à un enfant ou à un animal sera sévèrement puni à coups de fessée. Oh. Alors, jingle, tout ça.
0: Bah non.
1: Il a pas envie, Christophe. Il a envie qu'on.
0: Non, Christophe, il veut.
1: Christophe, je te donne ton passeport. Hein. Tu es déjà Damidolandien. Hein. Tu t'inquiètes. Alors, figurez-vous que notre amie Daphné, elle cumule. Il paraît que t'es tête en l'air, hyperactive, TDAH et maladroite.
0: Ah ouais, non, là, c'est la totale.
1: Alors, il paraît que la première fois que t'es arrivé chez un client, t'es descendu de ton camion, t'as refermé la portière, mais sur ta tête.
2: Ah oui. Ouais.
1: Ah bah c'est sympa. C'est
2: une arcade.
1: Eh ben voilà. T'as toujours la cicatrice d'ailleurs.
2: Oui, toujours une petite marque.
1: Tu te prends tout le temps les coins de fenêtre, les coins de table, les poteaux.
2: Ouais bah c'est ça. Ouais, tout est pour moi en fait. Comme je veux aller vite, en fait je fais pas gaffe et puis souvent tous les jours.
1: Mais t'en as pas marre de te faire mal, d'avoir des bleus?
2: Ouais, ça me fatigue, ouais.
1: Ah bah oui, quand même. Mince, c'est pas très marrant, ça. Alors,
2: je suis bien blanche, alors ça ressort bien, les bleus.
1: Eh ben voilà, ok. Ben voilà. Alors, il paraît aussi que t'es un petit peu... Bon, comme on sait que t'es maladroite, t'es un peu Pierre Richard. Il paraît que tu es un jour avec un collègue en camion dans la voiture de devant. Tu vois des gens qui jettent un sac en plastique par la fenêtre. Tu trouves ça dégueulasse, et tu as bien raison. Et puis, tu t'es arrêté et puis t'as ramassé le sac. Et c'était quoi?
2: C'était la merde du chien.
1: Et voilà. C'est que le gars a jeté la merde de son chien par la fenêtre. Non, mais. Moi,
0: je propose qu'elle devienne votre ministre de l'écologie.
1: Elle sera ministre, quoi qu'il arrive.
0: Dans votre Damidolande.
1: Daphné aime les animaux, elle sera forcément ministre des animaux.
0: Ah oui.
1: Voilà.
0: Et Guy sera ministre de l'agriculture.
1: Guy sera ministre de l'agriculture. Normal, tu t'occuperas particulièrement bien de l'agriculture, je le sens.
0: Bah oui, Guy.
1: Toi, tu seras le ministre de l'argent, hein, rapport que tu
0: fais. Finances. Avec grand plaisir. Avec grand plaisir.
1: Alors, ma chérie, tu as 2 points. Là, je te propose d'en marquer 5 d'un coup.
0: En revanche, le technicien ne sera pas ministre de l'audiovisuel. On attend toujours le jingle. Hein.
1: Mais tu vas laisser. Mais
0: on peut toujours attendre, on me dit dans le casque.
1: Mais tu es odieux avec ce pauvre Christophe. T'inquiète pas, mon chéri, tout va bien. Tiens, mets-moi la petite ambiance musicale avant.
3: Lorsque j'ai appris à coudre, d'abord, on m'a donné 10 fils et une aiguille. Maman m'a dit, ma fille, débrouille-toi avec ça.
1: Voilà, c'est une très jolie musique de l'année dernière. Alors écoute bien ça, Daphné.
0: C'est en playlist, je crois.
1: Comment ça s'appelle le trou d'une aiguille dans lequel on passe le fil? Ça a un nom, ce petit trou dans lequel on met le fil et que quand on n'a pas les lunettes, on galère. Comment ça s'appelle? Top chrono, 10 secondes.
2: Je sais plus.
1: On te l'a appris. Si.
2: Ouais, je sais plus. J'ai fait avec ma grand-mère, mais je
1: ne
2: me rappelle plus.
1: Ça s'appelle le chat, C-H-A-S.
2: Ah, oui.
1: Oh là là là là. Bon, bah, pas de points, mais tu restes en tête avec 2.
0: Guy, notre ministre de l'Agriculture, et ses 150 vaches à Issy-Mayenne, qui donc a décrété que Valérie Damidot était présidente du Damidoland, puisque tu t'es totalement vautré, mon Guy. Est-ce que tu te remets de cette boutade?
4: J'ai pas trop entendu. Ouais.
1: Mmh, il est en zone blanche, le pauvre.
0: Bon, écoute, Guy.
4: J'ai changé de place, c'est bon là.
0: Ne bouge plus.
4: C'est bon, j'entends là, c'est bon.
0: Tout va bien, il n'y a pas de problème. Elle n'a pas marqué, c'est peut-être le moment justement de la prendre de court, tu vois, d'y aller quoi. Pour t'encourager, on va se mettre une musique de champion là.
5: Kylian Mbappé, accélération, virgule, petit pont, frappe. 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
0: Il n'a pas ramené la coupe à la maison, Kylian Mbappé. Non, lui, il ne l'a pas ramené. C'est le PSG qui l'a ramené. Oui, parce qu'il est plus au PSG, Kylian Mbappé.
1: Oui, ben je sais, merci.
0: T'as plus le temps de partir. Faut pas que je dis ça, je dis rien. Tu aimerais déjeuner avec Didi. Qu'est-ce qu'il y a?
1: Tu veux faire partie du podcast de Bruno Salomon ou quoi?
0: Non, mais voilà, je fais partie de ceux qui pensent que c'est dommage qu'il soit parti du PSG.
1: D'accord,
0: voilà.
1: Ok.
0: Mais il jouera pour l'équipe de France parce que tu aimerais déjeuner avec celui qui, pour la dernière fois, est entraîneur cette année, c'est Didier Deschamps.
4: Exact, oui.
0: Ouais.
4: Je pense que c'est un entraîneur comme Enrique, qui est stable. Voilà, je suis plutôt fan de basket, mais bon, je trouve que Didier Deschamps, c'est quelqu'un que j'apprécie. Ouais.
0: Bien sûr. Qui sera l'entraîneur, selon toi, après?
4: I don't know. Et il parle de Zidane, mais bon, je préférais Laurent Blanc, ouais.
0: Ah ouais, ah ben, il l'a déjà été.
1: Moi, je pense que je suis assez d'accord. Ouais. Daphné a l'air d'accord aussi, c'est Zidane.
0: Bien sûr, merci pour cette analyse footballistique, ouais. Vous,
1: j'adore Zidane, mais donc.
0: Vous n'avez pas nommé votre ministre des Sports encore.
1: Mon ministre des Sports, bah tiens, ça sera Zizou. Allez, Zizou.
0: C'est pas mal ça. Guy, allez, on le tente. Oui. Là, on a la possibilité de prendre 5 points.
4: La remontada.
0: C'est la remontada.
1: Vas-y, la remontada.
0: Ah mais non, là, c'est la remontada. Quelle série française suit des agents clandestins de la DGSE vivant sous fausse identité à l'étranger? Je la répète, quelle série française suit des agents clandestins de la DGSE vivant sous fausse identité à l'étranger? Top chrono, 10 secondes.
4: I don't know.
0: Série française.
4: Voilà, je ne sais pas du tout.
0: France 2, il me semble.
1: Non, c'est Canal.
0: Oui, c'est pas.
1: C'est Canal, c'est avec Kassovitz.
0: Oui, je confonds.
1: Et Artus.
0: Mais ouais, générique, écoute. C'est le Bureau des Légendes. T'as pas entendu parler du Bureau des Légendes?
4: Non, je regarde que le sport là. Je regarde que le sport à la télé. Ouais. J'ai pas le temps par rapport au travail.
0: Ouais, je comprends.
1: Tu as bien raison.
0: Ouais, je comprends.
1: Alors, ça fait 2 pour Daphné. Et tout de suite, là, maintenant, nous allons partir avec Taylor Swift. Hope Alight, vous écoutez ici, on vous aime. À tout de suite.

0: Ah, je suis désolé, excusez-moi, j'étais en train de préparer ma plus belle voix. C'était pour la plus belle des annonces. On peut light avec Taylor Swift sur ici.
1: Voilà, allez. Voilà.
0: C'est pas terrible.
1: C'est la réclame, mes petits.
2: Partenaire, je te fais.

0: Louisiana. L'homme soupçonné de l'avoir enlevé a été placé en détention provisoire. Après les interpellations massives ce week-end en marge de la victoire du PSG, 13 prévenus ont été jugés hier à Paris en comparution immédiate. Vous entendrez l'un d'eux, il s'appelle Théo, 24 ans, père de famille. Il aura retenu la leçon. Au cœur de vos régions, les résultats pour la phase d'admission de Parcoursup tombent ce soir. Reportage à Belfort. Dans la Somme, vous entendrez un maire tapé à la tête par un automobiliste auquel il demandait de ralentir. Et puis le palmarès du prix J'agis, je plante, dont le parrain est Élise Semoun, une école du Puy-de-Dôme récompensée comme deux autres établissements scolaires dans le Pas-de-Calais et en Bretagne. L'idée, c'est de réaliser une plantation utile à la biodiversité et d'écrire un discours collectif très inspirant sur l'environnement. Ma France vous accompagne, vous le savez, sur les grands sujets de société et du quotidien. La santé, avec les difficultés d'accès aux soins, fait partie de vos urgences et la santé mentale également. Nicolas Joly, vous êtes avec nous pour nous éclairer sur une étude à la une qui fait un constat inquiétant. Un baromètre réalisé par Empreinte Humaine pour Ipsos et pour BVA souligne que la santé mentale des salariés ne cesse de se dégrader. On parle de dépression, de burn-out, c'est un terme qu'on entend évidemment souvent, de perte de sens au travail. Un salarié sur deux s'estime aujourd'hui, Nicolas, en détresse psychologique.
1: Et on apprend dans cette étude que certains profils souffrent encore plus que la moyenne. Trois publics ont des taux de souffrance psychologique les plus élevés. 55% chez les femmes, 59% chez les employés et 60% pour les jeunes de moins de 30 ans. À l'inverse, les salariés de 60 ans et plus ont un taux de détresse psychologique bien plus faible, 25%. Derrière ces chiffres, il y a surtout des situations et des perceptions qui affectent l'estime de soi, le manque de reconnaissance, l'impression d'être de simples exécutants, le sentiment de manquer de temps pour faire un travail de qualité ou la dégradation de ses conditions de travail liées à la succession de crises géopolitiques et économiques. Mises bout à bout, ces situations ont des conséquences très concrètes. Un salarié sur trois souhaite quitter son entreprise, mais ça peut aller plus loin avec un danger réel sur la santé mentale, puisque 11% des salariés interrogés évoquent un risque de burn-out sévère.
0: Et vous parlez des profils les plus fragiles, les jeunes sont particulièrement à risque.
1: Et chez les jeunes qui sont en détresse psychologique, 65% craignent de ne pas tenir au travail jusqu'à la retraite, un chiffre qui résonne avec l'annonce faite par la ministre de la Santé et qui concerne cette fois les adolescents. Sur France Info, ce matin, Stéphanie Rist promet une prise en charge prioritaire pour ces jeunes en souffrance psychique dans les établissements scolaires. L'infirmière ou le médecin scolaire, un professeur ou le directeur d'établissement pourront appeler directement le médecin du SAMU.
2: Chaque jeune qui sera repéré, détecté ayant un trouble éventuel de santé mentale pourra avoir une espèce de coupe-fil pour avoir un rendez-vous dans les 24-48 heures avec un professionnel de santé, psychologue, psychiatre, pédopsychiatre, qui pourra le prendre en charge. Prendre en charge plus tôt, c'est vraiment important.
1: Les adolescents, un public, on le disait, particulièrement à risque aujourd'hui en matière de souffrance psychologique. Les hospitalisations pour tentatives de suicide des adolescents de 10 à 14 ans ont plus que doublé depuis la crise sanitaire du Covid-19.
0: Nicolas Joly, merci. Voilà pour cette enquête sur la santé mentale à retrouver sur ici.fr. Un dénouement positif dans le Gard. La petite fille de 3 ans qui avait été récupérée lundi matin dans son foyer d'accueil à Uzès par ses parents qui n'en avaient pas l'autorisation a été retrouvée ce matin en bonne santé au domicile d'un membre de la famille dans un département voisin. En revanche, pas de nouvelles de Liana dont nous suivons depuis 4 jours l'inquiétude et l'émotion immense de la famille et des proches. Proche de cette petite collégienne de 11 ans dont les parents sont sans nouvelles depuis sa sortie du collège vendredi après-midi à Florence dans le Gers. L'enquête avance, cela dit, avec le placement en détention provisoire d'un homme de 41 ans, le père d'une des amies de la jeune fille. Un homme mis en examen pour enlèvement et séquestration de mineurs. Les caméras de vidéosurveillance de la commune l'ont vu faire monter dans sa voiture la petite fille à la sortie de son établissement. Depuis vendredi, Pierre de Cossette, le périmètre de recherche a été étendu au-delà de Florence pour tenter de retrouver Liana. Des renforts ont même été rappelés, Pierre, de toute la France.
3: Oui, les gendarmes continuent de ratisser les bois qui environnent Florence, cette ville de 6000 habitants où Liana a été vue pour la dernière fois vendredi dernier vers 15h. Des drones et un hélicoptère avaient déjà survolé la zone en vain, mais les militaires veulent en avoir le cœur net. L'escadron de gendarmerie mobile de Clermont-Ferrand arpente ces zones boisées au sol, donc sans succès à ce stade, tandis que les motards sillonnent les axes routiers et leurs fossés. Ce matin, pas de plongeurs ou d'équipe cynophile, mais ces spécialistes pourront être déployés, nous dit-on, si l'enquête permet de localiser plus précisément un endroit où Liana pourrait se trouver ou être passée.
0: Alors, malgré la mise en examen du suspect, les enquêteurs n'ont obtenu aucune information à cette heure sur la localisation de la collégienne, Pierre.
3: Non, cet homme dont on sait qu'il est le père d'une amie de Liana n'a rien dit devant le juge d'instruction hier soir. Silence, après avoir seulement concédé en garde à vue que la collégienne était bien montée dans sa voiture vendredi dernier à la sortie du collège, mais en ajoutant qu'il l'avait déposée un peu plus loin devant la piscine de Florence. La justice avait jugé ses déclarations incohérentes et imprécises et dans la lignée de cette garde à vue, le quadragénaire avait été mis en examen hier soir pour enlèvement et séquestration de mineurs, qualification criminelle, puisqu'il s'agit de faits passibles de 30 ans de réclusion. On sait que Liana avait passé une soirée pyjama il y a quelques mois chez le suspect et sa fille. Que s'est-il donc passé vendredi dernier ? La voiture de cet homme est en cours d'analyse par les experts scientifiques de la gendarmerie. L'avocate du quadragénaire ne souhaite pas faire de déclaration à ce stade. La personnalité du suspect interroge en tout cas. Casier judiciaire vierge, certes, mais la région Occitanie précise ce matin qu'alors qu'il était agent de maintenance au sein de lycée du Gers entre 2018 et 2021, un signalement avait été effectué pour un comportement jugé inapproprié envers une lycéenne. Une procédure disciplinaire avait été engagée et il avait été mis fin à son contrat.
0: Les précisions de Pierre de Cossette pour Ma France. Ces dernières informations sur la disparition de Liana dans le Gers. Les députés doivent adopter en première lecture ce mardi le projet de loi d'urgence agricole. Un texte censé apporter des réponses concrètes aux paysans après leur colère cristallisée l'hiver dernier, notamment pour le déblocage des projets de stockage d'eau, l'installation simplifiée des bâtiments d'élevage ou une meilleure protection des terres agricoles. À l'étranger, au Proche-Orient, Israël continue ses opérations dans le sud Liban. L'armée israélienne appelle à l'évacuation de la ville libanaise de Nabatieh, qui a déjà perdu une partie de ses sites historiques dans ce face-à-face avec les membres du Hezbollah. Le ministre de la Culture libanais tente de protéger ces lieux du patrimoine au cœur de l'offensive antiterroriste de l'État hébreu. En France, la justice rend ses premières peines après les 890 interpellations liées au débordement du week-end après la victoire du PSG en Ligue des Champions. Sur les 225 gardes à vue pour des majeurs, le parquet de Paris a fait état de 112 présentations à la justice, dont 34 en comparution immédiate. Et hier, 13 hommes entre 18 et 25 ans ont été jugés devant le tribunal judiciaire de Paris. Tous soupçonnés de violence sur les forces de l'ordre, de violence, de vol ou de tir de mortier d'artifice, avec à la clé des peines entre 4 mois avec sursis jusqu'à 6 mois ferme sous bracelet électronique. Parmi les prévenus, Théo, jeune père de famille de 24 ans, sans casier judiciaire, qui a voulu fêter à sa manière à Paris la victoire de son équipe, eh bien il s'en souviendra. Margot Stib, vous l'avez interrogé à la sortie de l'audience.
4: Il est minuit passé quand Théo sort du tribunal. Les yeux cernés, le maillot du PSG encore sur le dos, il tombe dans les bras de ses proches.
5: J'aurais dû écouter mon père et ma femme. Ils m'ont dit de pas y aller et ils m'ont dit que j'allais finir en garde à vue. Ça a pas loupé. C'était ma première expérience, mais je pense pas recommencer, je vous le dis tout de suite.
4: Surtout que la fête, Théo n'en a pas vu grand chose. Samedi soir, il décide de faire une heure de route en sortant du travail pour célébrer à Paris la victoire de son club avec des amis. Mais à peine sa voiture garée, il tombe nez à nez avec la police.
5: Quand vous voyez 8 policiers cagoulés avec des matraques et un bouclier, ça fait peur, quoi.
4: Théo se met alors à courir, un mortier d'artifice caché sous son t-shirt, 7 fumigènes dans sa sacoche. Dans sa fuite, il renverse aussi une chaise. La justice lui reproche de l'avoir jeté sur un policier blessé à la cheville. Mais Théo l'assure, jamais il n'a voulu être violent.
5: J'étais là honnêtement pour faire la fête. J'étais même pas là pour dégrader, rien. Mais c'est triste à dire, ils ont confondu supporters et casseurs.
4: Au final, Théo écope de 10 mois de prison avec sursis, loin des 6 mois fermes requis par le procureur. Leçon retenue, promet le jeune homme qui fêtera, dit-il, la prochaine victoire du PSG en famille devant sa télé.
0: Margot Steve, merci pour ici et loin de la casse, près du vrai foot. On rejoint maintenant à Clairefontaine le centre d'entraînement des Bleus dans les Yvelines. Notre reporter Julien Froment à quelques jours de l'ouverture de la Coupe du Monde de foot aux États-Unis notamment. Nous sommes à 2 jours du premier match de préparation des Bleus face à la Côte d'Ivoire. Julien, l'équipe de France continue de s'entraîner sous les encouragements d'Emmanuel Macron, le président de la République. Il vient d'ailleurs d'arriver, Julien.
6: Effectivement, il est en train de serrer la main de tout l'effectif de l'équipe de France. Là, il est actuellement avec le gardien du Racing Club de Lens, Romain Rissert. Surprise de cette sélection des Bleus pour la Coupe du Monde. Emmanuel Macron qui est arrivé à peu près il y a une vingtaine de minutes du côté de Clairefontaine. Il est d'abord allé saluer l'équipe de France féminine qui elle aussi est présent au centre d'entraînement pour préparer 2 matchs de qualification pour la Coupe du Monde 2027. Et puis le président de la République est arrivé il y a de cela quelques instants sur le perron du château de Clairefontaine. Et bien pour saluer cette équipe de France, on lui a offert un beau maillot vert. Vous savez, ce maillot aux couleurs de la Statue de la Liberté. Ce sera le maillot extérieur des Bleus pour la Coupe du Monde. Et puis, bien sûr, il y aura la célèbre photo de classe du président avec tous les joueurs et le staff de l'équipe de France. Et puis ensuite, ce sera un déjeuner au château pour lui, sa femme, et les joueurs de l'équipe de France.
0: Merci beaucoup, Julien Froment. Entraînement sous observation avec Fabien Gosset qui vous accompagnait à Clairefontaine pour la technique. Merci, Julien. La canicule des derniers jours a boosté, sachez-le, les entrées dans les salles de cinéma. Plus 33% de fréquentation en plus en mai par rapport à l'année dernière, avec près de 15 millions d'entrées enregistrées. Et loin de cette chaleur qui n'aura épargné aucune région de France, les températures se sont largement rafraîchies. La pluie s'invite sur une partie du pays, mais aussi les orages. Prudence, notamment dans 3 départements du sud-est qui sont placés en vigilance orange pour orage dès 14h, le Var, les Alpes-Maritimes et les Alpes de Haute-Provence, avec des épisodes violents attendus, des fortes pluies et des chutes de grêle.
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0: On commence ce tour des régions avec les dernières heures d'attente pour tous les futurs bacheliers. À 19h ce soir et partout en France, ils sauront s'ils pourront aller en fac d'histoire par exemple, en prépa ou en école de commerce pour le début de la phase d'admission. Admission d'office ou sur liste d'attente, ce sera selon. 2/3 des lycéens doivent recevoir en tout cas ce soir une proposition ferme. C'est le début d'un parcours avant le passage des épreuves du bac, porteur de stress forcément ce parcours. Hervé Blanchard pour ICI Belfort-Montbéliard.
8: Louise est en terminale au lycée Condorcet de Belfort. Après avoir formulé ses vœux cet hiver sur Parcoursup, ce soir, c'est l'heure de vérité.
9: On a travaillé toute l'année et pour autant, on n'est pas sûr d'être accepté dans les établissements où on voudrait aller. On avait une dizaine de vœux à faire et c'est assez angoissant, voilà, parce que ça ne dépend pas que de nous pour le coup. Et je ne peux rien faire d'autre à part attendre les résultats et espérer qu'ils soient favorables. Est-ce qu'il y a encore des chances d'être pris ou pas? Est-ce que la file d'attente va bouger ou pas?
8: Environ 2/3 des candidats reçoivent une proposition d'admission au premier jour. Et ce serait l'idéal pour Rose en terminale à Sainte-Marie à Belfort.
10: J'ai pas non plus envie que ça tarde trop, donc je vais choisir mes vœux vite. Ça dépend où je suis acceptée en première. Et si la liste d'attente elle est pas très longue, si la liste d'attente elle est longue, je vais laisser tomber.
8: Et puis bien choisir sa formation universitaire, c'est quand même le début d'une nouvelle vie, estime Gwen, en terminale au Condorcet à Belfort.
11: Forcément, il faut que ce soit un choix réfléchi, parce que dans une vie c'est une passerelle. Il nous laisse, je crois, un mois pour réfléchir. Forcément, le choix d'une école s'entraîne aussi le choix d'un appartement, d'un lieu de vie et d'une nouvelle vie.
8: Et après Parcoursup pour les lycéens, le début d'un autre parcours pour les parents cette fois, une course contre la montre pour trouver un logement pour leurs enfants avant de partir en vacances cet été.
0: Eh oui, merci Hervé. La phase d'admission principale s'étend jusqu'au 11 juillet. Les dossiers sont mis à jour tous les matins et au fil des désistements, les candidats peuvent chaque jour recevoir de nouvelles propositions d'admission. Cette illustration maintenant des incivilités et des violences dont sont aussi, vous le savez, victimes nos élus. Nous voici dans la Somme avec le maire de Cléry-Solchois qui s'est fait agresser pour avoir demandé à un automobiliste de rouler moins vite dans son village. Cet homme lui a asséné un coup sur la tête. Le maire, Guillaume Dupire, a déposé plainte à la gendarmerie.
12: L'objectif, c'est de faire remonter l'information, que les gens soient au courant qu'aujourd'hui, les élus sont confrontés à ce type de problème et sont surtout en première ligne. Alors aujourd'hui, j'ai porté plainte sous le statut de maire, mais ça peut arriver à n'importe quel administré de ma commune. Et ce que je voulais, c'est que d'une, on soit accompagné. Et je tiens à remercier le procureur, le sous-préfet et également Madame Thiebaud de la MF80 qui ont été très très réactifs là-dessus. Mais surtout, faire prendre aussi conscience. Alors là, c'est un intérêt vraiment personnel, qu'il y a peut-être des choses à mettre en place dans les communes comme les nôtres pour que nous n'ayons pas à faire la police nous-mêmes et qu'il nous faudrait peut-être un petit peu plus de moyens techniques et même voire financiers pour pouvoir faire face à des comportements routiers comme on en voit de plus en plus aujourd'hui.
0: Il est 13h14 dans ma France et la billetterie pour tenter d'obtenir des places pour les 10 nouveaux concerts à Paris de Céline Dion en mai prochain ouvre demain 10h sur son site internet et aussi sur le site de la Défense Arena. Seuls les fans qui ont déjà tenté leur chance en vain aux préventes il y a un mois sont concernés. 350 000 billets mis en ligne. Les autres candidats malheureux envisagent d'autres idées, comme cette habitante d'Indre-et-Loire à Mône qui a décidé de créer son propre événement. Géraldine Martineau, via son association Le Zumba, propose un concert avec un groupe, un tribute à Céline au parc de l'Orangerie. Virginie Vandeville l'a rencontrée pour ICI Touraine. L'objectif est clair.
13: Que ça soit une belle fête.
0: Des semaines que Géraldine est à fond dans les préparatifs, une organisation conséquente à laquelle elle se frotte pour la première fois. Il faut penser sécurité, autorisation pour accueillir 1000 personnes, mais elle a déjà l'essentiel, le groupe.
13: On a cherché sur internet, quoi, j'ai cherché, et j'ai trouvé effectivement ce tribute qui est un des, à mon sens, hein, un des meilleurs tributes actuels de Céline Dion. On a eu de la chance qu'il soit surtout disponible pour cette date-là.
14: Je crois qu'ils ne sont pas encore venus sur le secteur. C'est un groupe qui tourne sur la France entière.
0: Éric s'y connaît, ce musicien compagnon de Géraldine est un vrai soutien, notamment pour assurer l'aspect technique du concert.
14: Parce que le show, encore une fois, sur un spectacle comme ça, c'est le son, c'est la lumière, c'est le cadre, puis le talent, parce que franchement, si on regarde un peu ce qu'ils sont capables de faire, alors Céline Dion ne pourra pas venir, hein, mais en tous les cas, la chanteuse qui prend sa voix est vraiment extraordinaire.
0: Au programme, les meilleurs titres de Céline Dion.
13: Ça dure à peu près 2 heures avec tous les morceaux principaux.
15: Vous avez demandé un titre spécifique ou pas?
13: Ah, J'irai où tu iras. Voilà.
0: Vous l'entendez, c'est dans les cordes du groupe. Les places sont déjà disponibles en ligne. Comptez 27 euros pour profiter de la soirée et des surprises prévues. Pour financer un tel événement, Géraldine recherche aussi des sponsors.
16: Merci Virginie. Et toutes les infos sur les inscriptions pour cette billetterie de Céline Dion à retrouver sur ici.fr. 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
16: Dans Ma France, on aime vous parler d'initiatives qui créent du lien, qui valorisent le travail réalisé en local, vous le savez, dans vos communes. L'esprit d'entreprise, on en parlait hier avec un prix formidable, Innové à la campagne. Et aujourd'hui, c'est le concours scolaire J'agis, je plante, qui nous réunit. Un prix imaginé par la Fondation pour la Nature et pour l'Homme. Un jury présidé par Élie Semoun, parrain de l'initiative, dans la dynamique de son film Du Cobu passe au vert. Bonjour Stéphanie Clément-Grandcourt.
17: Bonjour Wendy.
16: Vous êtes directrice générale de cette fondation et j'ai eu le plaisir d'être conviée dans votre jury cette année. J'ai donc apprécié avec vous la qualité des dossiers. Deuxième édition pour ce prix, J'agis, je plante. Vous nous rappelez d'abord Stéphanie, de manière générale, quel était le but et la philosophie de ce concours?
17: Alors, le but de ce concours, c'est que les enfants mettent les mains dans la terre, oui, et qu'ils se reconnectent à la nature. C'est pour nous un enjeu extrêmement important à la Fondation. Nous sommes une fondation qui travaille sur la base de la science. La science le dit, les enfants sont déconnectés de la nature aujourd'hui trop, ou qu'ils vivent sur le territoire. Ça a des conséquences sur leur santé physique, sur leur santé mentale. Donc on a cherché un moyen de les reconnecter de manière ludique. On a créé ce concours, c'est la deuxième édition cette année. Ça cartonne, c'est un concours qui s'adresse aux écoles primaires. Les enseignants sont ultra mobilisés. On a eu cette année 1200 élèves qui ont participé partout en France. 50 établissements avec des projets tous plus beaux les uns que les autres. Ça, vous le savez mieux que personne, ça n'a pas été facile.
16: Les départager.
17: Absolument.
16: Parce qu'il y avait beaucoup de qualités. L'idée, c'était qu'ils présentent ce projet, justement, et qu'ils adossent à ce projet un discours sur l'environnement, sur la biodiversité, à hauteur d'enfant, vraiment, voilà, qui montre qu'ils sont porteurs aussi de valeurs.
17: Absolument. C'est un projet extrêmement ambitieux et ça demande beaucoup d'engagement, ce concours, parce qu'il faut à la fois créer un projet de plantation, ce qui n'est pas tout à fait simple quand on est une classe. Oui. Et puis, il faut créer un objet, que ce soit un slam, que ce soit une vidéo, que ce soit un poème, autour de la nature et de pourquoi la nature c'est important. Et les trois, j'ai envie de dire les quatre gagnants de cette année, ont parfaitement rempli l'exercice.
16: Alors, roulement de tambour, vous allez les annoncer sur ici en direct, dans cette optique d'agir concrètement pour la nature avec une classe. Je rappelle que ce concours invitait les enfants du CP au CM2 à participer en plantant, en écrivant, vous le disiez Stéphanie, ce discours qui donne envie de protéger la nature. Palmarès qu'on vous dévoile donc en direct, qui donnera peut-être envie aux futurs candidats. Et le gagnant de l'année, Stéphanie, nous entraîne dans le Puy-de-Dôme.
17: Absolument, au centre de loisirs de Nonant, dans le Puy-de-Dôme, avec un projet très ambitieux. Dans ce centre de loisirs, ils sont partis d'un constat tout simple. Ils ont un centre de loisirs qui est très exposé à la chaleur, avec une cour de centre qui était très dévégétalisée, je vais y arriver. Et ils se sont dit, on va changer ça. Et ils sont partis vraiment avec beaucoup d'ambition, beaucoup d'engagement. Ils ont à la fois planté des plantes grimpantes pour protéger le préau et la vitre qui donne sur le préau, qui est très exposé à la chaleur. Ils ont planté des arbres pour créer des îlots de fraîcheur, et puis ils ont été chercher des palettes, ils ont fait de la récup pour un peu décorer, ils ont mis des palettes au mur, ils ont planté dans ces palettes, donc c'est un projet très très complet, et ils se sont beaucoup beaucoup investis aussi dans une vidéo où ils ont vraiment joué le jeu pour nous expliquer un petit peu comment tout ça se passe.
16: On les entend dans ce petit extrait, les enfants de 9 ans. Au centre de l'eau.

0: Ces petits bouchons formidables du centre de loisirs Nonant, près de Clermont-Ferrand, c'est génial parce que vraiment, ils y ont mis du cœur en dehors ce projet vraiment d'ampleur, avec aussi des abris pour la faune, les hérissons, des cabanes à insectes. Ils ont vraiment tout fait, puis ils ont joué le jeu avec ceux qui les ont entourés pour ce concours J'agis, je plante. Et nous sommes heureux de vous donner la parole sur l'antenne d'ici, Virginie Gombert, bonjour.
1: Bonjour.
0: Vous qui êtes animatrice dans ce centre de loisirs, heureuse aujourd'hui.
1: Alors, directrice du centre de loisirs scolaire Nonant.
0: Oui. Ouais.
1: Et ben heureuse et fière que ces enfants aient porté ce projet et qu'on ait pu arriver à ça, quoi.
0: Oui, avec ce besoin concret, on entendait ces enfants dans ce projet Oasis faire baisser la température dans les salles d'activité. Bon, ça n'a peut-être pas encore montré tout à fait son ampleur pour ces derniers jours de canicule, mais ça commence quand même, vous l'avez constaté.
1: Et oui. Oui. En fait, on a déjà les glycines qui ont poussé et qui arrivent presque à la hauteur maximale. Donc on est très heureux déjà parce qu'on pensait que ça n'allait pas pousser aussi vite. Donc on espère qu'au mois de juillet, eh ben, on sera dans de meilleures conditions.
0: Oui, Stéphanie parlait du collectif mobilisé. Ça a vraiment été un travail de groupe. Tout le monde a mis la main à la terre.
1: Oui. Ben, en fait, on a commencé en novembre, enfin pour les vacances de Toussaint, parce que nous, on fonctionne pendant les vacances. Mm-hmm. Donc, on a fonctionné pendant les vacances de Toussaint où on a commencé à creuser, à mettre en terre, à planter. Et puis après, en février, on a fini certaines plantations. On a remis, ben, parce qu'avec l'hiver, certaines plantes n'étaient pas restées. Et puis, on a créé le clip avec Karine Shannan, du coup, pour compléter notre projet.
0: Oui, vous avez participé à ce concours et vous avez retenu. Alors, on a eu, on le disait avec Stéphanie, des difficultés vraiment à départager. Mais le vôtre, bah, Stéphanie, c'est vrai qu'il cochait toutes les cases. D'abord, dans son amplitude, dans l'engagement mis par tout ce collectif. Et un centre de loisirs qui a profité de ces vacances-là pour changer vraiment la dimension de son école.
2: Oui, ça coche toutes les cases, vous avez raison de le dire. On dit souvent qu'il faut tout un village pour élever un enfant. Là, on sent bien qu'il y a toute une équipe mobilisée, c'est très important. Et puis, ça montre à la fois qu'on végétalise parce qu'on fait revenir les abeilles, parce que c'est beau, parce que c'est de la joie, mais que ça permet aussi de lutter contre les îlots de chaleur. Donc ça montre aux enfants toute l'ampleur et tout l'intérêt de vraiment faire ces actions. Et puis, vous l'avez dit, on l'entend un peu quand on entend le clip, les enfants se sont investis sur toutes les dimensions, y compris la dimension artistique.
0: Bon, il y avait aussi la dimension du COBU qui les a motivés, Virginie Gombert, dites-nous la vérité.
1: Oui, il y a eu du COBU. Alors, si jamais il ne vient pas, attention, il y a des enfants qui attendent avec impatience ce
0: Ellie,
1: retour.
0: Élie Cémoun, il va venir vous voir.
1: Élie Cémoun aussi, voilà. Bah, j'espère qu'on l'attend vraiment avec grand plaisir, les enfants l'attendent.
0: Vous allez annoncer aux enfants ce prix aujourd'hui que vous allez afficher avec grandeur d'affiche dans votre établissement du Puy-de-Dôme. Virginie, pour terminer.
1: Oui. Ben oui, on est fiers. Et puis, on va faire au mois de juillet, dès la venue de tout le monde, et un petit article dans la montagne, dans notre journal.
0: Bien sûr.
1: Voilà.
0: Bon, et puis, sur ici, évidemment, votre radio de proximité. On est heureux pour vous, Virginie Gombert, pour ce centre de loisirs Nonant près de Clermont-Ferrand. Et le prochain du COBU, qui va arriver dans nos salles.
1: Ben, oui.
0: Et monsieur Élie Cémoun, le parrain de cette initiative. Merci beaucoup. On n'oublie pas, voilà, pour la première place.
1: Merci,
0: ça, c'est très
1: vous.
0: Beau. Merci, Virginie. Le trophée d'argent pour une école du Pas-de-Calais, Stéphanie.
2: Absolument, l'école du Vergigneau à Hédin-l'Abbé, dans le Pas-de-Calais. Alors là aussi, beaucoup d'ambition, beaucoup d'énergie d'une maman à l'origine de ce projet.
0: Passionnée
2: de botanique, d'écologie, qui a voulu expliquer aux enfants pourquoi les abeilles, c'est important.
0: Ouais.
2: Donc, elle a utilisé un recoin inutilisé de la cour d'école des enfants pour faire une station d'observation des insectes et leur faire comprendre le rôle crucial de ces pollinisateurs. Là aussi, énormément d'ambition dans ce projet. Très centré sur du COBU, hein, ils se sont déguisés, le directeur d'école a même joué le professeur Latouche, mais aussi beaucoup de soins au projet en lui-même. On a parlé maths, parce qu'il fallait, il fallait aller chercher des bulbes, il fallait acheter des bulbes, donc les CP ont fabriqué les sachets, les cours moyens ont calculé les bénéfices. On a parlé science, parce qu'il fallait choisir des plantes qui soient spécifiques pour faire revenir les abeilles, les pollinisateurs plus généralement, et puis un clip, là aussi beaucoup d'ambition dans la production de ce clip,
0: oui.
2: 100% du COBU, beaucoup de joie dans ce projet.
0: Ouais, c'est ce que j'allais vous dire, il y a de la joie, il y a un côté ludique, extrêmement pédagogique aussi, et ça diffuse et ça infuse dans tout ce projet J'agis, je plante. Lauréat de la troisième place pour ce trophée de bronze, coup de cœur de notre de votre partenaire, La Poste. C'est une école en Bretagne, pour terminer, Stéphanie.
2: Absolument, l'école Saint-Jeanne d'Arc de Saint-Dominique, en Bretagne, où là, on parle transmission, et j'ai envie de vous dire presque transmission inversée, oui. Puisque les élèves de cette école sont allés travailler avec l'EHPAD qui est juste à côté, pour faire un projet de plantation de haies gourmandes, avec l'idée qu'on plante ensemble, qu'on récoltera ensemble, et qu'ensuite, on fera des confitures ensemble, avec les pensionnaires de cette EHPAD.
0: Appelés retraités, c'était très mignon par les enfants.
2: Absolument.
0: Maison de retraite, dans leur esprit, ce sont des retraités, c'est
2: des
0: vrai,
2: retraités.
0: Voilà.
2: Ouais, ouais.
0: Étaient très gourmands et qui eux aussi ont participé au projet.
2: Exactement, et là aussi beaucoup de choses intéressantes, je parlais de transmission inversée, c'est vrai que là ce sont les enfants qui ont expliqué pourquoi c'est intéressant de planter, on a vu aussi des enfants, les enseignants nous le disaient, la confiance qui se restaure parce qu'on se découvre chef d'équipe pour dire ce qu'il faut faire, quand il faut le faire, aux plus âgés, aux plus anciens, et puis des liens essentiels qui se sont créés et qui, on en est sûr, vont perdurer. Donc beaucoup de joie et beaucoup de liens sociaux dans ce
0: et
2: projet.
0: Et puis un prix spécial remis pour la première fois pour cette deuxième édition du prix J'agis, je plante. Écoutez le message du président du jury.
3: Bonjour les enfants, c'est Elie Semoun. Je suis avec mon équipe, je suis là pour le projet J'agis, je plante, pour lequel vous avez participé. Et on voulait vous remettre un prix spécial. Et c'est l'école Dame Gien. Vous avez planté un bosquet et puis vous êtes acclimaté à la nature. Vous avez approché, vous avez touché la terre. Et on a trouvé que votre projet était très touchant et très enrichissant, pour vous en tout cas, et pour nous aussi. Bravo les enfants.
4: Bravo.
0: Très touchant parce que ces enfants sont en situation de handicap, Stéphanie.
2: Absolument, c'est une classe de 7 enfants qui ont entre 6 et 11 ans, situation de handicap, et qui se sont fortement mobilisés sur ce projet, qui nous a évidemment beaucoup émus. Ils ont fait plein de choses, la création d'affiches, ils ont été distribués des tracts, ils ont visité des pépiniéristes, ils se sont fait aider des plus grands pour créer le chantier plantation. Ouais. Et ça montre que la nature, c'est aussi un formidable tremplin pour restaurer la confiance, pour l'autonomie, et pour ces enfants, c'est d'autant plus important.
0: Bah, très très belle édition, J'agis, je plante. Vous remettez ça l'an prochain. Dans cet intérêt partagé avec les candidatures qui peuvent être pensées dès maintenant. Vraiment,
2: absolument,
0: une adresse à tous les instituteurs et chefs d'établissement qui sont à l'écoute pour ce jury porté par la Fondation pour la Nature et pour l'Homme. Merci Stéphanie Clément-Grandcourt de nous en avoir donné le palmarès.
2: Merci.
0: Et
2: Wendy,
0: à très bientôt.
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0: On se quitte avec votre rendez-vous anti-arnaque au Drazo avant le coup d'envoi de la Coupe du Monde le 11 juin, Mexique, Afrique du Sud. Eh bien, les escrocs passent déjà, eux, à l'offensive.
6: Effectivement, si vous voyez passer là dans les prochains jours une offre imbattable pour aller voir un match de nos bleus aux États-Unis, ou si vous voyez des sites avec des goodies, mascottes du mondial, maillots, t-shirts, etc., soyez, mais alors, ultra prudent. Deux entreprises spécialisées en cybersécurité, Checkpoint et Kaspersky, alertent sur une explosion des sites malveillants. Tenez, je suis allée sur l'un de ces sites. Je vous avoue que même moi, qui vous parle d'arnaque à longueur de temps, j'ai bien du mal à voir au premier abord qu'il y a tromperie. Son nom, c'est fifaofficialstore.shop. On est d'accord, d'emblée, vous vous dites, c'est la boutique officielle de la FIFA, la Fédération Internationale de Foot. Qu'est-ce que je vois dessus ? Des ballons du Mondial, des maillots de la France, du Brésil, etc. Et tiens, tiens, de bien jolies ristournes, moins 80%, casquettes, écharpe à 6 euros et cerise sur le gâteau, livraison gratuite.
0: Oui, bah donc c'est là que ça devient suspect, Aude, hein, c'est trop beau pour être vrai.
6: Voilà, soyez suspicieux toujours et interrogez-vous, c'est quoi l'intérêt d'une vraie boutique du Mondial de faire des ristournes à quelques jours de l'événement ? C'est comme si vous étiez tombé sur des fleurs en promo le week-end dernier pour la fête des mères, ça n'a pas de sens. Petite recherche, la vraie boutique de la FIFA, c'est store.fifa.com. Et là, d'un coup, les prix ne sont plus les mêmes. Hein. 35 euros les casquettes et pas 6 euros. Attention aussi dans vos boîtes mail, si vous recevez sans avoir rien demandé une super offre pour aller à New York et voir le match des Bleus contre le Sénégal le 16 juin. Désolé, mais ça sent très fort le piège.
0: Merci Aude Razo de votre vigilance. À retrouver là encore sur notre site internet et sur l'application ici. Je vous laisse avec, chers amis, l'info locale, la proximité, la bonne humeur en musique. Et je vous retrouve demain à partir de 13h dans Ma France. Vous pouvez réécouter, partager cette émission sur les réseaux sociaux et également. À demain.
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4: À la demi de chaque heure, plein d'infos pratiques pour bien profiter de la Moselle. Si vous habitez Metz ou si vous venez souvent faire les courses à Metz, la ville vient d'ouvrir un nouveau parking à l'arrière de la Porte des Allemands. C'était le parking qui était utilisé par Orange, installé ici dans ce bâtiment, juste à côté de l'ancienne caserne des pompiers. Ça fait un parking de 66 places. Depuis la rue du Général Ferrier, il faut prendre cette rue-là pour pouvoir y accéder. Il y a tous les panneaux, hein. Il faut rentrer dans le bâtiment et le parking, il est à l'arrière. Ce sont des tarifs plutôt intéressants pour ceux qui passent la journée à Metz. 2 euros la demi-journée, 4 euros si vous y restez vraiment tout le temps. C'est pas très cher, c'est en fait les prix de la zone Grande Couronne, hein, de la zone F. Et si vous circulez dans le centre-ville de Metz, sachez, il y en a plein qui ne le savent pas encore, que vous avez droit à une heure de parking gratuit. Si vous devez aller récupérer quelque chose en centre-ville, c'est le cas notamment pour le parking de la cathédrale, celui qui est dehors, juste à côté de la lanterne du Bon Dieu.
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Les Rolling Stones, Start Me Up sur ICI Lorraine. Bienvenue en Moselle dans cette bonne odeur de pétrichor. Vous savez ce que c'est le pétrichor? C'est un nouveau nom inventé il y a quelques années pour désigner cette odeur vraiment typique de la pluie qui tombe sur un sol bien sec et bien chaud. Et ben en ce moment, ça sent le pétrichor à plein nez. Hein. Dans la campagne, même à Metz, ça sent fort le pétrichor. Hein. Profitez-en, on aimerait tellement avoir ça en parfum. Dans un instant, on va aller voir Lionel, originaire de Moselle. Il fait partie de l'organisation de Roland-Garros. On dit qu'il n'y a plus de Français à Roland. Bah si, il y a Lionel. Rencontre juste après Oria et Bernard Lavillier sur ICI Lorraine. Bonne journée.

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2: Chaque année, plus de 600 000 spectateurs se pressent à Roland-Garros dans les coulisses de ce géant du sport mondial. Un Mosellan joue un rôle clé. Lionel Olinger, vice-président de la Fédération française de tennis en charge des grands événements, est avec nous aujourd'hui. Bonjour Lionel.
3: Bonjour Jérémy.
2: Le public se pose la question, pourquoi est-il devenu si difficile d'obtenir une place pour assister à un match de tennis à Roland-Garros ?
3: Malheureusement, ça a toujours été difficile. C'est un magnifique tournoi. On a probablement le plus beau stade au monde, mais c'est aussi le plus petit stade au monde. Donc, c'est compliqué parce que, évidemment, les places sont d'abord réservées au président de club, puis ensuite au licencié de la fédération et seulement après au public. Donc, ils partent très vite. On a mis en place un système d'ailleurs de tirage au sort, un peu comme les Jeux Olympiques depuis l'année dernière. Et je sais qu'on a beaucoup de frustrés. On essaie de travailler sur plein de pistes et l'Opening Week, notamment avec les qualifications qui se jouent dans un Roland-Garros déjà complètement ouvert, peut être une vraie solution pour les gens qui ne trouvent pas.

0: de place pour la quinzaine.
1: Cette année, il y a un engouement très particulier autour du tournoi de Roland-Garros avec des tennisman qui sont assez surprenants sur cette deuxième semaine.
0: Et on est peut-être à un moment où on a des passages de témoins entre une génération et une autre. On a dans une partie du tableau, et bien sur les quatre joueurs, trois en moins de 20 ans, avec la pépite brésilienne João Fonseca qui fait des matchs fantastiques. Je pense que ça apporte une vraie fraîcheur au tennis. Et puis ben, c'est sûr qu'on a démarré la quinzaine en se disant on n'a ni Alcaraz ni Arthur Fils, ça va être compliqué. Le coup de chaud de Sinner fait qu'on bascule dans un tournoi qui est vraiment très différent, mais finalement c'est la jeunesse qui aujourd'hui l'emporte. C'est un tournoi qui est très différent des autres.
1: Notre médecin Hugo Humbert a peu de mal à s'imprégner peut-être de l'ambiance de la terre battue de Roland-Garros. On espère le voir aller un petit peu plus loin, mais il y a une petite déception à ce niveau-là.
0: Oui, alors il a fait un Roland-Garros qui est tout à fait acceptable. Il peut faire encore évidemment beaucoup mieux. C'est un joueur de talent, un joueur intelligent qu'on apprécie évidemment particulièrement en Moselle et à Metz en particulier. Donc j'ai beaucoup d'affection et d'admiration pour ce qu'il fait. Il fait un tableau qui est un bon tableau. Il gagne un match pas si simple, même si Manarino n'a pas beaucoup gagné sur terre battue, mais on est sur le central. Bon, derrière il perd. Finalement, il n'avait pas gagné beaucoup de matchs jusque-là et c'est son meilleur Roland-Garros. Je sais qu'il en fera encore des bien meilleurs à l'avenir.
1: Et quelle personnalité vous a le plus marqué dans l'histoire de Roland-Garros et des tournois que vous avez vécu?
0: Ça fait 6 ans moi que je suis à l'intérieur du tournoi, donc vraiment au comité de pilotage. Donc on a vécu pas mal de choses intéressantes. Forcément, l'adieu à Rafa m'a touché particulièrement. C'est quelqu'un d'extrêmement humain, sensible, humble. Enfin, on n'a jamais eu aucun problème avec lui. On a eu la chance de vivre voilà la fin de Rafa, le début d'une nouvelle ère. Je crois que ouais, je suis terriblement chanceux d'être dans les coulisses de cet événement et de pouvoir participer à ce sport mondialement. Et voilà, c'est Rafa qui me touche. Et aujourd'hui, j'ai quand même un petit faible pour Roao, donc je dois l'avouer. J'ai le sentiment qu'il y a quelque chose qui peut se passer avec ce Brésilien. Et
1: Fonseca.
0: Exactement, Roao Fonseca.
1: Merci à vous d'avoir été avec nous.
0: Merci beaucoup pour votre invitation. À très bientôt.
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0: Lewis Capaldi, wish you the best sur ici Lorraine. À Saint-Avold, encore cet après-midi, il y a la grande braderie de la confrérie Saint-Vincent-de-Paul, c'est rue Mangin. Deux vêtements achetés, un offert. Ça défie toute concurrence. Hein. Confrérie Saint-Vincent-de-Paul à Saint-Avold. À suivre dans un instant, la pluie est de retour, un peu de mélancolie. Ça fait du bien, surtout si elle est chantée par Mylène Farmer. À suivre avant 14h dans un instant sur ici Lorraine.
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1: J'espère que vous aimez la pluie. Bonne journée en Moselle, 14h, l'info d'ici.
2: La petite fille de 3 ans disparue à Uzès dans le Gard va bien retrouver saine et sauve. Sa mère et un complice sont en garde à vue. Son père est toujours recherché. Ses parents l'avaient récupérée de force hier matin dans la famille d'accueil où elle était placée. À Florence, dans le Gers, Liana, 11 ans, elle reste introuvable. Un homme de 41 ans est mis en examen pour enlèvement et séquestration. La collégienne a été vue pour la dernière fois vendredi vers 15h en train de monter dans sa voiture devant son collège. Il connaissait bien Liana car sa fille est une amie de la disparue. Pour détecter les problèmes de santé mentale, Stéphanie Rist promet à chaque jeune qui sera repéré par l'éducation nationale un coupe-fil pour avoir rendez-vous dans les 24-48 heures avec un professionnel, un médecin scolaire, une infirmière scolaire ou un psychologue scolaire. Trois départements du Sud-Est, le Var, les Alpes-Maritimes et les Alpes-de-Haute-Provence sont placés en vigilance orange aux orages. Des orages localement violents avec notamment des chutes de grêle, des rafales de 80-100 km/h selon Météo France. Les lycéens vont recevoir leur première réponse ce soir à 19h via Parcoursup. Plus d'un million de candidats sont en attente, un record depuis le lancement de la plateforme d'inscription post-bac, c'était en 2018. Et puis le biopic sur Michael Jackson, Le Diable s'habille en Prada 2, est juste une illusion. La fréquentation des salles de ciné au mois de mai en France a bondi. Près de 15 millions d'entrées enregistrées, soit une hausse de 33% par rapport à mai 2025, grâce notamment à ces trois films plébiscités par les Français.
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1: C'est la journée des orages ce mardi dans toute la Moselle. Si vous voyez les volets fermés chez votre voisin, tout barricadé, eh ben c'est pas qu'il est parti en vacances, c'est qu'il doit avoir peur des orages à mon avis. Hein. Parce qu'ils sont attendus cet après-midi. Alors ça pourrait être très localisé, il pourra ne rien avoir chez vous et le déluge dans la ville d'à côté. Ce sont des orages très compliqués à prévoir, mais ce qui est sûr c'est que vous aurez de l'eau tout à l'heure. Pour l'instant, on n'est encore pas trop mal. Vers 15h, ça va vraiment se dégrader. Hein. Un vent qui souffle très désagréable. 18 degrés au compteur, mais vous retirez facilement 3 degrés pour avoir le ressenti. Ressenti d'une quinzaine de degrés. Hein. Demain, ça sera pas mieux. Encore de la pluie, mais sans orage. Beaucoup de grisailles, des températures de 19 degrés l'après-midi, 11 degrés la nuit prochaine. La même chose jeudi, pareil vendredi. Ça s'améliore un peu pour le week-end. Eh ben, on va patienter ensemble avec la bonne musique d'ici Lorraine.
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0: Abba Fernando sur Ici Lorraine. Bon mardi à vous tous. Bon, jusqu'à vendredi inclus, il va y avoir de la pluie, des orages. J'espère que vous avez connecté le récupérateur d'eau de pluie. Hein. Il était vide depuis plusieurs jours. Regardez bien si le tuyau est dedans. Hein. Parce que parfois, ça arrive que ça se déconnecte. Ça serait dommage de louper toute cette pluie. C'est gratuit, autant la prendre. Hein. À suivre dans un instant sur Ici Lorraine, trois chansons françaises à la suite. Vous allez pouvoir chanter avec Benabar, William Scheller ou encore Johnny Hallyday. Je te promets, ça arrive très vite après ces quelques messages sur Ici.
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1: À la demi de chaque heure, information pratique, idée de sortie pour savoir quoi faire en Moselle. Ce samedi 6 juin, Kevin Guerriot, que vous entendez sur Ici Lorraine, qui connaît bien les légendes, les histoires du département, vous invite à une balade comptée ce samedi dans la magnifique ville de Gorze. Il y en a plein qui y passent pour rentrer vers la Meuse ou pour aller au Mondial Air Ballon à l'époque. C'est plein de légendes, Gorze. Il vous propose donc ce samedi un parcours de 2,5 km pour vous raconter tous les personnages, tout ce qu'on peut croiser aussi à Gorze comme légende. Ça démarre à 14h30. Rendez-vous donné en plein centre-ville. Ça coûte 6€ par personne. Vous pouvez vous renseigner ou vous inscrire sur le site internet du musée de Gorze. Absolument magnifique. Et toujours dimanche, toujours ce week-end. Cette fois, c'est une balade à vélo qu'on vous propose à Issy-sur-Moselle. Randonnée des pyramides. C'est ce 7 juin. Il reste encore de la place si vous aimez faire du vélo. C'est gentillet, hein, vous pouvez y aller en famille.

0: Nena, Neun und 90 Luftballon sur ICI Lorraine. J'espère que vous passez un bon mardi à la maison, au boulot, on vous accompagne. Ou alors en train d'essayer de récupérer le chat qui est coincé sous la voiture dehors depuis maintenant 30 minutes parce qu'il pleut et qu'il veut plus ressortir. Est-ce que vous avez déjà vu un squelette de chat sous une voiture? Non, il finira par revenir tout seul. À suivre dans un instant le coup de folie, Thierry Pastor. On aura également Marine avec Escroc pour aller jusqu'à 15h sur ICI Lorraine. À tout de suite.
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1: Bonne journée dans toute la Moselle, il est 15h, voici l'info d'ici.
2: L'incendie de Cran Montana en Suisse et une nouvelle audition aujourd'hui pour les époux Moretti, propriétaires du bar Le Constellation, où 41 personnes sont mortes dans l'incendie du 1er janvier au cœur de cette confrontation. Une question qui a verrouillé certaines issues de secours de l'établissement ce soir-là. Pour l'instant, le couple dit ne jamais avoir donné de telles consignes. Les recherches continuent pour tenter de retrouver Liana Florence dans le Gers. Portée disparue depuis vendredi, la collégienne a été vue pour la dernière fois montant dans la voiture d'un homme de 41 ans, c'est le principal suspect. Il est mis en examen pour enlèvement et séquestration. Il connaissait bien Liana car sa fille est une amie de la disparue. L'Assemblée nationale se prononce sur le projet de loi d'urgence agricole aujourd'hui. Réponse du gouvernement à la colère de la profession l'hiver dernier. Au cœur de ce texte, de nombreux sujets, l'eau, le loup, les pesticides ou encore la souveraineté alimentaire, ce qu'il contient en détail est sur ici.fr. Attention aux orages cet après-midi sur une large partie de la France. Trois départements sont en vigilance orange. Le Var, les Alpes-Maritimes, les Alpes de Haute-Provence. Ces orages vont frapper une vaste zone allant de la Provence jusqu'au Jura, accompagné de vents jusqu'à 100 km/h. Brusque changement de temps, alors que la France a connu son printemps le plus chaud jamais enregistré, indique aujourd'hui Météo France. C'est le début des quarts de finale à Roland-Garros. Chez les femmes, après un duel 100% ukrainien, Marta Kocsuk se qualifie pour les demi. Chez les hommes, Alexander Zverev affronte en ce moment l'Espagnol Rafael Roda.
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1: Ça va barder, ça a peut-être déjà bardé chez vous. Après-midi d'orage sur toute la Moselle, sur toute la façade est de la France. On n'espère pas trop de grêle, hein. La toiture, mon Dieu. Mais en tout cas, ce qui est sûr, c'est que vous aurez de la pluie. Et une fois que la pluie va tomber, les températures vont encore baisser. 18 degrés au compteur en ce moment dans les rues de Metz, de Thionville ou encore de Sarreguemines. 15 degrés en ressenti, hein. Il y a un vent qui souffle très désagréable. Des rafales de 50 km/h attendues, hein, sous les orages. Ça va se calmer un peu la nuit prochaine. On aura 12 degrés. Vers 4h du matin. Donc là, vous ne pourrez pas dormir avec la fenêtre ouverte. Demain, toujours 19 degrés dans l'après-midi avec des pluies pas orageuses cette fois. Toujours pareil jeudi. Vendredi, ça sera bien gris. Ça remonte un peu avec le retour du soleil pour ce samedi et ce dimanche. Mais on n'y est pas encore. La bonne musique d'ici Lorraine pour essayer de faire remonter les températures, c'est maintenant.
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0: Trans, Trans, Darby, sur Ici Lorraine. Pourquoi attendre le 24 juin pour faire le feu de la Saint-Jean? C'est loin le 24 juin. À Delme, on a tranché. On fait le feu de la Saint-Jean ce samedi-là, autour de la salle Saint-Exupéry. Ça tombe bien, faut réchauffer un peu l'atmosphère. On passe de tout à rien. Là, les Lorrains se plaignent que ça caille un peu trop. Eh ben, attendez les températures de demain. Et d'après-demain, vous n'allez pas être déçus. À suivre dans un instant, J.K. Carla, Joe Dassin et Daniel Balavoine. Trois chansons françaises à la suite sur Ici Lorraine.
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1: À la demi de chaque heure, information pratique pour bien savoir tout ce qu'il se passe en Moselle. Donner des idées peut-être à d'autres secteurs. Enfin là, je sais pas. Hein, parce que désormais, dans le Saulnois, dans toutes les villes du Saulnois, donc le sud du département de la Moselle, vous pouvez toujours aller chercher vos sacs multiflux pour faire le tri. Alors c'est inconnu à Metz, puisqu'il n'y a pas de sac chez nous. Hein. Faut tout mettre comme ça en vrac dans la poubelle jaune. Mais dans le Saulnois, on utilise encore des sacs. Désormais, il y a un code. Il y a un code barre sur les sacs pour pouvoir vous retrouver si jamais vous ne triez pas bien. C'est-à-dire le sac avec un bip, on saura qui a été le chercher à la mairie. C'est quand même violent, hein. Mais bon, si vous triez très très bien, il n'y aura pas de problème, hein. Mais il faut le savoir, dans le Saulnois, désormais, les sacs sont pistés. Est-ce que ça va donner des idées aux autres secteurs? Je ne sais pas. Mais en tout cas, dans le Saulnois, ça se passe comme ça. À la demi de chaque heure, une information pratique qui concerne toute la Moselle.
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0: Culture Club Karma Caméléon sur ICI Lorraine. J'espère que vous avez bien fêté les mamans dimanche dernier. Place aux papas maintenant, leur fête ce sera le 21 juin. Oui, la fête des pères, ça tombe en même temps que l'été, en même temps que la fête de la musique cette année. Et si vous n'avez pas d'idée cadeau, sachez que la ville de Mont-de-l'Ange offre un cadeau à tous les papas. On ne sait pas ce que c'est une surprise. Si vous êtes concerné, vous avez normalement reçu un courrier dans la boîte aux lettres. Merci Mont-de-l'Ange, vous faites notre boulot. Hein. À suivre dans un instant, pour aller jusqu'à 16h, l'heure des mamans, Zazie, Julien Clerc, et on aura le temps d'écouter U2 également.
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1: J'espère que vous n'avez pas peur des orages. Il est 16h en Lorraine, l'info d'ici.
2: De 70 à 180 gendarmes et plusieurs dizaines de citoyens mobilisés dans le Gers aujourd'hui pour rechercher Liana. Des objets ont été trouvés, des analyses sont en cours, indique le commandant de gendarmerie qui dirige ces recherches. Liana, c'est cette collégienne de 11 ans portée disparue à Florence depuis vendredi. Un homme de 41 ans est mis en examen pour enlèvement et séquestration. La collégienne a été vue pour la dernière fois vers 15h en train de monter dans sa voiture devant son collège. Il connaissait bien Liana car sa fille est une amie de la disparu. Pour détecter les problèmes de santé mentale, Stéphanie Rist promet à chaque jeune qui sera repéré par l'éducation nationale un coup de fil pour avoir rendez-vous dans les 24-48 heures avec un professionnel, un médecin scolaire, infirmière scolaire ou psychologue scolaire, précise la ministre de la Santé. Trois départements du Sud-Est, le Var, les Alpes-Maritimes et les Alpes de Haute-Provence, sont placés en vigilance orange aux orages. Des orages localement violents avec notamment des chutes de grêle et des rafales de 80 à 100 km/h, précise Météo France. Les lycéens vont recevoir leur première réponse ce soir à 19h via Parcoursup. Plus d'un million de candidats sont en attente, un record depuis le lancement de la plateforme d'inscription post-bac, c'était en 2018. Le biopic sur Michael Jackson, Le Diable s'habille en Prada 2, est juste une illusion. La fréquentation des salles de ciné au mois de mai en France a bondi. Près de 15 millions d'entrées enregistrées grâce notamment à ces trois films plébiscités par les Français.
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1: De la pluie et encore de la pluie. Si vous n'avez pas eu d'orage chez vous, vous avez bien de la chance. Il y en a eu d'autres où ça a bien bardé. Hein. Le temps orageux va perdurer jusqu'à à peu près 21h. Ensuite, ça sera que de la pluie, que de la grisaille. Une nuit bien fraîche à 12 degrés. 10 degrés sur certains secteurs vers Saint-Avold dans le Beecherland la nuit prochaine. Donc là, cette fois, vous n'avez plus besoin de la clim. Hein. Et demain, ce sera exactement la même chose. Mais sans les orages. De la pluie par intermittence. Des températures de 19 degrés. Pareil jeudi sur toute la Moselle, le nord de la Meuse ou encore le Pays Haut. Et vendredi, les mêmes températures, de la grisaille, mais sans la pluie. Amélioration prévue pour ce week-end, ça ne sera pas la grosse chaleur, je vous préviens. Hein, on ne dépassera pas les 21 degrés. On va patienter ensemble avec la bonne musique d'ici Lorraine. Plein d'idées de sortie et plein d'infos pratiques aux quatre coins de la région.
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0: Alex Wawen, Fever Dream, sur ici Lorraine. Demain, à Amnéville, dans le parc municipal, les élèves du conservatoire, les profs organisent un grand concert d'été. C'est souvent de la grande qualité. Ils ont bossé toute l'année, c'est leur concert de clôture. Donc allez-y, faites-vous plaisir. S'il fait trop moche, il y a repli dans la salle Maurice Chevalier. Bon, je pense que vous pouvez direct aller salle Maurice Chevalier, vu le temps prévu demain. Ça sera pire qu'aujourd'hui avec encore plus d'orages. Jeudi surtout. Nicolas Turon, Frédéric Vialet, on sait qu'on est Lorrain, tout ce qui fait qu'on ne ressemble pas aux habitants des autres régions. Aujourd'hui, on est Lorrain parce qu'on a vu le pape à Metz dans les années 80 et on risque de le revoir bientôt. Enfin, c'est ce que dit la rumeur.
1: On sait qu'on est Lorrain parce que...
2: Parce qu'on va voir le pape Assis Chazelle.
1: Le pape Assis Chazelle ?
2: Oui.
1: Moi, je connaissais le pape Pingouin, le pape Pingouin.
2: C'est pas le même, c'est pas le même. Le nouveau pape est hyper cool. Il a cité Gandalf dans sa première encyclique consacrée à l'IA. Une encyclique, c'est une lettre adressée à l'ensemble des fidèles cathos, et au monde entier, et destinée à faire référence pour des décennies. D'accord. C'est cool d'intégrer de la pop culture dans un exercice d'ordinaire plutôt pontifiant. Et pour cause, le pape Léon mentionnera-t-il un jour le Léon de Luc Besson, je sais pas, ou Léon de Bruxelles. En tout cas, vivement l'encyclique sur le consentement des mineurs dans l'Église. Il pourra citer l'abbé Pierre, Patrick Bruel, Jean-Marc Morandini et Jean-Luc Lahaye, Claude François. Il y en a plein à citer. Non, oui, on a un pape pas mal dans la hype, mais la démarche la plus cool qu'il ait entreprise depuis son avènement, c'est évidemment de projeter de venir en Moselle. Vous connaissez la rumeur, depuis que le président a rencontré Léon XIV, on parle d'une visite pontificale dans trois lieux français. Paris, pour les Lumières, Lourdes, pour les Miracles, et la Moselle. Il pourrait se rendre à la maison de Robert Schuman, à Assis Chazelle, pour rendre hommage au père fondateur de l'Europe, fervent défenseur de la paix entre les peuples. Ceci étant dit, vous y croyez ?
3: Non.
2: Vous, Frédéric ?
3: Non.
2: À cette visite ?
3: Non.
2: Qu'est-ce qu'un pape irait foutre à Assis Chazelle ? Vous avez déjà assisté à une messe en Moselle ces derniers temps ? Il reste 4 fidèles et demi, parce qu'il y en a un qui est cul-de-jatte, qui sentent l'eau de Cologne et la sacristie. La grenouille de Bénitier vient d'être placée sur la liste des espèces en voie d'extinction par la WWF. Non, je vois qu'une seule explication possible. À mon avis, le pape cherche un endroit où délocaliser le Vatican à cause du réchauffement climatique. Il crève de chaud en Italie, il sue de la calotte. Alors il fait comme les maraîchers, il veut déplacer son business vers le nord pour trouver un peu de fraîcheur. Et bien qu'il se sente le bienvenu. On a plein de coins qui servent à rien chez nous, comme par exemple des friches industrielles, des usines abandonnées ou Nilvange. On trouvera bien où installer le Vatican. Il pourra canoniser les vins de Moselle, parce que c'est jamais dommage de boire un petit canon. Et puis si le pape veut faire des bulles, bah on a des pas du pétillant. Ouais. Bon, et pour la papa mobile, il arrive un peu tard, mais on avait Smart.
1: Hein, on avait Smart, ouais.
2: Enfin, pour les partous des gardes suisses, on a quelques boîtes spécialisées. Mais là, je laisse le soin à Frédéric de lui envoyer les adresses.
3: Ouais, t'es sûr.
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0: Chris Isaac, Wicked Game, sur Ici Lorraine. Bon, le temps est finalement magnifique, hein. Pour les agriculteurs, il l'est, hein. Depuis le temps qu'ils voulaient un petit peu d'eau, ça commençait à être un petit peu sec. Bon, par contre, si on peut éviter la grêle, si on peut éviter les orages violents, on veut juste un peu d'eau pour saupoudrer le jardin et être tranquille 2-3 jours avec du soleil. Bon, le soleil, ce sera la semaine prochaine. À suivre dans un instant sur Ici Lorraine. 3 chansons françaises à la suite. Céline Dion, Pascal Obispo, Véronique Sanson se préparent dans un instant et après ces quelques messages.
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1: À la demi de chaque heure, information pratique pour bien profiter de la Moselle, c'est le cas de le dire, puisque la pluie est revenue depuis hier soir. On a quelques gouttes de pluie, ça va aller crescendo. Hein. Des averses de plus en plus fortes déjà cet après-midi avec les orages. C'est le moment d'acheter un récupérateur d'eau de pluie, si vous n'en avez pas déjà. Dans plein de secteurs de Moselle, on vous propose de vous aider à l'achat. Par exemple, l'Eurométropole de Metz vous offre un bon d'achat de 50 euros si vous achetez un récupérateur d'eau de pluie chez Casto à Aunis, Brico Dépôt ou encore au magasin vert de Marly et de la Max. La communauté de communes Pays Orne-Moselle, donc autour d'Amnéville et Vitry-sur-Orne, prend 50% de votre achat et prend même les travaux à hauteur de 100 euros pour l'installer. Pareil pour la communauté de communes de Cattenom, 50% du prix. Thionville, Fench, Aglo et ses communes prennent une bonne partie de l'achat, 50% du prix, dans la limite de 50% pour une cuve de 500 litres. Ça vaut le coup de se renseigner. Il y a des offres un peu partout en Moselle pour un beau récupérateur de pluie.
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Et le mien, tu l'as reconnu, Elena. On va rire, tiens, justement, dans un instant sur Ici Lorraine, l'humour en tube avec Fred Ballard. Sur un thème donné, elle regarde tous les sketchs qui ont été faits par les humoristes français. Aujourd'hui, quand les gens de la ville découvrent la campagne,

0: Lorsque Jean est entré.
1: Oh, cette odeur.
0: Je l'ai humé longuement.
2: Ah oui, on est assez éloigné de terre d'Hermès et d'eau sauvage, mais le fumet du fumier est une fragrance qui peut émoustiller la citadine en mal de mal. Et parfois, un jardin suffit à renouer avec la nature pour oublier tous les soucis des citadins.
3: Maintenant, j'ai un jardin. Et j'ai d'autres problèmes. J'ai planté des tomates. J'ai eu du mildiou sur mes tomates. Et là, j'avais des vrais problèmes. Pour ceux qui ne savent pas ce que c'est le mildiou, c'est un champignon qui se met sur les tomates quand il pleut trop. Je précise parce que pour moi, il y a un an, mildiou, c'était une expression de vieil agriculteur. Oh, mildiou ! C'était ça pour moi.
2: Ah oui, c'est le revers de la médaille. Hein. Quand on se met au vert comme Haroun, il faut aussi réapprendre tout un vocabulaire et ne pas confondre boudiou avec mildiou. Deux mots assez poilants hein, qu'on va garder pour faire marrer dans les dîners mondains.
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0: Jean-Louis Aubert, eh ben voilà, c'est fini hein, la période des clims et des ventilos dans les magasins de bricolage. Là, on est retourné sur les pergolas, sur les récupérateurs d'eau de pluie, voire même les bâches pour protéger le tas de bois. Hein. Ça reviendra, vous inquiétez pas, à mon avis, juin, juillet, août, on aura encore des périodes de grosse chaleur. Pour l'instant, on profite, on respire. Nicolas Bill arrive dans un instant sur Ici Lorraine, avec encore plein d'idées de sortie. C'est à suivre après Miley Cyrus et Gérard Blanc.
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0: Une autre histoire, Gérard Blanc sur votre radio ici Lorraine. Je vous souhaite une très belle fin d'après-midi avec nous. Gaëtan Roussel et Diana Ross sont à écouter dans le prochain quart d'heure. 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Vos places à remporter dans à peine quelques minutes.
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0: Également un point sur vos conditions de circulation et la météo qui nous attend ces prochaines heures. Merci d'avoir choisi Ici Lorraine. Bon mardi soir, il est 17h. Bonjour Thomas Lavaux.
2: Bonjour.
0: Un féminicide à Sarreguemines.
2: Oui, une femme de 37 ans retrouvée sans vie hier soir à son domicile. Son conjoint, âgé de 50, inconnu de la justice jusque-là, s'est rendu de lui-même au commissariat pour s'accuser du meurtre. Il a été placé en garde à vue et une enquête est ouverte. À Metz, le jeune homme de 19 ans, lynché samedi à l'aube, place de la République, est décédé ce matin. Noam a été roué de coups de pied et de poing dans un contexte de forte alcoolisation. Deux personnes de 20 et 27 ans sont en détention provisoire. Cette agression a-t-elle un caractère homophobe? Les proches de la victime l'affirment et un rassemblement de soutien est prévu ce soir en centre-ville à l'appel notamment de l'association Messine Couleur Gay. Les premiers éléments recueillis n'étayent pas cette idée précise de son côté le parquet de Metz. Le tribunal correctionnel de Reims condamne ce mardi deux chirurgiens messins à des peines de prison avec sursis. C'est l'affaire de la mort de Corentin Géras, mort à 11 ans en 2014, des suites d'une opération manquée de l'appendicite à la clinique Claude Bernard. Le principal prévenu écope de 30 mois de prison avec sursis. Le second est condamné à 24 mois avec sursis. Tous les deux verseront également 100 000 euros au père et à la mère de la victime pour le préjudice moral subi.
0: Une vingtaine d'avocats rassemblés en début d'après-midi devant le palais de justice de Metz.
2: Oui, pour protester contre le projet de réforme de la justice du garde des Sceaux, Gérald Darmanin. La loi sur le texte doit passer devant les députés le 29 juin prochain. Il a été voté par les sénateurs en première instance. Dans le viseur des blouses noires, les procédures accélérées pour désengorger les tribunaux, en créant notamment des plaidés coupables en matière criminelle. Une nouveauté qui se ferait aux dépens des victimes. Elle supprimerait les débats contradictoires qui se déroule actuellement lors de procès d'assises. C'est ce que dit maître François Battle. Il est le bâtonnier de l'Ordre des avocats de Metz.
3: Pourquoi on se rassemble aujourd'hui? Parce qu'aujourd'hui, nos représentants de la profession, la conférence des bâtonniers et le conseil national des barreaux, rencontrent le ministère. Donc on est là pour les soutenir, chacun dans nos palais. Et on est là aussi pour faire le contrepoint d'une grande propagande de communication du ministère qui prévoit aujourd'hui d'inviter les citoyens à assister en direct à une audience fictive de CRPC criminels. Donc nous, on a un peu notre mot à dire, et la volonté commune de toute la profession, c'est le retrait pur et simple du projet de loi.
4: Parce que le texte avait été remodelé un petit peu.
3: Il avait été retouché légèrement, d'abord par le Sénat, ensuite par le ministère lui-même, pour exclure de la justice rapide des crimes reconnus, les crimes qui sont passibles de poursuites devant la cour d'assises. Ça comprend les crimes sexuels les plus lourds. Nous, on estime que ce n'est pas satisfaisant, puisqu'en matière criminelle, le fait qu'il n'y ait pas de débat, ce n'est plus de la justice.
2: François Battle, avocat et bâtonnier de l'Ordre des avocats à Metz. Au même moment, dans le palais de justice, la première des deux journées consacrée au procès d'un trafic d'héroïne et de cocaïne qui arrosait la Moselle, la Meurthe-et-Moselle et l'Alsace. 12 hommes jugés pour avoir détenu, transporté et conditionné il y a plusieurs années de la drogue, notamment à Metz-Grigy. 7 des 12 prévenus seulement étaient présents à l'audience ce matin. Enfin, la Moselle et tout l'Est de la France, toujours classés par Météo France en alerte jaune aux orages jusqu'à minuit. Météo France qui publie ce mardi son bilan météo du printemps pour les mois de mars, avril et mai. Et sans surprise, il s'agit du printemps le plus chaud jamais mesuré dans notre pays, avec une température moyenne 1,7 degré au-dessus de la normale.
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2: Nicolas Bill, 17h04 dans quelques petites secondes, un point météo un petit peu plus détaillé que le mien. Allez-y.
0: Ah bah oui, avec grand plaisir. Ah bah oui. Alors pour vous annoncer de la grisaille, des averses et des orages.
2: Oui, bah
0: ça,
2: oui.
0: C'est un joli menu. Des rafales de vent en plus de ça qui vont souffler à plus de 70 km/h, c'est ce que nous indique Météo France. Tout cela sera localisé sur le département de la Moselle. Cette nuit, les températures retombent à une dizaine de degrés. On aura encore quelques petites gouttes de pluie sur le pays de Sarreguemines, sur le pays haut, le pays de Beach. Et puis demain, bah, c'est un temps encore assez instable qui va nous cueillir clair dès le matin, encore beaucoup de grisailles, encore quelques petites averses localisées. Et puis le soleil devrait revenir quand même en cours de journée avec des températures maximales qui seront quand même bien plus supportables que ces derniers jours, entre 18 et 21 degrés. Thomas, je vous dis à tout à l'heure 18h pour un nouveau point sur l'actu. À tout à l'heure.
6: À tout à l'heure.
0: Il y a un chantier sur l'autoroute A30 entre Famec et Richemont au niveau de la voie de gauche et du terre-plein central. C'est pour ça que vous êtes pendant près de 30 minutes coincé dans les embouteillages sur cette fin de journée. Ça démarre juste après le tunnel d'Ayange jusqu'à hauteur de Richemont. Ralentissement également sur le réseau secondaire, sans doute pour éviter toutes ces difficultés. Vous êtes autour du Cange, vous êtes autour de Famec en direction de Gandrange. Là aussi, il faut s'armer de patience. En moyenne, 15 à 20 minutes coincé dans les ralentissements. Bon courage, un numéro de téléphone à votre dispo si vous souhaitez nous donner plus d'informations, nous donner des précisions aussi. 03 87 52 13 13. Bon courage, bonne route. Et puis restez avec nous parce que dans 3 minutes, je vous offre votre passe pour aller découvrir le Heavy Weekend samedi soir au Zénith de Nancy. Sur scène, entre autres, le groupe Gojira. Les invitations, elles sont pour vous dans un instant. Préparez déjà le téléphone.
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0: Juste avant 17h05, place à Diana Ross et à ce classique de l'année 80, Upside Down, sur votre radio ici Lorraine. Chanson qui a été un tel tube qu'il est devenu le plus grand succès de la carrière solo de Diana Ross. Passez une belle fin de journée. Merci de votre fidélité.

0: Il y a des tubes comme ça, ça cartonne et on prend plaisir à les écouter, à les réécouter. Ça fait des années que ça dure. 1980 pour ce titre signé Diana Ross, Upside Down. Et c'est en allant voir un concert du groupe Chic à l'époque qu'elle va avoir envie de collaborer avec Bernard Edwards et Neil Rogers du groupe Chic justement. Et le résultat, le voici, carton plein. Diana Ross sur Ici Lorraine, quel bonheur, 17h10.
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0: Dans une dizaine de minutes, je vous emmène au Galaxy d'Amnéville parce que vous faisiez peut-être partie des nombreux spectateurs qui sont allés voir le Roi Soleil ce week-end, vendredi, samedi et dimanche. C'était le grand retour de cette comédie musicale. Avec sur scène Emmanuel Moir et Louis Delors. Et pour le 20e anniversaire du Roi Soleil, bah j'y suis allé pour vous. C'est testé et approuvé. Je vous explique pourquoi dans les prochaines minutes.
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0: 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Pendant que vous nous appelez, pendant que vous contactez Clémence qui vous attend au standard ce soir, on écoute le dernier single de Gaëtan Roussel sur Ici Lorraine.
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0: Tout s'en va, Gaëtan Roussel dans votre playlist ici Lorraine, bienvenue.
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0: Trivium, Nova Twins, Cavalera Conspiracy et Gojira, ce sont les quatre groupes qui sont à voir en plein air au Zénith de Nancy ce samedi soir. Bonsoir Charlotte.
2: Bonsoir.
0: Vous nous appelez de Condé-Northen. Vous aimez le métal, vous aimez le rock, vous, j'ai l'impression, Charlotte.
2: Exactement.
0: Ouais. Et Gojira, qui fait partie des têtes d'affiche là de ce festival. Unique concert d'ailleurs français cette année. Alors, beaucoup d'entre nous ont pu les connaître avec la cérémonie d'ouverture des Jeux Olympiques 2024. C'est là que ça a vraiment encore plus explosé au niveau mondial pour ce groupe français. Vous les connaissiez d'avant, vous, Gojira, Charlotte ?
2: Oui, je les connais, oui.
0: Bon, impeccable. Eh bien, écoutez, vous allez les découvrir sur scène au Zénith de Nancy, samedi soir en plein air. Les passes pour le Heavy Weekend sont pour vous, Charlotte. Bravo.
2: Non, c'est pas vrai.
0: Ah bah si, c'est vrai. Sinon, je vous le dirais pas. Vous imaginez, ce serait horrible. Vous avez gagné, Charlotte. Ah bah non. Ben si, évidemment.
2: Merci beaucoup.
0: Vous irez avec qui vous le souhaitez, Charlotte. Les invitations sont pour vous. Gojira, Cavalera Conspiracy, Trivium et Nova Twins, qui sont donc les quatre groupes à applaudir sur la scène du Zénith de Nancy en plein air, avec le soleil, on l'espère. Profitez bien, Charlotte, surtout. À très bientôt.
2: Merci beaucoup, à très bientôt.
0: À très vite. Les places pour le Heavy Weekend et pour les plus beaux concerts de l'été se gagnent avec Ici Lorraine. Et puis tenez, on continuera tout à l'heure dans le rock à 18h45 avec le festival Rockin' Dabo qui se profile. Ce sera également ce week-end avec plein de concerts rock et plein d'animations sur place. Il est 17h16, merci d'avoir choisi Ici Lorraine pour cette fin de journée. Avec parmi les concerts qu'il ne faut pas manquer aussi, tenez, si vous aimez les grands spectacles, il y a les comédies musicales qui font leur grand retour en ce moment. Les 10 commandements revisités par Pascal Obispo en 2025, Roméo et Juliette qui passera en 2028 par le Galaxy d'Amnéville, et puis le Roi Soleil qui a fait salle comble tout au long de ce week-end au Galaxy d'Amnéville pour 4 représentations. Vous savez quoi, c'est testé et approuvé. Vendredi soir, dans une salle quasi pleine et avec une chaleur étouffante dans le Galaxy, mais ça nous a pas empêché de passer un bon moment devant cette comédie musicale qui faisait son grand retour pour célébrer son 20e anniversaire déjà. Et j'étais heureux parce qu'en 2005, j'avais pas eu l'occasion de voir sur scène le Roi Soleil. Et comme beaucoup, la nostalgie a fait son petit effet au moment de prendre les places. Faut dire qu'il y a 20 ans, la comédie musicale avait fait un carton et avait révélé Christophe Maé et Emmanuel Moire. Alors le show démarre au Galaxy avec l'arrivée de Molière sur scène pour introduire le spectacle et les premières chansons. Au bout de quelques minutes, Emmanuel Moire est de retour sur scène dans le costume du Roi Soleil avec un classique repris en chœur par tout le Galaxy.

0: Et puis les tubes s'enchaînent avec Louis Delors qui a la lourde tâche de remplacer Christophe Maé dans le rôle de Monsieur, le frère du roi. Standing ovation d'ailleurs à la fin de la comédie musicale pour cet artiste qui avait expliqué au micro d'Ici Lorraine comment il se préparait pour ce rôle particulier puisque c'est un personnage très extraverti.
1: Alors oui, ouais, le rôle de Monsieur, c'est un rôle qui demande de, voilà, beaucoup de lâcher prise, beaucoup de confiance, mais la confiance va venir en faisant. Donc voilà, ça, moi ça a été surtout à préparation, ça a pris du temps à rentrer dans la peau du personnage, à oser faire des choses, à oser se lâcher totalement, et petit à petit j'ai réussi à trouver, voilà, à débloquer un peu ce côté un peu fou, un peu voilà, complètement libre, sans limite de ce personnage, voilà. Donc ça a pris du temps.
0: Le concert se termine sous les applaudissements, le retour du Roi Soleil dans une version modernisée plaît définitivement, les décors sont numériques désormais, c'est testé et approuvé.

0: Thorn, Nathalie Mbruglia dans votre playlist ici Lorraine sur cette fin de journée. Bon, trafic délicat là sur l'autoroute A30 sur cette fin de journée avec cette zone de travaux, ce chantier qui vous concerne au niveau de la voie de gauche et du terre-plein central. C'est pour ça que vous êtes à l'arrêt depuis tout à l'heure entre Hayange et hauteur de Richemont, le temps de passer le chantier, entre 20 et 30 minutes d'embouteillage. Et puis des difficultés aussi qui vous concernent ce soir sur le réseau TER avec des gros retards et des grosses perturbations. Deux événements en fait. Tout à l'heure, il y a un feu de signalisation qui était en dérangement à Pagny-sur-Moselle dans le sens Metz-Nancy. Et puis en prime, il y a un TGV qui est en panne à Pagny. Ça affecte totalement les lignes. Résultat, certains trains supprimés, notamment le 17h39, la Metz-Nancy, le 18h02 vers Nancy aussi depuis Metz, ou encore le 18h08 supprimé entre Metz et Strasbourg. Et puis les TGV Metz-Paris, notamment à 17h20 là, qui devait partir, une heure de retard. Voilà ce que nous annonce la SNCF sur cette fin de journée.
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0: Alors, j'espère que j'aurai de meilleures de nouvelles à vous annoncer dans moins de 10 minutes. Nouveau point trafic à suivre à la demi. Voici Slimane et Claudio Capéo sur Ici. 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

0: Chez toi, le duo Slimane et Claudio Capeo sur votre radio ici Lorraine. Chez nous en Moselle, il y a la fête des fraises, d'ailleurs de Voipy qui fête sa 96e édition. Vendredi, vous avez rendez-vous avec une déambulation nocturne entre la place du Chapitre et la place Jean Perrin. Ça sera à partir de 21h. 60 artistes qui vont marcher, des jongleurs, des danseurs, des musiciens, des mascottes géantes. Et puis à 22h, place Jean Perrin, c'est spectacle de feu et de lumière qui est prévu avec la troupe Wachacha, la fête des fraises de Voipy. C'est avec ici Lorraine, vous retrouvez toutes les infos dès maintenant sur ici.fr.
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0: 17h29, merci d'avoir choisi ici Lorraine sur cette fin de journée. On continue avec vous et avec vos messages au 03 87 52 13 13 à faire la route ensemble. Eric tout à l'heure nous a appelé pour nous signaler cet accrochage avec plusieurs véhicules, plusieurs camions sur la 31 vers Mézières-les-Metz. Ça s'est produit au niveau de l'embranchement A4, donc si vous êtes dans le secteur, soyez patient, ça provoque quelques ralentissements, vous l'imaginez bien, on est dans le sens du coup descendant. D'autres difficultés avec ce chantier qui est toujours en cours sur l'autoroute A30, embouteillage qui vous concerne juste après le tunnel d'Ayange jusqu'à hauteur de Richemont. Vous perdez entre 20 et 30 minutes sur votre temps de trajet. Si vous avez des précisions à nous apporter, 03 87 52 13 13. Et puis des perturbations également sur le rail, hein, sur cette fin de journée. Difficulté avec ce feu de signalisation qui est en panne à Pagny-sur-Moselle dans le sens Metz-Nancy. Et puis en prime à hauteur de Pagny, un TGV qui est en panne. C'est pour ça qu'il y a des grosses perturbations en gare sur cette fin de journée, avec notamment une heure de retard sur la ligne Metz-Paris-Est qui devait partir à 17h20, qui partira donc à 18h20 si on s'en tient aux dernières infos de la SNCF. Et puis quelques difficultés, alors non pas dans le sens Metz-Luxembourg pour le coup, là ça roule bien côté TER, par contre c'est vrai qu'en direction de Nancy, la plupart des trains et la plupart du trafic est totalement interrompu. Reprise du trafic estimée aux alentours de 18h. Vous avez les infos sur ici.fr. La météo, qu'est-ce que ça nous donne pour cette fin de journée? On peut s'attendre à de la grisaille, à des averses, à quelques coups de tonnerre encore, mais ce sera localisé. Avec en prime, ces rafales donc à plus de 70 km/h. C'est ce que nous indique Météo France. Vigilance jaune d'ailleurs aux orages jusqu'à minuit. Cette nuit, c'est une dizaine de degrés pour les températures, avec encore un peu de pluie sur Sarreguemines, sur le Pays de Beach et sur le Pays Haut. Et puis demain matin, on va se réveiller avec de la grisaille, encore un temps assez instable, encore quelques gouttes de pluie possibles. Sachez que le soleil devrait revenir dans l'après-midi avec des températures autour de 18 à 21 degrés. Belle fin d'après-midi avec nous. Dans les prochaines minutes, vous allez entendre le dernier Christophe Maé. La Lune, Christophe Maé, on l'écoute dans ce prochain quart d'heure sur votre radio ici Lorraine.
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0: Et puis il sera question de football dans un instant, puisque France 5 vous propose ce soir Mbappé, la diplomatie du ballon rond. Documentaire inédit qui vous en dit plus sur ce joueur de foot devenu meilleur ambassadeur de France. C'est le coup de cœur d'Ici Lorraine et c'est à suivre dans 4 minutes. Le temps d'écouter ce classique signé Étienne Dao. Tombé pour la France dans votre playlist Ici Lorraine ce soir. Passez un bon mardi, merci de nous avoir choisis. Il est 17h32, bienvenue.

0: Étienne Dao sur votre radio ici Lorraine. Vous restez avec nous, dans un instant on vous emmène à Esch-sur-Alzette où se profilent les francopholies. Vous avez Moziman, Gims, Christophe Maé ou encore Elena. On vous emmène toute cette semaine dans les coulisses de cet énorme festival au Luxembourg où vous allez pouvoir vivre de vraies expériences sur place.
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0: Allez, nous, on s'installe confortablement dans son canapé avec Patrice Gascoin. Bonjour.
3: Bonjour la Lorraine.
0: Dans moins de 10 jours, le mondial de foot va démarrer. Il y a un documentaire à voir sur Kylian Mbappé. C'est votre coup de cœur, Patrice.
4: 4 ans que l'on attend le retour de la Coupe du Monde de football. Parce que le football quoi déjà, Kylian ?
5: Le football, il a changé.
4: Eh, il a changé, mais Kylian Mbappé, du haut de ses 27 ans, en reste l'une de ses stars. France 5 propose ce soir une autre facette de cette icône du foot. Avec ce documentaire, Mbappé, la diplomatie du ballon rond, on nous raconte le Kylian hors des terrains. Comment le joueur a tissé une relation insolite avec le président Macron ? Comment le joueur est devenu un agent d'influence diplomatique pour le Qatar, version PSG ? Comment il est devenu une sorte d'ambassadeur de la France. Lui qui est une personnalité mondiale, Mbappé est le Français le plus suivi sur Instagram avec près de 130 millions d'abonnés. Alors j'ai demandé à l'auteur et le réalisateur de cette enquête, Jean-Philippe Leclerc, qu'est-ce qu'il aurait envie de nous dire pour nous convaincre qu'on va apprendre des choses sur un Mbappé dont les moindres faits et gestes sont déjà scrutés par les médias ? Jean-Philippe Leclerc.
6: Alors on a voulu raconter une autre histoire de Kylian Mbappé, plutôt une histoire hors terrain, une trajectoire absolument incroyable, celle d'un gamin champion du monde à même pas 19 ans et qui d'emblée, très tôt, affirme « je veux incarner la France ». Kylian Mbappé, lui, il a foncé et effectivement, il est devenu plus qu'un footballeur, il est devenu un ambassadeur, il est devenu une égérie, il est devenu une icône de la pop culture, une égérie du luxe. Et on raconte notamment les coulisses d'une scène devenue mythique, celle de Emmanuel Macron qui descend sur le terrain après la finale de la Coupe du Monde 2022 et qui va consoler Kylian Mbappé, qui a pas très envie d'être consolé à ce moment-là, en tout cas pas par le président de la République. Et donc on revient en détail sur cette scène. Et puis aussi on parle d'un personnage assez incroyable, le sosie égyptien de Kylian Mbappé, qui possède 4,5 millions d'abonnés sur TikTok. Le sosie égyptien de Kylian Mbappé est en fait plus suivi sur les réseaux sociaux que bien des footballeurs français, même internationaux. Et on est allé le rencontrer au Caire et c'est vraiment un personnage hors du commun.
4: Jean-Philippe Leclerc qui vous en dit plus sur le documentaire qu'il signe ce soir sur France 5, Kylian Mbappé, la diplomatie du ballon rond. Quant à moi, je donne le coup d'envoi de nouvelles coulisses télé ici, même heure, même endroit.
0: Merci Patrice, à demain, passez une belle fin de journée. Des expériences à vivre, notamment des bains finlandais pour se baigner en plein milieu d'un festival. Ça fait rêver. Direction les francopholies d'Esch-sur-Alzette dans les prochaines minutes sur ICI Lorraine. Après un artiste que vous verrez justement dimanche 14 juin au Luxembourg aux francopholies d'Esch-sur-Alzette. Voici Christophe Maé, La Lune, c'est une nouveauté ICI Lorraine.

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1: La Lune, le dernier Christophe Maé à 17h42 sur Ici Lorraine. Notez la date du 16 octobre puisqu'il passe en Moselle aux Galaxies d'Amnéville. Et puis un peu plus tôt, c'est au Luxembourg qu'il va venir donner de la voix puisqu'il est l'un des artistes que vous verrez dans quelques jours au Francofolie d'Eschur-Alzette. Toute cette semaine, Ici Lorraine vous emmène justement de l'autre côté de la frontière. Et votre radio locale vous permet d'aller dans les coulisses de ce festival particulièrement attendu cette année, puisqu'Elena, Christophe Maé, Gims, Moziman ou encore Feu Chatterton sont attendus sur scène. Alors vous imaginez un tel festival sur 3 jours, ça se prépare bien en amont. Et les équipes des Francofolies ont imaginé bien plus qu'une simple programmation de concert. Le but est de faire vivre de vraies expériences au public. Écoutez le directeur des Francofolies, Loïc Clairet.
2: Oui, alors on le fait déjà depuis quelques années. L'idée, moi quand je vais voir un festival, c'est de vivre le festival que j'ai envie, et je crée le festival que j'aurais envie de vivre aussi. Et donc l'expérience est très importante, à la fois visuellement, parce qu'on a un souci du détail et de l'accueil dans ce magnifique parc. En fait, je me dis toujours qu'il faut le magnifier encore plus qu'il ne l'est. Et puis après, c'est d'amener pas mal de choses autour de la musique, parce que finalement, quand on fait un festival, on se crée du souvenir, on veut créer des moments ensemble, et le concert, on l'écoute, on le regarde, et puis après, à côté de ça, on peut aller se balader, et puis faire ce qu'on fait déjà depuis quelques années, aller dans une mini-discothèque, parce que ça aussi, c'était une volonté. Quand on est seul ou à deux dans un festival, parfois, on peut se dire, c'est un peu long et ennuyant, donc je me suis dit, faisons la fête en petit comité, donc les mini-discothèques sont là pour ça. Les bains finlandais qu'on a lancés l'année dernière, qu'on va produire cette année parce que ça a bien plu et parce que moi j'aime toujours l'idée de pouvoir se baigner en plein milieu du festival. Et puis d'autres choses qui vont encore arriver cette année, comme des expériences de glissade par exemple, et d'autres choses, mais on va pas tout vous dire en termes d'expérience, ça c'est quand même important. Et puis visuellement parlant, on repense tous les mondes en fait dans le festival, et donc on a une atmosphère et une scénographie qui va être totalement nouvelle en repensant le site aussi. On a une scène qui disparaît, elle est remplacée par un autre monde forest, où est-ce qu'on va pouvoir vivre dans une forêt avec des artistes en 360 degrés et puis en continu. Et une des grandes expériences, et on y croit beaucoup, c'est le passage et le rituel du jour vers la nuit, avec une levée de drapeau qui symbolise finalement que le festival se réinvente dans sa propre journée.
1: Les Francofolies d'Eschur-Alzette, c'est à partir du 12 juin.

0: au 03 87 52 13 13. On va faire un point sur vos conditions de circulation qui sont particulièrement compliquées ce mardi soir. Bon courage.
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0: Juste avant, petit souvenir avec Wannabe, voici les Spice Girls. Ça, c'est pour vous faire chanter dans l'habitacle de la voiture.
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0: Souvenir avec les Spice Girls sur votre radio locale ici Lorraine. Je vous rappelle qu'Eric nous signale cet accrochage sur la 31 vers Mézières-les-Metz au niveau de l'embranchement vers l'A4, accrochage avec trois camions. Si vous êtes dans le secteur en ce moment, bon courage, vos précisions sont les bienvenues. Hein. 03 87 52 13 13. 30 minutes d'embouteillage d'ailleurs sur la 31 sens descendant entre Canfun et Thionville. Ça c'est lié au trafic qui est particulièrement dense ce soir. Et puis sur la 30, ce sont des travaux entre Famec et Richemont, travaux sur la voie de gauche et au niveau du terre-plein central qui vous retardent pendant près de 40 minutes dès la sortie du tunnel d'Ayange. Prenez votre mal en patience hein, sur l'autoroute mais aussi sur le réseau secondaire qui est fortement emprunté sur cette fin de journée. Alors on peut se dire compliqué sur la route et sur l'autoroute, compliqué aussi sur le rail puisqu'il y a un feu de signalisation défectueux et un TGV en panne à hauteur de Pagny-sur-Moselle, ce qui fait que pour l'instant, plus aucun train ne circule entre Nancy et Metz. Vous avez les infos sur ici.fr. Nouveau point route à suivre juste après le journal de 18h.
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0: 17h53, dans un instant, le journal 100% local d'ici Lorraine à 18h. Où trouver du travail chez nous en Moselle? Vous saurez tout de cette enquête menée par France Travail sur les besoins en main d'œuvre dans le département. C'est à suivre dans moins de 10 minutes sur Ici Lorraine, juste après Axel Bauer, classique avec État à la lumière. Bienvenue.

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1: Florent Pagny sur Ici Lorraine, il verra nous voir cet automne au Galaxy d'Amnéville.
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1: L'évolution de la météo, l'évolution du trafic sur le rail et sur la route à suivre dans les prochaines minutes. Pour l'heure, 18h, bonsoir Thomas Lavaux.
3: Bonsoir Nicolas, bonsoir à tous.
1: Où trouver du travail en Moselle?
3: France Travail vient d'achever son enquête sur les besoins en main-d'œuvre dans le département. C'est une étude menée chaque année par l'organisme. Il a interrogé 38 000 entreprises du Grand Est et dans le département. Il y a 23 500 projets de recrutement. Bonsoir Emma Voglimazzi.
4: Bonsoir.
3: Des projets, mais où exactement?
4: Eh bien, contrairement à ce que l'on pourrait penser, ce ne sont pas les grosses entreprises, mais les petites qui recrutent le plus. Plus de la moitié des entreprises qui cherchent de nouveaux employés ont moins de 50 salariés. Elles sont aussi majoritairement basées à Metz, taille de la ville oblige. On retrouve ensuite le bassin houlier à Creutzwald, à Sarreguemines, à Saint-Avold, puis le bassin sidérurgique et enfin la zone de Sarrebourg. Alors maintenant qu'on a dit ça, la question qui reste est quel secteur recrute le plus? En première place, le service, en particulier le service d'aide à la personne. Le métier le plus recherché dans le département est celui d'auxiliaire de vie. Le second est agent d'entretien. Après le service, le commerce. Ils ont besoin, entre autres, d'employés de libre-service. Et enfin, en troisième position, l'industrie. Elle reste sur notre territoire un secteur qui recherche des travailleurs malgré sa perte de vitesse.
3: Merci Emma. Là, c'est l'INSEE qui le constate dans une étude publiée, elle aussi, ce mardi. Les agriculteurs du Grand Est sont de plus en plus âgés et de moins en moins nombreux. Plus d'un sur trois avait plus de 55 ans fin 2022. Le secteur ne représentait cette année-là que 2,4% des travailleurs actifs de la région. Les effectifs ont baissé de 17% en l'espace de 16 ans entre 2006 et 2022. Et ce sont des chiffres à retrouver sur notre site ici.fr. Une bonne nouvelle toutefois qui se confirme pour l'économie. Le constructeur automobile Stellantis, la maison mère de Peugeot et Citroën, confirme son investissement d'1 milliard d'euros en France. 40% de cette somme sera consacrée au site de Mulhouse qui représente 4500 salariés. C'est là que seront produits dès 2029 trois nouveaux modèles Peugeot électriques ou hybrides de type berline et SUV compact. Et 10% de l'enveloppe globale concerne d'autres sites du constructeur automobile.
1: Une fillette de 3 ans renversée par une voiture à Yutz.
3: Et elle s'en sort indemne. C'était entre midi. L'enfant a échappé à la surveillance de ses parents. Elle s'est retrouvée sur la route où elle a été renversée. Elle a été prise en charge par les pompiers et la police, mais elle va bien. Enquête ouverte après la découverte du corps sans vie d'une femme de 37 ans hier à son domicile de Sarreguemines. Son conjoint, un homme âgé de 50, s'est rendu de lui-même au commissariat de la ville pour s'accuser du meurtre. Il déclare l'avoir étranglé. Il avait été placé en garde à vue hier soir. À Metz, Noam est mort des suites de son agression. C'est le jeune homme de 19 ans passé à tabac samedi à l'aube place de la République. Il a reçu coup de pied et coup de poing de la part de deux hommes âgés de 20 à 27 ans. Tous deux se trouvent depuis hier soir en détention provisoire. Et puis deux chirurgiens messins condamnés à de la prison avec sursis. Le tribunal correctionnel de Reims les reconnaît coupables d'homicide involontaire dans la mort de Corentin Géras, enfant de 11 ans, mort à cause d'une opération manquée de l'appendicite en 2014 à la clinique Claude Bernard de Metz. Le principal prévenu condamné à 30 mois de prison avec sursis. L'autre prévenu écope de 24 mois avec sursis.
1: La canicule historique que nous venons de vivre aura été le dernier épisode d'un printemps exceptionnellement chaud.
3: Oui, Météo France publie aujourd'hui son bilan du printemps météorologique. Printemps, donc, c'est-à-dire les mois de mars, avril et mai, marqué une fois de plus par le réchauffement climatique. C'est tout simplement le printemps le plus chaud jamais mesuré dans notre pays. Guillaume Fariol.
5: Une température moyenne 1,7 degré au-dessus de la normale ce printemps, du jamais vu depuis le début des mesures en 1900. Le printemps 2026 devient le plus chaud mesuré dans notre pays, devant ceux de 2011 et 2020. Météo France ne recense que deux épisodes frais de courte durée, fin mars, puis en mai, pendant le pont de l'Ascension. À part cela, les températures sont restées quasiment sans interruption au-dessus des normales, avec en particulier l'épisode de chaleur inédit de la semaine dernière, record mensuel de température sur la moitié du pays, les premières vigilances orange canicule de l'histoire au mois de mai, ce qui a aussi asséché les sols, désormais nettement plus secs que la normale sur la quasi-totalité du pays, note Météo France. 9 des 10 printemps les plus chauds ont été observés après l'an 2000.
3: Guillaume Fariol pour Ici Lorraine. Vigilance jaune aux orages pour la Moselle, la Meurthe-et-Moselle et tout l'est de la France. Elle a cours jusqu'à minuit. Encore des fermetures aux urgences de l'hôpital de Briey de cette semaine, à partir de mercredi 9h et jusqu'à jeudi 9h, puis de samedi à dimanche aux mêmes horaires. La cause toujours des manques d'effectifs temporaires, explique la direction de l'hôpital Maillot. Enfin, la circulation reprend progressivement sur les rails entre Metz et Nancy. Il n'y avait plus aucun train depuis 20 minutes. Un orage a abîmé un feu de signalisation à hauteur de Pagny-sur-Moselle. Un TGV était en panne au même endroit. Tout commence à rentrer dans l'ordre, mais de nombreux retards persistent. Retour à la normale espérée dans 40 minutes.
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3: Voici des nouvelles toutes fraîches de la météo et de la circulation en Moselle avec vous, Nicolas Bille.
1: Oui, on va commencer par la météo avec ces averses et ces quelques coups de tonnerre qui vont encore résonner dans le ciel de Moselle.
3: C'est gris. Hein.
1: Ah ouais. Et puis ça va être encore la même chose pour demain. Alors, en tout cas, demain matin, parce que le soleil revient demain après-midi, de ce que nous annonce Météo France. Une fois que l'orage est passé, vous savez, le beau temps revient, c'est ce qu'on dit toujours.
3: Oui, après vous savez ce que ça veut dire une éclaircie.
1: Certes.
3: Ça veut dire qu'il va pleuvoir.
1: C'est vrai, voilà. C'est vrai. 18 à 21 degrés.
3: De météo finalement.
1: Ben oui, effectivement. Non, mais c'est vrai, c'est un cercle vicieux finalement. 18 à 21 degrés pour
3: demain,
1: les températures.
3: Ça sera vertueux.
1: Oui, c'est vrai, vous avez raison. Bon, du soleil en tout cas, ça c'est une bonne nouvelle. Cette nuit, les températures vont redescendre quand même. 10 degrés, nous annonce Météo France. Puis encore quelques gouttes de pluie d'ailleurs pour vous sur le Pays Haut, Sarreguemines et le Pays de Beach. Et puis donc demain, du soleil qui revient, ça c'est la bonne nouvelle. Thomas, je vous souhaite une très belle fin de journée, à bientôt.
3: À bientôt, bonne soirée.
1: Bonne soirée. Vous en parliez il y a quelques instants dans votre journal, hein. Le trafic revient à la normale sur le rail. On a encore des gros retards, notamment le Metz-Paris qui devait partir tout à l'heure à 17h20. 1h20 de retard encore. Quelques suppressions de train, notamment le 18h08 Metz-Strasbourg qui ne passera pas. Retard sur le 18h09 vers Nancy, 5 à 10 minutes. Et puis suppression de train en direction d'Épinal, toujours depuis la gare de Metz. Ce train supprimé également vers Épernay à 18h31. On va continuer à vous donner comme ça les toutes dernières nouvelles. Les précisions sont d'ailleurs sur notre site ici.fr. Sur le rail, notez cet accrochage avec 3 camions sur la 31 vers Mézières au niveau de l'embranchement A4. C'est Eric qui nous a donné cette information route tout à l'heure au 03 87 52 13 13. Il y avait aussi des grosses perturbations toujours sur la 31 sens descendant entre Zouvegun et hauteur de Thionville. 35 minutes d'embouteillage. Et puis sur la 30, bah, ce sont des travaux entre Famec et Richemont sur la voie de gauche qui vous retardent là aussi de près de 30 à 35 minutes juste après la sortie du tunnel d'Ayange. Il faut prendre son mal en patience. Le réseau autoroutier saturé, le réseau secondaire pas mieux pour éviter ces nombreux ralentissement. Je vous souhaite bon courage. 03 87 52 13 13, on fait la route avec vous. Allez, pour se détendre, un petit tour à l'aquarium d'Amnéville. C'est toujours sympa de voir passer les poissons comme ça. J'ai des places à vous offrir dans moins de 5 minutes.
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1: Juste avant de jouer ensemble, oui ou non, de résoudre notre énigme patrimoine, voici France Gall, résiste sur votre radio locale ici Lorraine.

0: Vous écoutez ici Lorraine avec France Gall pour votre fin de journée. Sachez qu'il y a un beau spectacle hommage qui s'appelle Autour de France que vous allez pouvoir découvrir à Vittel la samedi au Palais des Congrès. Et puis le 3 juillet, concert gratuit de ce spectacle Autour de France qui rend un bel hommage à France Gall. Ça sera au Luxembourg, au parc communal d'Espérange. C'est vraiment à ne pas louper.
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0: Nous sommes toujours à la recherche d'une église qui se trouve en Meurthe-et-Moselle, qui a un rapport de près ou de loin avec notre département de la Moselle et qui n'est pas l'église Sainte-Croix de Jeuf. C'est pas non plus une église en métal comme celle de Crune. Une église meurthe-et-mosellane. Ça vous donne peut-être une idée. Ça tombe bien, on joue ensemble avec notre patrimoine au 03 87 52 13 13. Vous posez une question, vous nous proposez une réponse, je réponds par oui ou par non et vous repartez si vous avez la bonne réponse. Avec vos invitations pour l'aquarium d'Amnéville, de quoi en profiter sur vos prochaines journées de repos avec vos enfants ou vos petits-enfants. Il y a plus de 400 espèces de poissons à observer sur place. Des zones dédiées aussi pour vos enfants qui vont pouvoir faire des fouilles archéologiques. Il y a vraiment un bassin de fouilles assez impressionnant. Donc voilà, n'hésitez pas, tentez votre chance. Les invitations pour l'aquarium sont pour vous au 03 87 52 13 13. Trouvez-moi cette église qui se trouve dans le département de la Meurthe-et-Moselle, dans le 50. Pendant qu'on écoute Les Enfoirés, L'île au trésor sur votre radio locale ici Lorraine. Il est 18h14, on essaie de passer entre les gouttes et entre les coups de tonnerre là sur cette fin de journée. Bon courage.

Les enfoirés sur Ici Lorraine, le vrai trésor, ce sont les 17 repas offerts au Resto du Cœur à chaque fois que vous achetez le CD ou le DVD du spectacle. 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Vous repartez cette semaine avec vos places pour l'aquarium d'Amnéville. C'est un vrai voyage qui va vous emmener de nos rivières jusqu'à nos océans, en passant par la mer Rouge, par les grands lacs africains, par la barrière de corail australienne, par les Caraïbes aussi. Bref, un beau voyage à faire avec ces requins, ces piranhas, ces méduses, ces coraux, ces poissons clowns qui font partie des poissons que vous allez pouvoir découvrir à l'aquarium d'Amnéville. Les invitations sont pour vous dès maintenant au 03 87 52 13 13. Alors évidemment, pour emporter ce beau cadeau, pour y aller avec les enfants, les petits-enfants, leur faire plaisir, il faut résoudre une énigme patrimoine. C'est ça le principe du oui ou non. C'est votre grand jeu de la fin de journée. Et nous recherchons depuis quelques jours une église qui se trouve dans le département de la Meurthe-et-Moselle. Alors, église qui n'est pas en métal comme l'église de Crune, église qui n'est pas l'église Sainte-Croix de Jeuf, mais elle a un rapport quand même avec la Moselle, de près ou de loin. Ça vous met sur une piste, vous pensez savoir de quelle église il s'agit dans le 54, et bien vous nous passez un coup de fil. 03 87 52 13 13 à remporter ces invitations pour l'aquarium d'Amnéville. Ce qui peut être pas mal de faire, et je vous dis ça comme ça puisqu'on est entre nous et le but c'est vraiment que ça tombe. La bonne réponse, pas la pluie qui est sur le point de tomber là du côté de Metz, de ce que je vois des fenêtres du studio. Ce qui peut être pas mal, c'est déjà de rétrécir un petit peu le champ des possibles. C'est dans le 54, ça on en est sûr. Mais en revanche, où dans le 54? Est-ce qu'on est dans le secteur de Pont-à-Mousson? Est-ce qu'on serait pas plutôt à Nancy-Centre ou aux alentours de Nancy? Peut-être à Lunéville? Peut-être dans le Toulois? C'est une question que vous pouvez déjà me poser. Je vous réponds par oui ou par non et vous allez voir, on va déjà éliminer pas mal de propositions. 03 87 52 13 13. Vous tentez votre chance. On a Clémence qui est à l'accueil d'Ici Lorraine qui prend tous vos appels et peut-être parmi vous la bonne réponse avec ses places à remporter pour l'aquarium d'Amnéville. Voici Manu Chao pendant que vous nous appelez. Solo.

0: Clandestino avec Manu Chao sur votre radio locale ici Lorraine. Et puis tenez, une nouveauté avec Charles Doré qui arrive dans cette prochaine demi-heure.
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0: Charles Doré qui est sorti de l'une des dernières éditions de la Starac. On va l'écouter juste après 18h30 hein, sur votre radio ici. Et puis nous allons refaire un point sur vos conditions de trafic en Moselle. Il y a toujours ces travaux sur la voie de gauche au niveau du terre-plein central sur l'autoroute A30, juste à hauteur de Famec et jusqu'à Richemont. C'est pour ça que vous êtes bloqué pendant près de 35 à 40 minutes sur l'autoroute A30, juste après la sortie Ayange et juste après le tunnel d'Ayange. Prenez votre mal en patience. Je vous souhaite bon courage. 0387 752 13 13, on fait la route avec vous dans moins de 10 minutes maintenant.
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0: Cette semaine, vos invitations pour l'Aquarium d'Amnéville, un joli cadeau à remporter et à partager avec qui vous le souhaitez. Vous allez faire un sacré voyage, hein, vraiment des rivières de nos régions jusqu'au bassin amazonien, jusqu'aux îles Hawaï, à l'océan Indien. Bref, c'est un voyage tout en restant en Moselle. On va retrouver Mickaël tout de suite qui nous appelle de Marcy. Bonsoir Mickaël.
4: Bonsoir Nicolas, comment ça va?
0: Ah bah ça va, comment ça va vous de votre côté à Marcy? Vous avez la pluie, vous avez l'orage?
4: Ah ben toute la journée, c'est venu, c'est reparti, tonnerre, pluie, ça n'a pas arrêté en fait.
0: Ouais, faut garder quand même à proximité soit le caouet, soit le parapluie, parce que c'est vrai que ça prévient pas. Je me suis fait avoir aussi tout à l'heure en sortant chien, c'était terrible. Mickaël, nous on avance ensemble avec cette énigme patrimoine qui nous emmène à la découverte d'une église en Meurthe-et-Moselle. D'ailleurs, on ne sait pas vraiment cet édifice religieux où il se trouve. Peut-être que vous avez, vous, une petite idée ou du moins une question à me poser, Mickaël. Je vous écoute.
4: Bah, j'ai déjà une question. Est-ce que c'est une église ou une basilique?
0: Alors, on est sur une église, Mickaël.
4: Ah, d'accord. Ok.
0: Bon, ça annule ce que vous souhaitiez. C'était quoi que vous vouliez nous proposer?
4: Moi, c'était la basilique du Sacré-Cœur de Nancy.
0: Ah oui, qui est magnifique et à découvrir. En plus de ça, pas très loin de chez nous, en Moselle. Mais non, c'est pas ça. Je suis désolé, Mickaël. On n'est pas sur une basilique.
4: Merci à vous.
0: Avec grand plaisir. Passez une belle soirée. Bon courage. À très bientôt, Mickaël. À très vite.
4: Merci beaucoup. Au revoir.
0: Au revoir. Non, c'est pas une basilique. Effectivement, on recherche bien une église dans le département de la Meurthe-et-Moselle et on ne sait pas vraiment où. Alors d'ailleurs, est-ce qu'on est sur Nancy? Est-ce qu'on est sur Lunéville? Plutôt dans le Toulois? Plutôt à Pont-à-Mousson? Totalement ailleurs? N'hésitez pas, regardez un petit peu sur les cartes, faites votre enquête et puis appelez-nous au 03 87 52 13 13 pour retrouver cette église Meurthe-et-Mosellane. On n'attend plus que vous, il y a des invitations à remporter pour l'aquarium d'Amnéville. On écoute Don't Speak, un classique, ça j'adore. Voici No Doubt sur votre radio locale ici Lorraine. 18h24, bienvenue, belle fin de journée.

0: Don't Speak avec No Doubt sur votre radio locale ici Lorraine. Bonsoir Séverine.
1: Bonsoir Nicolas.
0: Bonsoir, comment allez-vous ?
1: Ça va très bien.
0: Bon, super. Séverine, vous nous appelez parce qu'on essaye d'avancer ensemble sur cette énigme patrimoine. C'est le oui ou non là pendant encore quelques secondes sur ici Lorraine. On essaye d'avancer et de retrouver cette église qui se trouve dans le 54 en Meurthe-et-Moselle, qui n'est pas l'église de Crune parce qu'elle n'est pas en métal de toute façon. On sait que c'est pas l'église Sainte-Croix de Jeuf. Quelle est votre question, Séverine ?
1: Alors, on va y aller par élimination. Je voulais savoir si elle était dans le secteur de Nancy.
0: Secteur de Nancy, cette église que nous recherchons, qui se trouve en Meurthe-et-Moselle. La réponse est non, Séverine.
1: Ouais, on sera pour les autres secteurs, donc.
0: Exactement.
1: On va pouvoir avancer.
0: Vous pensiez à laquelle, à Nancy, à tout hasard ?
1: À tout hasard, je pensais à l'église Saint-Sébastien de Nancy, mais il y en a tellement que...
0: Ouais. Voilà. Non, mais c'est vrai, il y en a pas mal. Et c'est pour ça, c'est ce que j'ai dit en début d'émission, c'est peut-être bien de procéder par élimination de secteurs, comme ça au moins on sait qu'on n'est pas sur Nancy. Et je vais même vous donner un petit indice, puisque c'est vrai que c'est complexe de rechercher une église comme ça sur quatre départements. On est dans le secteur de Lunéville. Voilà,
1: d'accord.
0: Comme ça, ça vous met sur la piste, dans le 54, sur le secteur de Lunéville, une église. Bah, rendez-vous demain, juste après le journal de 18h. Belle fin de journée, Séverine, à très vite.
1: Merci, bonne fin de journée, au revoir.
0: À très bientôt.
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0: 18h31, je vous souhaite un excellent mardi soir. Merci d'avoir choisi ici Lorraine pour cette fin de journée où vous êtes peut-être bloqué dans les ralentissements. N'hésitez pas à faire la route avec nous au 03 87 52 13 13. Il y a toujours ces difficultés sur l'autoroute A30, juste après la sortie du tunnel d'Ayange. 25 minutes d'embouteillage jusqu'à Richemont. C'est lié toujours à ces travaux sur la voie de gauche au niveau du terre-plein central entre Famec et Richemont. C'est pour ça qu'il y a des ralentissements assez conséquents depuis tout à l'heure. Du monde aussi sur la 31, ça circule mal dès la sortie de la frontière Zouvegun jusqu'à hauteur de Richemont. Vous perdez pas mal de temps sur votre temps de route. Et puis le réseau secondaire, là aussi c'est compliqué sur la départementale 52. Pour vous qui redescendez de Romba en direction de Barranche-Chilvange, il y a des difficultés au niveau des différents ronds-points. Vous perdez en moyenne 10 bonnes minutes sur la départementale, sur la N52. Pour vous qui quittez Romba, soyez patient et prudent surtout, le numéro de téléphone ne change pas, c'est le 03 87 52 13 13. On rentre sur cette fin de journée sous la grisaille avec encore quelques averses et quelques coups de tonnerre. Des rafales à plus de 70 km/h et une vigilance jaune orage jusqu'à minuit. Voilà ce que nous indique Météo France. Pour les températures cette nuit, 10 degrés. On aura encore d'ailleurs quelques gouttes de pluie sur le Pays Haut, le Pays de Beach et celui de Sarreguemines. Et puis demain, c'est un temps instable au lever du jour. Mais la bonne nouvelle, c'est que le soleil revient en cours de journée avec des températures un peu plus faibles. C'est vrai que l'orage sera passé par là. Donc forcément, température un peu plus faible, mais un peu plus respirable aussi. 18 à 21 degrés. 18h33, passez une belle fin de journée avec nous.
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0: Dans moins de 10 minutes, on vous en dit plus sur le duo Mika Stilto, duo surprise qui est sorti il y a quelques jours et que vous allez découvrir après William Scheller ou encore Charles Doré sur votre radio locale ici Lorraine. C'est une nouveauté, voici Famille ou pas famille. Ah.

0: William Scheller sur votre radio ici Lorraine, une chanson qui est en fait née d'un cauchemar récurrent qui était fait à l'époque par le chanteur. Un cauchemar dans lequel il courait dans les ronces aux abords d'une voie ferrée avec un train qui n'arrivait pas à le dépasser et avec des gens en tête qui essayaient de lui parler et lui qui n'entendait rien. Voilà, il a écrit cette chanson et il a retrouvé ensuite le sommeil.
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0: Ah bah les rêves, les cauchemars sont toujours un petit peu étranges. D'autres anecdotes sur la musique et sur vos chanteurs et chanteuses préférés, c'est avec vous Émilie Mazoyer. Salut.
3: Salut tout le monde. Émilie, au rapport pour votre dose quotidienne d'actualité musicale. Un des albums les plus vendus de ces dernières années en France, fête cette semaine, c'est 2 ans.

Gagnant de la Starac, 22 ans à l'époque, Pierre Garnier dévoilait en 2024, chaque seconde, son premier album, alors que tout le monde l'attendait impatiemment ou au tournant. C'est selon Chaque Seconde, certifié triple disque de platine il y a 6 mois. C'est un carton. Oh là là, voilà un nouveau Mika et il n'est pas

entendre Mika en duo avec des artistes français. Il en a fait un avec Vianney il y a 3 ans et c'est à peu près tout. Jusqu'à cette jolie chanson d'amour, Cœur Stone, partagée avec Stilto. Ils la chanteront peut-être ensemble sur les festivals. Mika est en tête d'affiche d'une douzaine cet été, des Vieilles Charrues en Bretagne, aux

La délicieuse Laurie Tillman aux commandes. Billy Joel, 77 ans, avait tout raconté, sa carrière, ses amours, ses échecs, dans un beau documentaire sorti l'an dernier, intitulé So It Goes, disponible en France sur Canal. Mais là, c'est un film de cinéma qu'on nous annonce, un biopic, un projet monté dans le dos de Billy Joel et basé sur le témoignage de son premier manager. L'artiste, très en colère, explique en ce moment partout dans la presse qu'il s'oppose fermement à ce que quelqu'un d'autre que lui raconte son histoire et que de toute façon, il ne cédera pas les droits de ses chansons. La production ferait mieux de stopper immédiatement ce projet. Sinon...

C'est parti, les chansons qu'on adore, ça. Merci beaucoup, Émilie Mazoyer. Toute l'actu musique du jour à retrouver sur ici.fr. Et puis, on vous retrouve, nous, tout à l'heure, dans Décibels, dès 20h, avec votre invité, Mishka Assayas, pour son dernier livre, Very Good Stone Strip. Ça sera dès 20h sur Ici Lorraine. Vous avez vu, j'ai pris quelques cours d'accent anglais. 18h43. Avant ça, on va rester dans la musique et dans le rock. Avec ce week-end, le festival Rock in Dabo à ne pas manquer. Enfin, ce sera d'ailleurs pas ce week-end, ce sera l'autre d'après, le 13 juin. Des animations sur place et des concerts. Mais alors, c'est quoi le programme au juste? On va tout vous dire après les One Republic sur Ici Lorraine. Voici Runaway.

0: Les One Republic, Runaway sur votre radio locale ici Lorraine. Pour les fans de rock, vous allez forcément noter dans l'agenda qu'il faut aller samedi prochain le 13 juin à Dabo, festival de rock qui revient pour une troisième édition avec l'association Rock Sillage. Bonsoir Pierrick.
1: Bonsoir.
0: Vous êtes le vice-président de cette association. Merci beaucoup de nous rejoindre sur ici Lorraine. Nouvelle édition donc samedi prochain, la troisième. Ça montre un vrai engouement du public mosellan pour la scène rock régionale, hein, Pierrick.
1: Clairement. On a vraiment un public d'enfer en plus. La scène est très vivante. On a un vivier de groupe absolument énorme. Et puis on veut vraiment rester local en fait. Les gros groupes, il y en a plein, les gros festivals, il y en a plein. Notre idée, c'est de rester vraiment proche de chez nous pour tout le monde.
0: Voilà. Et ça marche.
1: Dans l'idée.
0: C'est ça, Pierrick. Troisième édition avec pas mal de groupes qui vont jouer sur le festival Rock in Dabo samedi prochain. Ils ont été choisis comment et quels sont ces groupes en question, Pierrick?
1: Alors, on a cinq groupes pour les grands le soir et un groupe pour les enfants.

0: l'après-midi. Donc, il y aura un concert gratuit, un événement gratuit pour les enfants à partir de 14h. Et le soir, donc, on a Antechaos qui fait du hard rock, on a les Winecraft qui font du, qui sont un peu plus vintage, les Camarades qui font du post-punk, Thursday, qui est punk rock, un peu mélancolique, et les Burning Birds, eux, c'est des rockeux, des vrais de vrais.
1: Et puis voilà,
0: pour la sélection, en fait, bah, ils nous envoient leur candidature, on écoute tous ensemble, avec tous les membres de l'asso, et voilà, on choisit un peu au feeling. Alors, après, appel à candidature, on cherche des groupes féminins, on cherche des nanas pour venir jouer. Appelez-nous pour 2027, vous serez super bien reçus.
1: On n'en doute pas. Rock in Dabo, troisième édition à ne pas manquer. Vous aviez évoqué aussi cet après-midi Kids in Dabo. Là, on a aussi concert et animation, mais cette fois-ci pour les enfants.
0: C'est ça. Alors, on a pu mettre ça en place grâce à la région Grand Est, hein, qui nous a vraiment aidés sur le projet. Donc, il y aura des animations, des jeux participatifs, une fresque géante. Les enfants auront accès en fait un peu au backstage, donc aux balances des groupes qui jouent le soir, et auront leur concert à eux à 16h. Et là, l'après-midi, par contre, est complètement gratuit. Quoi.
1: Bon, ça va être super, ça va être une journée complète. Rock in Dabo, ça sera samedi prochain. Il y a besoin de réserver. Alors, je pense qu'il y a aussi camping, on peut aussi venir sur place. Pierrick, comment ça se passe tout ça?
0: Les préventes sont sur le rockindabo.fr. Il y a un espace camping effectivement qui sera aménagé parce qu'on veut pas que les gens risquent de prendre la voiture. D'ailleurs, on offre en fait le café et les croissants, enfin ou la brioche pour les gens qui restent dormir pour éviter qu'ils conduisent. Voilà. Donc effectivement, il y a tout ce qu'il faut sur place. Les préventes sont déjà en ligne. À 15 balles la place et donc tout est local, hein. Nourriture, boisson, la totale. Voilà.
1: La totale. Et ça montre finalement, Pierrick, que le rock n'est pas mort, hein. Définitivement.
0: Ah non, clairement pas. Il a jamais été aussi vivant, en fait. Je pense que la scène rock locale, en plus, est tellement riche de variétés, de sonorités, de... Enfin, on pourrait faire 10 000 éditions et on n'aurait pas encore passé la moitié des groupes du Grand Est. Voilà. Donc, on est vraiment content de faire ça. On veut rester petit. Même si on arrive à passer sur 2 jours l'année prochaine, on restera qu'avec des groupes de chez nous, quoi. Tête d'affiche. Enfin, c'est eux les têtes d'affiche, en fait, pour le coup.
1: On est sur un festival humain, à taille humaine, et c'est ça qui est superbe. Ça sera le 13 juin, samedi prochain. Rock in Dabo, avec cet après-midi aussi dédié aux enfants qui vont pouvoir bouger sur du rock avec un groupe spécialement dédié. Merci beaucoup, Pierrick.
0: Merci à vous et on vous attend le 13.
1: Avec grand plaisir, vice-président de l'association Rocksillage qui organise cette troisième édition de Rock in Dabo. Merci beaucoup, passez un très bon début de soirée Pierrick, à très vite. Inforoute à l'instant de la part de Cyril qui nous signale un poids lourd en panne dans le sens montant. Pour vous qui circulez sur la 31 à hauteur de Richemont, là juste après la Patte d'Oie, ça crée forcément quelques ralentissements. Vos précisions, vos temps de parcours, 03 87 52 13 13.

0: Un tube de l'année 96, Mylène Farmer, California, sur ICI Lorraine. Il y a un accident sur la 31, là, juste à hauteur de Thionville, dans le sens descendant. Il est sur l'une des voies de circulation. C'est pour ça que vous êtes dans les embouteillages pendant près de 6 km entre Zouvegun et Thionville. 6 km d'embouteillage. Bon courage.
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0: Juste avant le journal de 19h, voici Silence Radio, Gauvincert, nouveauté ici.

0: Vincère avec Silence Radio, c'est une nouveauté ici Lorraine. Je vous rappelle cet accident sur la 31 qui implique un véhicule et une moto. C'est dans le sens descendant à hauteur de Thionville et ça concerne l'une des voies de circulation. 50 minutes à 1 heure d'embouteillage pour vous qui êtes en ce moment entre Zouvegun et hauteur du lieu de l'accident à hauteur de Thionville. Je vous souhaite bon courage sur cette fin de journée. Ça a été bien compliqué, bien dense sur les conditions de circulation pour rentrer tranquillement du boulot jusqu'à la maison.
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0: Bon début de soirée, merci de votre fidélité à Ici Lorraine, il est 19h. À 19h tout pile, pour vous informer, Marine Legénie présente le journal ce soir. Bonsoir.
2: Liana reste introuvable ce soir. La collégienne est portée disparue depuis vendredi. Elle a été vue pour la dernière fois devant son collège de Florence dans le Gers en train de monter dans la voiture d'un homme de 41 ans. C'est le principal suspect. Il est mis en examen pour enlèvement et séquestration. Un homme qu'elle connaissait, comme l'explique la maman de Liana, Charlie Rameau.
3: C'est le père de la meilleure amie de ma fille et elle avait été invitée à une soirée pyjama anniversaire de sa fille au début de l'année, je me rappelle plus, septembre ou octobre. Liana m'avait parlé de lui justement à la fin de cette soirée pyjama. Quand on l'a récupérée, elle m'a dit qu'il lui avait acheté une pizza au chorizo rien que pour elle. Elle m'a dit aussi qu'il lui avait fait des guilis et tout. Du coup, j'ai posé la question forcément que je pense presque n'importe quel parent aurait posé. Est-ce que ça a été plus loin? Elle m'a dit non, d'un air un peu choqué, elle comprenait pas de quoi je parlais. Et apparemment, tous les jours, il était devant le collège. Il amenait des goûters, je vais dire à Liana, mais apparemment, c'est pas que à elle. Il voyait Liana tous les matins quand elle sortait du bus et nous, on n'était pas au courant.
2: Témoignage recueilli par ICI Occitanie. Les recherches se poursuivent dans le Gers. 180 gendarmes, plusieurs dizaines de citoyens sont mobilisés pour tenter de retrouver la jeune fille. De nouvelles plaintes pour agression sexuelle déposées contre Patrick Poivre d'Arvor, l'ex-présentateur du JT de TF1, âgé aujourd'hui de 78 ans, est déjà mis en examen pour viol depuis décembre 2023. Au total, plus de 40 femmes ont témoigné auprès de la justice. C'est fait, les députés adoptent largement ce soir en première lecture le projet de loi d'urgence agricole, un texte du gouvernement pensé pour répondre à la colère des agriculteurs. La majorité et le RN ont voté pour, malgré l'opposition de toute la gauche, Elia Bergel.
4: Oui, le texte apporte de mauvaises réponses à la crise agricole pour la députée écologiste Marie Pochon, qui dénonce la doctrine générale de la loi.
5: Celle du nivellement par le bas, du resserrement des prix, de la course à la compétitivité, de la destruction de toutes les normes environnementales et sanitaires. Celle de l'infime minorité face à la grande majorité qui disparaîtra.
4: Les socialistes qui s'étaient abstenus en commission votent finalement contre la loi ce soir, car le texte a été modifié sous l'influence de la droite et de l'extrême droite, selon la députée Mélanie Thomin.
6: Nous avons vu disparaître des garanties de gouvernance locale sur l'eau, au profit des pouvoirs dérogatoires des préfets, au détriment des élus locaux. Nous avons vu reculer l'exigence de sobriété.
4: Ce projet de loi d'urgence agricole passe avec les voix de la coalition gouvernementale et le soutien du RN. La députée macroniste Anne-Sophie Ronceret défend un texte qui va dans le bon sens.
7: Ce projet de loi d'urgence apporte quelques outils supplémentaires pour consolider durablement notre souveraineté alimentaire et l'avenir de nos filières.
4: Satisfaction au gouvernement également. Annie Genevard, la ministre de l'Agriculture, salue un texte qui apporte des réponses concrètes au secteur.
2: À l'Assemblée nationale, Elia Bergel pour ICI. Un adolescent de 13 ans a-t-il été gravement blessé après un tir de LBD samedi soir en marge de la victoire du PSG. L'IGPN, la police des polices, est saisie après le signalement d'un élu LFI de Seine-Saint-Denis dans une vidéo publiée sur les réseaux. On voit le jeune garçon, le visage en sang, il est actuellement hospitalisé à Paris. Les spectateurs de retour au cinéma, 15 millions d'entrées au mois de mai, c'est 33% de plus que l'année dernière à la même période, et ce grâce à des films populaires, Nina Pavon.
8: Le Diable s'habille en Prada 2, Super Mario Galaxy, Michael, à eux seuls, ces films cumulent plus de 10 millions d'entrées en France. Le mois de mai s'inscrit dans la continuité de ce très bon début d'année 2026, avec, selon le CNC, de belles affiches françaises très porteuses. Elles représentent presque la moitié des parts de marché de ces 5 derniers mois. Gourou et Marsupilami ont très bien marché. Juste une illusion, des frères Nakache, en ce moment à l'écran, enregistrent déjà près de 2 millions de billets vendus.
9: J'écoute. Sandrine.
10: Oui.
9: Apparemment, c'est pour vous.
10: Allô?
11: Oh, raccroche le téléphone, je te balance par la fenêtre.
10: Je suis désolée.
11: Raccroche.
12: Mais il me balance par la fenêtre.
10: Et bah, qui te balance? Non, mais on habite au premier, c'est pas très haut. Oh.
8: Une offre française riche, avec autant de comédies que d'œuvres dramatiques ou historiques. Une tendance qui pourrait se poursuivre au mois de juin avec le très attendu biopic sur le général de Gaulle qui sort demain. Le cinéma, ce n'est pas de la météo, mais toujours selon le CNC, sur ces 10 dernières années, hors période Covid, si les salles de ciné ont le sourire au mois de mai, elles feront aussi le plein au mois de juin.
2: Nina Pavon, tiens, en parlant de météo, la fin de la vigilance orange aux orages dans le sud-est. Les orages les plus forts se sont décalés en mer, précise Météo France ce soir. Météo France qui annonce d'ailleurs aujourd'hui un nouveau record. Notre pays a connu son printemps le plus chaud jamais enregistré. Un mot de tennis pour terminer, Roland Garros, les quarts de finale aujourd'hui. L'Allemand Alexander Zverev rejoint le dernier carré, tout comme l'Ukrainienne Marta Kostyuk chez les femmes. Résultats et programmes sur ici.fr.
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0: On peut avoir encore quelques averses, de la grisaille et quelques coups de tonnerre sur cette fin de journée partout en Moselle. Alors ça sera localisé avec des rafales à plus de 70 km/h. 10 degrés attendus pour cette nuit avec encore quelques averses sur le pays de Sarreguemines, sur le pays de Bitche et le pays Haut. Et puis demain matin, temps instable, encore bien gris, mais le soleil doit revenir en cours de journée avec 21 degrés pour les maximales.
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13: Bonsoir à tous, merci d'être fidèles à 100% années 80. Comme son nom l'indique, on se transporte en musique dans la décennie du top 50, du Minitel, du téléphone à cadran et du magnétoscope. C'est jusqu'à 20h et ça commence comme ça.

0: Jean-Jacques Goldman, c'était au bout de mes rêves.
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0: Un hymne à la persévérance qui a sans doute motivé toute une génération ou deux dans les moments de doute que l'on peut tous connaître. Ce tube de Jean-Jacques Goldman est sorti en 82. Allez, on fait un petit saut dans le temps maintenant, et le 2 juin 85, tout pile, une autre légende fait son entrée dans le top 50. À la 36e place, c'est Johnny Hallyday avec Le Chanteur Abandonné, écrit et composé par Michel Berger. Et bien sûr, ce titre va devenir un tube énorme et grimper direction les premières places en quelques semaines.
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0: Alana Miles, c'était Black Velvet. Ah, il y a des voix qu'on n'oublie pas et des chansons qui marquent leur époque. Ce Black Velvet de la chanteuse rock canadienne Alana Miles en est un bel exemple. En 1989, toutes les radios ont diffusé ce titre dans le monde et du coup, elle a même reçu un an plus tard le Grammy Award de la meilleure chanteuse de l'année. Waouh ! Dans un instant, une voix qui nous accompagne depuis bien longtemps et c'est tant mieux. Marc Lavoine, c'est la vie.
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1: À la demi de chaque heure, information pratique pour bien savoir tout ce qu'il se passe en Moselle. Donner des idées peut-être à d'autres secteurs. Enfin là, je sais pas. Hein, parce que désormais, dans le Saulnois, dans toutes les villes du Saulnois, donc le sud du département de la Moselle, vous pouvez toujours aller chercher vos sacs multiflux pour faire le tri. Alors c'est inconnu à Metz, parce qu'il n'y a pas de sac chez nous. Hein. Faut tout mettre comme ça en vrac dans la poubelle jaune. Mais dans le Saulnois, on utilise encore des sacs. Désormais, il y a un code. Il y a un code barre sur les sacs pour pouvoir vous retrouver si jamais vous ne triez pas bien. C'est-à-dire le sac avec un bip, on saura qui a été le chercher à la mairie. C'est quand même violent, hein. Mais bon, si vous triez très très bien, il n'y aura pas de problème, hein. Mais il faut le savoir, dans le Saulnois, désormais, les sacs sont pistés. Est-ce que ça va donner des idées aux autres secteurs? Je ne sais pas. Mais en tout cas, dans le Saulnois, ça se passe comme ça. À la demi-heure chaque heure, une information pratique qui concerne toute la Moselle.
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0: C'était Stevie Wonder avec I Just Called to Say I Love You.
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0: Oscar de la meilleure chanson pour la BO du film The Woman in Red. Et au final, le plus énorme succès commercial pour le prodige de la Motown. Et quand on pense que les critiques professionnelles à l'époque trouvaient ça un petit peu trop gnangnan. Bon, allez, oublions les grincheux et place à l'un des plus grands groupes du monde. Pas besoin d'aller chercher très loin. Ils sont de chez nous, de nos Antilles. Cassav, en 84, fait danser la planète car le zouk est leur meilleur médicament. Ça donne Zouk, là, c'est médicament, nous n'y.
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Bon Skibit, c'était Why. Un titre contre l'homophobie, mais qui enflamma les pistes de danse de la planète, c'était en 84. La suite de votre soirée se poursuit en musique dès 20h, c'est Décibel, présenté par Émilie Mazoyer. Toute l'actu de toutes les musiques. Mais avant cela, toujours dans les années 80, on retrouve, entre autres, dans un instant, l'une des voix les plus marquantes de cette décennie, Tracy Chapman.

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2: Et oui, à 20h, c'est Décibel, toute l'actualité musicale. Et ce soir, avec le journaliste, animateur radio Mishka Assayas, on se penchera sur le cas des Rolling Stones. Collection tirée de son émission Very Good Trip, Mishka Assayas sort des bouquins. Un sur Bowie, un sur Woodstock, un sur Paul McCartney, un dernier sur Bob Dylan. Et le nouveau donc concerne les Rolling Stones, Very Good Stones Trip, où il dissèque et décrypte leurs chansons. Oui, c'est vrai que les Stones en parlent beaucoup du décorum tout autour, pas toujours des chansons. C'est ce qu'on va faire tout à l'heure avec Mishka Assayas.
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2: Salut à toutes, salut à tous et bienvenue dans Décibel. Je suis ravie de vous retrouver en direct. On est ensemble jusqu'à 21h. Ça va être très bien. On va célébrer, oh là là, l'anniversaire de la mort de Bo Diddley. Mais du coup, c'est bien, on va écouter plein de chansons cool. Vous allez voir, parce que Bo Diddley, c'était un personnage à part dans l'histoire du rock'n'roll. On va également jouer au blind test tout à l'heure autour des diamants. Ah oui, hein, puisqu'on parle en ce moment beaucoup des 100 ans de Marilyn Monroe. Marilyn Monroe, c'était la reine des diamants. Diamants qui sont les meilleurs amis des filles, chantait-elle. Donc voilà un blind test tout en diamants. Si vous voulez jouer avec nous, il faut dès maintenant appeler Sadika au standard d'ici. 0810 055 056. 0810 055 056. 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On va prendre des nouvelles de Zazie, là. Zazie qui était notre invitée mardi dernier pour présenter sa nouvelle chanson « Peu importe ». Elle nous avait dit que son album sortirait quand il serait prêt. Eh bien, il est toujours pas prêt. Donc, on se régale en écoutant cette chanson qui cartonne. Hein, c'est en train de devenir un petit tube. J'ai même entendu un journaliste dire « C'est le spacer de Zazie ». Bah oui. Référence à Spacer, la chanson disco de Sheila, qui effectivement a fait beaucoup danser les foules depuis sa sortie. C'est vrai que Zazie fait danser, peu importe. Donc n'oubliez pas le clip aussi qui est disponible. Elle en a publié quelques coulisses savoureuses sur son compte Instagram.

0: Zazie est de retour et son 12e album sortira quand il sera prêt.
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0: Et à 20h06, on est ravis d'accueillir dans Décibel le seul, l'unique Mischka Assayas. Bonsoir.
2: Bonsoir Émilie.
0: Bonsoir Mischka, on vous écoute religieusement tous les soirs de début de semaine sur France Inter, votre émission Very Good Trip qui a fêté ses 10 ans.
2: Oui, c'est vrai.
0: Mais oui.
2: 2015.
0: Ouais. Ça y est, c'est une grande fille. Very Good Trip. Alors, c'est une émission dans laquelle il y a autant des classiques que des nouveautés. Parfois, il y a des semaines spéciales. Parfois, on découvre des chansons. Enfin, vraiment, c'est votre amour de la musique qui est là. Puis qui date, hein, parce que vous êtes journaliste. Alors, je sais pas, je crois que vous aimez pas trop qu'on dise rock critique.
2: Bah, ça fait un peu, je me la pète, quoi.
0: Ouais, enfin, voilà. Alors, journaliste amoureux de musique depuis plusieurs décennies. Ouais. Ça, on peut le dire.
2: Ah, bah oui, ça, ça mange pas de pain.
0: Voilà. Ouais. Et il y a vos célèbres séries. Alors, qui ont toutes été transformées en bouquins. Ouais. Celle sur David Bowie, celle sur Woodstock, celle sur McCartney, Bob Dylan aussi. Et là, voici venir le Very Good Stones Trip consacré aux Rolling Stones. Voilà. Ouais. Alors, évidemment, ils font partie des incontournables. Ceci dit, qu'est-ce qui vous a motivé pour leur consacrer toute une série d'été qui donc maintenant est adaptée en bouquin?
2: Bon, je vais vous faire une réponse très honnête, Émilie. Ouais. Vous êtes une professionnelle de la radio. C'est une commande.
0: Oui.
2: Il faut être honnête avec ça.
0: Mais parfois, ça débloque des choses, les commandes.
2: C'est ce que j'allais dire dans un deuxième temps. c'est que ça a fait revivre ma perception des Stones que j'avais gamin et qui est très liée aux années 60, parce que je suis un vieux, hein, je ne peux pas le cacher.
0: Un jeune vieux.
2: Oui, un jeune vieux, ben voilà, comme toute cette génération, là, je me moquais d'eux, maintenant je suis comme ça. Et donc, je me suis aperçu, vous savez, j'ai un rapport très bizarre avec les Stones.
0: Ah bah oui, parce que j'ai lu votre bouquin, j'étais étonné même.
2: J'étais super snob, je n'aimais que l'underground, que les trucs obscurs, et je considérais, mais du haut de mes 16 ans, que les Stones étaient en 74, 75, c'était fini, ils avaient tout dit, place à Roxy Music, place à King Crimson, tout ça. Et alors quand les punks sont arrivés, c'était pire.
0: Oui, parce qu'en plus, ils étaient bourgeois, les Stones, ils étaient riches.
2: C'était l'aristocratie du rock, c'était la jet set, et je considérais qu'ils avaient trahi. Alors je ne sais pas quoi, mais en esprit, ils n'étaient pas pur. Enfin, je crois que comme beaucoup de très jeunes gens de l'époque, je fantasmais le rock au lieu de le vivre. Donc, j'ai appris à le connaître un peu mieux quand même. Mais enfin, et donc c'est comme si j'avais enterré tout mon amour pour les Stones sous une couche de snobisme, de mauvaises habitudes, de paresse. Vous savez, c'est toujours plus facile d'aller chercher le souterrain, le bizarre, l'underground, l'excentrique, le marginal, parce que on passe pour quelqu'un de beaucoup, de très spécialisé, de très d'un grand connaisseur, etc. Alors que si on va vers les évidences, évidemment, on dit bon, oui, bah, on n'a pas besoin de lui pour raconter ça.
0: Ouais.
2: Allez, et c'est ça qui est pas facile. Enfin bref, moi j'ai eu la chance de découvrir les Stones en direct. Je me souviens de quand Jumpin' Jack Flash est sorti, j'avais le 45 tours.
0: Les Stones des années 60.
2: Vous savez que mon père m'avait même acheté, quand il était en Allemagne, un 45 tours des Stones en 64.
0: Oh waouh.
2: Ouais. Around and Round, une reprise de Chuck Berry. Ouais.
0: Ah, alors moi j'ai comme référence, et vous en parlez dans votre préface, de Very Good Stones Trip, l'album Aftermath, qui arrive au milieu des années 60, qui est leur premier album 100% original. Il n'y a pas de reprise.
2: Ouais.
0: Et il y a cette chanson.
3: My sweet Lady Jane.
0: Tout le monde se dit c'est un slow qui tue, Lady Jane.
3: Ah oui.
0: Et en fait, vous êtes petit, vous avez 8-9 ans.
2: Mais oui, ça ressemble aux comptines que j'écoutais.
0: Ça vous fait un peu peur, ce moment-là, surtout, je crois.
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0: Vous trouvez que c'est un peu malsain?
2: Alors, c'est pas tout à fait comme Painted Black. Non, là, ça me rappelle plutôt les feuilletons de chevalerie.
0: Ouais.
2: Thierry la Fronde, etc. Parce que c'est un imaginaire médiéval. C'est l'amour courtois.
0: Ouais.
2: La femme inaccessible, la fée. Enfin, la, je sais pas.
0: Oui, ça a vraiment activé votre imaginaire.
2: Complètement. Mais ça allait avec les rêves enfantins.
0: Et Aftermath, donc cet album avec une pochette très sombre. Ça aussi, avec vos yeux d'enfant, vous trouviez qu'ils n'avaient pas l'air commodes, les Stones, par rapport aux Beatles.
2: Les Beatles étaient souriants, souvent, sur les pochettes de disques. leur musique avait un certain dynamisme qui rendait joyeux. Ouais. Les Stones avaient quelque chose d'intimidant. De, si vous voulez, ils vous faisaient prendre la mesure de votre insuffisance. C'est-à-dire qu'ils étaient libres, ils étaient sauvages, ils faisaient tout ce qu'ils avaient envie de faire. Et vous, vous étiez un gamin empêtré dans les contraintes, l'école, les parents, je ne sais pas comment dire, les obligations, la peur de... j'étais un enfant sage, je voulais bien faire. Et les Stones, c'était l'appel des voyous.
0: Oui, alors je vous cite dans la préface, ils rendaient le danger attirant.
2: Oui,
0: c'est vraiment ça.
2: Mais vous savez, contrairement à une légende bien les Stones n'étaient pas du tout des prolétaires. Non. C'était des jeunes gens plutôt bien élevés et qui, en effet, avaient envie de rompre avec leur milieu. Ouais. Et pour cette raison, ils faisaient tout pour contrarier le milieu des adultes sérieux. Et ils faisaient pas du tout ce qu'on attendait d'eux. Et en ça, ils m'attiraient parce qu'ils allaient justement vers ce danger et de ce danger, de cette on avait l'impression qu'ils faisaient quelque chose de tellement dynamique, de tellement excitant qu'on ne pouvait avoir envie que de les suivre.
0: Évidemment. Alors, de l'enfant qui tombe amoureux des Stones, l'ado qui les écoute, l'adulte qui les snob un peu, et aujourd'hui, le pro que vous êtes, j'ai envie de savoir, Mischka Assayas, ce que vous pensez du 25e album des Stones qui sortira le 10 juillet. Ça veut dire 60 ans après Aftermath, le fameux. On a déjà un extrait, hein, Rough and Twisted.
2: Oui.

0: Il y a des gros mots, il y a de l'harmonica.
1: Il y a du blues.
0: Il y a du blues.
1: Et il y a un son moderne. Ouais. C'est ça qui est pas mal, parce qu'ils ont bossé avec Andrew Watt, qui est un jeune producteur californien, qui a bossé avec Justin Bieber.
0: D'accord.
1: Avec DJ Snake, Lana Del Rey. Et c'est Ron Wood des Stones qui a présenté Andrew Watt à Paul McCartney.
0: D'accord.
1: Et c'est intéressant parce qu'ils ont plus de 80 ans et ils veulent d'une façon faire du Stones et en même temps rester dans la compétition, c'est-à-dire ne pas avoir un son vintage, rétro, trop daté. Alors évidemment, ça fait un truc un peu...
0: C'est hybride.
1: Il y a un peu d'autotune, par exemple sur la voix de Jagger. Mais je trouve que ça fonctionne très bien.
0: Attend l'album avec impatience. Chez Mishka, ça
1: Je suis curieux. Vous savez, j'ai un attachement sentimental.
0: Bah oui.
1: C'est-à-dire que toutes ces histoires, en effet, est-ce que je suis du camp des Stones, est-ce que je les suis, est-ce que je les snob, etc. Tout ça, c'est des vieilles histoires qui n'ont aucun intérêt. Maintenant, je suis ému qu'ils soient encore vivants, qu'ils aient encore cette niaque et qu'ils m'aient donné à moi aussi cette niaque, finalement, comme à tous ceux qui les ont écoutés. C'est-à-dire le fait qu'ils ont 80 ans, mais ils n'ont jamais travaillé sérieusement, entre guillemets. On va dire qu'ils ont toujours... Vous savez, quand on a demandé à Paul McCartney quand il prendrait sa retraite, il y a eu un blanc, il a dit « Mais ma retraite, de quoi, au juste ?» Parce qu'il a toujours joué dans tous les sens du terme.
0: C'est beau, ces artistes qui disent « Mais non, mais on n'a jamais travaillé. »
1: Vous savez qu'un enfant, quand il joue, il est sérieux. Il y passe du temps. Il est concentré, il ne faut pas le déranger. Il passe la nuit. C'est pas vrai des enfants, il faut les arrêter. Mais là, c'est la même chose.
0: C'est ça. Il joue très sérieusement depuis les années 60.
1: Exactement.
0: Alors, Very Good Stone Strip, ça va vous plaire, les amis, si vous en avez un peu ras-le-bol, qu'on parle des Stones simplement comme... des légendes. C'est vrai que ils sont légendaires, ils sont incroyablement beaux, sexy, dangereux, on l'a dit, des histoires, en veux-tu, en voilà, de filles, de drogue, de paillettes, c'est fou. Et en fait, on parle pas souvent de leurs chansons, et c'est votre parti pris. Dans Very Good Stone Strip, en fait, on va se balader dans la discographie des Stones, avec des chansons incontournables, avec d'autres un peu plus pépites,
1: moins connues.
0: Et voilà, ça va être, Psyché, ou alors tiens, Le Son du Sud.
1: Complètement.
0: Ça commence par
1: Country
0: promenade
1: aussi.
0: Dans un jardin anglais, voilà, country et tout. Vous étiez frustré qu'on parle pas assez des chansons?
1: Personne n'a besoin de moi pour raconter la légende pour la 1550e fois. Donc bon, après, l'avantage de faire de la radio, c'est qu'on fait écouter les chansons. Et donc, on n'est pas là pour radoter. Enfin, j'espère. j'ai réécouté toute la discographie des Stones et je suis tombé sur des trucs que j'adorais justement quand j'étais enfant, d'autres que j'ai pas vraiment capté dans les années 70. Le dernier album des Stones que j'ai acheté, je peux vous dire, j'avais 14 ans, c'était Exile on Main Street, 72, quand il est sorti. Et puis après, j'ai pas trop écouté. Alors donc, j'ai découvert plein de choses. Il y a en effet un versant folk, country, des Stones. D'ailleurs, les meilleurs titres d'Exile on Main Street ont un parfum country. Et vous savez qu'ils ont même, Jagger a même chanté avec les Chieftains, le groupe irlandais.
0: Oui, le groupe irlandais.
1: J'ai même passé ça dans mon émission et j'en parle dans le livre. Donc en fait, il y a toute une musicalité des Stones, une recherche de sonorité. Il y a même un titre que j'ai déterré, que tout le monde avait oublié, qui est des années 90, et qu'ils ont enregistré avec des musiciens de Gnawa marocains. Où ils sont allés à Tanger, enfin, et ça ressemble presque à du Peter Gabriel, étrangement. Enfin, c'est très très curieux. Donc je pense qu'ils ont, comme tous, enfin, les Stones, le truc c'est que, de toute façon, jusqu'en 1980 et quelques, période où ils ont été assez largués par les nouveaux sons, c'était très difficile pour eux de montrer qu'ils étaient toujours dans le combat, quoi, dans l'arène, ils ont essayé d'ouvrir de nouvelles voies. Puis à un moment donné, ils se sont dit, bon, on a fait le tour, maintenant les Stones vont faire du Stones. Et depuis 89, en gros, c'est ça.
0: C'est ça.
1: Il y a eu un revival déjà à la fin des années 80, début 90. Et depuis, bon, ben, c'est vrai que c'est pas... Mais il y a des trucs quand même
0: à fouiller.
1: J'ai trouvé un truc de 2005 qui est très bien, avec du clavecin, comme les... c'est très bien.
0: Ouais, c'est passionnant en tout cas de se raccrocher à ça, à la musicalité des Stones, à leur curiosité aussi. Et là, nous, on pourrait écouter une chanson, alors des débuts, une chanson que le petit Mishka Assayas devait bien aimer, je pense, As Tears Go By.
1: Vous
0: en parlez, vous la mettez en avant, cette chanson.
1: C'est Marianne Faithfull qui l'a créée, cette chanson.
0: Exactement. Et c'est la toute première de la playlist qui accompagne le livre, puisque vous l'avez dit, à la radio, on peut vous faire écouter. Et dans un bouquin, pas possible. Donc, il y a un petit QR code qu'on peut flasher. Et comme ça, la musique accompagne la lecture du livre. Asters Go By, donc.
1: Ah oui, ça, c'est... Bah, c'est la première chanson qu'ils ont écrite. Parce qu'il ne faut pas oublier que le premier 45 tours des Stones est une composition de Lennon-McCartney.
0: Oui, c'est vrai.
1: Et ce qui est très intéressant, et ça je le souligne dans le livre, c'est que c'est l'exemple des Beatles qui a convaincu Jagger, Richards, Brian Jones aussi, c'était moins facile, et les deux autres, qu'on pouvait être anglais et faire du rock'n'roll original sans être ringard. Parce que les imitateurs anglais d'Elvis, qui s'appelaient Tommy Steele, il y a eu Cliff Richard aussi, étaient un peu méprisés et dédaignés par les Stones.
0: On dirait cringe aujourd'hui.
1: Ouais, voilà, c'est ça. Et donc, à leur début, c'était du blues pur et dur. Et quand ils ont vu que les Beatles faisaient du rock'n'roll, parce qu'ils étaient passés par Hambourg et tout ça, ils se sont dit, bah, nous aussi, on peut en faire à notre façon. Et ils ont commencé à écrire leurs propres chansons, parce qu'évidemment, ça rapportait aussi de composer. Bon.
0: Et puis, ça fait des très très belles chansons. Effectivement, celle-là a été chantée par Marianne Faithfull, puis finalement les Stones se sont dit elle est pas mal, hein. As Tears Go By, les Rolling Stones sur votre radio, ici dans Décibel. On continue à parler d'eux avec mon invité Mischka Assayas.

0: tube des Rolling Stones des années 60 où on n'entend pas beaucoup la guitare, hein,
1: puisqu'il y a ça, ça guitare folk,
0: C'est tout doux, c'est beau comme tout, et c'est aussi ça, les Rolling Stones. Si vous lisez Very Good Stones Trip, vous vous rendrez compte que, évidemment, il y a du blues.
1: Oui.
0: Rolling Stones, c'est aussi, et là les fans vont être énervés en disant « Oh c'est bon, on sait, pas la peine de le répéter. » Si, je le répète, la disco. Plutôt de la bonne disco.
1: Super.
0: Michu, c'est de la super disco.
1: Undercover of the Night aussi, c'est un très beau titre.
0: C'est vrai.
1: On l'a oublié.
0: Les Stones sont allés flirter avec Lady Gaga et le gospel sur leur dernier album en date.

0: J'aime bien cette petite joute Mick Jagger et Lady Gaga.
1: Et c'est un peu en écho à Gimme Shelter aussi, avec la grande choriste Mary Clayton, qui s'était allée chercher au milieu de la nuit dans son lit en bigoudi,
0: parce
1: qu'il avait besoin d'une choriste au dernier moment. Mais en fait, il y a tout l'aspect funk, soul, musique noire, enfin des Stones, qui est toujours central dans ce qu'ils font.
0: Mais c'est marrant, alors pourquoi, Mishka ? Pourquoi on dit, oui, les Stones, c'est Satisfaction et beaucoup de blues ? Et c'est tout.
1: Parce que ça, c'est les tubes, c'est les disques que les radios passent tout le temps, c'est les chansons qui font que les gens se lèvent. Les Stones, vous mettez Start Me Up, même qui est une chanson tardive. Voilà, c'est les Stones, quoi. C'est l'identité des Stones.
0: Vous pensez que ça les frustre ? Ou ça les frustrerait de nous entendre dire les Stones, c'est Satisfaction et du blues et c'est tout. Parce que c'est vrai qu'il y a une curiosité tout au long de leur carrière, et vous le soulignez vraiment bien dans le bouquin.
1: Oui.
0: Ils ont toujours cherché, alors Brian Jones aussi, évidemment, qui est mort à 27 ans malheureusement, mais il y a une curiosité.
1: Mais je pense que c'est le propre de tous les artistes et tous les musiciens de chercher un peu dans tous les sens et d'être dépassé par les succès. Vous prenez l'exemple de Satisfaction, c'est très curieux l'histoire de Satisfaction, parce que vous savez ce son de guitare qui passe par la pédale fuzz, donc ce son saturé et grésillant, c'est un pur accident. C'est-à-dire que Keith Richards avait utilisé cet effet pour ébaucher une section de cuivre qui aurait dû être enregistrée. Et elle n'a jamais été enregistrée. Et un responsable ou des responsables de la maison de disques américaine ont bondi sur leur siège en écoutant ça, en disant, mais c'est génial ce son, qu'est-ce que c'est? Non, mais c'est pas fini, le sortez pas. Si, écoute, tu dis ce que tu veux et nous on le sort. Et donc, ça a créé certaines insatisfactions, justement, chez les Stones, en particulier Brian Jones, qui trouvait que c'était un effet putassier, qui ne comprenait pas. Enfin, il disait, mais c'est pas nous, c'est pas les Stones, on n'a jamais voulu faire ça. Donc, en fait, il y a un moment donné, il faut avoir l'humilité d'admettre que le public, parfois, il entend mieux que vous-même ce que vous avez fait.
0: C'est vrai. N'oublions pas non plus que les Stones ont fait de très grands moments de piano et de folie dans leurs chansons.

0: aussi vous en parlez beaucoup de cette chanson She's the Rainbow.
1: Ben vous savez, moi j'ai découvert ça quand j'avais 8 ou 9 ans. C'était très... ça ressemblait à une boîte de jeux pour enfants. Il y avait une image. Quand on l'orientait, ça apparaissait en relief.
0: On avait ça en petite carte quand on est enfant.
1: Et ça ressemblait à des trucs que je voyais dans des livres pour enfants ou les livres pop-up avec des trucs en relief. Enfin, c'était l'époque psychédélique. Il y avait cet imaginaire enfantin qui était très mis en avant. Et il y avait cette fantaisie aussi, ce côté un peu loufoque dans la musique qui était très présent. Et alors, vous savez qui a fait les orchestrations de Satanic Majesty's Request, dont cet extrait
0: chinois,
1: c'est John Paul Jones de Led Zeppelin. Qui était une sorte d'homme à tout faire des studios londoniens dans les années 60, parce qu'il avait fait une formation classique, donc il pouvait écrire des partitions, orchestrer, etc. Donc on avait besoin de cordes, d'instruments.
0: On avait John Paul Jones.
1: Il y avait John Paul Jones qui était là.
0: C'est marrant, j'ignorais.
1: Ouais.
0: Est-ce que, Mishka Sayas, vous avez rencontré un des Stones dans votre carrière et pourquoi pas interviewer?
1: Eh bien la réponse est non, parce que quand j'étais très jeune journaliste à Rock & Folk, vous savez les stars Clapton, Jagger, même Lennon, si jamais c'était, ou je sais pas, même Crosby, Stills, Nash, c'était les entre guillemets vieux, c'est-à-dire c'était la génération des Alain Dister, Paul Alessandrini, Philippe Manœuvre, même Philippe Garny, etc. J'étais préposé à ce qu'ils appelaient donc la New Wave, c'est-à-dire Elvis Costello, Ecstasy.
0: C'était cool aussi.
1: Ouais, c'était super cool.
0: Et là, s'ils viennent en France pour ce 25e album et qu'il y a une possibilité d'interviewer les Stones.
1: Ah, vous pensez pas que je vais dire non quand même.
0: Je vous pose la question. On vous demande d'en choisir un.
1: Ah, sans hésiter, je pense que ce serait Jagger, parce que pour moi, Jagger, c'est bien sûr, c'est celui sur lequel il y a la lumière. Même ils ont tous leur charisme, mais c'est un parolier.
0: Vous le dites dans le livre, un des plus grands paroliers.
1: Pour moi, c'est un parolier qui est parfois pas loin des meilleures chansons de Dylan ou de Ray Davies des Kings, qui pour moi est vraiment le plus grand des paroliers anglais. Et il y a des images. Enfin, vous prenez les paroles de Sympathy for the Devil, c'est totalement génial. Enfin, il y a des images. Mais même, je cite une chanson qui est assez récente, qui s'appelle Back of My Hand, où il se met dans la tête d'une espèce de prêcheur fou qui parcourt la campagne pour avertir les villageois d'on ne sait quelle époque il va y avoir la fin du monde les premiers seront les derniers et tout ça. Enfin, et c'est super bien écrit. Vraiment.
0: C'est vrai, c'est vrai. Donc, talent de parolier de Mick Jagger, je vous souhaite...
1: J'adorerais lui demander comment il travaille, parce qu'on lui demande jamais comment il travaille ses textes, etc., comment ça lui vient. C'est vrai, je suis très curieux.
0: Je suis sûre, en plus, il vous répondrait avec beaucoup de malice, parce que c'est très marrant, et en français.
1: Oui, en français.
0: Et oui, puisqu'il habite au château de Fourchette, n'oubliez jamais ça.
1: Il a vendu le château, je crois.
0: C'est pas possible, c'était notre canal de communication préféré. En fait, on avait des auditeurs qui écrivaient à Mick Jagger au château, et il répondait.
1: Ah oui!
0: Il a vendu le château, les gars, on est foutus!
1: Il paraît qu'il est venu incognito au festival de Gonzac-Saint-Brie, vous savez, la forêt des livres.
0: J'adore!
1: Il
0: est un peu français, en vrai, c'est pour ça qu'on l'a
1: vu. Il parle très bien!
0: Excellemment bien français, c'est vrai. Écoutons Painted Black, parce que là, évidemment, pour nous, aujourd'hui, c'est Jagger et Richards, les Stones. On a une pensée pour Charlie Watts, qui nous a quittés il y a 5 ans, et qui était né un 2 juin, en 1941, son anniversaire aujourd'hui. Voilà, donc bisous à Charlie Watts. Et puis parce que, Brian Jones, son influence, elle se sent beaucoup dans cette chanson Painted Black.
1: Ah oui, bien sûr.
0: Ça fait toujours plaisir. De réécouter ce petit son qui n'aurait sans doute pas été dans un album anglais si Brian Jones s'en était pas mêlé.

0: chanté chez vous. Vous avez raison. Paint It Black, les Rolling Stones. On chantait pas mal en studio.
1: Surtout vous, vous êtes belle voix, Émilie. Hein.
0: Merci. Alors, quand vous allez faire l'interview de Mick Jagger, vous me pistonnez et moi, j'irai faire choriste à leur prochain Stade de France.
1: Mais ils attendent que
0: vous. Ce que vous en pensez.
1: Que
0: le Stade de France, on va en parler, tiens, d'ailleurs, parce que les Stones y ont joué. Et Mischka Assayas, les ayant vus en concert une seule fois.
1: Oui, en 2014, la honte.
0: Ah là là.
1: Enfin, cela dit, j'avais pu les voir dans les années 60, j'aurais couru.
0: Ouais.
1: Vous pouvez imaginer. Mais j'avais même un pirate live, mon frère avait acheté un pirate live of and you'll ever be, qui était de la même tournée que Get Your Yaya's Out.
0: C'est
1: super, c'était encore mieux comme enregistrement. Enfin, il y avait des, pour moi, c'était
0: fou.
1: Ah ouais, tout c'était live. Interdit, c'était pirate et tout.
0: Gros dossier live à venir, donc. Et puis surtout cette question, est-ce que ça vaut le coup encore d'aller voir les Rolling Stones? Je la poserai à Mischka dans une minute. À tout de suite.
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0: Et merci d'avoir choisi ICI pour passer votre mardi soir. On est en direct jusqu'à 21h. Qu'est-ce qui vous attend dans l'actu musicale aujourd'hui? C'est l'anniversaire de la mort de Bo Diddley. Alors on va se faire un petit tour du côté du Diddley Beat. Ça lui plaît bien, je suis sûre, à mon invité. Mischka Assayas. Et puis puisque on célébrait les 100 ans de Marilyn Monroe, alors un blind test consacré au diamant en chanson. Si ça vous inspire et si vous avez envie de gagner le livre de Mischka Assayas, Very Good Stone Strip, appelez-nous 0810 055 056 0810 055 056. C'est Sadika qui vous attend au standard et vous allez pouvoir jouer avec nous tout à l'heure. Mischka Assayas, grand spécialiste du rock and roll, a déjà écrit sur Bowie, Woodstock, McCartney ou encore Dylan. Ça a été des séries dans votre émission de radio Very Good Trip sur la radio France Inter, qui est notre voisine d'étage, ici à la maison de la radio. Ça devient un livre, Very Good Stones Trip. Je vais citer également dans ce livre la présence des textes de Bruno Jufin, qui est un grand spécialiste des Stones.
1: Oui.
0: Et alors, autant vous vous êtes attaché aux chansons, lui, il partage une quinzaine d'épisodes légendaires de l'histoire des Stones.
1: Oui, il raconte très bien, c'est le taudis dans lequel il répétait au début des années 60, le concert de Altamont où il y a eu un mort, où il y avait les Hells Angels, tout ça.
0: Ah, c'est vraiment les grands moments.
1: Oui, les grands moments. Et puis il raconte ça avec beaucoup de verve. C'est assez. Il a beaucoup d'humour. Enfin, moi, je trouve que ça se complète assez bien parce que moi, justement, je suis pas capable de donner du relief à ces épisodes très légendaires qui mettent en scène justement le côté
0: anecdotique, un peu flamboyant aussi,
1: un peu légendaire, tous ces épisodes qui sont plus grand clavier, comme on dit,
0: plus grand clavier.
1: Oui, c'est ça. C'est comme ça qu'on dit en anglais, mais je sais pas comment. Bref.
0: Oui, mais vous, en tout cas, vous n'aviez pas envie de les traiter en super-héros ou en figure légendaire.
1: Ou en personnage démoniaque, etc. Parce que on sait qu'ils ont vécu des choses qui échappent au commun des mortels, quoi.
0: Moi, chaque fois, je me dis, leur pauvre maman.
1: Oui.
0: Elle que je voudrais interviewer, elles sont plus de ce monde, mais les mamans des Stones.
1: Ce qui est, je pense que, ils étaient très fiers de ce qui est.
0: Mais elles ont dû se faire un sang d'encre.
1: Oui. Mais alors après, je pense qu'il y a quelque chose que j'ai fini par comprendre, parce que peut-être que je n'en prenais pas tout à fait la mesure, c'est que, Jagger fait beaucoup de théâtre, mais pas dans un sens, je dis pas ça dans un sens moqueur. Pas du tout. C'est-à-dire que c'est un homme de théâtre. Vous savez, comme, quand un comédien joue Cyrano de Bergerac, il finit par croire qu'il est Cyrano. Et dans la vie, quand il rentre chez lui et qu'il se couche auprès de sa femme ou qu'il, je sais pas, va faire ses courses, il n'arrive pas à redescendre, il est toujours Cyrano. Les Stones, c'est ce qui leur est arrivé. C'est-à-dire que il y avait un tel pouvoir des personnages qu'ils incarnaient, de l'imagination dans laquelle ils se projetaient, que ça a débordé. Et qu'ils ont vécu des choses qui auraient dû, dans un monde idéal, rester sur une scène de théâtre, mais qui ont fini par les mettre en danger. Et c'est quelque chose qu'on retrouve aussi chez David Bowie.
0: Oui, c'est vrai, c'est vrai. Alors, j'admire votre honnêteté, Mishka Assayas, puisque dès la page 6 de votre livre, vous avouez. J'ai longtemps refusé d'assister à un concert des Stones. Alors, on a compris pourquoi, vous nous l'avez dit tout à l'heure, dans les années 60. Vous auriez adoré, vous étiez trop petit. Et puis après, quand vous aviez l'âge, ça vous intéressait plus trop. Donc finalement, vous avez attendu 2014, il y a 12 ans, pour aller voir les Stones au Stade de France. C'était comment ?
1: Sublime. Il y a une chorale d'enfants qui est venue chanter, vous savez, You Can't Always Get What You Want.
0: Oh, c'est beau, c'est beau.
1: C'était dément. Et il a fait Sympathy for the Devil, mais c'était... Alors là, il y a ce côté comédien shakespearien, c'est-à-dire que vous voyez son corps qui se transforme, et il devient ce personnage démoniaque. C'est captivant. Et il y a Gimme Shelter. Mais c'était... je me demande s'il n'y a pas eu Midnight Rambler aussi. Je voudrais pas... Peut-être que c'est un souvenir que j'aurais fabriqué. Il y a Mick Taylor, vous savez, qui est le guitariste qui avait remplacé Brian Jones, qui est venu faire son solo. Mais c'était un feu d'artifice. Moi, j'étais... Mais, et alors, surtout, ce qui m'a frappé, et c'est ça qui me rend triste aujourd'hui, c'est que Charlie Watts menait la baraque. C'était vraiment le patron.
0: C'était un batteur incroyable.
1: C'était le patron. Il était au centre, il le regardait tout le temps, il les fixait, il les fusillait du regard, parfois. Non, mais c'était un truc. Il avait une autorité naturelle, un peu moqueuse, par rapport à Jagger et Richards. Jagger, la prima donna, Richards, bon, il faut le rattraper parfois pour qu'il tombe pas, enfin. Et donc, lui, on sentait qu'il les matait comme un prof, quoi. Enfin, c'était captivant.
0: On sent que vous avez passé un bon moment. Alors, les Stones ont sorti 39 albums live avant que Mishka Assayas aille les voir sur scène. Il y a Flashpoint qu'on adore. Il y a pas les enfants là, mais c'est beau quand même.
1: Chante bien aussi.
0: La voix est sublime. Donc ça, Flashpoint, ça fait vraiment partie des albums live incontournables des Stones. Ils en ont fait aussi certains qui étaient assez impressionnants. Je pense à Stripped.
1: C'est super, ça.
0: C'est un bel album live aussi.
1: Ouais, ça c'est des années l'Olympia dans les années 90.
0: Acoustique. Et,
1: oui, alors après ils ont enregistré des versions dépouillées dans divers studios et vraiment sans rien en une prise et tout. Et c'est captivant. Cela dit. Alors je sais plus dans quel album c'est parce que c'est quelque chose qui est paru plus tard. C'est toute la tournée Some Girls de 78. Jamais ils ont été aussi énergiques sur scène. Il y a une tension, on sent que le punk est passé par là. Il y a quelque chose de violent, de tendu. C'est captivant. Vraiment, il faut chercher ces enregistrements là de 78.
0: Bon, je me le note, tiens, parce que il y a tellement de choses, on peut pas tout écouter des Stones, donc c'est bien.
1: J'en ai passé dans l'émission, j'en parle dans le livre.
0: Dans le livre. Donc ça y est, qui est disponible, hein, Very Good Stone Strip, nouvelle livraison de Mishka Assayas. On se quitte en écoutant Jumpin' Jack Flash en version live pour donner envie à celles et ceux qui ne l'ont pas encore fait d'aller les voir en concert. Si ils tournent après la sortie de leur 25e album, vous irez ?
1: Je vais pas dire non quand même. Non, franchement, c'est con.
0: Alors c'est parti, Jumpin' Jack Flash, et pas sur n'importe quel live, le Get Your Yayas.
1: Grande époque 69.
0: Merci beaucoup, Mishka Assayas.
1: Merci beaucoup, Émilie.
0: À bientôt.
1: Merci.

0: Test, on joue avec Christian et Eric. Bonsoir messieurs.
1: Bonsoir Amélie.
2: Bonsoir Amélie.
0: Bienvenue dans Décibel. Comment ça va?
2: Très bien pour moi, Christian.
0: Ouais, Christian, c'est vrai, la journée s'est bien passée. On est encore plein d'énergie pour jouer.
2: Ouais, puis ça fait un petit moment que je n'ai pas eu l'occasion d'appeler.
0: Eh ben, welcome back, comme dirait Mick Jagger, qui parle très bien français, donc non, il dirait merci d'être de retour en réalité, cher Christian. Et Eric, comment ça va?
1: Eh ben, super, tout comme Christian.
0: Bon, voilà. Tant mieux. Alors, le cadeau de ce soir, ah oui, je me suis trompée, c'est pas le livre de Mishka Assayas, c'est le cahier de vacances spécial musique. Enfin, vous préférez quoi, Eric et Christian, en fait? Choisissez, hein.
2: En fait, le livre sur les Rolling Stones.
0: Alors d'accord, mais oui. Il y a les deux, écoutez, parce que vraiment, ce cahier de vacances aux éditions Manière, c'est les mêmes éditeurs qui faisaient les cahiers de vacances qui nous faisaient flipper quand on était petits. On se disait, mon Dieu, je vais passer l'été à bachoter. Et en fait, là, c'est un cahier de vacances spécial en avant la musique, avec plein... Mais il y a les Stones dedans, il y a plein d'histoires de guitaristes, de chanteurs, de chansons, etc. C'est superbe. Et aussi, donc, le livre de Mishka, on vous fera un petit package, Eric et Christian.
2: Super.
0: Voilà. Alors, attention, maintenant que vous avez gagné, il va falloir jouer. Jouer, Eric et Christian, avec des chansons qui parlent de diamants. Pourquoi? Eh bien, parce qu'autour des 100 ans de la merveilleuse Marilyn Monroe, j'avais envie qu'on écoute ensemble sa chanson « Les diamants sont les meilleurs amis des filles ».« Diamonds are a girl's best friend ». Donc, on écoutera ça tout à l'heure après le blind test. Et là, on va s'intéresser aux diamants dans les chansons. On cherche donc les interprètes de ces chansons, Eric et Christian. Et il faut, s'il vous plaît, penser à donner votre prénom avant de donner la réponse, pour que je sache lequel de vous deux répond en premier, ok?
2: Ok, ça marche.
0: Bon, génial. Alors voici une première chanson de Diamant. Eric, Christian, dites-moi, qui chante ça?
1: Eric.
2: Les Beatles?
0: Oui, c'est ça.
2: J'ai pas dit mon prénom,
0: Émilie. Et c'est ça, Christian. Alors que Eric, il a dit Eric avant que Christian dise les Beatles. Et donc, je vais vous donner un point à chacun. Remonte-moi le son,
2: grand.
0: Je t'ai pas dit de baisser. C'est les Beatles. C'est trop beau. Pardon, on peut rebaisser. Christian et Eric, je vous mets à chacun un point car vous avez trouvé les Beatles. Lucy in the sky with diamonds. Lucy dans le ciel avec des diamants. On continue.
1: Eric.
0: Catherine Lara. Oui. Christian, il veut pas dire son prénom. J'ai l'impression qu'il fait semblant. En fait, ça se trouve, il s'appelle Jean-Paul. Non, il n'assume pas.
1: On l'a dit en même temps.
2: Sûr qu'elle aurait été dans la liste.
0: Bah oui, évidemment, la roqueuse de diamants.

0: La roqueuse de diamants, ce trésor national. Franchement, Catherine Lara, elle a eu 81 ans vendredi dernier. On la réembrasse, tiens. Eric et Christian, vous trouvez tout en même temps et très rapidement. Donc, je n'ai pas peur de ce dernier extrait. Vous allez trouver, on y va. 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
1: diamond. Eric.
0: Eric.
1: Rihanna.
0: Ouais.

0: moi, nous sommes beaux comme des diamants dans le ciel. Oui, alors, c'est un tube de Rihanna que Christian n'avait pas. C'est pas très grave, Christian, parce qu'on a trouvé tout le reste.
1: Non, mais bravo pour Eric.
2: Christian aussi.
0: Et Eric et Christian qui nous ont tous les deux quand même montré l'étendue de leur connaissance musicale, parce qu'elle est des Beatles à Catherine Lara, puis finir sur Rihanna. Effectivement, c'est un grand écart que tout le monde ne fait pas. Donc bravo, messieurs, bravo.
2: Émilie, est-ce que je peux passer un super court, un petit message. Pour mon chéri Ben qui est actuellement au concert d'Iron Maiden à Hanovre, que j'aime fort, voilà.
0: Ah bah moi aussi je l'aime bien, mais je suis un peu jalouse. Bisous Ben. trop bien.
2: Voilà,
0: on a fini avec les petits messages ou pas? Allez-y, profitez-en.
1: Tout va bien et c'est toujours un plaisir de jouer sur l'antenne.
0: Merci beaucoup, Christian. Il faudra revenir très bientôt. Eric aussi et Ben, son chéri, quand il sera rentré du concert d'Iron Maiden, pour qu'il puisse nous faire un petit débrief. Pour le moment, après les Beatles, Catherine Lara et Rihanna, comme promis, Marilyn Monroe chante les diamants comme personne. Marilyn a 100 ans. 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

0: Monroe en 1953 dans Les Hommes préfèrent les blondes.
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0: Allez, c'est l'heure de notre coup de cœur, la découverte du jour. Un jeune auteur, compositeur et chanteur, il s'appelle Simon Ferrante. Il est d'origine sicilienne, comme moi. Autrement dit, c'est de la bonne came, c'est du solide. Simon Ferrante, il a grandi à Roubaix dans une famille d'artistes. Il aime la chanson française, mais aussi la musique italienne ou encore l'électro-pop. J'adore sa voix et sa nouvelle chanson, Cœur et Cerveau. Simon Ferrante est dans Décibel.

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0: chorale d'enfants. On en parlait tout à l'heure avec Mishka Assayas. Ça marche à tous les coups. C'est très, très beau. Et ça vient de sortir, Simon Ferrante, notre coup de cœur du jour dans Décibel. Son premier album va sortir bientôt. Il va s'appeler Bambino, notamment parce que sa sœur est fan de Dalida. J'adore ce mec.
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0: Aujourd'hui, on met à l'honneur Bo Diddley, compositeur américain de blues, de rock'n'roll, grand guitariste, grand chanteur. Il nous a quittés un 2 juin en 2008 et c'est l'occasion de rendre hommage à un truc qu'il a inventé, le Diddley Beat. Le rythme Diddley. Cherchez dans ce que vous entendez le tint, tint, tint, tint, tint. C'est lui le premier à avoir fait ça, Bo Diddley, et il a inspiré tous les rockers que vous aimez. Les Rolling Stones. Ta, ta, ta, ta, ta, ta. Un garçon que vous avez peut-être eu en poster dans votre chambre, George Michael.

Eux, c'est peut-être des garçons aussi que vous avez eu en poster dans vos chambres. YouTube. Tout ça, on le doit à Bo Diddley, les artistes le disent, c'est une immense source d'inspiration pour eux. Alors rendons-lui hommage en écoutant la chanson dans laquelle il a inventé ce rythme, ce ta-ta-ta-ta-ta-ta. Bo Diddley, la chanson s'appelle comme lui. Bo Diddley, et c'est notre chanson anniversaire du soir dans Décibels. Merci d'avoir choisi.

0: Ça y est, vous l'avez en tête pour toujours, hein. Ta ta ta ta ta ta ta ta. Le diddley vite pour se dire bonne soirée et à demain. Puisqu'alors demain, dans Décibel, on va retrouver un garçon que vous aimez beaucoup, un jeune Belge qui avait cartonné avec son premier album et qui est de retour. C'est l'excellent Pierre Demar. On remercie aussi en cette fin de Décibel Iris Guitoni, Christophe Hulens, Elodie Bianca Maria, Sadika Raou et Franck Moilier. Bref, toute l'équipe de l'émission. On vous remercie vous aussi d'avoir été là en direct. N'oubliez pas, le Rancard, c'est demain 20h. Et puis surtout, n'oubliez pas de monter le son dès maintenant parce que la musique continue sur Ici.
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0: J'ai 3 secondes pour vous faire des bisous. Bisous ! Il est 21h.

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0: Henri Salvador à Cannes cet été. La chanson préférée d'Eddie Mitchell.
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0: En 1981, Michel Berger signe l'un des textes les plus profonds, Diego, libre dans sa tête.
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0: Derrière cette mélodie à la douceur apparente se cache en réalité un cri de révolte. Nous sommes en pleine période de dictature en Amérique latine. Diego n'est pas un homme, c'est un symbole. C'est le visage universel de tous ses opposants jetés derrière les barreaux pour avoir osé penser différemment. Le message de Berger est limpide. On peut briser un corps, mais on n'emprisonne jamais une pensée. Diego.

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0: La symphonie des éclairs de Zao de Sagazan, un hymne à l'hypersensibilité.
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0: Avec ce tube, la jeune chanteuse originaire de Saint-Nazaire a transformé ce qu'elle considérait jadis comme un fardeau en un hymne de ralliement. L'hypersensibilité, longtemps perçue comme un défaut, elle en a fait une arme créative, une force brute qu'elle nous livre sans filtre.

0: C'est la signature de cette nouvelle génération. Des textes crus sur la santé mentale, une voix grave qui vient des tripes, le tout posé sur des synthés froids inspirés des années 80. Zao ne chante pas pour plaire, elle chante pour guérir, et ça nous touche en plein cœur.
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0: Popcorn salé, la chanson préférée de Calogero.
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0: une grande voix. Et si vous l'avez jamais vue sur scène, il faut la voir sur scène. Parce qu'elle est incroyable.
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0: Stéphanie Hackett, Amour charnel, un coup de cœur ici au Serre.
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2: Chacun a une histoire avec sa douche. On va se raconter des choses qu'on ne ferait pas avec une moderne.
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2: Bonjour, je m'appelle Eric Gaucher, je suis vigneron donc dans le vignoble de Vouvray et dans la commune de Chancé. Je relie la passion, la deux chevaux et puis le monde du vin.
3: Au cœur des vignes, notre conducteur arrive tout sourire. Sa dodoche a une grosse bouteille verte derrière le pare-brise.
2: Pourquoi pas de mettre une bouteille sur la remorque, comment ne pas se faire remarquer. Et puis j'ai craqué, voilà. Donc maintenant on m'appelle Viticuldoche. La réaction des gens c'est avec le pouce, hein, en trois gestes, hein, c'est super. Et puis après le geste qui représente le coup, viens boire un petit coup, hein, à la maison, avec modération bien sûr. Et puis voilà, la deux chevaux c'est immortel. Elle était une dame à Villedomé, que mon copain Romu, qui lui en tant qu'éboueur, savait que je voulais une deux chevaux. Puis du coup il a trouvé des clients, le propriétaire a dit oh, je vais la vendre. Sa femme n'était pas d'accord du tout, elle a dit oui avec un très grand regret. Mais je la vois toujours, cette dame-là, elle vient acheter du vin. Je lui remonte à chaque fois la deux chevaux et elle est heureuse quand même parce que on l'a remis dans son état, elle a rajeuni il y a au moins 30 ans. Tous les ans, il y a des nationales de deux chevaux, vraiment dans toute la France, donc on voyage. Et aussi, tous les deux ans, il y a la mondiale de deux chevaux et cette année, c'était en Slovénie. Le plus jeune de nos fils avait 11 mois lorsqu'on a fait notre première mondiale, donc en Espagne. Le plus âgé, je crois, il avait 93 ans là, donc en Slovénie.
3: Hein. Une communauté d'amateurs qui ne parle pas la même langue, qui a tous les âges, mais qui se comprend quand il s'agit de bidouilles. La voiture, un brin capricieuse.
2: Des fois, on n'est pas sans le dire, on ne mettrait peut-être pas ça sur la radio, mais putain de deux chevaux. Hein. On comprend des fois quand on l'utilise ce mot-là, hein, quand le moteur ne veut pas.
3: Une seconde vie pour Eric, ce n'est pas que côté voiture. Une grève du cœur en 2017 lui fait savourer la vie à chaque instant.
2: Quand on a le droit à une deuxième vie, hein, parce que moi je dis c'est ma seconde vie, on en profite encore plus. Quoi. Et puis la deux chevaux est là aussi, puis quand on remonte dedans, on repart en vadrouille avec les amis, on prend encore beaucoup plus de plaisir.
3: Un cœur tout beau, tout neuf, dans lequel une femme a une grande place.
2: Avec ma femme, Sandrine, on est arrivés tous les deux dans le monde de la deux chevaux, voilà, avec les enfants. Donc ça c'est pas personnel. Maintenant, on vadrouille ensemble, on partage.
3: Longue route à Eric et à Sandrine du côté de Chancé. Vous saurez désormais que l'homme derrière la Viticuldoche a sacrément de la bouteille.
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3: Wikizef, petit guide à l'usage des étrangers du sud du péage d'Arras en vacances dans notre belle région.
4: Dimanche matin, levé avant le soleil, vers 9h, vous descendez prendre un café que vous pensez amplement mérité. 8 heures de sommeil, franchement, on mérite une pause café. Et devant la cafetière, votre cousin regarde attentivement le café couler. Ça s'appelle une sentinelle de cafetière. Et là, il se retourne et dit « Bon, t'es déjà debout ? Il fait corps noir, t'as quitté ta lit ou quoi ?» Ne paniquez pas, Wikizef est là pour vous aider. « T'as quitté ta lit ?» C'est une réflexion semi-désagréable, parce qu'il y a plusieurs niveaux de réflexion désagréable. Ça dépend de l'heure qu'il est, du temps qu'il fait. Admettons, il fait 27 degrés à l'ombre, et c'est l'heure de « fais pas chier ». Ou alors, il y a 3 grammes à quart. Et c'est pas la peine de se demander pourquoi il est désagréable d'un seul coup, c'est parce qu'il n'y a plus de canette.
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4: Vous avez la réflexion désagréable qui serait « t'es déjà debout ? Ah, retourne te coucher, c'est pas le jour à me faire quiller du côté de la cafetière. Hein. » La réflexion pas désagréable, t'es déjà debout. Oh, alors, j'ai fait du café pour un régiment de soldats, t'inquiète, assis-toi, je te ramène un jet. Réflexion semi-désagréable, t'inquiète, t'as lit ou quoi ? Petite phrase qui présuppose que pour que vous parvinciez à vous lever tôt, il faille forcément que vous fûtes tombé du lit. Vu que vous n'êtes pas totalement du Nord et que forcément tout ce qui est au sud du péage d'Arras possède un degré de fainéantise qui augmente au fur et à mesure qu'on s'approche de la Côte d'Azur. Ou là-bas, pour se lever tôt, faut pas qu'ils quittent leur lit, hein, mais qu'ils descendent en rappel. Allez, au revoir, hein, et une baisse à marraine.
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5: La phrase que mes parents, je voudrais plus qu'ils disent, c'est non. Et aussi, dépêche-toi. Moi, j'aimerais bien que ma mère, elle arrête de m'appeler des noms un peu de bébé. Parce que souvent, elle m'appelle gros prout, je sais pas pourquoi. Et souvent, elle m'appelle mon petit chat, mais j'aime un petit peu. Mais normalement, c'est mon père qui m'appelle comme ça. Et aussi, mon père, il m'appelle ma princesse.
6: Il y a deux phrases que j'aimerais supprimer complètement, c'est « Non, tu ne peux pas regarder la tablette, la télé. »
7: Moi, je voudrais qu'ils arrêtent de me dire « Stop, arrête de regarder des écrans. »
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1: Bonjour Johan.
2: Bonjour Manu.
1: Merci de nous accueillir dans cette boutique au garage à Issoudun avec une céramique bretonne. Que l'on peut trouver, on n'est pas à l'abri de trouver ça sur une brocante.
2: Alors on n'est pas à l'abri, en revanche là on est sur une céramique de très belle qualité. Et tu sais que moi je suis un amateur de la céramique française des années 50, en tout cas du milieu du 20e. On ne présente plus évidemment les Caprons, les Rouellans, tous ces grands céramistes qui ont fait des pièces magnifiques, qui font aujourd'hui des très gros prix. Mais aujourd'hui, dans une gamme de prix beaucoup plus inférieure, on peut se faire plaisir avec par exemple un grand plat de service comme ça. Tu vois cette couleur verte, elle est incroyable. Et figure-toi, mon cher Manu, que cette pièce vient de Bretagne. On pourrait dire qu'elle vient de Valoris, dans le sud de la France, dans les années 50.
1: On va se tromper.
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2: On est à Quimper, dans les manufactures de céramique de Quimper, hein, qui existent depuis la nuit des temps. Et là, on est sur une marque qui s'appelait Keraluc, qui a édité de nombreuses pièces de service, de vaisselle, des pièces qu'on peut utiliser encore aujourd'hui, évidemment, et qui amène une touche de déco un peu fantasy, un peu complètement en céramique des années 50. Elle a une forme complètement atypique et surtout un travail de décor qui est vraiment de qualité superbe. On est dans des couleurs un peu probable, tu as vu.
1: Elle est élégante, elle est magnifique, elle est resplendissante.
2: Elle est verte, elle a trois ou quatre teintes de vert différents. C'est vrai qu'on se croirait à Valoris dans le sud en 1950, mais on est bien en Bretagne et ce sont des pièces aujourd'hui qui sont recherchées par les collectionneurs de céramique.
1: Du coup, le prix?
2: Bon, ça vaut une centaine d'euros, ouais. parce qu'il y a une grosse production, donc beaucoup de pièces aujourd'hui, on peut peut-être, si on a de la chance, en dénicher une sur une brocante. On reste raisonnable et on se fait plaisir, c'est de la déco très colorée, sur une grande table dans la cuisine, c'est super.
1: C'est validé, merci Johan.
2: Merci à toi Manu.
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4: C'est la Camille Minute, votre chronique de la joie et de la bonne humeur. Aujourd'hui, on va parler des red flags. Alors c'est quoi un red flag? Un red flag, c'est littéralement un drapeau rouge. Dans la vraie vie, ça veut dire attention, danger. Fuis, cours. Ne réponds pas à ce message. Le red flag, c'est le petit signal que ton cerveau voit, mais que ton cœur ignore, en disant « Non mais ça va, je gère, on va gérer ». Le red flag, c'est pas encore une catastrophe, c'est l'annonce de la catastrophe. C'est le teaser du film d'horreur. Il dit « Je suis pas jaloux ». Par exemple, si le mec il dit « Je suis pas jaloux », mais il connaît l'heure de ta dernière connexion avant tout le monde, il est jaloux. Okay ? Si elle te dit « Ah mais moi je suis très cool », mais qu'elle fouille dans ton téléphone, même quand il est éteint, elle est pas cool. Un red flag, c'est pas un défaut, c'est un avant-goût du problème. C'est quand quelqu'un te dit « Ah, moi je suis comme ça », et que toi, au lieu de partir, tu réponds « Ah bah parfait, non, fuis, cours !» Bref, les red flags, c'est simple. Si tu te dis « Ça va sûrement passer », eh ben ça passera pas. Voilà, c'est aussi simple que ça. Alors maintenant, ce que je vais faire, c'est que je vais vous lister, parce que l'être humain va toujours trop loin, des red flags vraiment exagérés, des red flags qu'on voit sur les réseaux sociaux qui sont vraiment... ça va beaucoup trop loin. Une fois, j'ai vu une vidéo, il y a une nana, elle a sorti « Moi, j'ai un red flag. » Mon red flag, c'est les mecs qui tiennent la barre du métro dans le métro. Donc maintenant, en fait, faut choisir entre tomber par terre ou être célibataire. Il y a un mec, il a dit, une fille qui finit son assiette, c'est un red flag. Frérot, elle a juste faim. Hein. C'est pas toxique, c'est la dalle, ça s'appelle. Après, il y a des red flags. Il y a quelqu'un qui dit, moi, mon red flag, c'est quelqu'un qui met son réveil à 6h du matin, même le week-end. Excuse-le d'être pauvre, hein, il veut bosser, ce monsieur-là. Il y a quelqu'un qui a dit, voilà, moi, mon red flag, une personne qui aime l'eau plate. Donc en fait, si t'aimes pas les bulles, t'es toxique, quoi, t'es dangereux. J'ai vu aussi, mon red flag, c'est quelqu'un qui répond trop vite au message, ou trop lentement. Le bon timing, c'est jamais bon, quoi. Il y a un mec qui l'a dit, moi, mon red flag, c'est une fille qui dit, on verra. C'est pas un red flag, ça. C'est une promesse honnête. Et j'espère qu'elle le verra pas, le mec. Hein. À ce rythme-là, respirer va devenir un red flag. Bientôt, il aspire par le nez, c'est un red flag. Les gens, ils veulent plus une relation, ils veulent un CV sans défaut. Et même là, ils trouvent un red flag dans la photo. Avant, on cherchait l'amour. Maintenant, on cherche la faute. C'est bien ça, le problème.
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5: Aujourd'hui, je voulais vous parler de cet homme au courage inégalé, le facteur auxiliaire Clavel. Au début du XXe siècle, la vie se développe au sommet du Mont Ventoux avec l'arrivée de l'observatoire. Le service postal de cette structure souhaite recevoir le courrier plusieurs fois par semaine, Sauf que le sommet du Mont Ventoux culmine à plus de 1900 mètres d'altitude et un accord est passé. Le courrier devra être acheminé 5 fois par semaine, tous les jours, sauf le mardi et le jeudi. Ce sera donc le facteur Clavel qui s'occupera à pied de cette tournée. Imaginez bien, 22 km aller-retour via des raccourcis sont ainsi réalisés par ce facteur, payé, écoutez bien, 4,50 francs par jour. Il faut en moyenne au facteur 5 heures pour monter et 3 heures pour descendre. Mais quand la saison d'hiver arrive, c'est une autre histoire. La neige à l'époque pouvait encore atteindre 1 mètre de hauteur. Pour ajouter les vents terribles du sommet et les températures négatives, le facteur Clavel peut mettre jusqu'à 8 heures de marche pour gravir le sommet. À l'époque, cette ascension quasi quotidienne attire un bon nombre de curieux qui n'hésitent pas à faire l'ascension avec le postier qui se transforme alors en guide. Et puis, comme si ça ne suffisait pas, le facteur doit aussi effectuer une tournée de 10 km sur les hauteurs du Ventoux. Son salaire à l'année ne dépasse pas les 190 francs. À l'époque, un article de presse demande sa titularisation auprès de l'administration des postes. Le facteur Clavel partira ensuite en 1914 au front durant la Première Guerre mondiale et on ne retrouve pas sa trace dans l'histoire vauclusienne. Aujourd'hui, l'unique souvenir de ce facteur courageux est la création dans les années 50 du chemin du facteur au Mont Ventoux qui permet d'emprunter son périple via la Combe dans Suisse.
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3: Adichas.
4: Luca.
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6: Eh ben Adichas, Camille.
4: Adio.
6: Toi, tu vas nous raconter une trop belle surprise qui t'est arrivée il y a 2 ans et demi, c'est ça?
4: Luca, carrière Anso de la Maïboune. J'étais chez ma mamie et Louise m'espère qu'arrive un tas ninja d'abnosaut. Mes parents, ils arrivent pour manger et qu'ils me disent une side d'abnosaut à la béiture, qu'a su grosse colis qui t'attend. Et ils me disent viens à la voiture, il y a un gros colis qui t'attend. Et donc, hop, qu'arrive à la béiture, qu'ouvre la porte, et n'est pas y passerait. Je vois rien dans la voiture. Et au pied de Seti qui a eu boule de peus, je vois une grosse boule de poils à mes pieds. Car Lumeka, c'est mon chien. Lumeka qui s'appelle Soleil. Mon chien s'appelle Soleil.
6: Oh, parce qu'il a mis du soleil dans ta vie?
4: Pas tout le temps. Pas tout le temps. Kevkuntare, il a sbestes d'Aumeka, il n'y a autre cop. Je vous raconterai les bêtises de mon chien une prochaine fois.
6: Eh ben, j'ai hâte. Merci, Camille.
4: Merci, salut.
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7: Salut Brésil.
8: Comment elle s'appelle?
7: Alors, je m'appelle Oriane, j'ai 33 ans.
8: Et tu fais quoi dans la vie?
7: Et mon job, je suis graphiste.
9: Je voyais plus le genre graphiste, une bonne trentaine.
10: Ah oui, c'est étonnant.
11: Qu'est-ce que vous foutez là?
7: Je suis dans les petits bonheurs.
12: Le bonheur aussi peut arriver comme ça.
13: Vous habitez où, vous m'avez dit?
7: J'habite à Quimper et je suis arrivée ici parce que je voulais vivre en Bretagne et j'ai trouvé un emploi ici, dans le Finistère.
14: Comment tu as trouvé du travail?
15: Comment tu as fait pour deviner? Elle est extraordinaire, ta mère.
7: J'ai cherché dans les 4 départements et c'est tombé dans le Finistère et moi j'adore Quimper, donc je suis ravie.
16: Pourquoi croyez-vous qu'on l'adore?
7: Ça s'explique pas trop, j'avais l'impression que j'appartenais à cette région. J'ai tout fait pour arriver ici, mais je sais pas trop pourquoi et je suis super heureuse.
17: Heureusement que vous avez pas compté sur moi, hein, parce que sinon il fera ça le temps.
18: On ira se balader ensemble un de ces jours, tu veux?
7: Mon coin préféré quand je me balade, c'est boire de la mer et surtout la plage de Sainte-Marine.
19: Quelle plage?
7: Combris de Sainte-Marine, puisque la plage est sublime avec les dunes assez nature. Ça a été le coup de foudre avec cette plage-là.
20: Sur la plage, j'irai te chercher des coquillages.
0: Et le premier baiser, quand est-ce que vous vous l'êtes donné?
7: Alors moi, je me souviens que quand j'étais en primaire, il y avait beaucoup de garçons qui s'intéressaient à moi. Mais alors moi, j'y connaissais rien, donc j'ai eu des cadeaux, j'ai eu des bagues, j'ai eu des trucs comme ça.
21: S'ils veulent te faire un cadeau, refuse pas, hein.
7: Et je pense que les pauvres, ils n'avaient pas beaucoup de réponses. Et moi, après, c'est arrivé assez tard, ouais. Oui, si, c'était au lycée. Mais pareil, c'était pas moi qui étais intéressée, c'était toujours le garçon, quoi. Je me cherche encore, je pense.
22: Moi, je m'en fous parce que j'ai un amour chez moi et un amour à l'école. C'est qui? C'est mon cousin, mais je suis comme ma mère, je préfère le célibataire.
0: Prononcez 3 fois la phrase impossible.
7: Ok. La jolie rose jaune de Josette jaunit dans le jardin. La jolie rose jaune de Josette jaunit dans le jardin. La jolie rose jaune de Josette jaunit dans le jardin. Ah, ça va?
23: D'où elle sort cette Josette? Qui a lancé cette Josette?
7: Moi, je connais Tadery. T'adora, t'adori tantan, t'adora tanté, t'adori tantan, tanta, t'adora tanté, t'adora tanté, tata, t'adori tantan.
24: Bravo! Merci! Bravo!
7: Allez, salut!
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25: Depuis Brébant, à mi-chemin entre Arcis-sur-Aube et Vitry-le-François, avec Benjamin Guyot, bonjour!
26: Bonjour!
25: 35 ans, vous êtes agriculteur ici et vous pratiquez l'agriculture de conservation des sols. Qu'est-ce que ça veut dire ?
3: Alors l'agriculture de conservation des sols, effectivement, ça n'a rien à voir avec du traditionnel. Premièrement, alors c'est déjà de couvrir au maximum son sol. Et du coup, de faire travailler les plantes, travailler les racines et toute l'activité biologique qui est liée, en fait. De ce fait, c'est plus des terres où le sol reste comme ça pendant des semaines et des semaines avec aucune plante. Dès que les récoltes sont faites, on essaie de toujours remettre une plante, voire des plantes, pour être plus performant, aller soit dans l'hiver ou jusqu'à l'implantation de la nouvelle culture. Et du coup, de remplacer toute cette activité biologique, ce qu'on appelle les couverts végétaux, qui vont venir petit à petit remplacer justement le travail du sol et surtout le travail excessif et en profondeur.
25: Il n'y a plus de labour ?
3: Alors tout à fait, l'agriculture de conservation des sols, du coup, la charrue, le labour est complètement proscrit, puisqu'en fait, le labour fait un reset à chaque fois qu'on utilise cet outil-là. Alors, il a aussi des avantages, bien entendu. Mais voilà, du coup, faut pas bouleverser ce qu'on appelle les horizons. Donc, bien entendu, la couche superficielle de sol, par exemple, les 5 premiers centimètres, on veut surtout pas qu'elle se retrouve à 20 centimètres. Donc, il faut absolument proscrire, effectivement, la charrue.
25: L'agriculture de conservation des sols, c'est plus ou moins de travail pour l'agriculteur ?
3: Pour moi, je pense que c'est moins de travail. Mais malgré tout, pour ma part, c'est plus de pics d'activité. Quand on dit plus de sol nu, implantation des couverts végétaux le plus rapidement possible, et ben, ça veut dire qu'on sort déjà d'une récolte. Et les périodes de récolte sont déjà très tendues. Donc en fait, on enchaîne ces pics-là. Mais malgré tout, plus de travaux vraiment en profondeur ou au cas par cas. Donc on gagne du temps quand même dans les champs. Au niveau des couverts végétaux utilisés, on est sur des multi-espèces, jamais d'espèces solo. Chez moi, ce qui fonctionne bien, mais c'est aussi mon propre système, il y a toujours une base facélie, moutarde, et également une base tournesol. Donc ce tournesol-là, pour mes voisins, ça ne correspondrait pas, mais pour moi, ça correspond, puisque j'ai accès en fait à des matières organiques sur lesquelles voilà, je peux rééquilibrer ce qu'on appelle des rapports C sur N, carbone sur azote.
25: C'est aussi utiliser moins de produits, de pratiquer ces couverts végétaux, cette agriculture de conservation.
3: Alors tout à fait, le but c'est d'atteindre le système entre guillemets vertueux et de faire travailler donc les plantes à notre place et bien entendu réduire les intrants petit à petit depuis 3 ans maintenant et notamment en azote on arrive vraiment à lever le pied et continuer de produire en quantité.
25: Merci Benjamin Guyot, agriculteur à Brébant dans la Marne.
3: Bonne journée, au revoir.
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1: Parmi les plantes que nos mamies et papis glanent dans la nature, nous avons la sauge. On dit la chauvia ou la chalvia en occitan d'ici. Vejaya kechem bloquelo planta. Savez-vous à quoi ressemble la sauge? De belles fleurs mauves avec de longues tiges. Qui a de la chauvia d'un chouvorzier, des médéchi n'a pas métier. Qui a de la sauge dans son jardin n'a pas besoin d'un médecin. En agriculture, on s'en sert pour les vaches quand elles ont le ventre gonflé. Pour les humains, pareil. Pour tout souci digestif, de ballonnement, une tisane de sauge règle le problème. Au XVIIIe siècle, les asthmatiques roulaient des feuilles de sauge pour les fumer. Pour être en bonne santé, une recette de tisane, une bonne eau bouillie dans laquelle infuse feuilles de sauge et de thym. Chalvio bouillide, sauve la vida. Sauge bouillie, sauve la vie. Génial, non? Allez, adieu.
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2: On est dans l'ouest de l'Eure, grosso modo entre Bernay au sud et Ponton de Mer au nord. Le Lieuvin, c'est un petit bout de région dans la région. Aujourd'hui, je m'arrête à Saint-Benoît-des-Ombres chez mon copain Steve. Me voilà garé dans le jardin de Steve.
3: Eh, je crois que le décor est planté. Ouais, là.
4: Salut Fred.
3: Non, ouais. C'est magnifique.
4: Ouais.
3: Toi, dans ton jardin, t'as pas planté des arbres. Hein.
4: Bah non, ils étaient déjà là. Hein.
3: T'as planté d'autres trucs. Hein.
4: Tu sais, le terrain commence là-bas où t'es arrivé. Là.
2: Et dès l'entrée, le décor est planté.
4: À partir de là, il y a des sculptures.
3: Alors toi, comme t'aimes bien les musées, bah, t'en as fait un chez toi dans ton jardin. Quoi.
4: Voilà. Ouais. C'est pas un musée figé, ça.
2: C'est-à-dire?
4: Par exemple, aujourd'hui, t'es venu chez moi.
2: Ouais.
4: Quand tu vas rentrer.
2: Ouais.
4: Tu pourras pas dire, je suis venu visiter le musée de Steve.
2: Ah bon?
4: Ah non. Tu pourras dire, j'ai vu ce que j'ai vu aujourd'hui. Parce que si tu reviens dans un moment, c'est plus le même musée que tu vas voir.
2: Dans son jardin, Steve a planté des dizaines de sculptures en bois.
3: C'est toi qui as fait tout ça, là?
4: Ben oui, Fred.
2: Ben oui, c'est lui.
4: Ben oui, c'est moi.
3: Ça fait quoi, 2 hectares ici, je crois?
4: Ouais, 1,5 hectare, ça va jusque là-bas, jusqu'aux chevaux là-bas. Tu vois les chevaux au bout, ouais. Là-bas?
3: C'est des sculptures en bois?
4: Bah ouais, tout est en bois là.
3: Que tu fais à la tronçonneuse?
4: Tronçonneuse, disqueuse, ciseaux à bois.
3: Tu dégrossis à la tronçonneuse quoi?
4: Tu dégrossis à la tronçonneuse.
2: Il sculpte des bestioles, Steve.
4: Tu vois, regarde tous ces bestioles par terre là.
3: Il y a des crocodiles par terre.
4: Voilà, moi j'ai pas de chien moi, c'est ça mes chiens. Les gens me disent t'as pas de chien chez toi? Bah regarde les gueules, tu vois là, c'est eux qui gardent la cour.
3: Tu fais que des animaux en fait?
4: T'as remarqué ça direct, hein?
2: Non mais quel sens de l'observation?
3: T'as toujours vécu de la sculpture?
4: Ouais, j'ai toujours suis fils de sculpteur.
3: Il était en Normandie ton père?
4: Non Fred, moi je suis né à l'île Maurice, j'ai vécu là-bas, je suis arrivé ici en France, j'avais 40 ans.
2: Il y a 25 ans.
4: Donc j'ai grandi dans l'atelier de mon père, si tu veux.
2: Et pourquoi il a quitté l'île Maurice?
4: Bah parce que j'ai rencontré ma femme.
3: Bibi.
4: Ouais.
2: Le petit nom qu'il donne à sa femme.
4: Leïla, il s'appelle.
2: Leïla.
4: Ouais, Leïla.
3: Comme la chanson de
2: Clapton.
3: Eric Clapton. Leïla.
2: Je suppose qu'il y retourne pas souvent à l'île Maurice.
4: Si, j'y vais, moi, de temps en temps. J'y vais, je t'ai dit, mais c'est pas à côté de l'île Maurice. T'as déjà été?
3: Bah non.
4: Non.
3: J'attends que tu m'invites.
4: Ben, moi, c'est ici chez moi, Fred.
2: Et si on en revenait aux sculptures?
3: Comment tu en vis alors? T'as des commandes, des gens qui te passent commandes sur tes sculptures?
4: Et... Oui, j'en ai un peu de commandes. Sinon, comment je vis? Tu sais, nous, on fait des ateliers. Parce que, tu sais, à mon âge, il est temps de.
2: De transmettre.
4: T'as trouvé le mot.
2: J'ai trouvé le premier.
4: Le mot avant moi, de transmettre les connaissances, tout ce que j'ai appris. Mon père m'a appris pour que je transmets. C'est ce qu'il m'a dit. Si tu transmets pas, ça sert à rien que tu apprennes.
2: Totalement d'accord.
4: Et je trouve ça très bien, moi.
2: Pourquoi?
4: Parce qu'il y a un plaisir à apprendre et connaître. Et il y a aussi un autre plaisir qui peut être, est peut-être plus grand.
2: Je pense savoir de quoi il parle.
4: De transmettre.
2: Transmettre.
4: Parce que quand tu vois quelqu'un qui fait ce que tu l'as appris, qui réalise ça devant toi, c'est un plaisir que tu ressens.
2: On passe le flambeau.
4: Ouais, c'est notre rôle, hein.
2: Transmettre.
4: On est éphémère ici, nous. On est deux passages, comme on dit.
2: Steve sculpte les fruits et légumes, le bois, la glace et le sable.
4: Tout ça, quoi.
2: Je vous mets les infos et les photos sur l'appli.
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5: Attention, je vous emmène dans vos souvenirs. Des souvenirs avec vos enfants.
6: Oh, oh tiens, voilà quelqu'un. Petit ours brun. Coucou, c'est toi mon copain. Petit ours brun.
5: Le petit petit ours brun, vous l'avez sûrement en livre chez vous. Eh bien, sachez que l'entreprise Le Jouet Simple assemble les jouets de petit ours brun à Entrame. Et ça fait un succès de dingue. Pierre Véron, le gérant, nous raconte cette histoire.
7: Qui fêtait l'année dernière ses 50 ans. Et en fait, à cette occasion, on a sorti une gamme de jouets, donc des petits véhicules, des petits camions, des jouets de bain. Et ça a été un véritable virage pour nous. On a sorti ces jouets en septembre dernier. Et on a eu des très bons retours sur cette gamme de produits.
5: La preuve, l'entreprise existe depuis 4 ans et au début, elle n'avait que 3 petits jouets.
7: Aujourd'hui, on a plus de 300 points de vente en France. Et l'année dernière, on aura vendu donc un peu plus de 60 000 jouets.
8: T'en as beaucoup des jouets.
5: Ça, c'est vrai. Et Le Jouet Simple est la seule entreprise à fabriquer ce style de jouets.
7: Entièrement fabriqué en France, en matière recyclée et à partir d'un seul matériau. Pas de colle, pas de vis, pas d'autocollant. Pour que nos jouets soient entièrement recyclables, lavables et démontables.
5: Et le concept est hyper poussé parce que les jouets sont même consignés.
7: On leur propose de nous renvoyer les jouets quand l'enfant ne jouera plus avec. Et ce qui va nous permettre, nous, de les reprendre et soit de les revendre en seconde main s'ils sont en bon état, soit de les recycler en nouveaux jouets s'ils sont en trop mauvais état. On va réutiliser la matière première.
5: C'est pas bête quand on sait qu'un enfant utilise un jouet que 6 à 8 mois.
9: Pauvre petit lion abandonné au milieu des trucs cassés. Il doit être triste tout seul.
5: Mais heureusement, petit ours brun est là pour prendre soin de lui. Alors, je sais que l'entreprise a un point de chute en région Auvergne-Rhône-Alpes, mais la Mayenne a une place efficace et sentimentale.
7: On a aussi notre propre atelier d'assemblage qui est basé à Entrame, et notamment ma maman d'ailleurs qui gère tout cet atelier d'assemblage.
10: Oh, tiens, voilà quelqu'un.
5: Eh bien, c'est Mireille.
7: Mireille, voilà, qui est sûrement en train d'assembler des jouets aujourd'hui.
5: Ah, mais c'est tout ce qu'on aime, les histoires familiales. Et de la Mayenne à la France, en passant par l'Europe, l'entreprise continue d'évoluer.
7: Parce qu'en fait, il s'avère qu'on a eu pas mal de commandes venant pour l'export, donc notamment des pays européens. On a fait évoluer le nom de la marque en passant donc de Le Jouet Simple à Simple.
5: C'est simple, on n'a pas fini d'entendre parler d'eux. Pierre Véron continue les partenariats avec d'autres personnages. Mais en attendant, je crois que petit ours brun a aussi envie de participer à l'économie circulaire.
9: Tu sais quoi ? Ce soir, en rentrant de l'école, on va voir si on trouve d'autres pluches à soigner.
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1: L'auteur du livre que je vous présente aujourd'hui dans Toujours à la page les a tous interrogés. Ce père de famille qui, après avoir tué femme et enfant, s'inquiète du sort de sa chienne. Ce japonais cannibale interpellé au bois de Boulogne ou encore ce membre de la Société de protection des oiseaux soupçonné d'être un tueur en série. Jacques Poinaz fut commissaire de police, chef adjoint de la brigade criminelle de la police judiciaire de Paris, également chef de l'unité de coordination de lutte antiterroriste. Cet Ardéchois de naissance témoigne de sa carrière dans Le temps des aveux, Le réfrigérateur du japonais cannibale et autres récits de la brigade criminelle. Un livre paru chez Mareuil Éditions. Le retour sur 13 des enquêtes les plus marquantes de sa carrière avec, en ligne de mire, à une époque où l'ADN n'était pas encore la reine des preuves, l'obtention des sacro-saints aveux. Des aveux qui viennent ou non, et qui dissimule parfois une partie de la réalité, qui laisse aussi souvent l'enquêteur avec un sentiment de frustration. Jacques Poinaz.
2: Oui, de la frustration, parce que les aveux ne sont pas toujours totalement sincères, ou complets, ou indiscutables. Il y a souvent une fragilité de l'aveu, puisque lorsque les aveux, on se projette déjà dans le procès et la preuve devant les assises pour les homicides. Mais ces histoires, c'est aussi ce basculement de la personne qui avoue, et souvent, même si le policier avant tout est content d'avoir résolu une affaire, parce qu'une affaire criminelle est toujours un poids pour les policiers, mais il y a également parfois un peu de, sinon de pitié, du moins de tristesse de voir un homme qui parfois avait une vie jusque-là normale et qui bascule dans le monde de la prison pour une longue peine.
1: Mais quelle perception vous avez de ça quand vous êtes face à quelqu'un qui n'est pas un criminel aguerri et qui bascule pour des raisons qui paraissent en fait futiles, si on y pense bien?
2: Alors, je crois que ça reste un mystère de l'homme, un mystère de l'humanité. Comment comprendre que quelqu'un qui a jusque-là eu une vie parfaitement banale, d'un seul coup, pour des raisons difficiles à imaginer, passe à des actes terribles?
1: On voit la grande diversité des affaires que vous avez traitées. C'est d'autant plus agréable à lire qu'effectivement, on ne sait jamais où vous allez nous emmener à chacune des histoires. Comment vous avez fait la sélection?
2: J'ai pris celles qui sont restées dans ma mémoire, je dirais, qui m'ont laissé un sentiment, soit de satisfaction, soit d'échec, ou comme celles qui se passent en Ardèche, où je reviens pratiquement dans mon village natal pour enquêter sur une affaire d'explosifs dans la communauté de l'ex-tueur de l'Ardèche, Pierre Conti. Mais souvent aussi parce que ce sont des affaires qui ont quelque chose de particulier, parfois de presque burlesque, parfois de troublant, comme ces adolescents qui, pour donner un alibi à leur ami, inventent un stratagème un peu diabolique. J'ai essayé de montrer que la réalité est souvent plus surprenante que la fiction même.
1: Et c'est sans doute ce qui est le plus fascinant dans chacune des histoires que nous confie Jacques Poinaz. Et ce qui est captivant, c'est ce récit au plus proche du travail de l'enquête et les impressions, les réflexions que partage l'auteur avec nous au fil de chacune. Alors si vous êtes fan de faits divers, jetez-vous sur Le temps des aveux de Jacques Poinaz, paru aux éditions Mareuil.
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0: que c'est un peu pénombre le
1: c'est
0: manoir.
1: Ça. Hein. C'est le style du manoir, ouais.
0: Ouais, c'est ça. Piercing,
1: tatouage, tout ça.
0: Ouais. Ah ouais, c'est ça. Oui, une princesse très moderne.
1: Voilà, voilà.
0: On n'est pas dans la petite princesse avec les la petite robe rose, les flots dans les cheveux. Quoi.
1: Non, c'est la princesse habillée en noir.
0: Et voici David, donc. Le prince charmant, bah écoutez, je suis enchantée. Hein,
2: enchantée.
0: Ravie de... Vous aussi.
2: C'est ça, rocker, oui, au motard plutôt, voilà.
0: C'est ça.
2: La barbe, les cheveux du coup un peu plus courts. J'avais les cheveux longs pendant un temps, mais...
0: Avec une... Comment ça s'appelle, ça?
2: Ah, la banane, du coup.
0: Oui, la banane, voilà. Le piercing aussi, etc. Donc,
2: c'est ça.
0: Un prince charmant tout à fait moderne aussi.
2: Voilà, c'est tout à fait.
0: Ce manoir, vous l'avez acheté?
2: Oui, on est passé devant après une visite qu'on avait fait du côté du 90.
1: Au nord de Belfort, ouais.
2: Mais oui, c'était par un détour du coup à moto plutôt que de revenir par la voie rapide. On a fait le détour côté Vosgien pour l'école, c'était toujours sympa. Et puis on a vu le manoir qui, lui, n'était pas en vente pour le coup. Et on s'est arrêté devant parce qu'on l'a trouvé magnifique. On a fait quelques photos. On s'est dit, c'est une bâtisse comme ça qu'il nous faut. Et en rentrant, continuant nos recherches pour les maisons, deux semaines plus tard, on est tombé dessus, tout fraîchement mis en vente.
0: D'accord.
2: On s'est dit, il y a quelque chose à faire. Donc, on est revenu, on a fait la visite, on est tombé sous le charme, malgré l'état du coup...
1: Parce qu'on est tombé sous le charme de l'escalier, et puis après, on avait pu...
0: C'était mort.
1: Ouais, c'était mort.
0: Ah, et alors, ça vient
1: d'où ? Parce que moi, c'était un rêve de petite fille. Je disais toujours à ma grand-mère qu'un jour j'aurais un château, et elle me dit, si t'en rêves, t'en es capable de le faire, alors tu le feras.
0: D'accord, et vous saviez que c'était son rêve?
2: Oui, tout à fait, ça faisait déjà un moment qu'elle en parlait aussi, et puis voilà, c'était le but de pouvoir justement réaliser son rêve. Après oui, il y a un investissement, il y a une grande part de folie, on y met toute notre âme, tous nos budgets, tout ce qu'on peut, pour pouvoir du coup réinvestiguer les lieux, lui redonner le cachet d'antan, et puis... Ouais, que ça reprenne vie complètement.
1: On a eu vraiment un coup de cœur en rentrant, et puis en sortant, on a dit, on est un peu dans la merde. Parce qu'il y avait énormément à faire, c'était pas le budget qui allait, c'était pas le coin qu'on voulait. Et finalement, en ressortant, on s'est regardé, on a dit, ça y est, c'est lui, quoi.
0: Alors, vous faites chambre d'hôte, donc
1: c'est ça.
0: C'est là qu'on mange?
1: Là, on fait chambre d'hôte, là, on fait les petits déjeuners, les tables d'hôte et les salons de thé.
0: C'est votre cuisine à vous?
1: Oui.
0: Oui, parce qu'on est chez vous, en fait.
1: C'est ça.
0: Mais c'est génial, hein, c'est vachement beau.
1: Les gens sont vraiment immergés chez nous.
0: Ah ouais, c'est magnifique.
2: Tout refait au complet.
0: Et votre but, c'était d'ouvrir une chambre d'hôte?
1: Oui, oui. Okay. Ouais. Notre but, à la base, c'était même d'avoir un château pour sauver un lieu. Et après, on a eu beaucoup trop de contraintes avec les châteaux. Mm-hmm. Donc, on s'est rabattu sur les manoirs où on pouvait un peu plus s'amuser, en fait.
0: Donc, vous bossez tout le temps, quoi?
2: C'est ça, tout
0: vous
2: le temps.
0: Vous faites des travaux vous-même?
1: Oui. Ah oui, on fait tout nous-mêmes.
2: Moi, je travaille encore à côté. Donc, madame est dédiée vraiment pour la partie gestion du manoir chambre d'hôte.
0: D'accord, madame la princesse.
2: La princesse est un peu Cendrillon aussi, puisqu'elle s'occupe de tout derrière. Et après, pour ce qui est partie travaux, elle m'aide énormément. Surtout pour ce qui est décoration, c'est les idées de madame. Après, madame m'a appris pas mal de choses, tout ce qui est placo, tout ça. Moi, c'est la partie électricité. La partie plomberie, autodidacte, où on avance comme ça.
0: C'est les idées de madame, hein?
1: Voilà.
0: C'est ça. Hein, comment vous avez
1: après,
0: fait,
1: j'ai de la chance, il suit beaucoup. Et puis, on a les mêmes goûts, donc c'est pas compliqué, quoi.
0: Il n'y a pas besoin de le convaincre.
1: Voilà, c'est ça.
0: Combien il y a de mètres carrés, alors?
1: 800 mètres carrés. On en a rénové 250.
0: Je sais pas si je vous trouve pas un peu fou.
1: Oui, tout le monde nous le dit.
0: Ah, oui. C'est assez banal ce que je
1: veux dire. Voilà, on est passionnés et puis on aime ce qu'on fait. Et on savait que ce serait des sacrifices, mais du moment qu'on est ensemble, comme on a dit, qu'on tient le coup, c'est le principal. Parce que cette année, ça va faire 18 ans qu'on est ensemble.
0: Vous êtes rencontrés très jeune.
1: Très jeune, ouais. On s'est mariés très jeune aussi. Et puis après, on a toujours fait en fonction que l'autre puisse évoluer. Quand un évoluait, l'autre patientait et puis l'aidait à évoluer et ainsi de suite. Et ça, c'était le but ultime de notre couple, ouais.
0: Donc vous vivez... à Ventron toute l'année. C'est assez isolé, c'est assez calme.
1: Oui, on aime bien. Ouais. On est tranquille.
0: Oh là là, vous êtes des ovnis pour moi.
1: En fait, je pense qu'on est dans des corps de jeunes, mais avec une mentalité assez ancienne. On aime les choses comme ça. Moi, j'ai vécu avec mes grands-parents. Donc, c'était une ambiance déjà où la famille était importante, les repas étaient importants, la convivialité, les choses à l'ancienne. Je voyais mon grand-père souvent dans les jardins en train de travailler. Donc, tout ça, pour moi, c'est ancré en moi et il a vécu à peu près pareil. Donc, c'est ce qu'on aime, notre tranquillité. On adore cuisiner tout nous-mêmes, recevoir les gens, leur proposer en fait un univers carrément différent.
0: Ah, carrément, hein.
2: Oui, comme c'est marqué du coup sur les annonces, c'est le voyage hors du temps. Et quand on rentre ici, on change d'ambiance, d'univers.
0: Vous vous êtes bien rencontrés tous les deux. Hein. Vous notez quand même la chance que vous avez?
1: Ah, on sait qu'on a beaucoup de chance, ouais. Ah, ouais. Parce que tout le monde pourrait pas vivre cette expérience. Et puis, on nous l'a tout de suite dit, est-ce que notre couple est solide? Parce que sinon, la banque n'aurait pas suivi les projets comme ça, quoi.
0: Ah oui. Ah ouais. Vous avez fait quoi? Vous avez vu des psys, des certificats de solidité du couple pour c'est le banquier?
2: Non, c'était pour démontrer. Voilà, on avait la niaque, du moins, qu'on le voulait vraiment. Donc, c'est à force d'insister, ils ont compris, du coup, que

0: Oui, on voulait, parce que d'après eux, les statistiques, c'était 70% des couples divorcent dès qu'ils achètent une maison avec des travaux, des choses comme ça.
1: D'accord. Voilà. Ah,
0: c'est pour ça qu'ils étaient réticents.
2: D'accord. Et alors, ça veut dire que ça a été long, c'est ça, d'obtenir les prêts bancaires, de convaincre?
3: Ah ouais. Déjà, on a dû se battre pratiquement 6 mois pour avoir le manoir. Et puis après, pratiquement aussi 3 mois. Faire tout le tour des banques avec un business plan, leur montrer qu'on était solide. Ils voulaient savoir si on avait vécu des épreuves, des choses comme ça, pour voir si on allait tenir le coup.
2: Ouais. Ah, des épreuves dans le couple?
3: Ouais, c'est ça.
2: Oui,
3: c'est
2: et ça. Vous avez répondu quoi, oui ou non?
3: Ah, oui. Oui, nous, on a morflé pas mal, donc. On sait ce que c'est, donc on savait qu'on allait tenir largement le choc.
2: Mais je peux être indiscrète, en quoi vous avez morflé?
3: On a eu des épreuves de la vie pas très faciles, beaucoup d'accord. de décès, des maladies, des trahisons, des choses comme ça, assez dur, en très peu de temps.
0: Des périodes financières très compliquées. On a vécu du coup en Saône-et-Loire, dans une ville paumée, à 30 minutes de toute commodité, on avait essayé, mais c'est vraiment à l'extrême. Et là, pour le coup, financièrement, on avait énormément de mal à s'en sortir.
3: On vivait avec 10 euros par mois pour manger. On a connu des périodes vraiment très très compliquées qui auraient la plupart du temps, on se serait séparés. Quoi.
2: Oh, je vous adore. Et là, ça tient la route, alors?
3: Là, ça commence à avoir de l'ampleur, ouais. Ouais. Je pense qu'il nous faudra encore quelques années pour vraiment se faire connaître. Mm-hmm. Mais comme on dit, on lâche pas l'affaire. Quoi. Mm-hmm. Puis on a des clients super, donc c'est cool.
2: Donc voilà, le temps s'était arrêté. Hein, mais c'est bon, ça. Il va reprendre son cours. Voilà. L'ancien mystique. Mystique, parce que vous aimez tout ce qui est mystique.
3: Voilà, c'est ça.
2: L'ancien mystique, Banois. Deux dames.
3: Ouais. Alors ça, c'est le nom de mes ancêtres.
2: Ah, deux dames.
3: Deux dames, oui.
2: Donc c'est vous qui l'avez baptisé comme ça?
3: C'était pour rendre hommage à mes ancêtres qui, avant, étaient des nobles. Et quand il y a eu la guerre, ils ont vendu leurs particules pour pouvoir aller dans les rébellions. Quoi.
2: Merci à vous deux, au revoir.
3: Merci, au revoir.
0: Merci bien.
2: Et puis bonne chance pour tout ce qui vous attend. Hein.
3: C'est gentil, je vous remercie.
2: Merci d'être venu. Au revoir.
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2: Une puydômoise aujourd'hui, elle était tournequoise. Bonjour Cécile.
5: Bonjour.
2: Merci de nous accueillir avec ce petit thé à la fleur de cerisier, a priori.
5: Avec plaisir.
2: Et ces petites gaufrettes, bien appétissantes. Vous êtes née dans le département 59.
5: À Tourcoing. Et
2: une maman belge. Un papa belge également.
5: Un peu, à moitié, voilà. Et ma maman plutôt flamande et mon papa plutôt wallon.
2: Quel souvenir est-ce que vous gardez de votre enfance, donc soit à Tourcoing, soit très vite donc à la campagne?
5: Oui, à Rugy, ouais. Ouais. Petit village de 1200 habitants, je crois. Et on habitait à 2 km dans un petit hameau, le hameau de Belzanois, qui existe toujours. Mon papa habite toujours là-bas. Et bah, en fait, les souvenirs, moi, c'était, on était dehors tout le temps, dans le jardin. Souvenirs de photos de la construction du garage.
2: C'était sur un territoire frontalier.
5: Oui.
2: Avec la Belgique.
5: Ouais. À 2 km donc, du centre du village. Il y en a beaucoup qui travaillaient ou qui travaillent en Belgique. Il y a l'Elnon, une petite rivière qui fait la frontière aussi.
2: Il y a un petit pont.
5: Voilà. Et donc, du coup, bah, cette rivière tout le long et tous les endroits où on pouvait passer en voiture, il y avait un poste de douane.
6: Et là-bas, pas de tabac? Pas de devises étrangères?
7: Non, monsieur le douanier, absolument rien.
6: Eh, suspect, hein? Allez, on bloque.
5: On allait de l'autre côté du petit pont, c'est louvé, un tamisier, un café. Chaque fois que j'y retourne, je vais me promener là-bas. En
2: fait. Eh oui, forcément, vous vous ressourcez. Mm-hmm. Là où vous avez, où vous avez grandi. Vous passiez beaucoup de temps dehors, mais à faire quoi? Vous êtes dans l'observation? Vous
5: étiez très garçon manqué. J'étais la petite dernière, donc j'ai souvenir d'avoir fait des cabanes dans le pommier avec mon frère. C'est rigolo, j'étais souvent à pieds nus en fait, je me souviens de ça.
2: Et aujourd'hui, la Cécile que vous êtes, elle marche encore pieds nus?
5: Pendant des années, j'ai oublié ça. C'est drôle, ouais. Bah, c'est peut-être quand j'avais 47 ans que j'ai commencé à. Même dans des parcs ou ici, au jardin partagé, parfois quand il est ouvert, quand l'herbe est fraîche l'été, j'enlève mes chaussures.
2: On dit que c'est très bon, hein. Ouais, c'est très bon pour la santé de ressentir le sol avec, avec la plante des pieds. Bon, je me permets de goûter cette petite gaufre.
5: Ah oui, avec plaisir, oui.
2: Merci.
5: Donc, là, c'est du coup cassonade. Elle est noire.
2: Ah, c'est une cassonade aussi.
5: Ouais. Processus, en fait, la cassonade, moi je croyais que c'était non raffiné, mais en fait c'est hyper raffiné, c'est recuit.
2: Ça vous rappelle votre enfance?
5: Oui, complètement.
2: C'était le petit-déj?
5: Non, ça c'était ces gaufres-là, les gaufres frites-là, découvertes quand j'étais jeune adulte, qu'il y avait une dame qui en fabriquait à 1 km de chez nous, en France, du coup. T'es allée voir en vélo pour trouver, et en fait c'était chez elle. Je faisais des tartes au sucre avec ça.
2: Et on dit tarte au suc.
5: Ouais, oui, tarte au chou.
2: Au chouc, avec l'accent.
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2: C'est le bar du village, situé au